0: dignité humaine dans cette extermination.
1: Jean-Marie Lustiger partageait l'opinion de Jean-Paul II, enfin en tout cas au début, cette interprétation que la Shoah avait comme explication le fait que les hommes s'étaient détournés de Dieu.
0: Je dois vous dire, pour que les choses soient tout à fait claires, qu'il est arrivé que certains rabbins prennent aussi la même explication. Les Juifs s'étaient en grande partie détournés du judaïsme, donc, etc. Et ça, c'était aussi insoutenable de l'entendre du côté des Juifs que de l'entendre du côté des chrétiens. Alors, donc, c'est effectivement la première intervention de Jean-Paul II à Auschwitz a fait redouter qu'il continue d'aller.
1: Oui, c'était en 79.
0: Voilà, en 79, avec cette première visite extraordinairement importante dans l'histoire, mais sur le plan du judaïsme, lorsqu'il a parlé à Auschwitz, le discours qu'il a tenu était un discours extrêmement ambigu pour les Juifs. Et Jean-Paul II a fait une véritable réflexion profonde, admirable, qui l'a conduit plusieurs années avant sa rencontre à la synagogue de Rome, de la déclaration de Mayence, déjà à une conception du judaïsme qui était plus basée sur l'épître aux Romains de Paul que sur l'évangile de Matthieu.
1: L'épître aux Romains, c'est la fameuse branche d'Olivier Sauvage.
0: Bien sûr, c'est la branche de l'Olivier Sauvage. Et donc, c'était un rejet, puisque l'Olivier continuait de vivre sous ces deux formes. Et c'était donc un rejet de la doctrine de la substitution. Mmh. Et Jean-Paul II a continué sur cette route en parlant des Juifs, nos frères aînés. Et je vous avais dit, tenant ce même esprit, lorsque j'ai entendu dire que le cardinal de Courtrai avait dit à des Juifs « Soyez de bons Juifs, ça m'aidera à être un bon chrétien », je me suis dit que la boucle était bouclée et qu'on pouvait faire du chemin ensemble, en toute sincérité et en toute fraternité.
1: Docteur Richard Presquier, vous avez accompagné le cardinal Lustiger à Auschwitz pour la première fois quand il est entré dans le camp, lui qui a perdu sa mère, qui est morte à Auschwitz. Est-ce que vous pouvez nous dire quel souvenir est-ce que vous en avez ?
0: Ah oui, c'est un souvenir absolument marquant, d'abord par sa date. Ça s'est passé une semaine après le décès de Jean-Paul II. Le conclave n'avait pas encore eu lieu. Le cardinal n'a pas annulé, je pensais qu'il annulerait le voyage, puisque étant donné les circonstances, il n'a pas voulu annuler le voyage. Le voyage a été fait parce que j'avais eu l'occasion de m'impliquer dans la donation au musée d'Auschwitz, ça s'appelle le musée d'Auschwitz, du lieu qui avait été la première chambre à gaz d'Auschwitz. Un lieu que personne ne visitait, que personne ne connaissait, qui correspondait à une petite maison au toit rouge, on l'appelait la maison rouge, le bunker 1, la maison rouge. Dans cette maison, ainsi que dans une autre petite maison qu'on appelait la maison blanche, ont eu lieu tous les gazages de juifs entre mars 1942, février 1942 et mars ou avril 1943. La plupart des juifs envoyés à Auschwitz de France ont été exterminés dans l'une de ces deux maisons.
1: Ces chambres à gaz étaient redevenues des maisons.
0: Cette chambre à gaz, c'est certainement dans une de ces deux chambres que Gisèle Lustiger a été gazée. Donc, lorsque nous avons inauguré ce site, évidemment, j'ai demandé au cardinal qu'il vienne, et il est venu. Et là, je dois dire que il y a eu le grand rabbin de France, Gilbert Naïm, était présent aussi. C'est une cérémonie très simple, avec les prières. Et puis le cardinal est venu se recueillir. Et je crois que chacun de ceux qui étaient là se rappelle ce recueillement. Il a duré peut-être 10 minutes. C'était énorme, si vous imaginez 10 minutes.
1: C'est de silence.
0: 10 minutes de silence absolu, absolu. Et on le voyait, disons, dans cette densité de réflexion qui apparaissait sur son visage. Voilà, on le lisait à niveau vert. Et puis il se trouve que dans les minutes qui ont suivi notre départ d'Auschwitz, nous sommes allés à Wadowice. Wadowice, c'est la ville de naissance de Jean-Paul II. Il faut bien comprendre ça. Benjin et Wadowice, Benji Nevadovice sont deux villes qui se trouvent chacune environ à 30 km d'Auschwitz.
1: Oui, donc c'est vraiment le territoire d'origine de sa famille.
0: Donc, oui, donc vous imaginez bien que le pape Jean-Paul II de Wadowice, qui a connu Auschwitz dans son enfance, avant que ce soit un camp, ne pouvait qu'être intéressé par la figure de ce prêtre dont la famille était originaire de Benjin. Et cette visite avec le cardinal Lustiger, le grand rabbin de France, c'était quelque chose qui reste aussi dans ma mémoire.
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1: Sur RCF Notre-Dame, nous évoquons le souvenir du cardinal Lustiger à l'occasion du centenaire de sa naissance. Docteur Richard Pasquier, vous nous aidez à comprendre comment et pourquoi, d'une situation tendue, les choses se sont apaisées dans ses relations avec la communauté juive. Il y a eu ce moment, en particulier autour de son voyage en Israël en 1995. Est-ce que vous pouvez nous en dire deux mots ?
0: Voilà, Israëlo est emblématique, véritablement emblématique, de cette transformation de regard des Juifs, et notamment des Juifs les plus religieux, de cette transformation de regard envers le cardinal Lustiger, ou du moment où ils ont compris que la fraternité dont parlait le cardinal Lustiger n'était pas un appât pour les convertir au christianisme. Lorsqu'il est venu en 1995 en Israël, beaucoup de journaux israéliens, beaucoup de commentateurs, et bien entendu Israëlo, ça n'était pas n'importe qui, c'était pas n'importe quel rabbin, c'était un enfant de la Shoah. Son frère l'avait sauvé de Buchenwald, c'était un des enfants les plus jeunes rescapés de Buchenwald. Donc la Shoah, il la portait sur lui. Et la disparition, la quasi-disparition d'une si grande partie du peuple juif, il l'avait sur son dos. Et voir quelqu'un qui avait quitté le judaïsme de sa propre volonté, c'était quelque chose d'insupportable pour lui. Donc, de 1995, où le cardinal Lustiger était, aux yeux de beaucoup de juifs, suspect de vouloir christianiser les juifs, à 2004, donc, moins de 10 ans plus tard, la paix avait été faite et la compréhension de la position du cardinal avait été clairement exprimée. J'ai eu l'occasion d'en parler avec le rabbin Lowe. Évidemment, un jour il m'a dit, mais quel dommage, quel rabbin ça aurait été.
1: Depuis le 7 octobre 2023, la situation en France est difficile pour les Juifs. Aujourd'hui, avec la montée de l'antisémitisme, selon vous, comment est-ce qu'ils réagiraient aujourd'hui ?
0: Je pense qu'ils réagiraient de façon extrêmement forte. Le cardinal Lustiger n'était pas connu pour avoir sa langue dans sa poche. Je pense qu'ils réagiraient de façon extrêmement forte. Ce qui se passe aujourd'hui vis-à-vis des Juifs est inconcevable. Je n'aurais jamais imaginé à cette époque, je parle des années 1995, 1997 c'était la repentance.
1: Et oui, la repentance des évêques à Drancy,
0: dans laquelle il a joué un rôle majeur. Mais je pense de toutes ces années, et depuis tant de temps, je n'aurais pas imaginé le retour de l'antisémitisme. Je pense que ce qu'il faut comprendre, c'est que la situation d'aujourd'hui est une situation insupportable. Insupportable et absolument imprévisible, inconcevable pour des gens qui, comme moi, ont pensé que c'était chose du passé. Et je suis sûr, je suis profondément certain, que le cardinal Lustiger l'aurait affronté avec une parole extrêmement forte.
1: Un grand merci, docteur Richard Pasquier, d'être venu porter le souvenir du cardinal Lustiger dans cette émission Connaître le judaïsme. Elle est disponible en réécoute sur le site de RCF Notre-Dame. Merci à Cédric Koba à la réalisation technique.

Nous entrons désormais dans le temps de la prière. Juste après la pause musicale, nous vous proposons, chers auditeurs, d'entrer en union de prière avec une communauté monastique.

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1: Retrouvons à présent, comme chaque jour, votre prière monastique.

Nous écoutons maintenant le psaume 111. Celui qui aime Dieu ne craint pas les annonces de malheur. Ferme est son cœur, confiant en Dieu.

Homélie de saint Ephrem. Notre Seigneur a été piétiné par la mort, mais en retour, il a frayé un chemin qui écrase la mort. Il s'est soumis à la mort et il l'a subie volontairement pour la détruire malgré elle. Car notre Seigneur est sorti en portant sa croix sur l'ordre de la mort. Mais il a crié sur la croix et il a tiré les morts des enfers, quoique la mort s'y refusât. Dans le corps qu'il avait, la mort l'a fait mourir, et c'est par les mêmes armes qu'il a remporté la victoire sur la mort. Sa divinité, se dissimulant sous l'humanité, s'est ainsi approchée de la mort qui l'a tuée, et celle-ci est morte. La mort a tué la vie naturelle, mais la vie surnaturelle, à son tour, a tué la mort.

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2: Il trouvait la Bible ennuyeuse, froide, presque pénible à lire. Et il en est pourtant devenu l'un des amoureux les plus convaincants. Saint Augustin, porté par de longues années à lire la Bible, peut aujourd'hui encore nous instruire. Quelle est son approche et pourquoi est-ce si vivifiant? C'est ce que nous allons découvrir ensemble avec vous, Père Alban Massy. Bonjour.
3: Bonjour, Madeleine.
2: Vous êtes théologien jésuite et vous participez à l'édition des œuvres complètes de Saint Augustin dans la bibliothèque augustinienne. Saint Augustin, c'est l'un des plus grands auteurs chrétiens. Il a contribué à formuler la doctrine de l'Église. C'est ce qu'on appelle un père de l'Église. Et les œuvres qu'on peut lire, comme les Confessions ou la Cité de Dieu, sont des œuvres qui ont marqué la pensée chrétienne. Alors pourquoi, justement, ce penseur est-il resté dans l'histoire, Père Alban Massy ?
3: D'abord parce qu'il a beaucoup écrit et qu'on a gardé énormément de ses écrits. Il a traversé des siècles parce qu'il était attentif à conserver dans une bibliothèque ce qu'il rédigeait. Puis beaucoup de personnes l'écoutaient et retranscrivaient ses sermons. Et à partir de là, son génie était tel que ses interprétations de livres de l'écriture, ses commentaires bibliques était tellement apprécié et faisait autorité qu'on a gardé cela dans les siècles. Et puis, on sait que c'est le premier auteur des autobiographies un peu modernes, où il met le sujet au centre de l'intérêt du lecteur, à savoir dans ses confessions, quand il se met en scène, quand il raconte sa vie. Et cela a touché énormément de lecteurs tout au long des siècles. On l'a appelé le grammairien de la littérature en Europe.
2: Alors on reparle justement d'Augustin depuis un an parce que notre pape Léon XIV est profondément lié à Saint Augustin. Il s'en réclame explicitement. Léon XIV est membre de l'ordre de Saint Augustin. C'est un ordre religieux qui est fondé sur les règles qui ont été dictées par Saint Augustin lui-même. Quel est cet ordre et puis quelle est cette spiritualité ?
3: Alors, les Augustins de l'Assomption, il y a plusieurs branches. Moi-même, je ne les connais pas beaucoup, mais Saint Augustin était évêque, mais il était moine. Et c'est vrai qu'il avait besoin de retrouver sa communauté monastique, parce que pour lui, la communauté monastique, c'était l'idéal de la vie des apôtres, des actes des apôtres. La première église, on la vit dans une communauté comme celle des moines. Moine, ça veut dire être monos, mais ça ne veut pas dire être seul. Ça veut dire être unis les uns aux autres. Être comme une seule personne dans une communauté. Et je crois que ça a touché énormément d'adeptes de la vie consacrée. C'est pour ça que la règle de Saint Augustin est très présente dans la vie religieuse aujourd'hui. Les dominicains, par exemple, les augustins, beaucoup de communautés apostoliques.
2: La règle de Saint Augustin, elle est très courte.
3: Oui, tout à fait. Elle fait 3 pages, à la différence de la règle de Saint Benoît, qui vient un peu après, et qui, elle, a une 20aine de pages. Et moi, qui suis jésuite, c'est un gros bouquin, nos constitutions. Hein, c'est plus de 600 pages.
2: Alors, que peut dire, finalement, en quelques pages, ce que les autres ordres disent en beaucoup plus de pages, et de manière différente, et avec d'autres axes? Qu'est-ce qui transparaît dans cette règle de Saint Augustin, justement? Qu'est-ce que vous diriez comme étant des axes fondamentaux importants pour structurer la vie d'une communauté?
3: Je pense que l'axe de la fraternité est très important dans la règle de Saint Augustin, et cette fraternité, elle ne se vit que par la charité. Augustin aussi insiste sur se mettre à l'écoute les uns des autres, à travers aussi l'écoute et la lecture des psaumes, parce que c'est dans l'écoute de l'Écriture qu'on va découvrir le Christ, qui est celui qui nous conduit par la charité.
2: On va découvrir le Christ, y compris dans la lecture des psaumes qui remontent à avant le Christ.
3: Ah oui, qui parle dans les psaumes? Voilà, on aura l'occasion d'en reparler certainement, mais c'est un des points essentiels des interrogations d'Augustin quand il se met devant un texte de la Bible. Tiens, qui est en train de parler? On appelle ça l'exégèse prosopographique, c'est-à-dire quelle est la personne qui m'interpelle quand je lis la Bible. Et dans les psaumes, tout spécialement, hein, ces discours de louange, mais aussi ces discours, ces cris, et même ces révoltes, eh bien, qui est en train de parler? Alors, ça peut être le Christ, ça peut être l'Église, ça peut être le Père, ça peut être les ennemis aussi. Mais au fond, Augustin, par sa propre vie, sait que lui-même, il était présent dans tous ces personnages que je viens de décrire. Il s'est cru tout puissant, il s'est cru l'ennemi de Dieu, il s'est pris... Et donc, lire l'Écriture, c'est finalement trouver un chemin pour accomplir ce qui est dans l'Écriture, la loi de Dieu, la loi qui est la loi de charité, la loi de l'amour de Dieu et du prochain.

0: Et on est avec vous, Père Alban Massy, pour découvrir qui est Saint Augustin et surtout son lien à la Bible. Avant d'enchaîner, peut-être on s'arrête simplement sur le pape Léon XIV et ce qu'il va retenir d'une certaine manière de Saint Augustin, puisqu'il s'en réclame régulièrement. Augustin prônait l'unité de l'humanité au-delà des races et des religions. De quelle manière est-ce qu'on peut retrouver la teneur de Saint Augustin dans ses propos ?
1: D'abord, dans la vie même du pape Léon XIV, on retrouve un petit concentré de la vie d'Augustin, finalement. Il a eu un idéal de vie religieuse, et puis l'Église l'a appelé. Est-ce qu'il était appelé à devenir évêque ? Il s'est retrouvé évêque, comme un certain Augustin, qui, lui, avait un idéal de vie monastique, et puis il y avait un vieil évêque, et le peuple d'Hippone a dit « On veut qu'Augustin te succède ». Eh bien, c'est ce qui s'est passé. Oui. Il est devenu évêque d'Hippone. Augustin n'est pas devenu pape, mais il a peut-être eu plus d'influence que beaucoup de papes. Et un aspect de la vie d'Augustin, c'est de porter le souci des autres. Et ça, je le vois beaucoup à travers le pape Léon XIV, le souci, vous l'avez souligné, le souci de l'unité du genre humain, qui passe par une fraternité. Pas de concorde, pas de paix civile sans une concorde vraiment intérieure. Je crois que je me trompe, on n'est qu'au début du pontificat de Léon XIV, ça ne fait qu'un an. Il n'a pas encore écrit véritablement de texte programmatique, il me semble. Mais je pense que ce sera cet idéal d'une concorde de l'humanité, hein, qu'on puisse découvrir qu'on est tous invités à battre d'un seul cœur. On connaît bien dans nos liturgies les paroles inspirées de saint Augustin à propos de l'Eucharistie. Devenez ce que vous recevez. Vous êtes le corps du Christ. Eh bien, ça peut se dire de toute l'humanité. Soyez bien ce que vous êtes. Soyez ce que vous êtes. Nous sommes tous humains. Et on a beau être chinois, américain, africain, on est tous unis. À l'heure où on voit bien que toutes les structures internationales ne suffisent plus à réguler les relations entre États, eh bien, je crois que Léon XIV a un programme, en tout cas devant lui, de réunifier l'humanité.
0: Père Alban Massy, je vais vous donner quelques citations du pape Léon XIV à propos de la Bible, parce qu'on va revenir dans la Bible avec saint Augustin. Le pape Léon XIV dit « La Bible répond à notre soif de sens ». C'est ce qu'il a affirmé lors de l'audience générale du 11 février 2026. Et puis, il a ajouté que la parole de Dieu était un remède réconfortant dans les difficultés. Alors, la Bible qui répond à notre soif de sens, ça c'est vraiment saint Augustin aussi.
1: Oui, tout à fait. Ça a été une des difficultés de la vie d'Augustin, c'est qu'il trouvait justement qu'il n'y avait pas de sens dans la Bible. Lui, il s'est converti intellectuellement à la philosophie. Quand il était jeune, il avait 19 ans. Il devient amoureux des œuvres de Cicéron et de cet appel à une vie de sagesse. Et donc, il trouve un sens à sa vie, mais il ne trouve pas le moyen pour aller jusqu'au bout. Et notamment parce qu'il est pris par la concupiscence, par l'envie de carrière. Mais il sent bien qu'il est appelé à autre chose, qu'il est appelé à ce sens à sa vie, c'est la sagesse. Mais il ne trouve pas comment y arriver. Alors il est devenu manichéen, on va peut-être y revenir, parce qu'ils avaient une manière de lire la Bible très spéciale. Et puis, il a heureusement découvert, grâce à sainte Monique, sa mère, l'évêque saint Ambroise de Milan, qui lui a fait découvrir la Bible. Et là, il a vu, mais oui, la Bible me parle de ce que je suis et de là où je vais. La Bible nous parle de l'éternité. La Bible nous parle du royaume. La Bible nous parle de tout cela et des moyens pour y arriver.
0: Donc la Bible répond bien à notre soif de sens, c'est ce que nous dit aussi le pape Léon XIV.

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1: Père Alban Massy, vous êtes avec nous sur RCF Notre-Dame. Merci de nous évoquer saint Augustin et notamment son lien à la Bible. Alors, avant justement de s'attarder sur la lecture qu'il en fait, je voudrais le restituer un peu dans son époque. Saint Augustin, il est reconnu pour avoir intégré la culture grecque et la culture romaine au christianisme. De quelle manière est-ce que à cette époque, donc on est au 4e et au 5e siècle, de quelle manière est-ce que se transmet la Bible? Quel est l'accès à ces textes à l'époque, Père Alban Massy?
2: Alors, il n'y a pas la Tob, il n'y a pas la BJ, il y a toutes les Bibles modernes qui sont sur nos étagères et qu'on n'ouvre jamais parce que c'est un trop gros livre, avec 72 livres dedans, biblion, des livres. On a des petits rouleaux, on a des petits codex, on a une Bible fragmentée. Et on a de la chance lorsqu'on a tous les livres réunis dans un même lieu. Comment est-ce qu'on lit la Bible? Comment est-ce qu'on y a accès? On y a accès par la liturgie d'abord. C'est l'époque où on prend le temps d'écouter le chant des psaumes. On prend le temps d'écouter à la liturgie la parole de Dieu qui va instruire et qui va être la source des homélies, des catéchèses, et qui va être la source de la compréhension de ce qui est fait dans chacune des liturgies eucharistiques. Mmh. Et il reste un autre usage de l'écriture, c'est la méditation. Augustin va être frappé par, lorsqu'il va visiter saint Ambroise à Milan, l'évêque de Milan était connu pour lire la Bible silencieusement, chez lui, dans sa cellule, et ce n'est pas habituel, parce que lire à cette époque, c'était lire à haute voix. On ne lisait pas en silence. Et Ambroise, lui, lisait en silence. Et ça a frappé Augustin. Et donc, ça va être cette manière de lire. Lire, c'est aussi emmagasiner et se souvenir. La parole de Dieu, elle est d'abord dans le cœur. Elle n'est pas d'abord sur des textes écrits. Parce que d'abord, les textes écrits, c'est pas aussi développé qu'aujourd'hui. Et donc, lorsqu'on écoute un texte de la Bible, comme ça vient de Dieu, on y fait attention. Et donc, on essaie de le retenir. Mais quand on lit les références scripturaires dans les œuvres de saint Augustin, les citations même, on n'est pas toujours sur le même texte. Il y a souvent des variantes, mais c'est pas si important que ça pour Augustin. Il dira lorsqu'on étudie la Bible, il faut être sûr d'avoir les bons exemplaires, parce qu'il y a beaucoup d'exemplaires qui ont été caviardés, qui ont été vérolés, qui sont mal traduits, et donc il faut essayer de trouver les bons exemplaires. Lui-même, au début de sa vie, s'est retrouvé avec des exemplaires de la Bible traduits en latin. Et ce latin était un mauvais latin, ce qui fait qu'il a été découragé. Lui qui était amoureux de Cicéron, lui qui était amoureux des lettres latines, il voit des chrétiens, souvent des gens du peuple, qui sont satisfaits d'entendre du mauvais latin. Et alors là, ça lui a coûté 10 ans de conversion, quoi. Il a dit non, ça c'est pas pour moi, ça c'est pour le petit peuple peut-être. Et alors il est allé chez les manichéens.
1: Alors c'est une approche qui est essentiellement orale, la Bible, une approche orale. Donc on écoute. De fait, il y a presque une musicalité, on pourrait dire, de ces textes en fin de compte par rapport à un écrit. C'est une approche orale, c'est une approche commentée. Alors il va s'intéresser aux homélies en fin de compte. Il va y passer du temps sur le commentaire du texte. Et ça, aujourd'hui, c'est peut-être une approche qu'on a un peu moins. On écoute les homélies, pour autant, on ne les relit peut-être pas. C'est ce que fait saint Augustin. Il prend du temps sur les textes, sur les homélies de ses contemporains.
2: Ah, tout à fait. Une de mes consoeurs, qui était ma professeure, avec qui j'avais fait ma thèse, Madame Martine Dulay, s'était amusée à essayer d'imaginer quelle était la bibliothèque d'Augustin quand il était jeune. Quand il était jeune évêque, et quels auteurs il lisait, quels commentateurs de la Bible il lisait. Et donc, parce que Augustin, on va retrouver des images, on va retrouver des commentaires allégoriques, mais au fond, il n'inventait pas tout. C'est pas ah bah tiens, ça me fait penser à une image, je lis ceci et ça me fait penser à autre chose, donc je le prends, puis on verra ce que ça donne. Non, il y a des règles précises, et ces règles précises avaient été découvertes et mises en pratique par ses prédécesseurs. J'ai cité Ambroise de Milan, mais il y en a bien d'autres. Il y a Origène à travers des traductions latines, il y a d'autres. Je vais bien sûr pas. Il va être en dialogue avec Saint Jérôme, oui. Qui lui aussi est un grand commentateur de la Bible, mais il aime bien lire Saint Cyprien. Il va lire Tertullien, c'est les auteurs d'Afrique du Nord, mais aussi des auteurs de Ravenne et voilà tout des pères de l'Église dont on n'a pas souvent tous les textes aujourd'hui. Hein. Il y a la collection des sources chrétiennes qui essaie de reprendre tous ces commentaires. Mais c'est une œuvre de détective aujourd'hui de voir, tiens, Augustin a telle idée, d'où est-ce que ça vient? C'est pas simplement de son génie propre, c'est parce qu'il a une excellente mémoire. Et donc, il reprend des idées de ses prédécesseurs qui commentaient la Bible.
1: Et alors, Saint-Augustin, c'est quelqu'un qui... C'est un intellectuel, il est passionné par la philosophie aussi. Qu'est-ce qu'il va faire de cette passion de la philosophie quand il va découvrir justement qu'une autre pensée, ou disons qu'une pensée sur l'homme est possible aussi? Comment est-ce qu'il associe les deux? Ou au contraire, comment est-ce qu'il les confronte? Qu'est-ce qu'il va faire de cette culture grecque et de cette culture de la philosophie?
2: Alors, il faut s'entendre sur les mots. Pour lui, philosophie veut dire les philosophes païens. Et alors, il prend à son profit l'avertissement de saint Paul, méfiez-vous de la philosophie du monde. Hein, il dit, bah, les philosophes, ils nous conduisent jusqu'à découvrir Dieu dans son éternité. Hein, il croit beaucoup que la philosophie néoplatonicienne en particulier peut nous montre où est Dieu, mais les philosophes ne savent pas prendre le moyen pour arriver à Dieu. Et ce moyen, c'est une d'autre que l'incarnation de Dieu dans le Christ. C'est le verbe incarné et c'est l'humilité. Les philosophes, c'est toute l'aspiration humaine et au risque de l'orgueil. Et le Christ, c'est le chemin de l'humilité dont nous raconte dont la vie est racontée et annoncée, préfigurée par toute la Bible, Ancien Testament et Nouveau Testament.

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1: On est avec vous, Père Alban Massy, sur RCF Notre-Dame, pour évoquer Saint Augustin. Alors, Saint Augustin, eh bien, quand il est évêque à Hippone, la défense de la Bible, ça va vraiment être une de ses préoccupations majeures dans un contexte où cohabitent aussi des défenseurs d'une certaine lecture de la Bible. C'est ce qu'on va appeler les manichéens. Alors, qui sont-ils? Et au fond, quelle était leur lecture de la Bible qui va déranger, qui va tirailler saint Augustin jusqu'à en faire presque ses adversaires d'une certaine manière?
2: Alors, en faisant un grand anachronisme, je dirais les manichéens à l'époque, c'est une communauté nouvelle. Ou une sorte de témoins de Jéhovah qui ont... c'est une nouvelle religion qui vient de la Perse, qui vient de l'Orient, et qui disent... toutes les religions ont annoncé le prophète Mani et le règne qui est le sceau de la prophétie. Et toutes les autres religions, avant, ont préparé notre révélation, qui est de pouvoir séparer la lumière des ténèbres. Hein, le manichéisme, c'est le bien contre le mal, deux principes qui s'opposent. Et ils sont prêts à accueillir toutes les religions, sauf les religions abrahamiques. Et ils traitent les catholiques de judaïsants. Ils disent, vous savez, tout ce qu'il y a de référence à l'Ancien Testament dans le Nouveau Testament, ce sont des juifs qui l'ont mis. Hein, ce sont des versets interpolés. Et de la Bible, ils ne prennent aucun livre de l'Ancien Testament, bien sûr, et du Nouveau Testament, ils ne prennent finalement que le message moral, les béatitudes et une vie chrétienne faite d'ascèse et l'organisation ecclésiale aussi. Hein. Ils ont calqué sur l'Église catholique leur organisation. Et alors Augustin va être séduit parce que finalement c'est très simple pour lui. C'est très simple, il n'y a pas de lecture spirituelle, il n'y a pas de lecture autre que respecter le texte dans sa littéralité. Par exemple, les manichéens, quand ils lisent le livre de la Genèse, qu'ils entendent la voix de Dieu, « Adam, où es-tu ?», se moquent des catholiques qui disent « Mais vous y croyez-vous à un Dieu tout-puissant, mais qui ne sait même pas où est Adam ?» Qui est obligé de lui dire « Mais où es-tu » voilà, donc interprétation complètement littérale. Oui. Et Augustin va être pris là-dedans. Parce qu'il se dit, ben non, le texte c'est le texte. Et c'est là encore l'interprétation spirituelle, le fait que la Bible est un ensemble de signes qu'il faut interpréter avec des passages clairs, mais des passages obscurs qui sont incompatible avec la morale, avec des hein, pourquoi est-ce que Abraham a eu autant de femmes, par exemple, hein, il a eu plusieurs femmes, cette histoire de Sarah et d'Agar, c'est pas moral, alors que nous chrétiens nous disons on est monogame. Et alors Augustin va dire non, c'est parce qu'il y a une interprétation spirituelle, et puis en même temps Dieu s'est adapté à l'humanité, à son époque, à l'époque d'Abraham. L'important, c'était d'avoir une descendance. Aujourd'hui, on sait que l'union de l'homme et de la femme, ça représente quelque chose de l'alliance entre Dieu et l'humanité. Hein, selon Éphésiens 5, le Christ et l'Église, l'image de l'épouse. Et donc, il y a quelque chose de sacré. Et le mariage, il n'y a plus besoin d'avoir plusieurs femmes.
1: Est-ce qu'on n'a pas aujourd'hui quelques échos de ce manichéisme dans notre société ? Je pense notamment à la lecture moralisante de la Bible, d'y chercher des principes de vie, par exemple. Des principes intangibles, une sorte de règle écrite noir sur blanc.
2: Oui, bah, je serais déjà content qu'il y ait des personnes qui cherchent quelque chose dans la Bible. c'est déjà beaucoup. Je crois que oui, c'est quelque chose de rassurant d'avoir comme un code de loi. Hein. Je ne veux pas dire qu'on a la tentation de lire la Bible comme on lirait le Coran, mais il y a une tentation, c'est d'oublier que la Bible a été écrite par des hommes, sous l'inspiration de Dieu, mais par des hommes à une époque concrète, bien particulière, et qu'il faut respecter tout cela lorsque nous, lecteurs, nous lisons ces écrits à 2000 ans, 5000 ans de distance. C'est tout l'acte interprétatif qui est en jeu. Et ça, Augustin en a été un maître.
1: Oui, c'est l'acte qui l'a passionné. Merci beaucoup, Père Alban Massy, d'avoir été avec nous. Je rappelle que vous êtes théologien, jésuite et passionné vous-même par les œuvres complètes de Saint Augustin pour lesquelles vous participez à l'édition dans la bibliothèque augustinienne. Merci à vous.

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2: Dette publique sans fond, services publics dégradés, complexité des processus, contrôles, normes, injonctions administratives, les agriculteurs saturent, les entreprises peinent. La France est à genoux lorsque le système étouffe. Comment redonner du souffle, de l'efficacité, du bon sens et sa responsabilité à chacun des acteurs? Comment impulser une dynamique plus fluide, plus réaliste au service du bien commun? C'est ce que nous allons voir aujourd'hui à l'occasion d'un événement récent et d'un événement à venir. Le lancement en août dernier en Italie de la première plateforme numérique européenne de développement collectif de projets réunissant citoyens, organisations et leaders. C'était à Rimini, en Italie. Cette plateforme a un nom, il s'agit de Subsidium. Régis Passerieux, bonjour.
3: Bonjour.
2: Vous êtes le cofondateur de Subsidium avec Ludovic Trollet, bonjour. Également
4: bonjour.
2: Présent. Donc ce bébé est né et va continuer de naître dans quelques semaines à nouveau. Expliquez-nous l'un et l'autre ce qui vous a amené à vous lancer dans l'événement, Régis Passerieux.
3: Écoutez, nous cheminons ensemble avec Ludovic Trollet depuis des années dans une réflexion sur la manière de revisiter l'engagement et la remobilisation de la société. La politique est en crise, on le voit, mais c'est plus qu'une crise politique. C'est une crise de toutes les organisations et la politique, je dirais, s'affaisse et écrase tout le reste de la société en s'affaissant elle-même. Nous avons cherché à la regonfler par le haut en Ludovic Trollet avec sa démarche vers des débats et des mobilisations des responsables. Et moi-même, on en a essayé aussi avec Refondation de remobiliser autour d'objectifs et de transmettre à de nouveaux responsables des valeurs. Et on a tiré un constat d'échec de cette méthode. Et du constat d'échec de cette méthode est née l'idée de Subsidium, c'est-à-dire repartir des fondements.
2: Nous allons reparler de l'Institut pour la Refondation publique également. Ludovic Trollet, simplement, j'imagine que vous êtes fier et heureux aujourd'hui de voir naître cette plateforme.
4: Oui, donc, comme disait Régis, en fait, le constat partagé, le fait que pendant 10-15 ans, on a essayé de convaincre les décideurs publics et politiques d'engager cette transformation en s'appuyant sur une éthique d'engagement inspirée. Malheureusement, on n'a pas vu naître aujourd'hui encore une vraie offre politique qui nous semble être à la hauteur des enjeux, d'où l'idée de repartir de l'intelligence collective de terrain, proposer effectivement un réseau national d'initiatives à partir effectivement du terrain.
2: Alors vous allez nous expliquer dans un instant comment cette plateforme Subsidium fonctionne. Mais tout d'abord, comme chaque semaine, notre rendez-vous Finances Solidaires avec Marc-Antoine Noiret de Noiret Patrimoine. Bonjour Marc-Antoine.
5: Bonjour Élodie, bonjour à tous.
2: Alors aujourd'hui, qu'avez-vous choisi d'aborder comme thème ?
5: Alors aujourd'hui, j'aimerais parler de la finance participative. Et pour commencer Élodie, j'ai une question toute simple. Quand vous placez 100 euros, est-ce que vous savez précisément où va votre argent ?
2: Alors pas toujours, j'imagine que c'est justement là le problème ?
5: Eh oui, vous m'avez vu venir. Notre système financier s'est progressivement complexifié. Entre l'épargnant et le projet finalement financé, on trouve souvent un assureur, une société de gestion et différents supports. Alors certes, il y a des intermédiaires qui sont utiles, bien sûr, mais souvent ça entraîne un empilement de frais et surtout ça crée de la distance. On sait ce que l'on place, on sait ce que ça nous rapporte, mais on sait beaucoup moins ce que notre argent finance réellement. Et c'est justement ça l'une des promesses du financement participatif, raccourcir la chaîne.
2: Alors concrètement, Marc-Antoine, comment est-ce que ça fonctionne ?
5: Eh bien, on a une plateforme de financement participatif qui sélectionne des projets à financer et qui les propose directement aux épargnants. On peut faire ça sous forme de prêt, sous forme d'obligation ou d'investissement au capital. C'est une finance qui est beaucoup plus directe, mais pas sans règles. Ces plateformes sont encadrées par la réglementation européenne, avec bien sûr des obligations d'information, de transparence, pour pouvoir protéger les investisseurs. Alors, il y a plusieurs acteurs de la finance éthique et solidaire qui se sont spécialisés. Par exemple, Enerfip sur les énergies renouvelables, Credo Lending sur les projets qui servent au bien commun, ou encore l'ITA pour les entreprises engagées dans la transition écologique et sociale.
2: Alors finalement, on peut dire que c'est une manière de reprendre du pouvoir sur son argent.
5: Oui, c'est tout à fait ça. Et ça rejoint un principe essentiel de la doctrine sociale de l'Église, la subsidiarité. Le pape Pie XI l'exprimait comme ça, attention. on ne peut enlever aux particuliers, pour les transférer à la communauté, les attributions dont ils sont capables de s'acquitter. Autrement dit, chacun doit pouvoir agir à sa juste place. Appliqué à la finance, ça nous interpelle. L'épargnant ne doit pas simplement confier son argent à une chaîne d'intermédiaires et attendre un rendement. Il doit aussi comprendre, choisir et assumer la destination de son épargne. Car investir, c'est toujours exercer un pouvoir. Et notre argent finance des entreprises, des emplois, des territoires et finalement certains modèles de société plutôt que d'autres. Alors la subsidiarité nous invite à laisser chaque acteur à sa juste place, mais aussi à redonner à l'épargnant la sienne, celle d'un citoyen capable de décider, en conscience, ce à quoi son argent contribue à construire.
2: Merci beaucoup Marc-Antoine Noiret pour Noiret Patrimoine. Dans cette émission L'écho en commun, je reçois Régis Passerieux et Ludovic Trollet, cofondateur de cette plateforme numérique européenne Subsidium. Subsidium, donc un nom latin. J'ai regardé dans le Gafio ce que signifiait Subsidium. Ça vient de Subsidium Subsidi, la ligne de réserve, le soutien, les renforts, aide, appui, soutien, assistance, lieu de refuge et d'asile. Quel rêve, vous nous offrez tout ça, Régis Passerieux.
3: Oui, tout à fait. Le mot subsidium signifie bien qu'aujourd'hui, on ne peut pas attendre tout du sommet, tout impacté, et que ce positionnement passif n'est pas le bon. Ce qu'il faut, c'est pouvoir porter ces projets aussi loin que possible, en partant du terrain, du réel, de la vérité, du concret, de l'enracinement, de la sincérité, de la force des racines. Et de l'environnement et de la construction d'un écosystème humain et vrai, parce qu'il est proche. Oui. Et dès qu'on n'est pas en mesure d'aller à 100% de la réussite de son projet, trouver le coup de pouce, le soutien. Et c'est seulement là que le niveau supérieur, plus éloigné, doit intervenir pour aider sans dénaturer cette approche. Et subsidium, c'est ce terme-là. Ça veut dire on doit recevoir ce soutien. C'est une subsidiarité, ça part du terrain et c'est soutenu, c'est-à-dire qu'on ne se sépare pas, évidemment, de l'ensemble de toutes les forces d'une nation, d'une société, d'un collectif.
2: Les forces et les freins aussi.
3: Justement, c'est pas un coup de frein.
2: Oui, je vous parle des freins, mais vous aviez une petite remarque, d'ailleurs, en entendant Marc-Antoine Noiret sur le système des plateformes financières, de finances éthiques. On parle de plateforme, alors c'est pas tout à fait la même chose que Subsidium, mais vous avez un lien quand même.
3: En tout cas, il est fait référence à la même chose, à la même dynamique. On aura aussi des plateformes de financement sur le site pour les projets. C'est le principe de subsidiarité.
2: Oui.
3: C'est-à-dire on doit d'abord prendre sa responsabilité, entamer sa démarche et recevoir l'aide ensuite venant de aussi large que possible de tous les partenaires, États, collectivités, banquiers, finances, autres sociétés, autres entreprises, autres associations, etc. C'est tout le principe de ce que nous voulons faire avec cette plateforme. Parce que notre constat avec Ludovic Trollet a été le suivant, et c'est celui de beaucoup, c'est qu'il y a une mine de volonté d'initiative considérable. Il y a une capacité à faire extraordinaire dans notre société.
2: Oui.
3: Il y a une envie de faire extraordinaire dans le domaine économique, dans le domaine social, dans le domaine de l'entraide, dans le domaine des ponts et des passerelles. Mais, les gens ne se rencontrent pas. Les gens qui ont la même valeur, le même esprit ne se rencontrent pas. Et d'autre part, ils n'ont pas accès rapidement aux outils parce que la société est tellement complexe, tellement laminisée. Et nous avons créé une plateforme de subsidiarité horizontale qui va permettre à la fois de visualiser tous les projets que vous avez autour de vous, tous les partenaires que vous pouvez trouver, sur les mêmes fondements de l'éthique de l'engagement et de la responsabilité, de pouvoir mobiliser de force et d'avoir des outils tout de suite disponibles pour pouvoir créer l'accélération de ces projets et les rendre concrets. On sort du silo.
2: On sort du silo, mais l'État aura un œil dessus. Ludovic Trollet, comment avez-vous mis en œuvre cette plateforme pour que ça permette réellement la mise en œuvre de ce principe de subsidiarité? Parce qu'on peut se dire, finalement, il y a deux, trois bastions qui vont récupérer tout le travail et puis finalement essayer de se l'accaparer. Enfin, moi, c'est ce que je me suis dit spontanément. Peut-être que c'est un réflexe de persécution systématique, voilà, complètement idiot d'une Française qui croit que l'État a la main sur tout. Mais j'imagine que d'autres personnes se disent ça aussi. Comment oser déposer son projet sans avoir peur que quelqu'un le récupère à mal escient.
6: Oui, non, mais en fait, ce qu'on a imaginé, c'est effectivement réunir au sein de la plateforme toutes les idées qui seront vraiment utiles pour le bien commun, les faire émerger partout de tous les territoires, et que forcément, dans le réseau qui se mobilise, parmi les personnes qui sont venues, qui veulent vraiment se mobiliser autour d'une idée, se cristallise en fait un projet avec quelqu'un qui va le porter. Donc cette personne, elle est déterminante dans le dispositif parce que c'est elle qui va donner l'esprit, qui va donner un peu le rythme et la méthode. Et toute l'équipe et cette personne vont se retrouver dans un espace de confiance qui sera le leur, hein, qui effectivement il y a qu'eux qui pourront l'habiter, on va dire. Et c'est dans cet espace spécifique, ce qu'on appelle nous une workroom, qu'on a travaillé, on a designé pour qu'elle soit le plus performante possible, à la fois en termes de méthode, mais aussi en termes de discernement, avec intégrant une intelligence artificielle. On a travaillé depuis un certain nombre de mois pour qu'elle la rende à la fois utile et éthique, dans le sens où on l'a préparée pour que justement elle intègre tous les principes qu'on souhaite voir naître et accompagner donc le porteur de projet, qui n'a pas un cockpit de performance, au sens performance économique, mais un cockpit de discernement éthique. Et qui l'accompagne tout le long de son projet.
2: C'est très subtil et ça peut être aussi très fragile, une intelligence artificielle au service du bien commun.
3: Alors,
2: Régis Passerieux.
3: En fait, pour répondre à votre première question sur l'État,
2: oui.
3: nous n'avons pas une vision d'un État prédateur et destructeur. Nous pensons simplement qu'il est
2: malade,
3: affaissé sur lui-même.
2: Oui.
3: Et donc, du coup, il est un poids aujourd'hui, oui. Malheureusement, au lieu d'être un relais, une puissance de dialectique et de mouvement. Mais il ne faut pas être contre. Nous faisons émerger les pousses,
2: oui.
3: Les projets. Il faut bien vous rendre compte que dans le système, je vais venir sur l'intelligence artificielle, pour essayer d'imager à la radio, ce n'est pas simple d'imager une plateforme par l'oral. Mais
2: après, c'est assez simple. Vous pouvez bien sûr aller sur Internet.
3: www.subsidium.world.
2: Tout simplement. Latin et de l'anglais.
3: Voilà, comme ça vous aurez un avant-première avant l'ouverture officielle en France. Vous pourrez quand même aller voir ce qui s'y passe. Et en l'occurrence, c'est très vivant. C'est fondé non pas sur le système pyramidal et rationnel et juridico-légal,
2: oui.
3: Qui fonde notre imaginaire français complètement pyramidal, mais c'est fondé au contraire sur la nouvelle métaphore d'une biologie vivante où c'est des petites graines qui se séparent et qui se relient. Et les plantes poussent à côté et se connectent et créent un écosystème. Donc en fait, quand vous rentrez sur Subsidium, soit vous êtes une personne, un citoyen, et vous pouvez aller visiter des idées, découvrir des idées avec une carte, vous les voyez sur votre territoire à côté de vous, vous les voyez en Europe, vous les voyez par thème, et vous pouvez aller soit en proposer, soit aller les visiter.
2: Oui.
3: Si certaines vous plaisent, vous pouvez y adhérer. Si certaines vous paraissent fortes, vous pouvez carrément les transformer en projet. Vous rentrez avec une organisation. Qu'est-ce que c'est? C'est une commune, c'est une entreprise, c'est une association, c'est l'État même dans certains de ses départements qui peut y adhérer. Et à ce moment-là, vous faites la même démarche. Vous vous mettez là et vous pouvez trouver des partenaires. Vous pouvez trouver des bénévoles quand vous êtes une association sur ce projet. Vous pouvez créer aussi votre projet. Vous pouvez développer votre projet, trouver des sous-traitants. Vous allez trouver des partenaires. Vous êtes, et il y a un troisième espace, les leaders, ceux qui seront les leaders de la subsidiarité, qui eux-mêmes pourront créer des écosystèmes entre eux. Et sur place, on va trouver tout un certain nombre d'outils qui vont nous permettre à la fois de vérifier qu'on est toujours dans un angle de l'éthique du bien commun, tout en étant dans l'économie, dans la rentabilité, et en même temps qu'on a des outils tels l'intelligence artificielle, mais une intelligence artificielle régulée, pour pouvoir aller très vite pour développer son projet.
2: On va revenir sur cette question de l'intelligence artificielle dans le cadre du lancement de cette première plateforme numérique européenne, une plateforme au service du développement collectif de projets, donc Subsidium, avec vous Régis Passerieux et Ludovic Trollet. On se retrouve dans un instant.

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2: Et aujourd'hui, nous découvrons la première plateforme numérique européenne de développement collectif de projets réunissant citoyens, organisations et leaders. Subsidium, c'est son nom. Avec vous, Régis Passerieux et Ludovic Trollet, tous les deux cofondateurs de Subsidium. Et amis, hein, vous êtes tous les deux impliqués dans les hautes sphères de l'État, également dans la vie privée, dans les collectivités territoriales. L'objectif, c'est de faire du lien et de faire émerger tout ce qui bouillonne en France. Nous avons parlé d'intelligence artificielle. Ludovic Trollet, c'est une force, mais également ça peut être également un point de fragilité, l'intelligence artificielle, non ?
3: Disons que on a pris parti

0: qui décident à la place des personnes, mais bien évidemment les personnes qui décident à tout moment de ce qu'elles veulent faire, de les informations que peuvent lui apporter cette intelligence artificielle. Donc on a vraiment été très attentif à suivre toutes ces recommandations et je pense qu'on a quelque chose, une intelligence artificielle utile, intelligente au sens humain, qui accompagne en discernement tous nos porteurs de projets.
1: Combien y a-t-il de personnes derrière cette plateforme en termes de fonctionnement, de cerveau
0: Alors, derrière, il y a effectivement une équipe de développement qui a effectivement travaillé. Et en fait, avec Régis, on travaille sur ce projet depuis 2 ans.
1: C'est beaucoup ou c'est peu? Pour une telle plateforme, on peut dire que c'est peu finalement 2 ans. Et en même temps, c'est énorme.
0: En fait, si vous voulez, ce n'est pas forcément l'aspect technologique le plus difficile, parce qu'il vient simplement aboutir toute une réflexion, un travail de construction à la fois intellectuelle pour rendre cette subsidiarité vraiment active. En fait, la technologie n'est qu'un outil. Mais donc, c'est pour ça que le cahier des charges pour construire cette plateforme a été long à construire, mais je pense qu'on arrive à quelque chose qui donne, je pense, à la fois la possibilité à tout un chacun de transformer vraiment son idée en une réussite grâce effectivement à cet espace de conduite de projet assez efficace. Connaissant un peu le monde de la conduite de projet, j'ai mesuré à quel point c'était forcément pas évident de rentrer dans ce monde de la technologie de conduite de projet. Et donc c'est pour ça qu'on a voulu vraiment un espace de travail collectif de conduite de projet qui soit vraiment extrêmement performante, ludique, ergonomique et très efficace.
2: La principale difficulté, comme le dit Ludovic, ça a été d'utiliser le numérique en sortant des silos. Parce que naturellement, le numérique vous remet dans votre bulle.
1: Oui.
2: Et il a une tendance à vous reboucler sur vous-même. Et donc, il est le complice des systèmes antisubsidiaires, en donnant le sentiment, au contraire, qu'on a une possibilité de s'exprimer. Donc il est très piégeux, de ce point de vue-là.
1: Et cloisonnant.
2: Mais il a l'apparence, au contraire, de quelque chose qui vous donne toute liberté. Et c'est ça qui est un peu qui est beaucoup la perversité actuelle du système. Et nous avons énormément travaillé, et c'était la très grande difficulté de la construction de ce projet, justement pour avoir un espace numérique totalement horizontal, mais qui permettent de monter en même temps, et de faire monter ensemble, et de faire monter en se reliant.
1: Avec ce fil permanent du bien commun et de la subsidiarité nécessaire.
2: Et ce filtre de la subsidiarité, et ce filtre toujours de la mesure de des projets qui peuvent être économiques, qui peuvent être totalement rentables, et qui doivent être, pour certains, rentables, y compris la plateforme. Elle doit s'autofinancer, parce que le développement vivant, c'est un développement qui est équilibré. C'est pas, la subsidiarité, ce n'est pas le développement de la misère, alors que se partir au sommet, ça serait la réussite. Et tout ce qui est sur le terrain serait pauvre. C'est un petit peu la mentalité actuelle.
1: Ce n'est pas la plateforme de l'appel à la pauvreté.
2: C'est pas misère, comme disait Coluche. C'est réellement, au contraire, une plateforme de subsidiarité pour une prospérité mentale, sociale, économique, écologique, qui par le reliement des systèmes, en reliant. Et ça, c'était très difficile à faire en termes numériques. Et là, je crois, la grande réussite, tout ce que nous sommes arrivés à faire, je dis parce qu'on s'est interrogé sur la capacité qu'on aurait à y parvenir, c'est qu'on a réussi à imaginer ergonomiquement et ludiquement une plateforme extrêmement vivante pour le réaliser. Et ça, c'est un impact, à mon avis, potentiel considérable.
1: On dit que dans 3 ans, c'est l'outil incontournable en Europe pour monter des projets. C'est votre objectif ?
2: Oui, c'est le contre-Twitter. C'est le Twitter de la vérité, le Twitter du vrai, c'est-à-dire celui qui ne propulse pas sur des fantasmes, des agressions ou qui ne vous laisse pas passif. Oui. C'est un système de Twitter inversé dans lequel, au contraire, vous allez vers la réalité, vous la portez ensemble.
1: Et vous la construisez.
2: Et ça, c'est une révolution numérique en soi.
1: Et un outil de résistance énorme.
2: Et un outil de résistance positive.
1: Oui.
2: Et c'est ça la différence. C'est pas résistance contre, c'est la résistance de la capacité à remplir le vide par des projets positifs.
1: Et d'ordonner aussi. J'imagine qu'il y a Oui, on a une nécessité d'ordre, en fait, en France.
2: Bien sûr. On a une nécessité d'avoir des projets intelligemment construits, équilibrés, qui soient posés sur des bons fondements. et qui croissent en

0: avec les cartilages qui se renforcent au fur et à mesure. Et ça, je dirais que c'est tout à fait possible pour toute nature de projet, que ce soit des projets bénévolat, social, économique, start-up, c'est tout à fait possible. Il est tout à fait possible de respecter les principes éthiques, de construire des beaux projets. Ça, il faut sortir de ce pessimisme, du cynisme.
1: Alors, ce projet n'a pas été lancé à échelle nationale, mais échelle européenne, en partant de l'Italie. Et avec nous en ligne, Paolo Silvano, bonjour. Vous nous entendez bien ? Oui, on est ravis de vous avoir. On a eu du mal à vous avoir, mais ça y est, c'est bon. c'est bon. Vous êtes conseiller spécial stratégie finance, vous êtes diplômé de Harvard. Vous avez beaucoup travaillé à la mise en œuvre de cette plateforme. Expliquez-nous comment cette plateforme porte ses fruits et voilà, comment elle est accueillie en Italie.
2: Alors, je vais essayer. Effectivement, la plateforme a été lancée officiellement pour la première fois pendant le meeting pour l'amitié entre les peuples à Rimini au mois d'août. Ça, c'est une grande manifestation culturelle et spirituelle qui a lieu tous les ans à Rimini et qui voit la présence de quelques centaines de milliers de personnes, hein, quand même. Qui passe pour une semaine de rencontres, conférences, expositions, concerts, etc. Effectivement, Subsidium...
1: Marqué par la visite du pape cette année, d'ailleurs. Hein.
2: Et qui a été honoré et égayé par la visite du pape cette année. C'est la deuxième fois après le passage de pape Jean-Paul II en 82. Et donc, on a eu l'immense joie d'accueillir le pape à cette manifestation. Et dans l'espace... dédié à la Compagnie des œuvres, qui est une association d'entreprises à but lucratif et non lucratif, donc tant associative que commerciale, qui est adhérente quelque part à ce mouvement du meeting de l'amitié entre les peuples. Nous avons eu une très belle exposition sur Léon Armel et donc sur la doctrine sociale de l'Église et à ses débuts. Et son actualité d'aujourd'hui. Et juste devant l'exposition sur Léon Armel, il y avait effectivement le stand de Subsidium avec Régis, Ludovic et d'autres amis qui ont proposé, ont fait des démonstrations, ont raconté un petit peu à quoi servait et quelles étaient les ambitions de la plateforme Subsidium. Et j'étais assez étonné de voir, je ne veux pas dire l'engouement, mais en tout cas l'intérêt vraiment profond de dizaines et dizaines de personnes qui se sont arrêtées, qui ont passé du temps sur le stand, pour pouvoir effectivement comprendre comment, au niveau de chaque réalité, réalité associative, réalité d'entreprise, réalité d'individus qui ont envie d'intervenir dans la société, ont été intéressés à rentrer dans ce projet.
1: On va revenir sur cet engouement avec vous, Paolo Silvano, dans un instant. Merci beaucoup.

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2: Et aujourd'hui, nous découvrons cette première plateforme numérique européenne de développement collectif de projets qui réunit citoyens, organisations et leaders dans un but d'élévation du bien commun au service de tous, en passant par ce principe de la subsidiarité. Son nom, c'est Subsidium. Avec nous, pour en parler, trois invités, notamment Paolo Silvano, depuis l'Italie. Expliquez-nous comment fonctionne cette plateforme depuis son lancement en Italie le 22 août dernier.
3: Alors nous sommes encore effectivement un peu au début de l'aventure. Hein. Donc la plateforme a été officiellement lancée fin août devant un parterre de personnalités françaises et italiennes dans le contexte du meeting pour l'amitié entre les peuples de l'Émilie. Et finalement, son fonctionnement commence petit à petit avec surtout un certain nombre de réalités, tant associatives comme entrepreneuriales, qui ont décidé finalement de commencer à utiliser la plateforme pour pouvoir en quelque sorte se doter d'un outil qui permette un lien plus facile et plus organique entre les différents, on dirait avec un terme anglais, stakeholders, c'est-à-dire les personnes qui peuvent être intéressées à un projet. Je vous fais un exemple. Une des associations qui sont vraiment intéressées et qui se sont un peu jetées dans le projet, c'est une branche régionale de la Banque alimentaire en Italie. La Banque alimentaire, vous pensez bien, a énormément de ramifications parce qu'elle a une activité qui doit à la fois, impliquer les entreprises, les distributeurs de denrées alimentaires, les bénévoles, l'organisation des bénévoles, les points de récolte, les organisations en campagne. Et donc tout ça est typiquement un type d'organisation et un type de projet qui sont énormément facilités par Subsidium, qui permet effectivement avec ses outils, avec ses rooms de projet, avec ses outils de communication, avec ses outils aussi d'intelligence artificielle, qui permettent finalement de bien couvrir tous les aspects d'un projet et de ne pas oublier des aspects qui seraient importants, qui fournit un support, si vous voulez, à la structuration du projet pour pouvoir mieux organiser de façon plus efficace des campagnes de récolte, des organisations de points de distribution, des accords avec des distributeurs et des producteurs alimentaires, etc. etc. Voilà un exemple.
2: Donc là, on peut dire que Subsidium est plutôt un facilitateur de projets existants déjà.
3: Ça peut être à la fois un facilitateur de projets existants déjà, parce qu'il y a beaucoup de réalités aujourd'hui, et associatives et entrepreneuriales, qui n'ont pas un outil adapté quand ils veulent mettre ensemble de façon transversale et je dirais égalitaire, sur un pied d'égalité, toute une série de personnes qui sont dispersées sur un territoire ou même au niveau national. Mais c'est aussi une possibilité pour des personnes qui ont des idées de lancer ces idées alors qu'avant, ils ne savaient pas trop comment faire. Exemple, là aussi, je vous fais un exemple.
2: Oui. On aime bien les exemples, on veut du concret. C'est très bien.
3: J'ai un ami, par exemple, qui a imaginé un projet de création d'une école libre, par exemple. Organiser une école libre, ce n'est pas quelque chose de facile parce qu'il y a beaucoup d'aspects. Hein. Il faut une équipe, il faut des autorisations, il faut un projet, il faut comprendre comment l'école s'insère dans son territoire, quels sont les besoins du territoire, quelles sont finalement les personnes qui peuvent être intéressées, les cibles tant en termes d'enseignants qu'en termes d'élèves, les organisations et les associations locales qu'il faut consulter, etc. etc. Et donc, typiquement, Subsidium a été un accélérateur d'une idée, en fait. Il faut une idée et Subsidium aide à passer de l'idée à une structuration de projet et à une réalisation qui peut prendre le temps qui doit prendre. C'est-à-dire que Subsidium n'impose rien, simplement accompagne à chaque étape du projet la personne et les personnes qui travaillent sur le projet à leur propre rythme, sans jamais décider à leur place, mais en tout temps, en proposant toujours des outils et des solutions adaptées.
2: Paolo Silvano, je rappelle donc que vous soutenez totalement, vous participez à ce développement de Subsidium en Italie. Ce n'est pas un hasard que l'Italie ait été choisie comme le premier lieu de lancement de cette plateforme. C'est vous, Régis Passerieux, qui m'avez appris que le principe de subsidiarité était inscrit dans la Constitution italienne. C'est quand même incroyable.
4: Oui, tout à fait. Il y a en Italie une institution qui s'appelle la Fondation pour la subsidiarité, qui développe cette idée de subsidiarité par des études, des colloques, des conférences, et qui est très liée d'ailleurs aux événements de Rimini. Ça se recoupe dans les inspirations. Et à force d'opiniâtreté, ils ont convaincu la majorité, une très grande majorité de parlementaires de tous bords, de toute origine, qu'il fallait que ce principe de subsidiarité, mais qui correspond profondément, je dirais, aux valeurs très proches de la proximité de l'Italie, hein, oui. de voisinage, d'entraide, de solidarité territoriale, de l'inscrire dans la Constitution et de constituer un groupe. Un intergroupe parlementaire pour la subsidiarité, oui. En même temps que de l'adoption de cette subsidiarité. Alors en France, nous avons le principe de précaution qui nous paralyse dans la Constitution, parfois un peu beaucoup. En Italie, on a le principe de subsidiarité qui codynamise.
2: On peut considérer, Paolo Silvano, que les Italiens ont beaucoup à apporter aux Français.
4: Ben, on voit le résultat
2: en Italie. Dans ce sens.
3: Et inversement, certainement,
2: ah oui,
3: mais ce qui est vrai, c'est que effectivement, par rapport à la France, l'Italie est un pays qui a fait un chemin, effectivement, de réflexion et de travail sur ce principe de subsidiarité. Et Régis parlait de la Fondation pour la subsidiarité, qui a par exemple obtenu un résultat qui n'est pas anodin, c'est-à-dire la création autour de cette fondation. D'un intergroupe parlementaire sur la subsidiarité. Donc vous avez aujourd'hui un groupe de parlementaires italiens qui se réunissent régulièrement de tous bords, hein,
2: oui.
3: Donc à travers l'arc constitutionnel, qui se réunissent régulièrement pour réfléchir à comment la législation, la réglementation et les décisions qui se prennent dans nos pays peuvent mieux répondre à ces principes de subsidiarité. Donc ça, c'est quelque chose qui dit un peu du travail qui a été fait. Régis parlait de sentences de la Cour constitutionnelle qui ont interprété la Constitution italienne dans le sens de favoriser la subsidiarité tant horizontale que verticale, et ça c'est aussi important. Et donc je dirais qu'effectivement l'Italie est un terrain peut-être un peu plus fertile, ça ne veut pas dire qu'il n'y a pas de chemin à faire là aussi, hein, bien
2: oui.
3: sûr, mais c'est vrai que c'était un terreau peut-être un peu plus fertile pour voir l'arrivée d'un outil comme Subsidium. Maintenant, il faut être très optimiste parce qu'il n'est pas absolument dit que dans un pays comme la France, comme d'autres pays européens, ce désir de bien commun qu'on a tous dans le cœur ne puisse pas se développer grâce à un mouvement qui prenne un peu forme autour de ces principes de subsidiarité et avec des outils comme Subsidium, par exemple.
2: C'est vrai que les médias aujourd'hui en France relaient plutôt les élans de colère de tous les bords plutôt que l'élan commun de bien commun. Pourtant, le bien commun bouillonne de partout, dans les foyers, dans les campagnes. Ce qu'on veut, c'est que la France aille bien, tout simplement, et que les personnes se développent dans un souci éthique.
4: Moi, je crois qu'il y a une soif énorme de coopération, de collaboration,
2: oui.
4: de co-construction. D'ensemencement mais qu'elle est frustrée.
2: Oui.
4: Et la colère est plutôt le signe de cette frustration qu'une colère égoïste. Elle a l'apparence d'une colère égoïste. Elle est renvoyée à une colère égoïste par moment, par l'État, par les médias, alors que c'est une colère positive, frustrée, et qui est tombé sur un mur. Nous brisons ce mur pour que cette énergie de projet, eh bien, puisse au contraire devenir positive. Nous beaucoup d'espoir parce qu'en France, il y a beaucoup d'énergie, beaucoup de compétences, beaucoup de savoir, beaucoup d'ingénieurs, beaucoup de dévouement,
2: oui.
4: beaucoup d'envie dans les collectivités, sur les territoires.
2: Oui, les maires,
4: c'est formidable,
2: oui.
4: mais tout ça est isolé, coupé, brisé, haché menu. En permanence par un système vertical qui cloisonne, qui compartimente. Et je pense que Subsidium est un projet, de ce point de vue, positivement révolutionnaire.
2: Ludovic Trollet, je lisais l'un de vos articles avant cette émission, et à un moment vous parliez d'un appel à un choc de subsidiarisation. C'est absolument vital pour la France.
5: Oui, ben, en fait, on vient d'en parler, en fait, il y a double effet à travers effectivement le lancement de Subsidium, c'est-à-dire à la fois redonner confiance véritablement, avoir vraiment un espace de confiance à travers Subsidium où les gens se lancent dans des projets sans attendre d'autorisation quelconque. Parce qu'en fait, ils peuvent porter des projets utiles là où ils sont, sur les enjeux qui les intéressent, leurs attentes profondes. Donc ça, c'est effectivement leur permet de se relancer dans cette dynamique positive. Et ce que disait Paolo aussi, très important, la subsidiarité horizontale, c'est-à-dire que quelque chose qui fonctionne à un endroit, que ce soit en Italie, en France ou ailleurs, peut inspirer très positivement quelqu'un sur tout le territoire européen. Donc se parler, voir émerger des projets positifs, s'en inspirer, les porter de soi-même là où on vit. Et en fait, par capillarité, en fait, on se rend compte qu'on arrive à transformer tout un territoire, que ce soit le nôtre ou celui de chaque pays, et voire de l'Europe tout entière demain, si on arrive à créer cette dynamique sur tout le continent.
2: Et ce n'est peut-être pas un hasard que vous lanciez cette plateforme quelques mois avant l'élection présidentielle ? On peut en attendre quelque chose ou non ? Ça va être en parallèle et puis
4: non,
2: peu importe.
4: Non, justement, c'est d'être européenne, cette plateforme.
2: Oui.
4: Nous, on est en France. Il y a toujours un calendrier des élections en Europe qui tourne dans chacun des pays. Non, il faut... Oh, non, non, on est justement totalement déconnecté de ces échéances-là qui ont leur propre importance, et leur, bien sûr, très importante et qui sont cruciales, mais qui visent au contraire à, je dirais, au sommet, changer le pouvoir. Peut-être qu'aujourd'hui, c'est plus important de féconder des projets du terrain que d'imaginer que le salut viendra par un changement au sommet. De ce point de vue-là, c'est non seulement déconnecté, mais c'est totalement autre chose.
2: Oui. Le terrain, le terrain, le terrain, toujours le terrain.
4: Et le réel.
2: Et le réel qui nous sauvera. Vous y croyez vraiment. Paolo, Silvano, est-ce que vous voulez réagir par rapport à ce que nous venons de dire sur ces aspects de terrain et voilà, de... Peut-être vision, peut-être atemporelle par rapport à cette agitation politique qui trouble les esprits régulièrement et finalement voilà, qui sera sans doute plus ancrée en profondeur.
3: Je pense que ce que vient de dire Régis est extrêmement important parce que, en fait, et là je pense en Italie comme en France, comme dans beaucoup de pays, on a beaucoup ce sentiment que le pouvoir politique est un peu déconnecté de la vie de tous les jours, des problèmes des citoyens, au-delà de tous les discours qu'on peut entendre, et électoraux ou pas d'ailleurs. Et c'est vrai que, comment dire, aujourd'hui, je me suis dit que si on veut vraiment participer à la vie politique au sens large de son propre pays, c'est-à-dire à la construction de ce bien commun, au vivre ensemble, à améliorer le vivre ensemble, probablement, il faut certainement les instances qui nous représentent au niveau national et local, mais on ne peut pas déléguer à ces instances la résolution de tous nos problèmes, loin de là, parce qu'elles ne sont pas faites pour ça, elles sont incapables de faire ça. Et donc, l'idée, c'est que la subsidiarité est une façon de se responsabiliser, de dire, mais il faut que nous, à notre niveau, à partir d'en bas, on construise des choses qui vont dans le bon sens et qui permettent de faire avancer ce bien commun En proposant des projets à des personnes qui peut-être ont plein de bonne volonté, vous le rappeliez tout à l'heure, Élodie, mais qui ne savent pas tellement comment faire. Et je pense que ça, c'est une contribution à la vie d'un pays, à la vie d'une communauté d'hommes et de femmes qui peut être potentiellement précieuse et j'espère transformatrice dans le futur.
2: On l'espère vivement. Ludovic Trollet, je vous entends, vous voulez réagir à ces propos de Paolo Silvano ?
5: Oui, en fait, il faut bien comprendre une chose, c'est que trop souvent, et effectivement en France particulièrement, le sujet de la subsidiarité était quelque chose de très technique, très académique, presque intellectuel, alors qu'en fait, c'est un principe qui est extrêmement pratique. Il n'y a que l'expérience qui peut comprendre, nous faire comprendre ce que c'est que la subsidiarité.
2: C'est du bon sens, en fait, tout simplement.
5: Exactement. Et se remettre dans une dynamique de création, d'initiative, de projets qui réussissent, qui deviennent des œuvres et qui inspirent comme ça, par capillarité, tous les territoires. Et c'est justement, comme dit Paolo, il y a énormément de choses qu'on peut déjà faire nous-mêmes.
2: On va y revenir dans un instant. Merci Ludovic, à tout de suite.

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2: Et dans l'écho en commun, la subsidiarité est à l'honneur aujourd'hui à travers le lancement en Italie le 22 août et en France le 21 octobre prochain de cette plateforme numérique Subsidium que nous découvrons aujourd'hui avec trois invités, l'un en Italie, Paolo Silvano, et puis vous deux, Régis Passerieux et Ludovic Trollet. Régis Passerieux, vous vouliez réagir?
3: Oui, sur ce lancement votre remarque sur l'enjeu des élections nationales et présidentielles, et puis législatives aussi, et puis la subsidiarité, le terrain. En fait, on doit corriger quelque chose fondamentalement. Aujourd'hui, on considère que l'État, dans la décentralisation, fait descendre des blocs de compétences vers les mairies, les communes, les régions, mais qu'il a entièrement impacté avec les vieilles méthodes. Il vous l'envoie avec un petit financement, mais qui est assez limité. C'est reçu dans les bras des collectivités territoriales. Et dès que c'est mis en place, leur tombe dessus toute une série de normes réglementaires,
2: de contraintes
3: qui les bloquent. Donc on fournit un espace de vie, en même temps on vous met des chaînes aux pieds. Et ces collectivités, elles sont là et elles n'arrivent pas à se tourner vers leur propre terrain avec liberté pour écouter et faire émerger les projets.
2: Avec leurs particularités.
3: Donc ce qu'on attendrait aujourd'hui peut-être quand même d'une échéance politique nationale par rapport à des projets type que Subsidium et aux besoins de subsidiarité en général, c'est de laisser vivre, laisser respirer, apporter ce soutien, ce Subsidium. Voilà le rôle d'un État aujourd'hui, au XXIe siècle, dans une société intelligente, d'intelligence collective et de réseau, c'est d'accompagner, de soutenir et de laisser respirer et de favoriser des règles du jeu. Pas de vouloir à tout prix gaver même de bonnes choses, parce qu'elle étouffe.
2: Est-ce que vous avez l'impression que Subsidium est bien reçu en France, en tout cas l'idée de ce lancement est bien reçue dans vos amis, dans les relations que vous avez dans l'État et dans les collectivités. Vous en avez parlé, j'imagine, vous avez testé, vous avez...
3: Oui, mais je pense que la vérité c'est que c'est extrêmement bien reçu et le potentiel est tellement positif que les gens se disent que la situation est tellement difficile. C'est tellement bloqué.
2: On a du mal à y croire.
3: Qu'on a du mal à croire qu'une solution peut.
2: Si simple.
3: Pas si simple, parce que c'est beaucoup de travail.
2: Oui. Peut résoudre
3: la situation. Oui. Je dirais quelque part, il y a un traumatisme, plutôt. Oui. Besoin de foi, un besoin de se dire c'est possible. Il y a des moments où les choses peuvent changer, avec des outils nouveaux. Et il se passe des choses dans la vie à un moment donné où vous pouvez déclencher tout d'un coup un déblocage.
2: Là, c'est le haut fonctionnaire, l'avocat et l'ancien maire qui parlent.
3: Oui, tout à fait. Parce que je me suis aperçu, moi, dans ces échanges de terrain, j'ai vécu à la fois l'international, l'activité d'avocat, l'activité d'entreprise, l'activité de maire, l'activité d'élu, l'activité de haut fonctionnaire. Partout où on met les gens ensemble en responsabilité pour agir, il se passe des choses assez formidables. Moi, j'ai eu l'occasion, comme commissaire à la transition industrielle de la zone Fosbert, d'amener toutes les parties prenantes et stakeholders, comme dit Paolo tout à l'heure en langage anglo-saxon, les associations, les industries, les communes, les collectivités, les services de l'État, à travailler ensemble sur des projets. Dès que vous provoquez cette symbiose,
2: ça marche.
3: Se passe des choses phénoménales. Qui prennent une vitesse toute seule, collective extraordinaire.
2: Et quel que soit le parti politique, là, d'ailleurs, Subsidium en est un,
3: exemple.
2: Vous n'êtes pas de bord politique semblable, et pourtant vous travaillez ensemble ardemment.
3: Tout à fait. Après, on peut avoir des nuances sur le marché, le non-marché, la régulation, l'intensité. Est-ce qu'il faut que l'État soit seulement régalien, pas régalien? Il y a des tas de questions tout à fait pertinentes. Quelle politique économique, quel équilibre, quelle prestation sociale, quelle immigration. Les questions politiques sont légitimes, mais ça ne nous empêche pas d'agir tout de suite autour de projets ensemble.
2: De construire et s'arrêter dans une lutte permanente.
3: Y compris avec des différences.
2: Oui. Ludovic Trollet, vous abondez en ce sens?
4: Oui, complètement. On se rend bien compte d'une chose, c'est que c'est une nouvelle manière de faire de la politique, positivement, et notamment quand on est effectivement chrétien. De se réunir pour transformer très positivement les lieux qu'on habite Je pense même que c'est ce que, depuis des années, hein, dans les différentes interventions, que ce soit du pape François ou je pense de Léon XIV, qui va nous délivrer comme message, va nous inviter à faire.
2: Oui.
4: Et ça, c'est très important. Il faut qu'on comprenne que on peut, nous, reprendre l'initiative, qu'on a les capacités à transformer nos environnements sociaux, familiaux, parce qu'on reprend l'initiative. Voilà.
2: Régis Passerieux.
3: Oui, il ne faut pas aller vers la société, il faut être la société.
2: Oui. Et vivre pleinement plutôt que
3: sortir des slogans ou des catéchismes énoncés de haut, pour prendre un langage plus spirituel, mais ça peut être un catéchisme laïque tout autant, pour dire non, il y a une richesse qu'il faut simplement faire vivre. Et donc, nous avons tous quelque chose à faire. Et cette plateforme vise à le démontrer et à permettre de passer le seuil et de se lancer une partie de son temps, une totalité de son temps, à titre professionnel, à titre bénévole. Nous avons le sentiment que nous posons là un formidable outil. Et ce qu'il faut simplement, c'est que le choc que les gens ressentent aujourd'hui de découragement, de manque de foi, de manque d'espérance,
2: qui est tout à fait légitime,
3: qui est tout à fait légitime dans le traumatisme qu'on vit, doit être dépassé pour se saisir de cet outil. Oui. On va aller vers une période qui va être encore plus difficile que tout ce que nous imaginons. Maintenant, on commence à s'en rendre compte. La dislocation des liens, les crises financières, on va avoir moins de moyens, on va se retrouver un petit peu dos au mur, dans une diffraction totale, voire même des crises de souffrance qui vont être sociales et économiques terriblement difficiles. Cet outil va nous permettre de se recoaguler au plus proche et de fournir, je dirais, peut-être une perche à saisir, des perches à saisir pour pouvoir faire face et traverser cette période difficile aussi. Nous allons transformer. Des périodes difficiles sont peut-être l'occasion aussi d'un rebond positif.
2: Oui, d'une véritable conversion au sens latin du terme. Conversus, se retourner vers.
3: Oui, se repositionner.
2: Ludovic Trollet, c'est vrai, on a l'impression qu'il n'y a absolument rien qui va en France. Et pourtant, il y a plein de belles pousses qui pourraient vivre si on leur donnait cet espace de vie.
4: Exactement. En fait, des bonnes idées, en fait, on le voit bien, les gens en ont. Ils ont des attentes, des besoins qu'ils expriment correctement. Ce qui dysfonctionne, c'est qu'aujourd'hui, entre ces attentes et ceux qui pourraient effectivement les entendre, il y a une déconnexion. Alors, on peut rester chacun de son côté, c'est-à-dire le politique déconnecté et nous, désabusés sur le terrain avec nos difficultés. Est-ce qu'on essaye d'expliquer à travers Subsidium, c'est qu'on n'a pas besoin d'attendre quoi que ce soit. En fait, il suffit simplement qu'entre nous, on commence à se mobiliser, à reprendre nos idées, parce que je pense qu'il y a énormément de bonnes idées qui sont émergées depuis des années, et c'est bien dommage qu'on ne les ait pas écoutées.
2: Et pourtant, vous les aviez régulièrement en conférence,
3: tout à fait, mais ce qui manquait, c'est des outils au fond. Il n'y a pas qu'il y a qu'un faucon, ça suffit. Là, ce qu'on va vous avez sur Subsidium, vous aurez du mentorat, vous aurez du coaching, vous aurez de la formation à la conduite de projet, vous aurez de l'accès à des plateformes de financement, vous aurez des mises en réseau, vous aurez du partage de compétences, toute une série de services multiples et variés que je ne peux pas égrener, mais vous aurez de l'arbitrage, du juridique, du soutien, qui va vous permettre véritablement de pouvoir jouer la partie.
2: Un grand merci à vous trois.
3: Et rendez-vous le 21 octobre, Maison de l'Europe à Paris.
2: On vient
3: pour
2: tous.
3: Le grand lancement du projet Subsidium et d'un programme sur la souveraineté des territoires à travers Subsidium.
2: Et sur Internet, tout facilement, en trois clics, hein, subsidium.world.
3: https/subsidium.world.
2: Merci beaucoup tous les deux.

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2: Dans le calendrier liturgique orthodoxe, on marque le 1er octobre la fête de l'intercession de la Mère de Dieu, qui commémore l'apparition de la Sainte Vierge dans l'église du quartier des Blachernes à Constantinople. Cette émission, avec des morceaux qui honorent la Mère de Dieu, s'ouvre avec le premier prélude pour clavecin de Johann Sebastian Bach, transformé par Charles Gounod en un magnifique accompagnement pour son Ave Maria, suivi par la pièce du même nom de Franz Schubert.

0: C'était deux Ave Maria composées par Bach Gounod et respectivement Franz Schubert.
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0: Dans la liturgie orthodoxe, on chante l'Action Estine. Il est digne en vérité de te célébrer, ô Mère de Dieu. Et voici également les motets Salve Regina de Francis Poulenc et Alma Redemptoris Mater de Palestrina.

0: Action est in, il est digne en vérité de te célébrer, ô Mère de Dieu, Salve Regina de Francis Poulenc et Alma Redemptoris Mater de Palestrina, une émission consacrée à la fête de l'intercession de la Mère de Dieu que les orthodoxes marquent le 1er octobre.
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0: Joseph Haydn a écrit une messe pour la Vierge Marie, Missa Celensis, la messe pour Zell, dont le nom fait référence à une petite ville autrichienne connue comme lieu de pèlerinage, car le monastère bénédictin de là-bas accueille une image en bois de la Mère de Dieu qui date au moins de 1157.

avec des extraits de la Messa Cœlensis de Joseph Haydn, dédiée à la Vierge Marie, cette édition con gioia pour célébrer le 1er octobre la fête de l'intercession de la Mère de Dieu dans la religion orthodoxe, est arrivée à sa fin. Je vous dis à la prochaine sur RCF.

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1: Bonjour à toutes et à tous, bienvenue dans notre émission Familistique sur RCF. Aujourd'hui, Couple et Famille reçoit Éline, qui a collaboré avec nous sur le dossier 156, Jeunes et santé mentale. Éline a accepté de raconter son histoire pour que d'autres jeunes se sentent moins seuls. Éline, bonjour.
2: Bonjour.
1: Est-ce que tu peux te présenter, nous raconter un peu qui tu es aujourd'hui ?
2: Moi, c'est Éline, j'ai 21 ans. J'ai un parcours scolaire classique. Maintenant, je suis aux études supérieures. Je suis en réorientation. Je me suis rendu compte que je fais plus grand chose à part aller en cours depuis que je suis aux études. Maintenant, je travaille à mon job étudiant. Ça m'aide un peu à penser à autre chose qu'à mon anxiété. Car oui, j'ai toujours encore des restes d'anxiété en moi, dans ma vie. Okay. Tous les jours, voilà.
1: Si tu devais raconter ton histoire avec la santé mentale depuis le début, tu commencerais où ?
2: Je commencerais en secondaire. En secondaire et un peu début Covid. Même si j'avais déjà un peu du mal en primaire. En fait, c'est quand j'ai commencé à être dans l'anxiété qu'on a commencé à retourner un peu dans mon passé et qu'on s'est dit « Ah ben oui, c'est vrai qu'il y avait quelques... »
1: Des signes avant-coureurs.
2: Ouais, voilà, des petits signaux qui disaient que j'allais avoir de l'anxiété. Enfin, peut-être pas, mais voilà. En secondaire, j'avais du mal à aller en cours. Je pense que j'avais envie de sortir de la classe. Et je devais aller aux toilettes au moins une fois. Bon, pour aller faire un petit pipi, hein, mais... et à cause de ça, j'ai commencé à avoir peur du regard des autres. Parce que quand tu rentres dans la classe, en plein milieu du cours, les gens te regardent d'office. Et bizarrement, depuis, j'ai eu du mal avec le regard des autres. Et puis, j'ai toujours été perfectionniste. J'ai toujours voulu qu'on m'aime, tout ça, que les profs m'aimaient bien. Et c'est un peu... c'est le regard des autres qui ont fait que c'est l'anxiété qui est arrivée. Enfin, début Covid, pas vraiment. C'est plus à la fin du Covid, je dirais, où il fallait retourner à l'école et tout... qu'il fallait quitter sa petite vie tranquille, quoi.
1: On en parlera après aussi de tout ce qui est confinement, mais est-ce que là, tu pourrais dire qu'il y a un élément déclencheur, quelque chose qui a fait basculer les choses ?
2: Il y en a un qui m'a donné l'anxiété,
1: okay.
2: On va dire. C'était une prise de sang chez le médecin, qui n'était pas du tout planifiée. Je ne sais même plus pourquoi je venais. Le médecin m'a dit ce serait cool de faire une petite prise de sang. Et moi, je disais non, c'est pas chouette, j'ai pas envie. Et puis elle m'a dit si. Et je me suis sentie forcée et je l'ai faite. Et en fait, j'ai fait ma première crise d'angoisse de toute ma vie. Et j'ai cru que j'allais mourir et tout. Je me demandais pourquoi personne n'appelait l'ambulance et tout. Le médecin n'avait pas l'air d'être si horrifié que ça, on va dire. C'est après que j'ai compris que c'était l'anxiété, quoi. Okay. Et après, j'ai eu un autre élément déclencheur. Celui-là pour me donner envie de me sortir de l'anxiété, mais je ne sais pas si je le dis maintenant.
1: On en parlera plus tard. Et avant ça, est-ce qu'il y avait déjà des petits signes, même si tu ne les comprenais pas encore sur le moment ?
2: Oui. J'ai jamais aimé les foules. Quand j'étais en primaire, je détestais le temps de la récré, surtout d'être dehors. J'avais toujours envie d'être à l'intérieur. Je détestais sociabiliser avec les gens. J'avais pas beaucoup d'amis. Les gens étaient pas... je sais pas, ils étaient... C'est la primaire, quoi. Les gens sont un peu, un peu bizarres. J'ai toujours eu du mal, avec les gens... J'ai toujours eu aussi du mal dans les amitiés. J'ai du mal à garder des amis. Je ne sais pas pourquoi, mais j'en ai jamais vraiment gardé. Et je détestais les scouts, les activités en dehors, en fait, parce que j'ai fait les scouts, j'ai fait du golf. Mais le golf, ça s'est toujours bien passé au début. C'est surtout vers la fin, quand j'ai commencé à avoir mon anxiété, parce que je détestais être dehors, loin de mes repères. J'aimais pas être... En fait, c'est tout bête, mais être proche des toilettes, ça m'aidait beaucoup. Puisque je sais pas pourquoi, mais j'ai toujours eu peur de me faire pipi dessus. Ça, c'est avec le regard des autres. Je pense que c'est deux choses qui ont beaucoup joué dans mon anxiété. C'est d'être loin de mes repères, d'être loin de la famille. D'être loin de mes parents, parce que je sais que eux, ils trouveront quelque chose pour m'aider. Je peux repartir à la maison ou des choses comme ça. J'aimais pas non plus qu'on me laissait seule quelque part. J'aimais bien avoir la... j'aimais bien avoir, savoir que je pouvais partir plus facilement et tout de suite, en fait. Et ça aussi, jusqu'à maintenant, c'est toujours là. J'aime pas aller en soirée si je suis pas sûre qu'on peut venir me rechercher tout de suite si ça va pas ou si j'aime pas ou si je m'ennuie, quoi.
1: Ce qu'Hélène commence à nous raconter, ce n'est malheureusement pas un cas isolé. Dans ce dossier, nous pouvons retrouver des chiffres, comme par exemple en Fédération Wallonie-Bruxelles, 30% des jeunes du secondaire présentent un score évocateur de troubles émotionnels, un chiffre qui grimpe à 47% chez les filles. Donc voilà, merci Hélène pour cette première partie d'interview. Après cette petite pause musicale, Hélène nous racontera comment le Covid est venu s'ajouter à tout ça.

0: De retour sur RCF dans Familistique, où nous recevons Éline, qui nous livre son témoignage d'adolescente en Covid et les impacts sur la santé mentale. Est-ce que tu peux nous raconter comment tu as vécu le confinement ?
1: Pas super bien. quand ils nous ont dit qu'il y avait le Covid, enfin pas le Covid, mais le confinement en tout cas, je me suis dit « Oh, ok, on va plus avoir cours, ça va être chouette ». Et puis je me suis dit, en plus, ils savent pas comment faire, donc ça va prendre du temps pour qu'on commence à... Enfin, peut-être pas à retourner en cours, mais... qu'on commence à avoir des visios, des choses comme ça. Ils ne savaient pas du tout quoi faire, donc ça, c'était chouette. Plus court, plus rien. Et j'adorais être chez moi, loin des gens, loin de la foule, de l'école, des scouts, tout ça. Je me suis rendu compte qu'en fait, j'aimais pas du tout être sociable. Enfin, pas être sociable, mais j'aimais pas...
0: D'être en société, quoi.
1: Ouais, voilà. Je me suis rendu compte qu'en fait, être chez moi, dans ma chambre... regarder des séries quand je veux, pouvoir dormir tout le temps que je veux, aller dormir à l'heure que je veux. Je faisais ce que je voulais toute la journée, j'avais pas d'horaire, j'avais pas... Si je voulais aller aux toilettes, je vais aux toilettes. Si je voulais me lever tard, je me levais tard. Si je voulais manger quelque chose que je voulais faire moi-même, je le faisais moi-même. Je devais plus me dépêcher pour faire des tartines le matin, des choses comme ça, ou acheter à la cantine. Ça c'était trop bien, vraiment, c'était la liberté.
0: Et sur le moment, comment tu expliquerais ce que tu ressentais ?
1: J'avais peu de stress, j'avais peu de fatigue, parce que du coup, je dormais, franchement je sais pas combien d'heures je dormais, mais je dormais longtemps. Après j'ai jamais aimé les grasses mat, donc je dormais des 8, 9, 10 grand max. Mais parce que je dis peu de fatigue, parce que après quand j'ai eu mon anxiété, j'ai dû prendre un antidépresseur et je le sens vraiment, je sais pas si c'est le contre-coup du Covid ou du confinement, mais je me sens vraiment fatiguée tout le temps. Et je pense que c'est une conséquence de l'antidépresseur, parce que j'ai vraiment vu une différence entre avant et après. J'avais peu de stress, j'étais vraiment contente, j'ai pu passer du temps avec ma famille, faire des choses que j'avais pas du tout l'habitude de faire ou le temps de faire aussi. J'avoue que je parlais pas trop... je pense qu'à ce moment-là, j'envoyais beaucoup de messages à mes amis, tout ça. Donc j'avais quand même encore un lien social de par des groupes... de conversation entre nous, les bulles c'était compliqué, tout ça, donc je pense que j'ai vu mes amis 3 fois tout ensemble, et on avait le masque et on était à 1 mètre d'écart, c'était super drôle.
0: Et par rapport à ton antidépresseur, on te l'a prescrit, donc c'est un médecin qui te l'a prescrit, est-ce qu'il te l'a prescrit avant le retour à l'école ou au moment du retour à l'école ?
1: C'était après le confinement, après le retour à l'école.
0: Ouais.
1: Parce que je pense que je l'ai arrêté en 2022-2023. Et je l'ai pris un an. Oui, c'était un médecin... Je pense que c'est ma psychiatre.
0: Oui.
1: Psychiatre qui me l'a donné. Enfin, qui me l'a prescrit. Elle m'a vue, on a fait des petits entretiens et tout. Et elle m'a dit, je pense que tu devrais faire ça. Et elle m'a suivie jusqu'à ce que je l'arrête.
0: Et ça t'a quand même aidé ?
1: Oui, ça m'a beaucoup aidé. Après, j'ai un peu... de l'hypocondrie, donc j'avais peur de prendre le médicament, ça me faisait un peu peur, j'avais peur de devenir, un mutant, on sait jamais, ou de mourir, ça c'est quand même, ce qui fait le plus peur dans l'anxiété c'est de mourir, donc j'avais pas envie de le prendre non plus, mais j'ai vraiment senti une différence, par exemple ici je suis sous antidépresseur parce que l'anxiété est un peu revenue cette année, au niveau du ressenti quand on le prend, je trouve qu'on ressent plus avec l'antidépresseur qu'on l'a, je sais pas comment expliquer, et avec l'anxiolytique, je sentais vraiment, si j'étais en crise d'angoisse, je sentais que je pouvais pas en faire, c'était trop bizarre, c'est comme si c'était une vague qui allait contre un mur, c'était pas possible. Ici c'est possible. Donc ça c'est la différence, et voilà, mais j'ai vraiment ressenti une grosse différence entre avec l'antidépresseur et sans antidépresseur, ça c'est sûr et certain, et l'arrêter c'était très compliqué.
0: Par rapport à l'école et le retour plutôt à l'école, comment ça s'est passé pour toi ?
1: Bah, je pense que j'avais vraiment pas envie d'y retourner parce que quand même le petit cocon de la famille, enfin de la maison surtout, bah c'était trop bien. Surtout que j'avais une petite routine, je faisais mon sport, je jouais aux jeux vidéo avec mon frère et puis après, je sais plus ce que je faisais. Sûrement que je bronzais parce qu'il faisait beau pendant le confinement. Mais vraiment, ça, pour ça, j'avais pas envie de quitter la maison. Mais je pense que j'étais quand même un tout petit peu contente de rentrer pour revoir mes amis. Mais ça n'a pas duré longtemps du tout parce que bah, quand même les consignes qu'on nous donnait à l'école étaient quand même vachement compliquées. On n'était plus qu'un par banc. La récré, c'était délimité par des carrés. On était... En plus, à la récré, bah, on n'était pas par année, on était par classe. Et moi, mes amis n'étaient pas dans ma classe. Donc ça, j'ai ressenti quand même une grosse différence parce que bah, j'étais plus avec mes amis d'habitude et elles se sont beaucoup plus rapprochées, surtout que... Je faisais pas partie de ce groupe-là de base. Donc là, j'ai senti un petit décollement. Après, bah oui, j'ai ressenti une grosse différence parce que j'allais plus vraiment en cours et j'allais plus à l'école, mais j'allais plus au cours. Donc j'étais à l'école, mais je choisissais un peu. Par exemple, les maths, bah, la prof me faisait un peu peur, donc j'y allais plus. Mais voilà, je restais chez les éducateurs et des choses ont été mises en place pour m'aider. M'aider là-bas et peu de mes amis m'ont demandé comment j'allais pendant cette période-là. On me demandait pas, ah, mais pourquoi tu venais pas en cours? Enfin, peut-être la première fois, mais après c'était fini
0: Ouais,
1: et
0: donc
1: c'était tout.
0: tes relations ont quand même fort changé avec tout ça aussi. Le dossier décrit également que le Covid a été un accélérateur brutal d'une crise qui était déjà présente chez beaucoup de jeunes. Durant le confinement, 80% des jeunes présentaient une anxiété au-delà de la normale et les urgences psychiatriques ont augmenté de 250% depuis la pandémie. Après cette pause musicale, on se retrouve pour la dernière partie de cette émission où Ellie nous dira comment elle va aujourd'hui et ce qui l'a aidée à s'en sortir.

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1: De retour sur RCF dans Familistique, Couple et Famille reçoit Éline, étudiante qui nous explique son parcours avec la santé mentale. Pour cette dernière partie d'émission, j'aimerais qu'on parle plutôt du présent. Comment tu vas aujourd'hui ?
2: Bon, ça va, hein. Je préfère être en vacances que de retourner en cours, mais bon... quand ça sort, ce sera plus la rentrée, donc j'imagine que j'irai bien à ce moment-là. Enfin bien, je vais bien, hein, mais je veux dire, je serai moins stressée. Mais je trouve ça fou comme une rentrée, ça peut faire peur quand même. Je pense à tous les gens qui sont stressés, qui commencent... surtout que moi, je vais changer d'école, donc vu que je suis en réorientation, donc ça fait toujours peur. Hein.
1: Qu'est-ce qui, selon toi, t'a aidé à t'en sortir, si tu t'en es vraiment sortie aujourd'hui de l'anxiété ?
2: Je pense pas m'en être sortie à 100%. Je pense m'en être... Est-ce que un pourcentage, je dirais... je dirais 65-70%, allez.
1: Okay.
2: J'ai encore un peu... J'ai plus des résidus de stress qui restent.
1: Okay.
2: Y a quand même des choses dans la vie qui me font beaucoup moins peur qu'avant. Enfin, je veux dire, j'arrive à me lever le matin, j'arrive à me laver maintenant, toute seule. J'arrive à rester seule, enfin voilà. Mais je dirais que ce qui m'a aidé le plus, bon, peut-être pas dans un ordre chronologique, mais c'est de me donner des défis. Donc des tout petits défis comme je vais aller marcher, jamais seule quand même, j'aimais bien marcher avec des personnes, avec mon papa, ma maman, ma soeur, peu importe. Marcher dans la rue, faire peut-être 5 mètres, puis 10 mètres, et puis 100 mètres, et puis faire tout un tour de la ville, enfin du village quand même. Oui, il faut y aller petit à petit, il faut être entouré de proches compréhensifs quand même. Moi, je ne veux pas dire que j'ai de la chance, mais par rapport à d'autres personnes, oui, mais on va dire... Bref, je veux dire, dans le contexte, ce n'est pas de la chance, mais j'ai quand même des proches qui ont vécu de l'anxiété, donc ça avait déjà un petit peu m'aider par rapport à ça et me donner des... Un récit de leur histoire aussi, okay, va dire. Donc ça m'a beaucoup aidée. Et surtout, ce qui m'a aidée, c'est ma psy. Vraiment, ma psy, je l'adore. Je l'aime beaucoup. je la voyais déjà un petit peu avant d'avoir de l'anxiété, non. Mais avant de vraiment avoir ma crise d'anxiété, je l'appelle. Je l'avais déjà un petit peu vue avec son masque Covid et tout. Et puis après, je l'ai vue, je pense, une fois semaine. Vraiment, des fois peut-être deux fois semaine. Tellement j'avais besoin de la voir. Puis dans mon cas, c'est pas les amis qui m'ont aidée. Toutes mes amies, je les ai perdues. Ça, c'est sûr et certain, parce que je parlais plus vraiment aux gens, j'avais plus rien à dire. Si on me demandait si j'allais bien, non. Donc si c'est pour commencer à dire que je vais pas bien aux gens, je préfère pas partager ma négativité. Ça, c'est sûr. Et ce qui était un peu étonnant, c'est que c'est des gens avec qui je parlais vraiment pas du tout qui sont venus me voir. Je me souviens qu'il y avait un garçon qui avait un peu de la dépression, qui est venu me voir et qui m'expliquait un peu comment lui, il se sentait. Et j'ai une amie qui m'avait dit qu'une fois, elle avait fait une crise d'angoisse à un concert. Et elle m'a dit, je te comprends. Peut-être pas de la même manière que toi, mais je te comprends quand même. Et elle m'a beaucoup aidée. Et c'est très surprenant même.
1: Ouais. Si tu devais dire quelque chose à un ou une jeune qui traverse aujourd'hui ce que tu as vécu, ou à un parent qui ne sait pas comment aider, ça serait quoi ?
2: Moi, je dirais de prendre le temps, ne pas se presser. Quand on a de l'anxiété, c'est pas ce qu'on a envie d'entendre. On a envie que le lendemain matin, on se réveille et que tout aille super bien, qu'on peut aller courir un marathon en plein milieu de Bruxelles, peu importe, pouvoir retourner en cours, tout ça. C'est vraiment pas ce qu'on a envie d'entendre et ce n'est pas du tout ce que je voulais entendre. Mais pour l'avoir vécu, oui, c'est vraiment prendre son temps, tout faire pas à pas, arriver à trouver où sont ses limites et où sont les moments où on est bien. Aussi. Il faut beaucoup analyser comment on se ressent, comment on se sent et ce qu'on ressent. Et ce qui m'a aidée, c'est d'écouter une musique qui me faisait penser à autre chose pendant quelques minutes où je me disais, ok, concentre-toi sur les paroles. Je la connaissais par cœur en fait et je me disais, concentre-toi. Et je sais que c'est la première fois que j'ai réussi à me laver. C'est tout bête, hein, mais j'ai réussi à me laver en écoutant cette musique-là et je réfléchissais pas, je fermais les yeux, je me souviens. Et ça, par contre, oui, c'est tout bête, mais ça m'a aidée. Et sinon, bah, c'est trouver une bonne aide, trouver un bon psy. Moi, vraiment, ma psy, je l'aime trop. Vraiment, elle m'aide beaucoup. Et elle m'aide de façon très décontractée. Je veux dire, elle ne me dit pas « Ouh là là, c'est la fin du monde ». Enfin, personne ne va dire ça, je veux dire. Mais elle me disait plus en mode « Bah, c'est OK, des gens peuvent ressentir ça et... » Et c'est complètement légitime. Bon, c'est chiant, mais c'est légitime. Oui, ce qu'il faut faire, c'est bien s'entourer et aussi de pas avoir peur de dire ce qu'on traverse aux gens extérieurs. Pas avoir peur de... Bah, que si on se sent pas à l'aise de dire, bah voilà, j'ai de l'anxiété, je me sens pas bien. Est-ce qu'on peut trouver une solution ? Parce que ça, moi, je sens vraiment que j'ai besoin de m'exprimer. Ça, c'est sûr et certain. J'ai besoin que les gens comprennent. Même si, bon, voilà, maintenant, ça va mieux. J'ai quand même besoin de dire si ça va pas et pas de tout garder en moi. Et bah, des fois, il faut juste un tout petit déclic, même si ça prend du temps, pour aller mieux.
1: Merci, Hélène. Ce qu'Hélène vient de nous partager résonne avec ce dossier. Nous proposons des pistes de solutions pour ces jeunes, mais aussi pour la famille qui l'entoure, que ce soit la force du groupe, des espaces de parole ou encore des immersions en forêt pour se reconnecter au vivant. Nous avons essayé de brasser tout cela dans notre dossier. Le dossier se termine également par un article « Vous n'êtes pas seul » où nous avons repéré les signaux chez un jeune qui ne va pas bien, ainsi que les différentes ressources qui existent en Fédération Wallonie-Bruxelles, que ce soit le centre PMS de l'école, le médecin généraliste, ou encore depuis 2024, le droit à 20 consultations psychologiques gratuites pour les moins de 23 ans. Il me semble également important de rappeler certains numéros de téléphone si vous-même ou un jeune autour de vous traversez une période difficile. Le centre de prévention suicide est joignable gratuitement au 0800 32 123, 24 heures sur 24, 7 jours sur 7. Pour les enfants, c'est le 103 écoute enfant qui est joignable gratuitement, ainsi que le 107 pour les parents. Merci Hélène pour ton témoignage riche et touchant.
2: Bah de rien, j'espère que des gens vont s'y retrouver ou que ça va aider d'autres personnes. Et merci à Couple et Famille de m'avoir accueillie.
1: Bah avec plaisir. Nous arrivons maintenant à la fin de notre émission. J'espère que ce sujet sur la santé mentale vous aura intéressé et apporté de nouvelles clés de réflexion. Si vous souhaitez approfondir le sujet, vous pouvez vous procurer notre dossier numéro 156 « Jeunes et santé mentale » sur notre site web www.couplefamille.com et n'hésitez pas à nous suivre sur Facebook pour être informé de toutes nos prochaines publications. On se retrouve très bientôt pour une nouvelle émission.

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Eh bien, il est peut-être intéressant, en parlant de Fontevraud, de parler aussi d'un réseau de prieurés. Au milieu du XIIe siècle, Fontevraud est l'un des ordres monastiques doubles les plus puissants de France. Relevant directement du Saint-Siège, l'abbaye se trouve exempte de toute juridiction épiscopale. La papauté lui accordera, outre sa protection, de nombreuses faveurs, comme par exemple une exemption de dîme sur une décision d'Honorius II en 1126. Seule l'abbesse de Fontevraud détient tout pouvoir spirituel et temporel. Moniales et moines lui doivent donc une totale obéissance. Robert d'Abrissels, fondateur de l'ordre, n'a eu de cesse, au cours de ses multiples missions apostoliques, de semer des colonies qui se sont rapidement développées partout en France. Quelques maisons religieuses, comme celle de Bragerac en 1122, ont adopté cette nouvelle règle. D'autres, en grand nombre, ont plus simplement demandé à participer aux prières et aux mérites de l'abbaye. Et de nombreux sont les seigneurs qui, à l'exemple des comtes d'Anjou, lui ont fait des dons en or, en argent, en terre ou en revenus, afin d'obtenir le salut de leur âme ou, plus concrètement, de doter une fille ou même un fils entré à l'abbaye. En 1155, à la mort de l'abbesse Mathilde d'Anjou, plus de 60 prieurés sont rattachés à l'ordre de Fontevraud, notamment en Anjou, Poitou, Touraine, Berry, Périgord et Languedoc. La Normandie, tout comme l'Aquitaine, a été rapidement touchée par ce mouvement d'expansion. La chaise Dieu sur Liton, dans le diocèse d'Évreux en 1334, Fumechon, à Cugny, Clairvoyssel, dans celui de Rouen, ont opté pour la nouvelle règle. Et on compte bientôt 123 prieurés fontevristes en 1189, et après un ralentissement de la cadence à la fin du XIIe siècle, 12 autres seront créés au XIIIe siècle. Et au total, 149 verront le jour, dont 62 en Aquitaine, 11 dans l'Anjou, 6 en Bretagne, 5 en Normandie, 9 à l'étranger. L'abbaye mère essaime en effet très vite hors de France. En Espagne, 5 prieurés se concentrent dans le nord du pays, à Vega, puis à Peramand, Albounès, Oviedo et Téjar.

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1: Nous allons parler de l'Angleterre. Peu de facilité, je vous en citerai un certain nombre de noms, je vous prie de m'excuser pour le mauvais accent que j'ai. L'Angleterre attendra plus d'un demi-siècle pour accueillir 4 dépendances sur son sol. L'expansion fontevriste se heurte à un monachisme riche et classique, en majorité bénédictin. Tous les grands mouvements monastiques et canoniaux sont présents en Angleterre. Cluny a fait de nombreux adeptes, 30 maisons, quoique moins sitôt, qui envahit le pays entre 1150 et 1200, en passant par la Normandie. L'ordre cistercien compte 59 abbayes à la fin du XIIe siècle. Autre succès dans le monde monastique anglais, les prémontrés, qui totalisent 40 maisons à la même époque. Et je vous rappelle que les prémontrés, c'est une congrégation de moines qui a été fondée par Saint Norbert. Un mouvement réformateur venu du continent via la Normandie, plus axé sur l'érémitisme, amène des chartreux et des grands montains à la fin du XIIe et du XIIIe siècle. Les chartreux, c'est un ordre religieux, contemplatif et semi-érémétique fondé en 1084 par Saint Bruno. Quant aux grands montains, c'est un ordre religieux formé d'ermites et fondé par Étienne Dumuret en 1074. Enfin, la forte croissance dès 1130 d'un nouvel ordre double fondé par Saint Gilbert de Sempringham, conçu pour répondre aux aspirations des femmes et des classes sociales plus rurales, comprenant des religieuses bénédictines et des chanoines réguliers. Cela nuit, bien sûr, à Fontevraud. Si l'abbaye compte très vite de nombreux bienfaiteurs parmi la noblesse normande, il se trouve, en revanche, peu de barons anglais qui lui aient fait des dons. C'est le roi Henri Ier qui donne l'exemple. Sa belle-fille Mathilde y ayant pris voile, il octroie divers rentes à Fontevraud, auxquelles seront ajoutées l'année suivante 100 marques d'argent. Et poursuivant dans la même voie en 1141, l'impératrice Mathilde, mère d'Henri II de Plantagenet, offrit 50 marques d'argent supplémentaires. Mais c'est surtout l'avènement d'Henri II et l'implantation de la dynastie angevine en Angleterre qui marque un intérêt généralisé et l'implantation de l'ordre outre-Manche. Désormais, les enfants royaux prendront le voile à Fontevraud. Et à 1189, à la mort de Henri II, l'abbaye mère deviendra même pour un temps la nécropole des rois d'Angleterre, comme Saint-Denis fut celle des rois de France.

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1: Pourtant, les deux premières dépendances fontevristes sur le sol anglais ne sont pas le fait de la royauté. Il semble plutôt que ce nouvel ordre ait suivi le même parcours que ses prédécesseurs en passant par la Normandie. Les grandes familles du duché manifestèrent en effet tout de suite une forte dévotion envers Fontevrault, mais elles adressèrent leurs dons à l'abbaye mère ou à ses dépendances françaises, en particulier normandes, avant de songer à lui faire traverser la Manche. La célèbre famille anglo-normande de Beaumont est la première à prendre une telle décision. Robert, comte de Lancaster, fait don à Fontevrault, vers 1153, de terres situées à Berkshire et de leurs revenus pour la fondation d'un prieuré. Et pour l'amour de Dieu et le salut de son âme, de celle de sa femme et du roi Henri, dit-il officiellement. Mais la vraie cause de son choix semble plus politique. Robert s'est rallié, fin 1150, au parti angevin et au Plantagenet. Et le récent mariage d'Henri avec Aliénor d'Aquitaine, très attaché à Fontevrault, et l'intérêt personnel de la comtesse de Lancaster pour cet ordre influèrent certainement sur la décision d'opter ainsi pour un ordre étranger. Kintbury, terre initialement choisie, se révéla peu propice à l'installation d'un prieuré. Et Robert changea donc l'emplacement et c'est à Eton, petite ville de marché, aujourd'hui Newton, que fut établi vers 1155-1158 un prieuré double. Et cette première dépendance, fontevrisse en Angleterre, situé au nord du village et séparé de celui-ci par une rivière, deviendra la nécropole de la famille Beaumont. Dans ce même temps, un village du Worcestershire, pays boisé et sauvage, le Westwood d'aujourd'hui, fut donné à défricher et à essarter à Fontevrault par Osbert, issu lui aussi d'une famille normande, venu très tôt s'installer en Angleterre. Eh bien, une charte de confirmation d'Henri II semble faire remonter cette donation à l'année 1158. Mais l'absence de documents nous laisse dans l'ignorance de la cause de cette fondation et de sa date précise. Et malgré les dons d'autres familles anglaises, ce prieuré fontevrisse demeura le plus petit et le plus pauvre du pays.

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2: Jacques Gilaine, vous êtes un des responsables ici à ce musée, le Mundaneum. Alors moi j'ai une première question d'approche déjà dans le Mundaneum qui est vraiment le règne de ce qui est le plus strict, le plus rigoureux, le plus classé. Parler de l'anarchisme, c'est un peu ironique.
3: Alors ça peut paraître particulier, mais le Mundaneum a une histoire qui est liée à l'anarchisme. Parce qu'une bonne partie des collections, nous avons une collection sur l'anarchisme qui est assez riche et qui était rassemblée par Marcel Dieu et Walter Theodor Gliner, qui étaient tous les deux anarchistes et qui ont commencé à collecter et justement à classer une collection sur l'anarchisme. Donc c'est une collection sur l'anarchisme qui n'est pas anarchique pour le coup.
2: Voilà. C'était juste pour faire un petit clin d'œil en commençant. L'anarchisme, il a connu son grand moment, 19e ?
3: Alors, l'âge d'or de l'anarchisme, on peut dire que c'est la période de la Belle Époque. Donc, le dernier quart du siècle jusqu'en 1914.
2: Alors, moi, en réfléchissant dans le train, avant de vous rencontrer, en venant ici, je me suis dit, tiens, l'anarchisme, c'est pas, me semble-t-il, le culte du rien, du nihilisme, c'est plutôt remettre les choses à plat pour créer quelque chose de neuf. Je me trompe ?
3: Tout à fait. Alors, c'est justement un des objectifs de cette exposition, c'est que l'anarchisme n'est pas fait que de gens qui sont contre tout.
2: Voilà.
3: La base de l'anarchisme, c'est le rejet de l'autorité, en premier lieu celle de l'État.
2: Ou d'une autorité certaine.
3: Ou d'une autorité, quelle qu'elle soit, mais en premier lieu celle de l'État, mais pour construire un monde plus fraternel. La fraternité est très importante chez les anarchistes, pour construire un monde plus égalitaire, plus respectueux de la nature, etc. Donc il y a un idéal vraiment derrière, qui peut varier selon les anarchistes, parce qu'il y a plusieurs tendances dans le mouvement anarchiste. Mais c'est effectivement un mouvement beaucoup plus riche que ce qu'il ne peut paraître. Ce ne sont pas seulement des lanceurs de bombes, des casseurs, comme on a l'habitude de l'entendre souvent.
2: Voilà, c'est pas le chaos.
3: Voilà.
2: Eh bien, si on allait voir.
3: Allons voir.

0: qu'on a appelé cette exposition « Nuances de noir » parce qu'il y a plusieurs tendances dans le mouvement anarchiste, donc on voulait refléter un peu la diversité de ce mouvement, et aussi pour refléter le côté contemporain de l'anarchisme. Donc de nos jours, il y a relativement peu de gens qui se revendiquent anarchistes. Par contre, il y a pas mal d'idées anarchistes qui ont percolé dans les luttes contemporaines. Et donc là, on explique les raisons pour lesquelles on a fait cette exposition. Donc on voulait casser justement les stéréotypes qui règnent habituellement sur les anarchistes, l'image de lanceur de bombes hein, qui est héritière des attentats de la fin du Xe siècle et du début du XXe siècle contre Sissi l'impératrice par exemple, l'image de casseur qu'on peut voir de nos jours avec les Black Blocs. On voulait aussi casser la confusion qu'il y a de plus en plus fréquemment aujourd'hui entre les libertaires, donc les anarchistes, et les libertariens, qui sont représentés par des personnalités comme le président argentin Javier Milei ou Elon Musk, qui d'une certaine manière sont anarchistes dans le sens où ils veulent limiter le pouvoir de l'État, mais qui ne sont pas du tout anarchistes par contre, parce que leur but c'est de maintenir le capitalisme et le surprofit au détriment des gens qui travaillent. Et donc pour le coup on est très loin de l'idéal anarchiste.
1: Ça se rapproche plus du totalitarisme.
0: En effet.
1: Alors, un des slogans qu'on connaît très très bien, c'est « ni Dieu ni maître ».
0: Oui, tout à fait. Ben, ça résume un peu ce qui rassemble les anarchistes. « Ni maître », c'est évident, c'est le rejet de l'autorité, rejet de l'État et rejet de tous les rouages de l'État. Rejet de l'autorité suprême aussi, que ce soit Dieu ou un dogme quelconque ou une ligne de conduite. Donc la base, c'est vraiment la liberté de l'individu. Ça ne veut pas dire que l'individu peut tout faire. L'idéal quand même est de vivre en communauté, de trouver une manière d'établir une communauté égalitaire basée sur la liberté, la démocratie directe, l'autogestion. Donc chacun doit pouvoir participer aux décisions. Et du point de vue économique, chacun doit pouvoir vivre de manière correcte.
1: Utopique.
0: Utopique ou pas, je pense que dans l'anarchisme, il y a des idées qui peuvent inspirer des améliorations de notre société.
1: J'ai vu encore un autre slogan, l'ordre moins le pouvoir.
0: Donc l'ordre moins le pouvoir, c'est un peu inspiré des idées d'Élisée Reclus, qui disait la plus haute expression de l'ordre, c'est l'anarchie. Justement pour casser cette image de désordre qu'on associe souvent à l'anarchisme, ben non, l'anarchisme c'est quelque chose qui a un vrai projet de société construit.
1: Chacun a le droit de faire son propre ordre.
0: Voilà, donc il y a un ordre qui est établi par les idées auxquelles les gens adhèrent, mais sans pouvoir, parce qu'il n'y a pas d'État, parce qu'il n'y a pas d'autorité suprême, etc.
1: Où est-ce que vous avez trouvé toutes ces affiches ?
0: Alors, il y a beaucoup de documents qui proviennent des collections du Millennium, mais il y en a aussi d'autres centres d'archives, de l'Institut d'Histoire Ouvrière, Économique et Sociale, qui est notre partenaire dans ce projet. Ça, j'ai oublié de le dire, c'est important, avec le Centre d'Histoire et de Sociologie des Gauches de l'ULB. Il y a des documents qui viennent de l'AMSAB à Gand, de l'Institut international d'histoire sociale d'Amsterdam, du Centre international de recherche sur l'anarchisme de Lausanne. Et alors, il y a des documents qui nous ont été prêtés par des personnes privées. Et donc là, il y a quelques 250 documents qu'on peut voir, donc c'est une exposition assez dense. C'est une exposition qui est plutôt axée sur les idées anarchistes. Et donc on commence par exemple contre l'autorité, contre le capitalisme, contre la religion, pour la liberté sexuelle, l'égalité avec les femmes, pour un art libre, et on termine avec les mouvements contemporains. Donc il y a une dimension historique, mais l'exposition n'a pas pour ambition de retracer toute l'histoire du mouvement anarchiste, c'est plutôt de montrer d'où proviennent ces idées et ce qu'elles ont donné au fil du temps.
1: J'ai vu tout à l'heure en entrant dans l'exposition, anarchie chrétienne, ça m'interpelle ça.
0: Oui, alors l'anarchisme chrétien, c'est une tendance qui est héritée de l'écrivain Léon Tolstoï, l'écrivain russe, et qui en fait a prôné un anarchisme basé sur les idéaux de fraternité, de partage de la Bible. Donc en gros, on rejette l'Église. Et
1: le Dieu, pouvoir, encore une fois.
0: Et Dieu en tant qu'autorité suprême. Mais par contre, on garde de la Bible les principes de partage, d'égalité et d'échange, de fraternité. Donc c'est dans ce sens-là que c'est un anarchisme chrétien où on conserve les principes religieux en rejetant tout ce qui dérange les anarchistes.
1: L'argent est omniprésent dans notre monde, donc le capitalisme nous gère d'une certaine manière, et à bas le capitalisme, on le rejette. Qu'est-ce qu'on met à la place ?
0: Alors, à la place, on met, alors ça dépend un peu des différentes approches, mais à la place, on met des systèmes de mise en commun des moyens de production, des richesses. Ça peut aller jusqu'à le rêve d'une société sans argent. C'est par exemple ce que des communautés anarchistes qui ont été créées à la fin du XIXe siècle et au début du XXe siècle ont essayé de faire, de vivre sans argent. Donc selon le système du troc, par exemple, on essaye de vivre en autarcie. Il y a une colonie anarchiste qui existait à Bruxelles en 1905-1908, à Stockel, donc c'est Woluwe pour l'instant. Donc c'est assez drôle parce que de nos jours, Stockel, c'est une commune un peu bourgeoise, riche. À l'endroit plus ou moins où se trouvait la colonie à l'époque, il y a maintenant un terrain de tennis, on peut voir des grosses voitures autour. Donc à ce moment-là, c'était la banlieue de Bruxelles, donc c'était la campagne. Et une quinzaine d'anarchistes ont loué une fermette, où ils cultivaient leurs légumes, ils élevaient leurs poules, ils imprimaient leurs journaux, ils publiaient des brochures, ils donnaient des pièces de théâtre, dans le but de propager les idées anarchistes, de montrer qu'il était possible de vivre selon ces idées, mais aussi pour contrer l'image de lanceurs de bombes qui était encore très très présente à l'époque, suite aux attentats à la bombe, à la Chambre des députés de Paris, par exemple, ou les assassinats de têtes de chefs d'État. Il y a eu Sicile l'impératrice, il y a eu le président français Sadi Carnot, et il y en a eu d'autres, donc c'était quelque chose de très présent. Pour n'y être jamais allé,

0: À vous écouter, je me fais la réflexion que sous d'autres vocables, aujourd'hui, on a un habitat partagé, par exemple. Bien, c'est un petit peu ce que vous venez de citer avec cette ferme à Stockel. Et il y a des expériences qui ont débouché sur des réalités que nous connaissons encore aujourd'hui.
1: Tout à fait. Et il y a des expériences qui ne sont pas toujours anarchistes. Mais il y a des expériences de communautés partagées. Dans les squats, par exemple, c'est quelque chose qui est très présent. Où il y a une espèce de vie en commun qui se met en place et qui pratique l'autogestion, la démocratie directe, donc le fait que tout le monde partage les décisions. On peut éventuellement désigner un délégué, mais qui reste un porte-parole, mais qui reste dépendant du groupe. Il peut être démis de ses fonctions à n'importe quel instant et il doit montrer, enfin, il doit vraiment accomplir ce pour quoi il a été désigné.
0: Je vois un document qui attire mon attention. De quelle année date-t-il? L'école rénovée.
1: Donc, alors ça, l'école rénovée, ça c'est une revue.
0: 1908. Si je vois bien.
1: Donc ça c'est une revue qui parle de l'enseignement libre prôné par Francisco Ferrer, parce que l'éducation est une dimension très importante chez les anarchistes, et il y a eu plusieurs expériences comme ça d'enseignement libre où l'enfant est actif dans la vie de l'école, on lui apprend à prendre ses décisions, à choisir sa vie sans dépendre à se prendre en main. On prenait aussi l'enseignement mixte. Il faut savoir que fin 19e siècle, l'enseignement mixte était un peu des rétro-satanas.
0: Ouh là là. Surveillance partout, liberté nulle part. Ah, on parle des caméras.
1: C'est un des chevaux de bataille des anarchistes. C'est la surveillance que l'État impose sur l'individu via les caméras, via la police. Ce sont des débats très très contemporains. Ou via Internet. Internet, c'est assez drôle parce qu'au début, Internet a suscité beaucoup d'espoir chez les anarchistes, dans le sens où, a priori, Internet, bien que l'origine d'Internet soit militaire, a priori, c'est un espace où tout le monde peut s'exprimer librement. Mais rapidement, ils se rendent compte que il peut y avoir la surveillance de l'État.
0: Il y a toujours des déviances possibles.
1: Il y a le contrôle des entreprises, il y a le contrôle militaire. Et donc, ils vont exploiter les failles d'Internet en se faisant parfois hacker. Alors, à la fois pour s'approprier des services payants, mais aussi, comme ça a été le cas pour Wikileaks, par exemple, pour révéler des informations qui sont tenues secrètes par les États ou les entreprises.
0: En fait, je pense que dans le subconscient des gens, on est tous un petit peu anarchistes en se disant « j'ai envie de vivre ma vie, d'être libre ». Et à côté de cela, il y a des slogans qui sont très très très forts, comme « la propriété, c'est le vol, pas de patron », etc. Mais on sait bien que, enfin, dans le sens patron, il faut avoir un peu de nuance, parce qu'il faut organiser l'industrie, il faut qu'elle... Rapporter égale donner des moyens de subsistance aux gens, donc c'est très très très ambigu tout ça.
1: Oui, alors c'est ambigu et pourtant il y a eu des cas où des entreprises ont été gérées par les ouvriers. Oui. Ça a été le cas pendant la guerre d'Espagne par exemple, donc où les ouvriers s'organisaient en autogestion et les entreprises ont continué à fonctionner avec des résultats très très bons.
0: Ce que je relève quand même en regardant toutes ces affiches, c'est qu'il y a beaucoup de revendications, beaucoup de noms. Oui. Hein? Non à ceci, non à cela. Est-ce que je voudrais voir quelque chose de plus positif, de concret, de choses...
1: Par exemple, il y a ce que je vous ai montré plus tôt sur les colonies, où on essaie de mettre en place une société autre. Il y a eu des expériences similaires pendant la guerre d'Espagne. Alors on pourra voir plus loin, mais il y a pour l'amour libre, par exemple. Là, on est. Alors il y a des contes, mais il y a des. Pour une société libertaire. Ah, mais effectivement, le but, c'est d'abord de déconstruire.
0: Bien sûr.
1: De déconstruire la logique.
0: Mettre le doigt sur des problèmes.
1: Mettre le doigt sur des problèmes pour proposer autre chose.
0: Est-ce qu'on peut dire que cette recherche de liberté, elle est aussi vieille que l'humanité finalement? On peut supposer, on peut imaginer qu'à l'homme de Néandertal, il y avait déjà des gars qui disaient « non, non, chef, je ne veux pas faire comme ça ».
1: Oui, sans doute, mais étaient-ils animés tous de l'idéal d'une société fraternelle,
0: égalitaire? Il faudra aller voir Alaska.
1: c'est autre chose.
0: Est-ce qu'il y a des théoriciens qui ont... émis des idées mais bien structurées sur l'anarchisme?
1: Bah oui, il y a Bakounine, Kropotkine, Proudhon. Oui, il y a eu de nombreux écrits qui font encore référence aujourd'hui chez les anarchistes et qui détaillent de manière, comme ça a été le cas avec le marxisme par exemple, il y a des écrits très nombreux qui parlent de tout cela, oui, bien sûr.
0: Tout à l'heure, on a dit ni Dieu ni maître, mais là, il y a un autre slogan qui est assez humoristique, je trouve. Ça pourrait être une phrase d'un humoriste, Pierre Dac, par exemple. Si Dieu existait, il faudrait s'en débarrasser.
1: Oui, alors ça s'est inspiré d'une citation de Bakounine, hein. Ce n'est pas formulé tel quel, mais c'est un peu enfin, l'idée est la même. Et donc, en effet, ben, Dieu, en tant que principe suprême, est rejeté en tant que symbole d'autorité, mais surtout l'Église est rejetée parce qu'elle impose des dogmes, des comportements qui entravent la liberté de l'individu. Et donc, par exemple, quand le pape Jean-Paul II est venu en Belgique en 1985, en 1995, ben, il a été sujet à de nombreuses caricatures et on a cette affiche, par exemple, on était à l'époque de
0: Du
1: l'épidémie
0: sida.
1: de sida, et donc il y a cette affiche où on voit le pape agenouillé au sol, et cette affiche dit contre le sida, la capote, pas la calotte.
0: Le jeu de mots est facile, hein. Heureusement, en français, ça marche bien.
1: Ça marche très bien, ça marche très bien.
0: Ce que j'aime bien, c'est ici cette affiche. Visiblement, on dirait un uniforme qui sort de chez Hergé avec
1: Oui.
0: avec la paire de bottes. Ne soyez pas complices, refusez le service militaire. Nous sommes des marionnettes qui sont actionnées par allez, je vais dire un général 2 étoiles.
1: Oui. Alors, l'antimilitarisme est quelque chose de très important chez les anarchistes. D'abord parce que l'armée est le bras armé de l'État, et comme on rejette l'État, inévitablement on rejette l'armée, d'autant plus que l'armée, fin 19e siècle et début 20e siècle, est souvent utilisée pour réprimer les mouvements sociaux, les grèves, les manifestations.
0: La police belge a tiré sur les mineurs, hein, faut pas l'oublier.
1: Voilà. Mais aussi, intégrer l'armée, ben, c'est intégrer le
0: Un
1: système de
0: système.
1: défense d'un État
0: C'est adhérer à quelque chose.
1: et potentiellement participer à une guerre pour défendre une patrie qu'on ne reconnaît pas, puisqu'on ne reconnaît pas l'État. Donc les anarchistes sont contre ce système-là. Ça, c'est une affiche qui botte, qui date de. Qui botte,
0: Oui, voilà, le lapsus est révélateur.
1: qui date de la mise en place de l'objection de conscience en Belgique et qui invite les jeunes hommes à refuser le service militaire et ne pas être complices des guerres qui peuvent. Donc l'anarchisme est un idéal assez pacifiste qui va plutôt prôner la solidarité internationale. Ça ne veut pas dire qu'on rejette les guerres dans tous les cas. Par exemple, dans un contexte révolutionnaire, on peut accepter qu'il y ait des conflits armés.
0: Et on a le droit de se défendre aussi.
1: Et on a le droit de se défendre. Et la question va se poser au moment où éclate la Première Guerre mondiale. C'est un épisode qui va profondément diviser le mouvement anarchiste, parce que les uns vont dire, ben là, il s'agit de combattre un régime autoritaire allemand en l'occurrence, donc ça vaut la peine d'aller se battre, même si c'est pour défendre une démocratie relative qu'on conteste à mains égards. Et d'autres vont dire non, ça ne correspond pas à notre idéal, donc nous on refuse de se battre, quelle qu'en soit la raison, pour défendre un État. Et donc beaucoup sont exilés ou ont été déserteurs.

0: je vois deux grands noms qui ont... Je pense toujours à la musique d'Ennio Morricone quand je vois Sacco et Vanzetti.
1: Ouais. Voilà. Alors Sacco et Vanzetti sont deux anarchistes italiens qui vivaient aux États-Unis et qui sont jugés en 1920 pour des attentats qu'ils n'ont pas commis et pour des manifestations desquelles ils ne sont pas responsables. Et en 1920, ils sont condamnés à mort, ce qui suscite une campagne de soutien international très importante, notamment en Belgique. Ils sont malgré tout exécutés en 1927, et chose intéressante, c'est qu'ils seront réhabilités en 1977, il faudra attendre 50 ans. Et donc l'année prochaine, on fera quelque chose, très certainement, sur le centième anniversaire, pour autant qu'on puisse parler d'anniversaire, de l'exécution de Sacco et Vanzetti. Donc ce sont deux anarchistes qui sont emblématiques de la répression que les anarchistes subissaient à l'époque. C'est une des raisons pour lesquelles les anarchistes sont opposés à la police, par exemple. Parce qu'il y a la police en tant qu'instrument de répression, mais aussi la surveillance qu'ils subissaient. Par exemple, dans une vitrine là-bas, on peut voir des archives qui sont issues de la police des étrangers. Donc c'est un dossier de police d'un archive qui s'appelait Émile Chapelier. Et on voit que les policiers suivaient leurs activités au jour le jour, qu'ils rédigeaient des rapports. Alors, c'est très intéressant ces dossiers parce qu'on y trouve aussi des pièces qu'on ne trouve pas ailleurs parce que les policiers récoltaient des pièces à conviction, évidemment.
0: Oui. Ça résonne encore aujourd'hui avec ce qui se passe aux États-Unis. Je vois une affiche là, « No Border Camp », les campements d'étrangers, mais la chasse aux gens qui ne sont pas dans les clous, clous décidés par ceux qui plantent les clous, évidemment.
1: Oui, mais il ne faut pas aller jusqu'aux États-Unis. Hein. Chez nous, les violences policières sont quand même une réalité. On peut voir la façon dont les manifestations se passent maintenant. Il y a clairement matière à contestation.
0: Donc cette exposition a tout lieu d'être et a tout lieu d'être visitée. Ça peut se faire jusque quand ?
1: Ça peut se faire jusqu'au début mai 2027.
0: Donc on a un petit peu le temps. Il y a des affiches qui sont extraordinaires. Il y a des choses. Déjà, Jacques, ça porte à discussion. Et c'est ça qui est important, c'est de créer le débat. Qu'est-ce que c'est l'anarchie ? Qu'est-ce que c'est une société, finalement ?
1: Tout à fait. Mais c'était un peu aussi l'objectif de cette exposition. C'est de voir qu'il y a peut-être d'autres manières de penser le monde, qu'on soit anarchiste ou pas. Ce n'est pas une exposition militante. Hein.
0: Ici, c'est
1: une exposition qui montre une série d'idées et qui montre que ces idées peuvent peut-être être intéressantes, même si on n'adhère pas
0: totalement.
1: Et en susciter d'autres. Donc il y a plein de sujets qui peuvent donner lieu à des discussions très nourries.
0: Ça se passe au Mundaneum à Mons. Si vous ne l'avez pas encore visité, il est grand temps de venir. C'est une petite marche depuis la gare, bon quart d'heure, 20 minutes. Ça monte un petit peu, hein. C'est Mons, hein. Faut pas oublier ça, c'est pas plat.
1: Il y a moyen de faire le trajet à plat.
0: Quand on passe devant le Beffroi, puis devant Sainte-Audrey, ça vaut la peine.
1: Oui.
0: Merci Jacques Guilaine.
1: Pas de quoi.
2: Vous n'avez réclamé

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1: Il est 6h.
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0: un quart de siècle au compteur, 4 albums studio et un live. C'est le grand retour des Girls in Hawaii sur la plaine des solidarités. Leur 5e opus est prévu pour la fin du mois. Ce sera donc l'occasion de découvrir sur scène et en primeur les compositions d'Eldorado. Un disque qui s'annonce comme un retour aux sources, même si la nostalgie qui se dégage du premier single est vecteur d'une fuite en avant bien ancrée dans le présent et nous invite à nous questionner sur ce qui nous fait encore vibrer et tenir debout. Réponse, listen to your heartbeat. Bonjour Antoine et bonjour Léo.
1: Salut.
0: Alors, un retour très très attendu hein, des Girls. Qu'est-ce qui a motivé justement la genèse de ce 5e opus après 9 ans de silence discographique?
1: Je pense que clairement, la tournée qu'on a fait de un mois et demi, une tournée assez courte mais assez dense avec pas mal de dates qui se terminaient par 4 AB complètes pour les 20 ans de From Here to There qu'on jouait dans l'ordre en entier. C'était un peu un concert un peu concept pour les 20 ans du disque. On ne savait pas trop à quoi s'attendre et puis ça nous a complètement halluciné de remplir 4 fois la baie sur ce concept-là et se rendre compte à quel point ce disque avait compté pour quand même beaucoup de gens et que le groupe comptait encore pour beaucoup de gens. Donc c'était un super encouragement, une super motivation. L'idée de refaire un disque nous trottait dans la tête. En même temps, on avait eu besoin de faire une bonne pause. Et puis on a vraiment pris énormément de plaisir. C'était hyper cool cette tournée. Donc on s'est dit, allez, on embraye.
0: C'est vrai que nous, on s'était rencontrés il y a quelques années à Namur, à la radio directement, pour un concert au Delta. Mais il n'y avait aucun enjeu derrière parce que c'était vraiment un concert pour le plaisir. Il n'y avait rien à promouvoir. Et je pense que c'était encore avant, avant cette fameuse date.
1: C'était quelques dates qu'on a fait en sortie de Covid où après toute la pandémie où les salles étaient chaudes de faire jouer des groupes belges parce que il n'y avait plus vraiment de trajet de l'étranger possible, donc pour faire venir des groupes de l'étranger c'était compliqué, donc on a vu à ce moment-là pas mal de propositions pour jouer des dates en Belgique et c'est vrai que c'est des dates en dehors d'un disque, en dehors de sans enjeu quelque part, à part leur plaisir de retrouver la scène et un peu particulier parce que c'est en sortie de Covid, les gens retournaient pour la première fois dans les salles et nous aussi on tourner sur scène pour la première fois après le confinement. Et en fait, on a adoré faire ces dates-là parce que justement, comme il n'y a pas d'enjeu, c'est des dates qu'on a vécues de manière très très très détendue et qui nous ont vraiment fait du bien. On a hyper profité. En fait, ça a un peu changé le mindset du groupe d'apprendre vraiment à arrêter de se stresser, arrêter de projeter trop dans les dates et essayer de les... Et en vieillissant aussi, il y a moins d'enjeux qu'avant. Je pense qu'on prend les choses beaucoup plus cool qu'avant et donc voilà.
0: Il y a moins d'enjeux. Et c'est peut-être ça qui a ouvert la voie aussi, qui a fait germer l'idée de la tournée 20e anniversaire du premier album.
2: Ouais, en fait c'est notre manager Pierre Van Brakel qui est malheureusement plus là maintenant, mais c'était un peu un projet qui nous proposait beaucoup,
0: oui.
2: Qu'on voulait pas faire pour des raisons un peu de... C'est toujours un peu bizarre de se retourner, de commencer à réfléchir un peu à ce qu'on a fait avant, c'est un peu se féliciter de ce qu'on a fait avant comme ça. Puis bon, il est parti très soudainement comme ça, donc c'était un gros choc. Et le mec de l'abbé, Kurt, est revenu nous voir, il a dit c'est quand même un beau projet avec Pierre et tout ça, donc... Ça s'est mis en route un peu comme ça. Et en fait, ça nous a mis dans une optique assez bizarrement assez chaleureuse, comme ça. Il y avait un truc détendu et lumineux par rapport à ça.
0: Alors, c'est vrai que l'année dernière, ici au Solidarité, vous étiez un peu les grands absents de ce qu'on a appelé cette grande messe du rock belge du vendredi soir.
1: Deus, Ginzou, Charcot, Hollywood Polestars.
0: Voilà. Est-ce que justement vous
1: n'avez pas été invité?
0: Vous n'avez pas été invité, mais vous étiez juste un peu en retard en préparation du disque.
1: Oui, on tournait pas du tout, on faisait pas du tout de date cet été-là, mais c'est marrant d'avoir vu ça de loin, parce qu'on d'avoir vu effectivement, c'était assez dingue d'avoir Charcot, Ginzou, Deus et je l'ai dit avant, Hollywood Porn Stars, comme un espèce de gros retour en arrière, 20 ans en arrière.
0: Vous auriez aimé
1: justement ? Je sais pas si ça nous aurait plu, nous. On aurait eu trop l'impression d'être 20 ans en arrière.
2: On aurait pu dire non, quoi. On a bien le style. En fait, c'est très curieux hein, de se remettre un peu dans ce truc-là.
0: Ouais.
2: c'est un hasard. On ne lui avait pas proposé, j'ai un vague souvenir.
1: Peut-être qu'on nous a proposé ça. Je crois qu'on a refusé. Ouais, de toute façon, on n'était pas dans l'optique de faire des dates, mais je crois que... Ouais, je ne sais pas si ça nous aurait fait triper de participer à la grande messe belge. En fait, on est content d'être belge, mais on est surtout un groupe de musiciens, et puis... On aime bien faire un peu tracer notre chemin dans notre coin.
2: En fait, ça nous rappelle un peu des moments où on se mettait la pression, justement. On parlait justement d'un truc où on se détend et on est beaucoup plus cool. Et ça nous rappelle aussi un peu des moments où on ne se sentait pas toujours préparé. On court un peu après le train avec le succès qui arrivait, le truc. Je ne sais pas si on était super chaud de se reconnecter à ça. Même si on adore Hollywood, c'est un groupe que j'ai vraiment toujours adoré. Il y a Charcot et tout ça, mais...
0: Et puis, malgré tout, on remarque quand même qu'il y a, dans ce paysage rock belge, il y a quand même un vrai revival, parce que Guinness vient de sortir un album, Hollywood Pornstar, ça va pas tarder. Vous, c'est pour la fin du mois. On dirait que vous vous êtes passé le mot, quoi, quelque part.
1: Alors, en fait, pas du tout. Ça aurait pu être un espèce d'arrangement de management entre Guinness et nous de ressortir un disque au même moment pour lancer un peu le... l'espèce de compète belgo-belge, faux Oasis, faux Blur. Mais non, c'est vraiment un hasard pur. Je pense qu'en fait, c'est aussi un peu dans l'air du temps que les groupes à guitare et la guitare, un truc un peu rock, un peu punk, revient pas mal à la mode, en fait, depuis 2-3 ans, depuis les États-Unis, l'Angleterre, et puis petit à petit. Et donc, du coup, ça a donné... l'envie et des idées à tous les groupes de cette génération-là, j'imagine, comme nous, pourquoi on ne referait pas un disque. Puis je pense que quand on a fait les 20 ans de notre... quand on a fêté l'anniversaire des 20 ans de notre premier disque, en fait, je pense que les groupes autour de nous ont aussi vu le succès et l'impact que ça a eu. Je pense que ça a donné des idées aussi à pas mal de gens, de dire... En fait, c'était quand même une période assez magique et on a tous sorti des disques cool à ce moment-là, et pour qu'on n'en referait pas un. Et puis voilà, ça fait germer les idées dans la tête de tout le monde, je pense.
0: Et c'est une très bonne chose. D'ailleurs, ce nouvel album, il regarde plus vers le présent, il lorgne un peu vers le futur aussi. Vous n'êtes pas du tout dans un trip nostalgique pour ce nouvel album?
2: J'ai l'impression qu'il y a un peu... c'est toujours un peu dur à juger, après, juste encore un peu à chaud là, mais j'ai l'impression qu'il y a un peu de tout. Il y a vraiment des morceaux qui aurait pu être la suite un petit peu de Nocturne. Il y en a qui me font penser clairement, moi j'avoue, au premier disque parfois. Il y a des trucs un peu qui ont une forme qu'on ne connaît pas bien, donc je trouve que c'est un chouette, il y a un chouette mélange de plusieurs points de vue, comme ça.
1: Passé, présent, futur.
2: Ouais, carrément.
1: Non, ce qu'on nous dit souvent, des journalistes qu'on rencontre et des gens qui ont entendu l'album, parce qu'on fait beaucoup de promos pour le moment, nous disent qu'il y a clairement une vibe un peu premier album dans le côté un peu plus immédiat, peut-être moins sophistiqué comme sur l'album Nocturne, moins chipoté en studio. Et c'est vrai que nous, on a fait ce disque, on s'est retrouvé à deux avec Lio en faisant un disque très fort à la maison, un peu DIY, un peu en chipotant nos petites recettes, en voulant vraiment un peu réassumer le fait de faire des morceaux pop assez courts, assez mélodiques, sans en fait, ouais, tout le contexte du disque dresse vraiment un pont avec le premier disque, sans spécialement avoir fait un disque vintage et tourné vers le passé, mais en fait c'est plutôt une question d'ambiance et de projet un peu DIY à la maison, ouais.

0: le tout premier extrait qui est sorti, Is It Happening Right Now? C'est vachement audacieux, longue intro, son synthétique, vocordeur, mid-tempo envoûtant. C'est un choix qui est un peu risqué pour un premier extrait, non? Parce que c'est pas forcément un format hyper radio. Et pourtant, moi j'ai adoré le premier extrait, hein, c'est pour ça que j'ai envie de parler de ce premier morceau.
1: Ah ouais, ouais.
0: Ouais.
2: Bah, c'est un truc qu'on fait depuis sur Nocturne, ouais. Sur Teddy's mm-hmm. Light aussi, premier morceau. Qui était très, on aime bien sortir un non-single comme ça.
1: Ce qu'on appelle le fameux single zéro.
2: Qui on sait aussi que les premiers singles, ils sont assez suivis. Donc on ne prend pas toujours un risque en les mettant parce que les gens vont quand même aller l'écouter. Donc ça nous évite les deux écoutes. Et ça nous permet aussi d'être libérés, de proposer un choix plus artistique.
1: Généralement, ouais. On n'a pas peur de ces choix-là. C'est plutôt un truc qui nous excite. Je sais que Everest, par exemple, il commence par un morceau qui s'appelle The Spring. Oui. Qu'on a mis en premier dans la tracklisting, ça avait été des grosses discussions. C'est un morceau qui est complètement dans le tempo, un peu sombre, un peu mystérieux. C'est pas vraiment le morceau que tu imaginerais qui est l'atout le plus fort pour démarrer un disque. Mais en fait, tous ces codes-là, en fait, ça nous fait assez marrer de s'en foutre, en fait, et effectivement faire un single zéro, sortir un single zéro. Hors format single, avec la voix qui arrive après une minute et demie, avec en fait, on trouve que c'est des trucs cool qui permettent que tout ne se ressemble pas et que tout ne soit pas formaté. Et en fait, je crois que c'est important que, en tant qu'artiste, tu puisses encore t'entendre oser des petits choix un peu casse-gueule.
0: Mm-hmm. Est-ce que par hasard, vous avez quelques craintes par rapport à comment est-ce qu'il va être accueilli cet album après 9 ans? Parce que bon, voilà, c'est quand même vraiment, c'est les premières nouvelles compositions en 9 ans. C'est quoi la tendance?
2: La température,
0: ouais.
2: Bah, nous, évidemment, on l'a déjà fait écouter pas mal à des potes.
0: Ouais, donc vous êtes déjà rassurés.
2: Il passe beaucoup de filtres, en fait. Ouais. Les chansons ont passé les filtres habituels. C'est quand même un peu rigoureux comme ça, mine de rien. Et donc on est plutôt rassuré, quoi. Après, il y a toujours le risque qu'à un moment tout parte en couille et que tout le monde nous dise « Mais les gars, c'est quoi
1: c'est
2: ce
1: de la merde, c'est pourri !»
2: Et là, c'est un peu la panique, mais ce serait plus non plus la panique. Parce que il y a 10 ans, ouais, ce serait un peu le carnage qu'on nous dise ça. Aujourd'hui, les choses sont un peu différentes, on assume plus aussi, on est contents, nous. Et puis la vie continue, quoi. C'est finalement que des chansons. Et nous, on s'est éclaté à les faire. Ouais.
0: Mmh. Alors... un album, évidemment, c'est toujours c'est une ligne directrice, c'est une couleur, c'est un titre, c'est un visuel. Alors justement, c'est quoi la signification derrière le titre, Eldorado, et puis derrière la pochette aussi, avec cette pierre de sang?

0: à Nantes. Et ouais, ça parle un peu de ça, ce côté un peu chercheur d'or. La pochette, le visuel de la pochette, c'est une pierre, donc c'est une pierre précieuse qu'il y avait dessus. On avait envie d'une pierre sur notre album. On a beaucoup cherché quelle pierre on voulait mettre. On est un peu dans ce trip de pierre précieuse, en fait. Ça a plein de significations et c'est un hommage un peu discret à notre manager qui s'appelait Pierre. En fait, on avait envie de mettre une photo de Pierre sur notre. Quelque part, une photo de notre manager sur la pochette sans qu'on mette une photo de notre manager. C'est un peu ceci n'est pas une pipe de. Ça va un peu loin, hein, ça.
1: Ouais. Oui, d'ailleurs, c'est vrai que je pense qu'il n'y a aucun de vos albums où on vous voit sur les pochettes. C'est pas votre trip, ça, de mettre vos visages sur les pochettes.
0: Nous?
1: Oui.
0: Non.
2: Non, alors, de moins en moins, ça va pas,
0: ça va pas s'arranger.
2: Une autre gueule, c'est pas dans le bon sens. Mais on est content pour le coup des photos de presse cette fois-ci, le truc un peu clair-obscur et tout. Mais voilà, c'est vrai que cette pierre, ça parle un peu de la. En fait, je me disais un peu la préciosité qu'on met dans toutes ces chansons, mine de rien. C'est beaucoup de travail, même si ça a l'air très simple. C'est vraiment quelque chose qui n'a jamais faibli, quoi. On est toujours à construire ces trucs. C'est chouette, on aime bien le package, mais le. Un peu la symbolique du très simple de notre dernier disque.
1: Ouais. Pour parler un petit peu du live, comment est-ce que vous appréhendez justement ce retour sur scène avec des concerts à la baie qui sont déjà, enfin il y en a déjà un qui est complètement sold out, le deuxième ne va pas tarder, j'imagine, à l'être aussi. Comment vous appréhendez ça? Est-ce que ça vous met un peu de la pression de voir que c'est déjà complet?
2: Moi non.
1: Ok.
2: Non, parce que tant mieux. En fait, on a eu ça pour nos 20 ans, la première tour, c'est quand même bien. Je crois qu'on n'a jamais eu un mois aussi clean, à se coucher tôt, on n'a pas bu une bière, on était vraiment quand même un peu tendu, c'était fatigant. Et donc ici, ça apparaît un peu plus léger quand même. Ouais. Là, même si tout ça est vraiment génial, ça se remplit bien partout. Mais on est rentré dans une phase où on a envie de vivre ça plus cool, et moins se mettre en pression tout le temps.
1: Plus sereinement.
0: Ouais. Ouais, en gros, on se rend surtout compte de la chance qu'on a depuis 25 ans de continuer à toucher des gens, intéresser des gens, arriver à continuer à remplir des tournées, des salles, d'avoir un public vraiment assez fidèle qui est curieux de ce qu'on fait, curieux du nouvel album. Et en fait, c'est une chance incroyable. Donc c'est plutôt une énorme motivation qu'avec la bouteille qu'on a prise sur 25 ans, on est plus trop stressé à l'idée de faire des concerts. On est plutôt content de reprendre une tournée et plutôt excité par la tournée. Et plutôt, c'est une grosse motivation de savoir que les salles se remplissent bien. Et on serait plutôt dans le stress si on avait vendu 100 tickets pour la première AB et qu'on risquait de jouer dans une salle. En fait, on a peu connu ça et c'est une chance incroyable en fait, de jouer dans des salles remplies, quoi. Ouais.
1: Après, ce qui est tranquille, c'est que vous savez que vous pouvez vous arrêter 9 ans. Il y aura toujours des gens qui seront là, qui seront là au rendez-vous. Justement, ce sera quoi votre moteur pour les 25 prochaines années?
0: Ah, waouh, notre moteur pour les 25 prochaines années, bah, une nouvelle drogue qui va être inventée, à mon avis.
2: Les robots, faire une nouvelle colonne vertébrale.
0: Un exosquelette.
2: Ouais. Il y a toujours la recherche des morceaux, quoi.
1: Ouais.
2: Je pense qu'on pourra toujours se dire ce coup-là on va arrêter, et puis il y en a un qui enverra un morceau, on se dira il est quand même bien, puis tu te lèves le matin, tu le réécoutes, tu fais c'est quand même bien.
0: On s'est jamais projeté très loin dans Girls in Hawaii, donc on se projette à 2-3 ans. Et en général, si ça se trouve ça existera encore dans 10 ans, si ça se trouve c'est le dernier disque, la dernière tournée qu'on est en train de faire. On réfléchit jamais trop à ça, il n'y a jamais trop de plans quand on commence un disque, il n'y a jamais trop de concepts au départ d'un disque, les choses ne sont pas très conscientisées en fait, ça vient un peu au jour le jour, c'est plutôt un truc de feeling et on sent quand c'est le bon moment, on sent quand c'est plus le bon moment, on sent quand on doit faire une pause, on sent quand c'est excitant de recommencer.
1: En tout cas, on a hâte évidemment de découvrir tout ça sur scène d'ici quelques heures, et ça fait quoi de jouer aux Solidarités? Ça représente quoi pour vous?
0: C'est un festival qu'on a jamais fait, donc on aime toujours bien faire une nouvelle salle ou faire un nouveau festival. C'est un gros festival plein air où il y aura sans doute pas mal de gens, donc c'est toujours un peu excitant. On va jouer à 22h25, donc où il fait noir avec des cool lights et tout, c'est un peu des conditions toujours assez magiques sur une grosse

0: scène puissante la nuit. Donc on est assez excité, on est assez prêt parce qu'on avait déjà joué en début juillet un gros festival en France en exclu, donc on avait pas mal répété, fait une résidence au mois de juin, donc on n'est pas trop dans le stress. Maintenant je le vois dehors, on est juste à côté de la fenêtre qui pleut.
1: Ouais, mais c'est tout donc, ce qui ne pleuvra pas tout à l'heure.
0: Ça. C'est ça, je pense que ça s'arrête tout à l'heure, on va voir. Bah, ouais. Nous on est en gros sur une scène où généralement on est couvert, donc c'est jamais trop un énorme problème pour les musiciens quand il pleut. C'est plutôt chiant pour le public, et t'es plutôt là à te dire « oh non, ça va être, c'est pas cool pour eux ». Mais on ne sait jamais trop à quoi s'attendre des concerts. Si ça se trouve, l'ambiance va être super cool. Si ça se trouve, ça va être un peu mou. Si ça se trouve, nous, on va être à fond dedans. Si ça se trouve, on sait jamais comment on va le sentir. C'est ce qui est un peu excitant au concert.
1: Ouais.
0: On verra bien.
1: Ah ben ouais, on a hâte en tout cas. Merci en tout cas à tous les deux, Antoine, Lio. Et puis.
0: Merci à vous.
1: Excellent concert et à très bientôt.
2: Merci.
1: Ciao.

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1: Bonjour et bienvenue, je suis très heureux de vous retrouver ce matin. Le plus petit d'entre vous tous, c'est celui-là qui est grand. C'est dans l'évangile du jour, un verset que le Saint-Père a martelé hier. Non pas seulement par ses paroles, mais aussi et surtout par ses actes. Avec des malades, avec des personnes victimes d'abus sexuels commis au sein de l'Église catholique, ce pape se fait serviteur de l'Évangile. Il remet la fragilité, la pauvreté au cœur du débat. C'est le monde à l'envers. Le débat public laisse parfois la seule place à la puissance, à la force, à la réussite. À Lourdes, Léon XIV a remis au centre les plus petits, les plus faibles et les plus pauvres, avec une grande douceur, mais aussi une grande fermeté quand il aborde la fin de vie, attitude évangélique. On peut avoir en tête ce verset des Galates, remettez-le dans le droit chemin avec un esprit de douceur si quelqu'un est pris en faute. Et bien c'est ce qui est venu faire le pape, un pape qui vient dire cela, c'est le monde à l'envers, diront certains. Oui, mais le monde à l'envers, c'est l'évangile à l'endroit. En France, le Saint-Père est venu remettre l'évangile à l'endroit. On va en parler tout au long de cette matinale. Bonjour Clara Bévilacqua.
2: Bonjour Pierre-Hugues.
1: Ce qui est légal n'est pas nécessairement moral.
2: C'est la déclaration forte du pape Léon XIV depuis Lourdes hier concernant la loi sur la fin de vie adoptée en France mi-juillet. On a senti le pape authentiquement à l'écoute. C'est le témoignage des victimes de pédocriminalité au sein de l'Église. 7 victimes ont pu échanger avec Léon XIV hier à Lourdes. Et Emmanuel Macron sera finalement présent à une messe de Léon XIV cet après-midi à Metz. Le Saint-Père quitte Lourdes ce matin pour sa 4e et dernière journée en France.
1: Le pape qui a donc marqué les esprits hier.
2: Il n'y a pas un temps fort unique pour résumer la journée de Léon XIV à Lourdes, mais plusieurs moments privilégiés et des prises de parole fortes. Il a notamment visé directement dans un discours le texte créant un droit à l'aide à mourir, adopté en juillet dernier par le Parlement français.
3: Il est impossible de considérer comme normal de donner la mort. Ce qui est légal n'est pas nécessairement moral.
2: Déclaration donc du Saint-Père lors de son discours hier à l'accueil Notre-Dame de Lourdes.
1: Et cette phrase choque donc, ce qui est légal n'est pas nécessairement moral, a tout de suite marqué les esprits et tous ceux qui étaient présents.
2: Oui, à savoir les hospitaliers, les malades, mais aussi les membres du clergé dont faisait partie Monseigneur Rouget, évêque de Nanterre.
4: C'est un message très fort et très émouvant. Le pape a déjà abordé cette question à l'Élysée, fortement, à l'UNESCO, ce matin dans son dialogue avec les évêques, mais le faire devant les malades et aussi devant des soignants, des aidants, des personnes qui se donnent du mal pour que les malades soient bien accueillis ici, ça donne beaucoup de force. L'allocution du médecin qui a précédé celle du pape était très émouvante et très forte, et je pense que ce médecin, oui, moi-même j'en suis ému, exprimait vraiment ce qui habite le cœur de beaucoup de soignants dans notre pays, qui sont très inquiets face à la perspective que la loi votée ouvre. Je trouve ça très émouvant, je suis beaucoup impliqué dans ce débat, parfois en me demandant si je ne l'étais pas trop, et je trouve que c'est un encouragement formidable.
2: Et ce soignant dont parle Monseigneur Rouget, qui a fait fondre en larmes Léon XIV, c'est le docteur Alain Batty, médecin généraliste à Lavore et hospitalier depuis plus de 30 ans. Il a pu interpeller le Saint-Père sur ce qui se vit actuellement en France. Il nous partage la réponse du pape Léon XIV.
5: Ferme, clair, il nous indique une voie qui est celle de la responsabilité de la vie humaine. Lourdes, par le message que Bernadette a reçu de la Vierge Marie, elle nous apprend le chemin de conversion reçu et bien évidemment l'accompagnement des plus pauvres. Lourdes, c'est quand même la ville du monde à l'endroit, c'est-à-dire que les personnes les plus fragiles sont mises en première place, ce qui n'est pas le cas de notre société. Et donc Lourdes nous réapprend à vivre, en fait, et en particulier à nous, les soignants. Ça s'est peut-être vu au moment de la fin de mon discours. Il a été particulièrement touché par mes derniers mots, qui sont bien évidemment les mots de mon serment d'Hippocrate que j'ai prononcé il y a 40 ans.
2: Et la 3e journée du voyage en France du pape Léon XIV a également été marquée par la question des violences et abus sexuels dans l'Église. On a senti un pape authentiquement à l'écoute. Les victimes de violences se sont dites rassurées après leur rencontre avec Léon XIV. Hier après-midi à Lourdes, le Saint-Père a rencontré 7 victimes d'abus sexuels, 4 hommes et 3 femmes reçus individuellement. Il a écouté leur histoire et leurs propositions pour que cela ne se reproduise pas. Le souverain pontife les a ensuite réunis pour les remercier de leur témoignage douloureux. Et parmi eux, il y avait Jean-Marie Delbos, victime de Bétaram, qui a perdu sa foi il y a cela 60 ans.
6: Quand j'ai vu le pape de près, J'arrivais pas à y croire. Il m'a pris avec les deux bras. J'ai jamais pensé que c'était le pape qui me tenait. Ça a été un moment extraordinaire. Je suis, depuis 65 ans que l'affaire m'est arrivée, vous imaginez, je perds la foi. Donc j'étais à la messe aujourd'hui pour la première fois depuis 60 ans. Faire le signe de croix, il ne fallait pas y m'attendre. Eh bien, je vous jure, quand il nous a réunis et qu'il a dit « je vais vous bénir », eh bien, j'ai fait le signe de la croix. Même moi, qui suis un incroyant notoire, ce gars-là, il m'a fait faire le signe de croix, avec une nouvelle vision de ce qu'est l'Église.
2: Un témoignage de Jean-Marie Delbos, victime de Bétarame, reçu par Léon XIV hier. À la fin de leur échange, le pape a indiqué son souhait de travailler ensemble pour que la communauté des fidèles soit toujours davantage un lieu où les hommes et les femmes de tout âge puissent trouver réconfort et guérison.
7: Et c'était aussi bien sûr une journée de célébration à Lourdes.
2: 150 000 pèlerins étaient sur la prairie de la cité mariale hier après son bain de foule en papa mobile auprès des fidèles du pape Léon XIV. Le souverain pontife a célébré à 11h la messe, une messe pour une seule famille, une messe pour l'espérance et pour que la terre bénie de Lourdes ravive la flamme de la foi dans vos foyers et paroisses, selon les mots du pape. Sarah Carlier, les fidèles ont été fortement marqués justement par ces mots du Saint-Père.
8: C'est une grande joie.
9: Jean-Eudes est membre du Secours catholique en Bretagne.
8: Une grande joie surtout d'être avec des gens fragiles, quelquefois un petit peu perdus dans la vie. Et puis de leur permettre de venir voir le pape. C'est une émotion très très forte. Je ne pensais pas voir ça.
9: Une homélie inspirante pour Mathéo, il est en propédeutique à Montpellier.
10: Lourdes est une rencontre. À chaque fois qu'on vient, on rencontre quelqu'un. Aujourd'hui, cette année, j'ai rencontré le pape. Il a un message unique à chaque pays, ce qui permet d'être missionnaire.
9: Prier pour les malades, c'était l'intention d'Arnaud, venu de Lyon en famille.
11: C'est eux qui sont devant aujourd'hui, et après, comme le dit le pape, on prie effectivement pour notre dirigeant, qu'il arrive à discerner.
9: Le pape Léon XIV s'est aussi adressé aux jeunes, c'est en tout cas le ressenti de Myriam, 18 ans à la sortie de la messe.
12: Toute la bonté qui est sortie de son discours, et tous les messages d'encouragement, et surtout, il nous a beaucoup remercié, et nous le remercions d'être venus.
9: Même sentiment pour Augustin.
13: On ressort beaucoup plus fort après une messe comme ça, et on se dit, on n'est pas seul, 800 000 à Paris, 200 000 à Lourdes, on se dit, il y a encore beaucoup de chrétiens en France.
2: Les reportages de Sarah Carlier pour RCF Notre-Dame. Le pape Léon XIV a invité chacun d'entre nous à être missionnaire de l'espérance et à marcher en confiance dans l'avenir avec la seule joie qui ne passe pas.
7: Et parmi les 150 000 fidèles qui ont assisté à la messe à Lourdes, de nombreux malades.
2: Oui, le pape a bien sûr prié pour eux. Certains ont même pu le voir de très très près. Nicolas Hermé, vous avez pu échanger avec beaucoup d'entre eux.
14: Oui, j'ai très content de voir le pape. Je suis heureuse. J'ai que de bonheur, de la joie et de l'amour que je ressens dans mon cœur.
15: Marina, venue du diocèse de Bayonne avec le service jeunes handicapés de l'hospitalité basco-béarnaise.
14: Il est super, super beau. Il est vraiment magnifique, le pape, de tout mon cœur.
15: Elle est accompagnée de Christine, hospitalière.
16: Léon XIV nous a dit qu'on repartirait d'ici très différent. Donc, personnellement, rechargé, les batteries rechargées, si on peut dire, et avec l'envie de continuer le chemin avec ce guide quand même qui est fort, simple, proche de la population et joyeux, heureux, vraiment.
15: Une célébration qui laissera longtemps des souvenirs à Ludovic.
17: C'était franchement très génial. J'ai bien aimé. Et même, je l'ai posté sur TikTok en live.
15: Et l'émotion est grande pour tout le monde, en particulier pour Thibaut.
18: C'est un moment grandiose de le voir. Je suis un peu ému. C'est une occasion de le voir parce que j'ai pas vu un pape depuis 4 ans.
2: Les propos recueillis par Nicolas Hermé pour RCF Notre-Dame. Et la soirée à Lourdes s'est conclue à la lumière des cierges. Le pape Léon XIV a défilé sur l'esplanade du sanctuaire aux lumières des flambeaux. Une veillée de prière en communion pour clôturer ce pèlerinage. Et donc, après Lourdes, Saint-Denis et Paris, le pape Léon XIV va maintenant passer la journée à Metz. Il doit atterrir à l'aéroport aux alentours de 9h et la ville est déjà prête déjà prête pour l'accueillir. Les derniers préparatifs se sont terminés jusque tard hier dans la soirée, et plus précisément les chœurs, car outre les réglages des différents dispositifs de sécurité et de fluidité du trafic, c'est bien l'enjeu spirituel de cette dernière étape du voyage de Léon XIV en France qui était au centre d'une veillée de prière. Elle a eu lieu en l'église Saint-Martin de Metz, c'est l'ancienne paroisse de Robert Schumann, Marie-Lucie Walsh.
19: L'atmosphère est fervente à quelques heures d'accueillir le Saint-Père. Des chrétiens de tout âge se sont rassemblés le temps d'une veillée. Elle est organisée par l'Institut Saint-Benoît qui porte la cause de béatification de Robert Schumann, dont fait partie Charlotte.
20: On avait vraiment envie, à l'occasion de la venue du pape, de prier à son intercession pour la paix dans le monde, parce que ça a énormément rapport aussi avec son engagement politique. Enfin, l'idée, c'est de prier aussi pour que la visite du pape se passe bien, voilà, sans problème, et puisse vraiment porter son message de paix et tout ce qu'il a à dire demain.
21: Je vous invite, frères et sœurs, vous présenter devant les marches, devant l'autel, devant le Seigneur, en disant au fond de votre cœur, me voici, je veux être artisan de paix, envoie-moi.
19: Paul s'est avancé pour être envoyé comme artisan de paix. Il sera sur le pont toute la journée.
22: Et j'ai aussi la chance d'être bénévole, donc ça permet d'aider l'église locale et de soutenir tous les chrétiens.
19: Un moment paisible avant la frénésie qui s'apprête à agiter les rues de Metz, avant le prochain temps de prière interreligieux qui aura lieu au centre des congrès, portant lui aussi le nom de Robert Schumann.
2: Un reportage de Marie-Lucie Walsh pour RCF Notre-Dame. Et ce n'était pas prévu, mais finalement, Emmanuel Macron sera présent à l'ultime messe du voyage en France de Léon XIV, ce lundi après-midi à Metz. Dernier jour donc du Saint-Père sur le sol français. Il repart ce soir pour Rome et le Vatican. Retour en avion. Étienne Pépin, vous étiez présent à l'aller dans l'avion de Léon XIV. Vous serez également avec lui donc au retour, avec une occasion assez exceptionnelle pour vous de lui poser des questions. Alors comment on prépare les questions qu'on pose à un pape? Est-ce que vous savez déjà ce que vous allez lui demander, Étienne?
23: Alors, c'est un exercice qui se fait de manière collective ici dans le pool presse accrédité dans l'avion papal. On se coordonne, on réfléchit ensemble aux grands enjeux, aux grands angles qui ont été traités dans les discours et les homélies du Saint-Père. Parmi les sujets essentiels pour nous, il y a eu bien sûr la question de la fin de vie et cette loi sur l'euthanasie légalisée en France. Le pape ne l'a pas évoqué directement, mais toujours l'a suggéré, quasiment un discours sur deux. Il en était question. On lui posera donc, je l'espère, une question sur ce sujet. Autre point important, la lutte contre les abus sexuels et violences sexuelles dans l'Église, voilà, avec un point d'orgue hier et cette rencontre du pape Léon XIV avec sept victimes d'abus sexuels, dont des victimes de l'abbé Pierre et de Bétharam, rencontre qui a suscité beaucoup de réactions. Et donc, nous poserons sans doute une question au pape sur justement le caractère systémique des abus sexuels dans l'Église, puisqu'il est revenu sur cette question hier soir à l'occasion de cette rencontre avec les victimes qu'il a rencontrées. Dernier point, évidemment, la ferveur, l'enthousiasme. C'est une question plus d'ambiance, moins de fond, mais on a senti une telle ferveur à Paris, à Lourdes et on l'espère à Metz, qu'on essaiera, je pense, de l'interroger sur cette question. Maintenant, il y a un tirage au sort. Je ne suis pas sûr de pouvoir poser une question au Saint-Père. Deux groupes de Français pourront poser des questions. D'abord, le groupe de journalistes accrédités permanents au Saint-Siège, ainsi que pour le deuxième groupe, ceux qui sont accrédités spécialement sur le vol que nous prenons à l'occasion de cette cinquième visite apostolique du pape Léon XIV en France.
2: Un grand merci, Étienne Pépin. Mais pour l'instant, vous ne prenez pas l'avion pour Rome, mais pour Metz. Alors, on tentera de vous retrouver à 7h à bord de l'avion du Saint-Père.
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7: 10h44 sur RCF Notre-Dame, je vous propose d'entendre à nouveau les discours les plus importants du Saint-Père.
2: Et le pape, tout au long de cette journée, a souligné notamment la dignité inaliénable de l'être humain.
7: Oui, et hier après-midi, le Saint-Père a eu l'occasion d'échanger avec des animateurs et des personnes accueillies par l'accueil Notre-Dame. Lors de cette rencontre, il a eu ces mots très forts. Vous avez commencé à en parler, Clara. Ces mots très forts sur la loi légalisant en France le suicide assisté, l'euthanasie.
3: Au contraire, c'est au nom de cette dignité inaliénable de la personne humaine que la tentation de donner la mort sous couvert de fausses compassions doit être fermement rejetée. Il est impossible de considérer comme normal de donner la mort. Ce qui est légal n'est pas nécessairement moral.
7: On entend les applaudissements nourris des malades devant qui il a tenu ce discours. Et plus tôt dans la journée, lors de la messe à la prairie du sanctuaire Notre-Dame de Lourdes, Léon XIV a eu un mot pour les malades cœur vibrant de la cité mariale.
3: Pèlerins, frères et sœurs, vous ne repartirez pas de Lourdes comme vous y êtes arrivés. Vous repartirez en missionnaire de l'espérance. Tel est le miracle de ce lieu. Susciter la joie de l'espérance au cœur même de l'épreuve et de la peine. La Vierge Marie guérit nos regards et transfigure notre cœur en leur donnant la paix.
7: C'est donc en pèlerin de l'espérance que Léon XIV a conclu, est en train de conclure son pèlerinage à Lourdes. Et on continue évidemment tout au long de cette journée et de cette matinale en particulier de vous faire vivre les moments les plus importants de ce voyage du pape Léon XIV en France. Et dans le reste de l'actualité, Clara, le Rassemblement National au Sénat.
2: Pour la première fois, le RN et son allié, l'UDR, le parti d'Éric Ciotti, vont former un groupe. Les élections sénatoriales d'hier permettent donc au RN d'avoir désormais 9 sénateurs, essentiellement dans le sud de la France. La France insoumise également a fait son entrée, mais la droite et le centre restent majoritaires. Pour ce qui est de la météo, le temps se dégrade dans une large moitié nord du pays. Le ciel sera très couvert aujourd'hui, notamment à Metz, où le pape Léon XIV est attendu, mais pas de pluie annoncée pour la journée, alors que des averses sont localement prévu plutôt des pays de la Loire aux Hauts-de-France en passant par la Normandie. Malgré ces nuages, les températures restent assez élevées. On attend quand même 28 degrés à Metz aujourd'hui. Il fera également 28 à Marseille et à Bordeaux, 26 à Paris, 22 à Nantes et 21 degrés à Lille.
7: Merci beaucoup Clara Bévilacqua. On vous retrouve dans 10 minutes sur RCF Notre-Dame pour un nouveau point sur l'info. Et puis, je vais vous présenter la suite du programme. À 7h10, nous serons avec Frédéric Mounier et Flore Pierson. Avec eux, on va revenir sur les moments forts de la journée d'hier, notamment cette rencontre interpersonnelle entre le pape et des personnes victimes d'abus et de violences commises au sein de l'Église catholique. Et puis, à 7h30, nous serons avec Monseigneur Hérouard, c'est l'évêque de Dijon, archevêque de Dijon et vice-président de la Conférence épiscopale européenne. Avec lui, évidemment, nous évoquerons les grands enjeux de cette journée à Metz. Mais d'abord, à 6h47, le saint du jour, et c'est avec vous, Omblin Poncignon. Bonjour Omblin.
1: Bonjour Pierre-Hugues.
7: Et aujourd'hui, en ce lundi 28 septembre, nous fêtons les Venceslas ou Vaclav. C'est un prénom d'origine slave qui signifie couronne de gloire.
1: Oui, au cœur de Prague, la statue équestre de saint Venceslas, duc de Bohême au Xe siècle, rappelle aux Tchèques leur saint patron. Le jeune Venceslas est élevé par une sainte femme, sa grand-mère paternelle, sainte Ludmila. Mais son père décède quand il a 13 ans. Sa mère, Draumira, exerce la régence jusqu'à sa majorité, mais avec beaucoup de cruauté envers les chrétiens. Elle va jusqu'à faire assassiner sa propre belle-mère.
7: Quant à Venceslas, chrétien convaincu, il choisit de pratiquer en cachette.
1: En effet, il se rend à la messe pendant la nuit, il sert les pauvres, et dès qu'il accède au trône de Bohême, il met fin à la tyrannie de sa mère. Il instaure donc la liberté religieuse, il œuvre pour propager le christianisme récemment introduit dans le pays. Venceslas rappelle aussi les prêtres exilés, il ouvre les frontières aux missionnaires, il construit de nombreuses églises. Donc c'est un roi qui gouverne avec beaucoup de sagesse. Il aime prendre soin des pauvres et évite à tout prix les guerres. Mais son jeune frère convoite le trône. Il est jaloux et païen et il décide donc de l'assassiner dans une embuscade juste devant l'église où Venceslas se rend à la messe. On raconte qu'avant de succomber, le saint aurait pardonné à son agresseur.
7: Et nous fêtons également aujourd'hui saint Laurent Ruiz et ses 15 compagnons.
1: Oui, Laurent Ruiz, lui, est né à Manille. Il est marié et père de 3 enfants. Il participe à la vie de sa famille et de sa paroisse de façon toute simple et ordinaire. Une fausse accusation l'amène à quitter Manille pour fuir les autorités et à se rendre au Japon, à Nagasaki, avec quelques compagnons. Là-bas, il y a plus de 50 000 chrétiens japonais qui y vivent, mais une persécution vraiment très cruelle s'abat sur eux.
7: Et Laurent et ses 15 compagnons sont arrêtés, torturés, mis à mort à des jours différents, entre 1633 et 1637.
1: Oui, des jours différents. Ils sont commémorés cependant dans une même vénération le 28 septembre. Avant de mourir, ce père et mari ordinaire, rempli du Saint-Esprit, a le courage de dire « Je suis catholique et j'accepte de tout cœur la mort pour Dieu. Si j'avais 1000 vies, je les lui offrirai toutes.
7: Et voilà donc le martyr de Laurent Ruiz. Merci beaucoup, Ampline Ponsignon, d'avoir été avec nous ce matin. Vous êtes au cœur de cette matinale spéciale consacrée au voyage apostolique de Léon XIV en France. Merci pour votre fidélité et rendez-vous sur rcfnotre-dame.fr pour en savoir plus. C'est la prière du matin que je vous propose à présent. Et oui, à 6h50, comme chaque jour, l'évangile du jour, un temps pour vous, un temps pour Dieu, pour confier cette nouvelle semaine. Et nous écoutons Saint-Luc au 9e chapitre. Les disciples de Jésus veulent savoir qui est le plus grand. Jésus, lui, nous invite à l'humilité. Une attitude inspirante, magnifiquement incarnée par Léon XIV depuis le début de son voyage en France. Tout au long de cette semaine, le père Xavier Lepin nous accompagne pour le commentaire de l'évangile.
4: En ce temps-là, une discussion survint entre les disciples pour savoir qui parmi eux était le plus grand. Mais Jésus, sachant quelle discussion occupait leur cœur, prit un enfant, le plaça à côté de lui et leur dit « Celui qui accueille en mon nom cet enfant, il m'accueille, moi. Et celui qui m'accueille, accueille celui qui m'a envoyé. En effet, le plus petit d'entre vous tous, c'est celui-là qui est grand. » Jean, l'un des 12, dit à Jésus, « Maître, nous avons vu quelqu'un expulser des démons en ton nom. Nous l'en avons empêché, car il ne marche pas à ta suite avec nous. » Jésus lui répondit, « Ne l'en empêchez pas. Qui n'est pas contre vous est pour vous. »

Jésus vient d'annoncer sa passion. On aurait pu s'attendre à ce que les disciples soient bouleversés de découvrir que leur maître va mourir. Eh bien non. Ils sont dans des espérances futiles sur les avantages qu'ils tireront d'être disciples. Qui est le plus grand ? Oh, ne jugeons pas trop vite l'attitude des disciples. Bien sûr, nous ne posons jamais cette question avec autant de clarté, aussi nettement et tranché. Pourtant, nous éprouvons facilement un manque de paix, voire de tristesse, quand nous ne nous sentons pas reconnus, appréciés ou remerciés. Ainsi pouvons-nous entrer et succomber aux trois tentations anthropologiques : le pouvoir, l'avoir et le paraître. Ces trois tentations intrinsèques au genre humain, Jésus en a été victorieux. Poussé par l'Esprit, Jésus fut conduit au désert pour y être tenté. Il y a peut-être une indication pour nous de se laisser pousser par l'Esprit afin de traverser le désert de ces tentations et à la suite du Christ en être victorieux. Aujourd'hui, Jésus nous donne un signe. Il place un enfant près de lui. Voilà. La place d'honneur auprès de Jésus n'est pas réservée aux plus brillants, aux plus intelligents, aux plus talentueux ou aux plus galonnés. Elle revient aux petits, à ceux qui se mettent au service des plus faibles, des plus démunis, des plus méprisés. Aux yeux de Jésus, le monde est inversé. C'est le plus petit qui est le plus grand. Oh, on est tous le petit de quelqu'un et le grand d'un autre. Régner, ce n'est pas dominer, mais servir. Être petit comme cela, c'est atteindre la seule vraie grandeur, celle à laquelle le Christ nous appelle.

Notre Père qui es aux cieux, que ton nom soit sanctifié, que ton règne vienne, que ta volonté soit faite sur la terre comme au ciel. Donne-nous aujourd'hui notre pain de ce jour. Pardonne-nous nos offenses, comme nous pardonnons aussi à ceux qui nous ont offensés. Et ne nous laisse pas entrer en tentation, mais délivre-nous du mal. Car c'est à toi qu'appartiennent le règne, la puissance et la gloire pour les siècles des siècles. Amen.

0: Vous serez vraiment grand, la communauté du Chemin Neuf, et notre prière se poursuit avec l'Angélus.
1: L'ange du Seigneur apporta l'annonce à Marie.
2: Et elle conçut du Saint-Esprit. Je vous salue Marie, pleine de grâce. Le Seigneur est avec vous. Vous êtes bénie entre toutes les femmes, et Jésus, le fruit de vos entrailles, est béni. Sainte Marie, Mère de Dieu, priez pour nous pauvres pécheurs, maintenant et à l'heure de notre mort.
1: Voici la servante du Seigneur.
2: Qu'il me soit fait selon votre parole. Je vous salue Marie, pleine de grâce. Le Seigneur est avec vous. Vous êtes bénie entre toutes les femmes, et Jésus, le fruit de vos entrailles, est béni. Sainte Marie, Mère de Dieu, priez pour nous pauvres pécheurs, maintenant et à l'heure de notre mort.
1: Et le Verbe s'est fait chair.
2: Et il a habité parmi nous. Je vous salue Marie, pleine de grâce. Le Seigneur est avec vous. Vous êtes bénie entre toutes les femmes, et Jésus, le fruit de vos entrailles, est béni. Sainte Marie, Mère de Dieu, priez pour nous pauvres pécheurs, maintenant et à l'heure de notre mort.
1: Priez pour nous, Sainte Marie, Mère de Dieu,
2: afin que nous soyons rendus dignes des promesses du Christ.
1: Daignez, Seigneur, répandre votre grâce dans nos âmes, afin qu'ayant connu par la voix de l'ange l'incarnation de votre Fils Jésus-Christ, nous puissions parvenir par sa passion et par sa croix à la gloire de sa résurrection, par le même Jésus-Christ, votre Fils, notre Seigneur. Amen.
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0: Nous sommes le lundi 28 septembre. Nous fêtons aujourd'hui Saint Venceslas. C'est le quatrième et dernier jour du voyage du pape en France. Très bon réveil. RCF Notre-Dame. Il est précisément 7h. Les informations, c'est avec vous, Clara Bévillacois. Le pape Léon XIV va bientôt décoller pour Metz.
9: Et c'est sa quatrième et dernière journée en France. Il va notamment prononcer un discours aux racines de l'Europe pour la paix et l'unité au centre des congrès Robert Schuman, avant une messe en la cathédrale Saint-Étienne. Il quitte Lourdes ce matin, donc après une journée chargée d'émotions. Le pape Léon XIV a rencontré 7 victimes de violences sexuelles commises dans l'église. On a senti le pape authentiquement à l'écoute, ont déclaré ses victimes à l'issue de cette rencontre. Une journée à Lourdes également marquée par un discours qui visait directement la loi sur la fin de vie adoptée en juillet dernier en France. Ce qui est légal n'est pas nécessairement moral, a-t-il déclaré. La grande satisfaction du Rassemblement national après les élections sénatoriales d'hier, pour la première fois, le RN peut former un groupe avec son allié de l'UDR, le parti d'Éric Ciotti.
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9: Yeah. Hier était donc la troisième journée du voyage en France du pape Léon XIV, qui a été marquée par de nombreuses choses, notamment la question des violences et abus sexuels dans l'Église. On a senti un pape authentiquement à l'écoute, ont déclaré les victimes de violences. Elles se sont dites tout de même rassurées après leur rencontre avec Léon XIV. Hier après-midi à Lourdes, le Saint-Père a rencontré 7 victimes d'abus sexuels dans l'Église, 4 hommes et 3 femmes reçues individuellement. Il a écouté leur histoire et leurs propositions pour que cela ne se reproduise pas. Le souverain pontife les a ensuite réunis pour les remercier de leur témoignage douloureux, et parmi eux se trouvait Jérôme Guillet.
10: Ce qui a pu être très fort, c'est qu'ils se sont concernés. Ça, c'est une évidence. On le sent concerné tout de suite sur le sujet. On sent aussi qu'il connaît très bien le sujet, mais on sent aussi combien notre histoire le touchait. Moi, je revois son... Je dirais presque que le pape Léon parle plus par justement son non-verbal que par ses mots à lui. Alors, il a été quand même très bavard, hein, mais déjà, il avait un non-verbal qui encourageait la parole. Vraiment une présence, un regard à la fois doux, bienveillant, empathique, et à la fois aussi, on le sentait touché. Je pense qu'effectivement, il est reparti avec nos vies, il est reparti avec nos idées, il est reparti avec notre vécu aussi, tout ce qu'on en fait. On ne peut que souhaiter, on reste évidemment lucide, mais je pense qu'on l'a vu de manière très positive, que ça va aussi aider à changer les choses, et en tout cas, c'est ce qu'on va attendre de lui.
9: Et Jérôme Guillet au micro de Pauline de Torsiac pour RCF Notre-Dame. Le pape Léon XIV qui a aussi marqué les esprits hier avec une prise de parole forte contre l'euthanasie. Il a notamment visé directement dans un discours le texte créant un droit à l'aide à mourir, définitivement adopté en juillet dernier par le Parlement français.
11: Il est impossible de considérer comme normal de donner la mort. Ce qui est légal n'est pas nécessairement moral.
9: Déclaration du Saint-Père lors de son discours hier à l'accueil Notre-Dame de Lourdes. Et cette phrase choque que vous venez d'entendre. Ce qui est légal n'est pas nécessairement moral. A tout de suite marqué les esprits. Elle a créé de vives réactions. On écoute celle de Pascale Morinière, présidente des AFC, les associations familiales catholiques.
12: Bien, le pape a des mots extrêmement forts pour qualifier la question de la fin de vie, votée en France le 15 juillet dernier. Il en parle de manière paisible, mais de manière déterminée, de manière répétée, puisqu'il a abordé cette question à l'Élysée, à l'UNESCO, devant les évêques et ensuite devant les malades de l'accueil Notre-Dame. C'est un enseignement constant de l'Église, ce n'est pas un scoop, mais le répéter de cette manière-là, ça donne une puissance à son message qui est très fort. Plus personne ne peut ignorer la position de l'Église sur un tel sujet, plus personne ne peut passer outre. Ce qui est légal n'est pas forcément moral.
9: Pascale Morinière des AFC au micro de RCF Notre-Dame. Une journée de célébration aussi bien sûr, hier à Lourdes. Marine, elle par exemple, était en pèlerinage en famille avec ses 3 enfants et son mari. Une vraie chance pour la famille bordelaise, et pourtant le début du pèlerinage avait un petit peu commencé sur les chapeaux de roue. Arrivés en retard à la messe de 11h, ils ont quand même pu profiter de l'homélie du pape Léon XIV, avec les 150 000 autres fidèles réunis. Un moment fort, témoigne la mère de famille.
13: C'est une occasion incroyable pour nos enfants de rencontrer le Saint-Père. Il nous fait penser à d'autres papes qu'on aimait beaucoup aussi. Et on a des idées qui sont très proches des siennes, donc on aime beaucoup. Il rayonne énormément, aussi bien physiquement que dans les discours qu'il peut avoir. Vraiment, on a l'impression qu'il fait partie de notre famille, on l'aime beaucoup. Et partager tout ce moment, c'est aussi montrer aux enfants que la foi, c'est pas qu'en individuel ou qu'en famille, on est vraiment tous ensemble autour du Saint-Père. Et je retiens l'espérance, beaucoup d'espérance.
14: Vous aviez des intentions de prière en venant ici ?
13: J'en ai plein. Je porte avec moi des personnes qui me sont chères et qui sont plus là, et que j'avais le sentiment d'avoir encore un peu avec moi aujourd'hui.
9: Et le Saint-Père, dans son homélie de la messe dominicale, qui nous invite à être missionnaires d'espérance, marcher avec confiance dans l'avenir, a-t-il dit. Une soirée à Lourdes qui s'est conclue à la lumière des cierges. Le pape Léon XIV a défilé sur l'esplanade du sanctuaire à la lumière de nombreux flambeaux, une veillée de prières en communion pour clôturer ce pèlerinage dans la cité mariale. Sarah Carlier.
15: J'ai trouvé que cette procession était magnifique.
16: Une belle expérience spirituelle pour Katia qui vient de Montpellier.
15: Alors, il y avait beaucoup de profondeur spirituelle en fait. On sentait que les gens, dès que le silence était demandé, il y avait du silence. Même ce matin pour l'Eucharistie, on était 200 000 personnes, mais on a vraiment chacun pu vivre la messe.
16: Aurélien est de Tarbes, il a vu le pape à quelques mètres de lui, il se sent reconnaissant.
17: C'est une belle veillée comme toutes les autres. puisqu'on prie la Sainte Vierge Marie avant tout. Je rends grâce à Dieu de m'avoir donné de pouvoir venir ici aujourd'hui.
16: Aurélie de Bordeaux vient depuis plus de 30 ans à Lourdes. Elle a filmé en direct toute la prière sur ses réseaux sociaux.
18: Ça permet d'évangéliser, en fait, de faire découvrir Jésus, de faire découvrir Marie à tout le monde et leur dire qu'il ne faut pas avoir peur. Et il faut rester dans l'espérance et la confiance. Ça fait du bien et on repart avec plein d'énergie pour demain et c'est chouette.
9: Un reportage de Sarah Carlier, le pape Léon XIV. Quitte donc ce lundi matin le sanctuaire du Lourdes, direction Metz. Il va y passer la journée. Il doit atterrir à l'aéroport aux alentours de 9h et la ville est déjà prête à l'accueillir. Le décollage est imminent. Étienne Pépin, vous suivez chacun des déplacements du pape pour RCF Notre-Dame et vous êtes, ça y est, à bord de l'avion de Léon XIV ?
19: Oui, à bord de l'avion de Léon XIV, dernière étape aujourd'hui, Clara, de ce voyage apostolique en France après Paris et Lourdes, aujourd'hui Metz pour une étape européenne. La journée va commencer par une prière interreligieuse, suivie d'une rencontre avec les chefs d'État et représentants des 27 pays de l'Union européenne. On attend de la part de Léon XIV un discours consacré à la paix. Cet après-midi, le pape célébrera la messe dans la cathédrale Saint-Étienne avant son retour à Rome. Dans l'avion, la fameuse et traditionnelle conférence de presse, plusieurs sujets au menu. D'abord, la question des abus sexuels dans l'Église. Il en était question hier avec la reconnaissance par le pape du caractère systémique des abus dans notre pays et dans l'Église. Et puis, autre sujet, la laïcité. C'est un principe qu'il a découvert à l'occasion de ce voyage apostolique, le cinquième en France. Un voyage qui s'achève aujourd'hui, Clara.
9: Un grand merci, Étienne Pépin, on vous souhaite un beau vol. On essaiera de vous retrouver peut-être à bord de l'avion aux alentours de 7h30. Pour ce qui est de la météo, le temps se dégrade dans une large moitié nord du pays. Le ciel sera très couvert aujourd'hui, notamment à Metz, hein, où vous êtes en direction avec le pape Léon XIV, Étienne. Mais pas de pluie annoncée pour la journée, ce qui est plutôt une bonne nouvelle. Il va pleuvoir en revanche localement des pays de la Loire, Hauts-de-France, en passant par la Normandie. Mais il va faire chaud jusqu'à 28 degrés, notamment à Metz.
20: Merci beaucoup, Clara Bévilacqua. Que retenir de la journée à Lourdes ? On en parle dans une minute.
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20: Voilà, vous écoutez RCF Notre-Dame. Il est 7h10 et vous entendez ces mots très forts du pape Léon XIV. Après les foules à Paris et Lourdes, le pape est arrivé samedi soir dans la cité mariale. Il y a martelé des messages forts, rappelant la beauté de la fragilité, la dignité inaliénable de l'être humain. Et donc, cette phrase très forte, ce qui est légal n'est pas nécessairement moral. Enfin, hier soir, Léon XIV a reçu un divin individuellement et en privé 7 personnes, 4 hommes et 3 femmes, victimes d'abus commis par des membres du clergé et de l'Église de France. On va revenir largement jusqu'à 7h30 sur les moments forts de cette journée. Et pour cela, je suis entouré de Flore Pierson. Bonjour.
1: Bonjour Pierre-Hugues.
20: Vous êtes journaliste au quinzomadaire La Vie. Frédéric Mounier, bonjour.
2: Bonjour à tous, bonjour Pierre-Hugues.
20: Présentateur des Racines du Présent sur RCF Notre-Dame, ancien correspondant à Rome du quotidien La Croix. Quelle image principale retenez-vous de cette journée, Flore Pierson ?
1: Alors moi, c'est une image où paradoxalement, il n'y a pas le pape, puisque en revanche, il y a l'ombre portée du pape. Moi, j'avoue avoir été très touchée par la conférence de presse que les victimes qui ont rencontré le pape ont donnée hier soir. C'était dans une petite salle, vraiment pas du tout grandiose par rapport à tout ce qu'on a pu voir le reste de la journée, mais leur émotion en arrivant, leur visage reflétait en fait cette rencontre. Et moi, je connais certaines de ces personnes en plus que j'ai déjà rencontrées, donc ça m'a énormément touchée.
20: Frédéric Mounier.
2: Bah écoutez, évidemment, on va revenir sur cette conférence de presse très très importante donnée par les personnes victimes. Moi, je voudrais insister aussi sur un événement qui a eu lieu en début de matinée et où il n'y a pas eu d'image, c'était la rencontre entre le pape et les évêques de France, c'est la conférence épiscopale. Et là, il s'est passé des choses très importantes, c'est-à-dire que le pape leur a proposé une feuille de route pour les années à venir. Et donc, avec ce texte-là, avec ces mots-là, on sait sur quoi vont travailler les évêques. D'abord, ils vont continuer à s'exprimer. Ouais. Le pape leur a dit, même si la parole de l'Église n'est pas toujours entendue, elle est attendue, même si elle n'est pas suivie, elle est nécessaire. Et puis, le pape a évoqué la laïcité, le pape a évoqué la jeunesse, l'éducation, le fléau des abus, l'évocation et l'unité au sein de l'Église. Voilà une feuille de route extrêmement précise.
20: Eh bien, vous m'aidez bien, Frédéric Mounier, parce que je vous propose donc, jusqu'à 7h30, Frédéric Mounier et Flore Pierson, de faire un petit peu de chronologie ensemble de ce qui s'est passé hier. Commençons donc avec ce discours face aux évêques. Frédéric Mounier, quelque chose m'a interrogé. Est-ce que le pape n'a pas un peu remonté les bretelles de certains évêques à qui il pourrait reprocher une forme de tiédeur?
2: Oui, enfin, on peut toujours dire ça. Sur une centaine d'évêques, compte tenu de la grande diversité des évêques, il y a toujours des bretelles à remonter. Moi, ce que je retiens, c'est que sur la question du fléau des abus, pour reprendre le terme qu'il a utilisé, nous sommes très très loin, avec les propos du pape Léon, nous sommes très très loin de la tentation de tourner la page. Il a insisté pour leur dire, effectivement, vous avez fait du bon travail, mais il faut continuer dans l'écoute, dans la recherche de la vérité, de la justice et de la réparation. Il faut poursuivre, et c'est ce qu'on dit, les victimes également. Donc ça, c'est très important.
20: Et d'ailleurs, on a vu hier matin cette image très forte de Léon XIV face à cette photo prise par une personne victime d'abus sexuels. C'est une image qui vous a marqué, Flore Pierson ?
1: Oui, évidemment, cette photo, on la connaît en plus. Donc, de voir le pape qu'on connaît très bien, les deux images très familières se rassembler, c'était très fort. C'est vrai que ces propos résonnent notamment avec des propos qui ont pu être tenus par le porte-parole de la Conférence des évêques de France, Pierre-Antoine Bozo, vendredi matin, qui a dit qu'il pensait que la France, l'Église de France, était sortie de la systémie. C'est vrai que c'est des propos qui ont fait beaucoup réagir parce que, a priori, non. Mais on a eu récemment encore cette semaine, des tas d'événements, une lettre ouverte des victimes de Marco Rupnik. Alors, c'est pas spécifique à la France, mais au Vatican, qui se plaignent en fait de la manière dont le procès avance sans qu'elle n'ait aucune information, sans que leur avocate n'ait aucune information. Donc, a priori, on n'est pas sorti de la systémie. Et le pape l'a rappelé devant les évêques et également devant les victimes. Et je crois qu'on va en reparler.
20: Et Frédéric Mounier, effectivement, puisqu'hier matin, sur cette antenne, nous étions avec Marie Dorin de Vaucresson, présidente sortante de l'INIR, cette instance de reconnaissance et de réparation. Et elle disait justement que ces propos de Monseigneur Bozo interrogeaient les victimes.
2: Oui, ça, c'est le moins qu'on puisse dire. Mais les propos de Mgr Bozo sont significatifs d'une partie du peuple des catholiques en France et d'une partie des évêques.
20: Et à ce titre, la réponse de Léon XIV est sans appel.
2: Voilà, elle est sans appel, elle est systémique, si j'ose dire. C'est-à-dire que le pape a manifesté une qualité d'écoute que les personnes victimes ont reconnues, et Dieu sait si les personnes victimes sont difficiles et exigeantes en matière d'écoute, donc ça c'est un point très très positif. Et ensuite, selon ce que nous ont dit les personnes victimes hier soir, le pape a reconnu le caractère systémique, il a reconnu que la révélation des abus va se poursuivre, car les affaires, évidemment, vont continuer à sortir, et puis la question de la prévention est une question qui reste ouverte.
20: Et je vous propose d'écouter le témoignage de Jean-Marie Delbos pendant cette conférence de presse hier soir.
3: Quand j'ai vu le pape de près, j'arrivais pas à y croire. Il m'a pris avec les deux bras. J'ai jamais pensé que c'était le pape qui me tenait. Ça a été un moment extraordinaire. Je suis, depuis 65 ans que la ferme est arrivée, vous imaginez, j'ai perdu la foi. Donc j'étais à la messe aujourd'hui pour la première fois depuis 60 ans. Faire le signe de croix, il ne fallait pas y m'attendre. Eh bien, je vous jure, quand il nous a réunis et qu'il a dit « je vais vous bénir », eh bien, j'ai fait le signe de la croix. Même moi, qui suis un incroyant notoire, ce gars-là, il m'a fait faire le signe de croix avec une nouvelle vision de ce qu'est l'Église.
20: Voilà le témoignage de Jean-Marie Delbos, victime de Bétharram. Il faut préciser que le pape a reçu d'abord individuellement chacune des sept victimes. En privé, il n'y avait que Mgr Gérard Lestang, l'évêque d'Amiens, le pape, pas de sécurité. Et puis, à la toute fin, eh bien, il y avait ces sept personnes victimes toutes ensemble avec le Saint-Père. Flore Pierson, vous êtes journaliste au 15 hebdomadaire La Vie. Les victimes se sont senties écoutées et Frédéric Mounier le disait, Dieu sait combien c'est difficile. Qu'est-ce qui a permis cette écoute ?
1: Elles en ont parlé en tout premier lieu, début de la conférence, unanimement, cette qualité d'écoute. On a senti que déjà le temps long qui avait été pris a été très important. Ça a été plus long que prévu en fait. Donc elles ont senti qu'il était capable de bousculer son agenda pour elles, parce que, de leur donner une vraie présence.
20: Près de 2 heures.
1: Oui, en tout près de 2 heures, un quart d'heure avec chaque personne. Alors je crois que ce qui était prévu, c'était 3 minutes, quelque chose comme ça. Donc c'est ce temps qu'il leur a accordé a été extrêmement apprécié. Et ensuite, dans sa présence, ils ont parlé d'un homme chaleureux avec une présence incroyable. Et en effet, cette espèce de chaleur et cette empathie qu'il a pu manifester a résonné pour certaines un peu en... ça a montré en fait la différence avec d'autres expériences, d'autres moments de réception où c'était plutôt la froideur et l'incompréhension qu'ils avaient expérimenté. On a entendu des personnes victimes dire qu'on avait d'abord mis en doute ce qui leur était arrivé. Et voilà, une espèce d'absence d'empathie. Mais est-ce que vous avez finalement vraiment souffert ? Et lui, il n'a pas du tout remis ça en question. Il a souffert avec elle.
20: Frédéric Mounier.
2: Oui, alors évidemment, sur cet épisode-là, comme sur les autres épisodes du voyage, je crois qu'il faut aller au-delà de l'émotion, c'est-à-dire que les personnes victimes hier soir n'ont pas été seulement frappées par l'émotion de la rencontre avec le pape, qui effectivement leur a permis de surmonter tant de froideur ou d'indifférence épiscopale, mais il y a au-delà de ça cette volonté exprimée par le pape de travailler structurellement, comme l'a rappelé l'une des personnes victimes. Cet homme est un mathématicien, un juriste. Et donc c'est un homme sérieux, c'est un homme organisé dans sa tête. Et donc à partir de l'émotion, il va au-delà. Il propose de reconnaître le caractère systémique et de travailler la prévention. Je pense que tout cela fait beaucoup, beaucoup de bien aux personnes victimes aujourd'hui. Et ça va un peu secouer aussi dans la conférence épiscopale.
20: Et pour conclure cette séquence sur les personnes victimes de violences et d'abus sexuels, Frédéric Mounier, hier, on a entendu l'une d'entre elles sur cette antenne. Il était autour de 8 heures. Et elle avait des grandes attentes. Elle disait, moi j'attends des gestes fort. Est-ce que vous pensez que les attentes des personnes victimes ont pu être au moins en partie... le pape a pu y répondre.
2: Oui, de la part du pape, oui. Maintenant, la question qui va se poser, comme toujours à Rome, c'est est-ce que l'administration va suivre ? Est-ce que les hommes de la curie vont s'aligner sur le monarque, sur le pontife romain ? Et est-ce que la curie aura les moyens de mener cette politique de prévention et de reconnaissance systémique ?
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20: Autre temps fort, c'était hier après-midi, ces propos du pape Léon XIV. Je vous propose de réécouter le Saint-Père.
11: Il est impossible de considérer comme normal de donner la mort. 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
20: Flore Pierson, est-ce que vous vous attendiez à des mots aussi forts du Saint-Père ?
1: Ah, en fait, sur l'ensemble de la journée, j'ai trouvé que le pape était monté d'un cran. Que ce soit dans l'exigence spirituelle, il a beaucoup parlé de spiritualité. On sentait qu'il s'adressait à des assemblées plus homogènes sur le plan religieux qu'à Paris, par exemple, vendredi et samedi. Il a eu ses mots très forts face aux évêques pour les mettre face à leurs responsabilités. Et là, même son ton, en fait, il a parlé avec une... Il avait presque l'air énervé. Ce qui est étonnant venant de cet homme très doux par ailleurs. Donc c'est vrai que c'était de toute façon marquant. Enfin, son ton était de toute façon marquant. Après, sur le contenu de ce qu'il a dit, il était absolument dans son rôle de donner un regard moral sur quelque chose. Il a pas remis en cause la loi en elle-même, mais il a posé son regard moral. Et c'est une histoire qui est très ancienne. C'est l'histoire déjà d'Antigone qui enterre son frère malgré la

0: Pour eux, de très fort.
1: Et alors même qu'on avait vu un pape plutôt doux la veille et l'avant-veille, qui faisait très calmement les choses. Et c'est vrai que dans cette séquence, on sent que c'était peut-être un des messages forts qu'il était venu donner en France, en fait.
0: Il faut aussi se souvenir qu'il s'exprimait face aux malades et face aux hospitaliers. C'est-à-dire qu'il avait devant lui toutes ces carrioles bleues, il avait devant lui toutes les souffrances du monde, il avait devant lui toutes les faiblesses et les vulnérabilités du monde. Et c'est là qu'il a choisi d'envoyer son message de soutien à la vulnérabilité. Je pense qu'un certain nombre de nos élus de gauche devraient se souvenir de cette fraternité avec les plus pauvres, les plus fragiles et les plus humbles et les invisibles.
1: Et d'ailleurs, le plus marquant peut-être dans ce discours, c'est effectivement peut-être pas le fond, ça on s'y attendait, en fait il n'y a aucune surprise dans les propos du pape. Ce qui est marquant, Flore Pierson, c'est peut-être aussi les réactions qu'on a entendues, les applaudissements extrêmement nourris des personnes malades qui étaient face au pape au moment où il a prononcé ce discours.
2: Oui, je trouve qu'on a aussi senti un soulagement en fait de la part de ces personnes qu'on leur parle de cette manière. Je pense que ça a été les débats autour de la loi sur la fin de vie ont été souvent très douloureux à vivre pour ces personnes. On a peut-être ouvert les vannes de débats intérieurs qui n'étaient pas possibles avant avec cette loi. Et j'ai senti en tout cas dans ces réactions une espèce de soulagement, oui, de joie profonde de s'entendre dire, de s'entendre rappeler leur dignité inaliénable. Et voilà, et ça fait aussi écho à la rencontre avec les victimes. Le pape, il se met à leur place, il est avec eux et il les restaure en fait dans leur dignité.
1: Frédéric Mounier, Lourdes, c'est le lieu de la fragilité par excellence, de l'écoute des fragilités. Le Saint-Père a bien compris ce qui se passait à Lourdes. Il y avait été à deux reprises quand il avait 18 ans, quand il avait à peine une trentaine d'années. 50 ans plus tard, il a toujours bien en tête le message de Lourdes.
0: Absolument, et ce message de Lourdes est adressé à la République française. C'est-à-dire que la liberté figure parmi les points essentiels de notre devise. Eh bien, quelle est la liberté que nous souhaitons promouvoir ? S'agit-il d'une liberté exclusivement individuelle, c'est-à-dire la liberté de se donner la mort, ou est-ce qu'il s'agit d'une liberté qui engage les entourages, qui engage la famille, qui engage les médecins, qui engage les entourages amicaux ? Nous ne sommes pas seuls au monde, c'est ça que le pape a voulu dire aujourd'hui, et c'est ça qu'un certain nombre d'hommes politiques français pourraient se rappeler. L'individu n'est pas seul à décider de lui-même, il engage aussi les autres.
1: Liberté, égalité certes, mais aussi fraternité. Le message de Lourdes, c'est aussi la fraternité, Flore Pierson.
2: Oui, exactement. Et on l'a vu aussi, je trouve, dans les images. Il y avait une espèce de chaleur et de détente. Voilà, comme c'était aussi un peu moins énorme que la veille à Paris. Je trouve qu'on a senti, cette ville. Il a dit, nous sommes une seule famille, un seul cœur. Et je pense qu'il l'avait prévu, mais c'était aussi ressenti très fortement sur le moment, cette fraternité. Il a d'ailleurs parlé aussi des familles aux évêques, ce qui était nouveau, je crois, dans son voyage. Donc, il a aussi voulu mettre l'accent sur cette vie fraternelle vécue au début dans les familles, et puis ensuite, ça doit s'étendre à toute la société.
1: Il en avait parlé une seule fois, des familles, et très rapidement, à toute fin de l'homélie, effectivement, place de la Concorde. Dernière image de ce voyage à Lourdes, de cette séquence à Lourdes, c'était cette procession des flambeaux. Alors, qui est allé à Lourdes sait que c'est un moment extrêmement fort, extrêmement puissant, avec quelque chose qui se passe, et d'ailleurs les témoignages qu'on entendait tout à l'heure dans le journal de Clara Bévilacqua faisaient état de ces moments très très puissants. Frédéric Mounier, c'était une séquence spirituelle lourde. On a parlé des sujets politiques avec la fin de vie, avec les violences d'abus sexuels, mais il y avait quand même ce caractère extrêmement spirituel du message de Léon XIV à Lourdes.
0: Oui, mais c'est tout le caractère hybride et naturellement hybride de cette visite, qui est une visite pastorale, qui est certes une visite spirituelle, mais c'est aussi une visite très très politique. Et je pense que ce pape a merveilleusement joué sur ce clavier pour faire entendre une sorte de polyphonie du message de l'Évangile.
1: Frédéric Mounier, vous avez suivi énormément de voyages pontificaux.
0: C'est absolument.
1: Le premier de Léon XIV. Quel regard vous portez avec le recul qu'on a ? On est qu'au troisième, au matin du quatrième jour, j'allais
0: et
1: dire.
0: Et tout n'est pas fini.
1: Et tout n'est pas fini, mais par rapport à ceux que vous avez suivis pour Benoît XVI, il y a eu ceux de François aussi. Comment vous situez Léon XIV ?
0: Eh bien, c'est une exacte synthèse de ses prédécesseurs. Sur le fond et sur la forme, on assiste à une sorte de, je reprends ce mot, hybride, on assiste à une sorte d'assemblage très fin entre le message fondamental de l'Église et ce que chacun de ces hommes en tant qu'homme peut écouter du monde tel qu'il est et peut dire au monde tel qu'il est. Je pense que c'est une merveille d'adaptation.
1: Flore Pierson, dans la façon d'être du pape depuis qu'il est arrivé, quel regard portez-vous ?
2: Je dirais qu'il est lui-même.

0: J'avais travaillé avant pour La Vie sur un article sur sa personnalité, son rapport à la France, son histoire. Et j'ai été frappée par la cohérence en fait, des témoignages des gens qui l'ont connu depuis sa jeunesse jusqu'à aujourd'hui. Mmh. Même quand il était préfet du dicastère pour les évêques, son coiffeur témoigne à Rome qu'il était d'une grande simplicité, qu'il n'avait aucune idée en fait, de l'importance du poste qu'il occupait. Donc c'est à la fois la douceur, la gentillesse et l'envie d'être avec les gens, de faire la fête même. Et en même temps, cette détermination et ce sérieux, et c'est rappelé notamment par les personnes victimes, il avait travaillé et connaissait leurs histoires, et qui permet d'avancer en étant décidé sur les actions à entreprendre. Et je pense qu'on a tous senti cette douceur et cette fermeté pendant ces quelques jours, et qu'on a l'impression de mieux le connaître, nous les Français, maintenant.
1: C'est vrai qu'on le connaît mieux, on est aussi parfois surpris par son attitude, puisque pendant 48 heures, les médias du monde entier, et de France en particulier, ont dit tout le bien qu'ils pensaient, et puis ils ont semblé surpris hier par le discours sur la fin de vie, alors qu'il n'y avait aucune surprise. Comment vous analysez ça, Fleur Pierson ?
0: Je pense que c'est pas nouveau que quand les papes parlent de fraternité, d'accueil des personnes migrantes, etc. Il y a des choses qui passent plus facilement, mais quand le discours d'accueil de la fragilité s'étend aux questions bioéthiques, par exemple, là c'est beaucoup moins audible pour nos sociétés contemporaines occidentales. J'étais sur un plateau de télévision hier où en effet ils ont également fait le distinguo a été fait en fait entre ces positions. On a presque dit qu'ils s'étaient trompés en fait, qu'ils n'avaient pas bien compris. Ouais. C'était marrant, enfin, je veux dire, j'ai l'impression qu'il y a une incapacité à recevoir cette cohérence.
1: Frédéric Mounier.
2: Absolument, mais en fait, c'est la même chose. C'est-à-dire que l'accueil des migrants, c'est aussi l'accueil du plus pauvre, c'est aussi l'accueil du malade, et c'est le respect de la vie du début jusqu'à la fin. C'est la même chose, c'est cette cohérence-là que le pape Léon XIV n'a cessé de marteler tout au long de son parcours en France.
1: Avec douceur et fermeté, Léon XIV vient proposer à la France sa vision de l'homme, sa vision de sa dignité humaine inaliénable. Merci beaucoup, Fleur Pierson, journaliste au 15 hebdomadaire La Vie. Frédéric Mounier, je rappelle que vous êtes l'ancien correspondant à Rome du quotidien La Croix. Vous avez été journaliste au sein du groupe Bayard et vous êtes animateur sur RCF Notre-Dame.
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1: 7h29, la météo avec vous, Clara Bévy-Lacroix.
7: Et le temps se dégrade un petit peu dans une large moitié nord du pays. Le ciel sera très couvert aujourd'hui, notamment à Metz où le pape Léon XIV est attendu aujourd'hui, mais pas de pluie annoncée pour la journée, alors que des averses sont prévues localement des pays de la Loire-Haute, France en passant par la Normandie. Mais il va faire chaud aujourd'hui. On attend notamment 28 degrés à Metz et à Marseille.
1: Restez avec nous, Clara, tout de suite les informations.
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1: Il est 7h30, Axel Ramponi nous a rejoint. Bonjour Axel.
9: Bonjour Pierre-Hugues.
1: Il me semble que vous étiez au Stade de France.
9: Et j'y étais.
1: Oh là là, vous allez nous raconter tout ça dans quelques instants. Mais d'abord, les informations avec vous, Clara Bévy-Lacroix. Après Lourdes, Saint-Denis et Paris, le pape Léon XIV va maintenant passer la journée à Metz.
7: Et oui, il doit atterrir à l'aéroport aux alentours de 9h et la ville est déjà prête pour l'accueillir. Le décollage est imminent. Étienne Pépin, vous suivez chacun des déplacements du pape pour RCF Notre-Dame. Vous êtes à bord de l'avion. Le décollage est prévu pour dans 10 minutes top chrono. Alors quel est le programme de Léon XIV une fois arrivé à Metz ?
10: Dernière étape, Clara, de ce voyage apostolique du pape Léon XIV en France. Après Paris et Lourdes, aujourd'hui Metz pour une étape européenne. La journée va commencer par une prière interreligieuse suivie d'une rencontre avec les chefs d'État et représentants des 27 pays européens. On attend de la part de Léon XIV un discours sur la paix. Cet après-midi, le pape célébrera la messe dans la cathédrale Saint-Étienne avant le vol retour pour Rome, au cours duquel aura lieu la traditionnelle conférence de presse. Plusieurs sujets au menu. D'abord la question des abus sexuels dans l'Église. Le pape Léon XIV a rencontré quelques quelques victimes hier. Il a reconnu l'aspect systémique de cette crise au sein de l'Église catholique. Autre sujet, la laïcité, un concept que le pape Léon XIV a découvert à l'occasion de son voyage apostolique, le 5e en France.
7: Merci beaucoup Étienne Pépin, on se donne donc rendez-vous à 9h, c'est à ce moment que vous devriez atterrir avec le pape Léon XIV pour cette 4e et dernière journée à Metz.
1: Une dernière journée qui vient donc conclure les nombreux temps forts à Lourdes.
7: Mais oui, ce qui est légal n'est pas nécessairement moral, c'est la déclaration du pape Léon XIV hier. Il vise là directement le texte créant un droit à l'aide à mourir, définitivement adopté en juillet dernier par le Parlement français. Un discours dans lequel un médecin a pris la parole, un témoignage qui a d'ailleurs fait pleurer le pape. Témoignage du docteur Alain Batty, médecin généraliste à Lavaur et hospitalier depuis plus de 30 ans. Il a pu interpeller le Saint-Père sur ce qui se vit actuellement en France et il nous partage la réponse du pape Léon XIV.
5: Ferme, clair, il nous indique une voie qui est celle de la responsabilité de la vie humaine. Lourdes, par le message que Bernadette a reçu de la Vierge Marie, elle nous apprend le chemin de conversion reçue et bien évidemment l'accompagnement des plus pauvres. Lourdes, c'est quand même la ville du monde à l'endroit, c'est-à-dire que les personnes les plus fragiles sont mises en première place, ce qui n'est pas le cas de notre société. Et donc Lourdes nous réapprend à vivre en fait, et en particulier à nous les soignants. Ça s'est peut-être vu au moment de la fin de mon discours. Il a été particulièrement touché par mes derniers mots, qui sont bien évidemment les mots de mon serment d'Hippocrate que j'ai prononcé il y a 40 ans.
7: Et le médecin Alain Batty au micro RCF, Notre-Dame de Pauline de Torsiac.
1: Et on continue d'en parler ce matin. Ce qui est légal n'est pas forcément moral, avec Erwan Lemorédec. Bonjour.
9: Bonjour Pierre-Hugues.
1: Vous êtes avocat et bénévole dans un service de soins palliatifs. Vous avez largement combattu la légalisation du suicide assisté et de l'euthanasie en France. Comment avez-vous reçu ce qu'a dit hier le pape Léon ?
9: Je vous dirais que je l'ai reçu avec beaucoup d'émotion, sans grande surprise, mais avec un peu de soulagement, parce que j'attendais ces mots et il n'aurait pas été imaginable que l'on passe à autre chose à peine un mois après la décision du Conseil constitutionnel et 2 mois après la légalisation. Oui. J'ai trouvé qu'il avait une voix d'une clarté, d'une fermeté qui montrait que ça n'était pas une construction intellectuelle, mais que ça partait du plus profond de ses convictions et du plus profond des nôtres.
1: Et Erwan Lemorédec, on avait le sentiment que c'était un des messages forts pour lequel il avait fait le choix de venir en France. Est-ce que vous avez eu cette impression ?
9: J'ai le sentiment qu'il y a eu un grand nombre de messages forts, mais pour la première fois, là, j'ai entendu sa voix vibrer, certains disent de colère, disons au moins de détermination, de volonté de montrer sa clarté et qui puise à l'amour des autres. Hein. C'est pas juste, c'est pas juste de la colère, c'est de l'amour. C'est l'amour qui fait réagir comme ça. Et effectivement, je pense que il a senti que la France avait besoin d'être réveillée aussi dans ses vocations, mais réveillée aussi dans l'accueil de la vie, dans l'accueil de l'autre, et puis dans la fermeté, dans la détermination qu'il va falloir avoir à partir de maintenant face à cette loi, parce que tous ceux qui l'ont entendue en France et ailleurs dans le monde savent que cette loi n'est pas morale.
1: En un mot, l'avez-vous trouvé plus ferme que ne l'avaient pu être les évêques qui avaient pointé une menace pour le pacte social ?
9: Je pense que le pape n'a pas d'inquiétude sur les rapports avec les autorités civiles françaises et que cette parole, on parle souvent de parole prophétique, il a employé un ton là qui était sans concession, parce qu'on ne peut pas transiger là-dessus. Mmh. On ne peut pas transiger effectivement avec l'évangile, avec le respect de la vie, le respect des plus souffrants, des plus malades, et des plus isolés et des plus précaires, et dont certains étaient autour de lui hier à Lourdes.
1: Merci beaucoup d'avoir été avec nous ce matin. Erwan Lemorédec, je rappelle que vous êtes avocat et bénévole dans un service de soins palliatifs, et vous avez notamment publié « Fin de vie en République », c'est aux éditions du CERF. Et ce discours fort de Léon XIV, Clara, a été prononcé depuis l'accueil Notre-Dame de Lourdes.
7: Exactement, le pape a rencontré des hospitaliers et 500 malades parmi eux. Clémence, 31 ans, atteinte d'un cancer incurable et particulièrement touchée donc par le message du Saint-Père.
11: Là, à nouveau de l'entendre et puis d'être tout proche comme ça du pape, j'en ai même les larmes aux yeux, alors que ça fait 3 jours que je le vois. Mais c'était quand même quelque chose de pouvoir voir ce soin tout particulier pour ces corps, ces âmes qui sont éprouvées, mais en même temps si proches du Seigneur. Et moi, c'est cette proximité qui m'a touchée, les mots, des témoignages de l'évêque et puis bien sûr du pape qui a été à la fois très encourageant, très doux, et à la fois il n'a pas mâché ses mots sur aussi la question de la dignité, du soin qu'il y a à faire aux malades jusqu'à la fin de sa vie. Ce qui est légal n'est pas forcément moral, voilà.
7: Le témoignage donc de Clémence après sa rencontre avec le Saint-Père. La troisième journée du voyage en France du pape Léon XIV a également été marquée par la question des violences et abus sexuels dans l'Église. On a senti un pape authentiquement à l'écoute. Les victimes de violences sexuelles se sont dites rassurées après leur rencontre avec Léon XIV. C'était hier après-midi à Lourdes. Le Saint-Père en a rencontré 7 victimes, 4 hommes et 3 femmes reçues individuellement. Il a écouté leur histoire et leurs propositions pour que cela ne se reproduise pas. Le souverain pontife les a ensuite réunis pour les remercier de leur témoignage douloureux, et parmi eux, Jérôme Guillet.
12: Ce qui a pu être très fort, c'est qu'il se sent concerné. Ça, c'est une évidence, on le sent concerné tout de suite sur le sujet. On sent aussi qu'il connaît très bien le sujet, mais on sent aussi combien notre histoire le touchait. Moi, je revois son... Je dirais presque que le pape Léon parle plus par justement son non-verbal que par ses mots. À lui, alors il a été quand même très bavard, hein, mais déjà il avait un non-verbal qui encourageait la parole, vraiment une présence, un regard à la fois doux, bienveillant, empathique, et à la fois aussi, on le sentait touché. Je pense qu'effectivement, il est reparti avec nos vies, il est reparti avec nos idées, il est reparti avec notre vécu aussi, tout ce qu'on en fait. On ne peut que souhaiter, on reste évidemment lucide, mais je pense qu'on l'a vu de manière très positive, que ça va aussi aider à changer les choses. Et en tout cas, c'est ce qu'on va attendre de lui.
7: Un témoignage d'une des 7 victimes, donc Jérôme Guillet au micro RCF, Notre-Dame d'Aubery Métro. Un temps fort hier à Lourdes, c'était également la messe à la Prairie avec 150 000 fidèles. Avant de présider cette messe, le pape Léon XIV a livré aux évêques français un discours énergique, direct, sans ambiguïté sur les grands sujets qui traversent aujourd'hui l'Église en France. Abus sexuels, vocation, école catholique, afflux de catéchumènes. Léon XIV les a appelés à être audacieux, nous dit le cardinal Bustillo, l'évêque d'Ajaccio.
13: Le pape, il vient pour encourager et pour secouer les consciences. Parce que parfois, effectivement, il y a eu des moments douloureux, difficiles, compliqués, et on pourrait être tenté par la fatigue. Justement, il nous dit, mais nous sommes des fils de la résurrection, nous sommes porteurs de la bonne nouvelle, donc il ne faut pas se fatiguer, il faut aller de l'avant. Je pense que sa mission, c'est justement de nous dire, avancez, allez-y, risquez. Il a parlé aussi d'audace. Nous devons être audacieux, et le monde attend que nous soyons audacieux, clairs, simples, mais audacieux.
7: L'évêque Bustillo au micro RCF, Notre-Dame de Pauline de Torsiac. Et dans le reste de l'actualité, la grande satisfaction du RN. Il s'agit d'une victoire historique et d'une étape majeure, réagit Marine Le Pen après les élections sénatoriales d'hier. Pour la première fois, le Rassemblement National peut former un groupe au Sénat avec son allié de l'UDR, le parti d'Éric Ciotti. La France Insoumise fait également son entrée, mais la droite et le centre restent majoritaires.
1: Merci beaucoup. Clara Bévilacqua, toujours au cœur de cette matinale spéciale consacrée à la venue en France du pape Léon XIV. Et dans quelques instants, nous serons avec Mgr Antoine Hérouard, l'archevêque de Dijon, vice-président de la commission épiscopale des évêques européens. Mais d'abord, le lundi, c'est Ramponi. Bonjour Axel Ramponi.
14: Bonjour Pierre-Hugues, bonjour à tous.
1: Alors Axel, aujourd'hui, vous êtes venu avec votre plus beau t-shirt, ceux qui nous suivent sur rcfnotredame.fr pourront le voir, nous parler de votre rêve d'enfant.
14: Oui Pierre-Hugues, j'ai toujours rêvé d'être pape.
1: C'est vrai.
14: Petit déjà, je chantais « J'aurais voulu être un pape pour pouvoir porter une mitre ». Oui, j'étais ténor dans la chorale au Stade de France. Et finalement, après la visite à Paris de Léon XIV, pas du tout envie d'être pape.
1: Hein. Ah bon, pourquoi ?
14: Attendez, vous avez suivi le programme du pape Pierre-Hugues ?
1: Ah bah oui.
14: Un vendredi, arrivé 10h à Orly, 11h à l'Élysée, une esco à 15h, 16h, déambulation dans Paris, 17h, vêpres à Notre-Dame, puis Stade de France jusqu'à 23h. Et on fait quand la sieste ? Non, le pape a 70 ans. À 70 ans, mon rêve, c'est d'avoir le choix entre golf et rien. Normalement, à 70 ans, on ne devrait rien faire. Rien le matin, rien l'après-midi. Soupe à 19h quand même, hein, on n'est pas sénile. Tisane, pipi, les dents et au lit à 20h. Alors quand on arrive en pape, tout le monde hurle sur les trottoirs. Et c'est bien ça le problème, impossible de souffler quand on est pape. Quand a-t-on le temps de scroller sur TikTok pour revoir les images du Stade de France ? Je vous pose la question, sérieusement. Quand répond-on à ces WhatsApp ? On ne peut pas se dire « Oh, Et si j'allais me faire une petite pétanque ? Bah non, tu es pape. Là, tu as rendez-vous avec des religieuses de vie contemplative. Alors, vous avez vu en pape aussi le nombre de paluches qu'il faut serrer ? Non, devoir parler à tous ces inconnus, devoir toujours acquiescer, être content. Moi, je ne peux m'empêcher de croire que dans la tête d'un pape, quand Marie-Cécile du 92 vient te demander de prier pour son groupe de couture spirituelle, il y a une partie de toi qui est en tempête émotionnelle. Voilà. T'as juste envie de dire non, Marie-Cécile. C'est pas parce que je suis pape que je m'intéresse à la couture. Voilà. Et les gosses qu'on vous tend pour les bénir. Tu es devenu prêtre justement pour ne pas avoir d'enfants et être tranquille. Et là, tu deviens pape, on te refile tous les mini Pierruc du pays. Non, c'est trop dur, pape. Vraiment, le pape l'a dit lui-même, d'ailleurs, pendant la veillée, il a dit « Il y a beaucoup de discours ici, provoquant le rire de la foule. » Mais riez, riez. Mais vous avez déjà lu dans votre LV3 un texte de 15 minutes sur l'espoir en l'humanité ? Non, Pierre-Hugues. Et je le sais, car vous n'avez pas pris l'option latin dans votre collège à Brest.
15: Et si en plus, Axel ?
14: Oh, ben, je suis mal renseigné, alors. En parallèle du programme, en tant que pape, tu dois manager tous tes N-1 que tu ne vois qu'une fois tous les X années. Oui. Même dans la plus belle start-up française, il n'y a pas autant de télétravail. Et pendant ce temps-là, ton N+1, lui, il regarde l'événement tranquille depuis France 2 Ciel. Voilà. Vous imaginez le niveau d'autonomie qu'il faut, même les feedbacks, il faut les discerner.
15: En tout cas, on peut dire que le voyage du pape Léon en France, c'est une réussite, Axel.
14: Ah oui, Pierre-Hugues, jamais être catho n'a été aussi stylé. Jamais être catho n'a été autant un atout de charme. Voilà, j'imagine ce matin Louis Gonzague retrouver Sibylle dans leur classe de terminale au lycée Saint-Jean de Passy. T'étais à la veillée au Stade de France ? Oui, j'y étais, j'étais basse dans la chorale. Oh waouh, j'aime trop LG quand t'es catholique comme ça. Alors le papaton touche à sa fin et ouvre de nouvelles perspectives, hein, sur de beaux sujets à couvrir. On a entendu les sénatoriales, la loi sur la fin de vie, n'est-ce pas Erwan Lemoredec ? Youpi ! La campagne présidentielle de 2027 et ses 30 candidats proclamés ? Youpi ! Non, s'il vous plaît, revenez vite, pape Léon XIV.
15: Merci beaucoup, Axel Ramponi, que l'on retrouve dans son spectacle Pauvre Riche, le 8 octobre prochain à Paris, au Solo Théâtre, avant de repartir en tournée dans toute la France. Axel, vous gardez un bon souvenir de votre veillée au Stade de France.
14: Incroyable. Léon.
15: Léon.
14: Léon.
15: Allez, on continue cette matinale spéciale.
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15: 7h43, Étienne Pépin, vous recevez Monseigneur Antoine Héroard, archevêque de Dijon et président de la Mutuelle Saint-Christophe, premier vice-président de la Commission des Épiscopats de l'Union Européenne.
17: Monseigneur Antoine Héroard, bonjour.
18: Bonjour.
17: Merci d'être avec nous sur RCF Notre-Dame pour cet entretien exceptionnel à l'occasion de la visite du pape Léon en France et pour cette étape européenne toute particulière à Metz. Metz qui a été choisie car c'est une ville martyre des guerres du XXe siècle, symbole de la réconciliation. Léon XIV a choisi cette ville comme un témoignage pour la paix aujourd'hui.
18: La paix, c'est un thème qui est extrêmement important pour le pape Léon depuis le premier jour, hein, sauf qu'il a exprimé. Et il l'a redit encore ce matin à la fin de la messe en demandant à la prière de l'Angélus que tous les chrétiens prient le chapelet pendant le mois d'octobre pour la paix. Donc cette injonction de la paix. Et le pape est aussi très intéressé et très concerné par le rôle de l'Europe. Et en fait, je pense que ce qu'il va rappeler, c'est un peu les fondements finalement de la construction européenne. Pourquoi est-ce que l'Église, depuis les papes successifs, s'est engagée pour la construction européenne, non pas pour des questions purement économiques, mais comme le symbole même de cette réconciliation, déjà entre la France et l'Allemagne. Alors peut-être que pour les jeunes générations aujourd'hui, c'est quelque chose qui est moins évident, mais quand on y regarde un peu plus près, voilà, deux nations qui se sont fait la guerre pendant 70 ans, trois guerres, avec des millions de morts et des destructions énormes, et qui ont été capables de mettre en commun une part de leur destin. Ça ne veut pas dire qu'on est d'accord sur tout, mais ça veut dire qu'on en va dans le même sens.
17: Mais que peut l'Église, à travers son message, à travers sa vie de prière, sa vie spirituelle, que peut faire l'Église dans ce contexte ? Ce n'est pas une force diplomatique agissante comme d'autres pays qui pourraient bénéficier d'une armée, par exemple.
18: Bon, on n'utilise pas la force. On utilise la force de la prière, peut-être. Et donc là, quand le pape nous invite à prier pour la paix et pour l'unité, ben, ça veut dire quelque chose. Et puis, d'autre part, je pense que c'est aussi un appel fort pour que les chrétiens s'investissent sur ces questions-là. Et qu'on sait que le pape est très sensible à ce qu'on appelle l'enseignement social de l'Église. Hein, et c'est le choix même de son nom, Léon XIV, en référence à son prédécesseur, Léon XIII. ces thématiques-là, elles sont portées par le pape. Et donc, il invite les chrétiens à s'engager pour la paix, à s'engager pour l'Europe, à s'engager pour que l'Europe affirme davantage son âme.
17: Est-ce que ça a plus de poids en s'adressant justement aux 27 chefs d'État? Ils ne seront peut-être pas tous les 27, mais ils seront sans doute représentés. Est-ce que le fait de parler à tous en même temps, est-ce que ça porte davantage le message que veut transmettre le pape Léon XIV?
18: Alors, je pense que le pape, il n'a pas voulu faire quelque chose d'institutionnel. Sinon, il aurait été sans doute à Strasbourg, au Parlement européen ou au Conseil de l'Europe. Mais il a voulu aussi que les chrétiens puissent porter ce message et en être témoins auprès de leurs élus. Et puis parmi les élus, ben, il y a un certain nombre de chrétiens, ou de gens en tout cas qui font référence aux valeurs chrétiennes et qui doivent aussi finalement être porteurs de cela. Et dans les décisions qu'ils prennent, dans les orientations, dans les directives qui sont votées, dans le cheminement qui est donné à l'Europe, il y a une certaine direction peut-être à prendre.
17: Est-ce que vous pensez aussi qu'il y a là un signal pour restaurer le multilatéralisme qui vit actuellement des heures un peu douloureuses avec le retour des empires extrêmement forts comme les États-Unis, la Russie, la Chine? Est-ce que le multilatéralisme là peut jouer un rôle, et c'est là-dessus peut-être que peut appuyer Léon XIV?
18: Alors, il pense que l'Europe a un rôle particulier à jouer hein, dans ce contexte géopolitique international qui est très difficile, avec le retour des empires et puis du chacun pour soi. Et le fait que le multilatéralisme est plus difficile. Je peux vous raconter une petite anecdote qui montre la première fois que nous avons rencontré le pape comme présidence de la Comecé, c'était 15 jours après son élection. Il nous a dit, écoutez, moi je ne suis pas européen, je suis américain, comme on sait, du Nord et du Sud à la fois. Et donc j'ai besoin aussi de comprendre qu'est-ce que c'est que l'Europe et comment est-ce que l'Église a un rôle aussi à jouer, puisqu'on sait que dans les institutions européennes, on n'est pas dans le cadre strict de la laïcité française, mais que les Églises peuvent aussi exprimer leurs opinions et encourager un certain nombre de mouvements. Donc, ce que je pense, c'est que le pape, il veut aussi que l'Europe soit plus visible de l'extérieur. Je pense que les citoyens européens ne se rendent pas compte à quel point l'Europe aujourd'hui est attendue et regardée en dehors du continent. Alors, on peut critiquer l'Europe sur plein de choses, mais il y a le fait aussi que nous sommes porteurs d'un certain nombre de valeurs, de convictions qui ont construit l'Europe, qui sont, par exemple, exprimées dans le préambule des traités, et qui sont attendus ailleurs de par le monde. Je pense que des continents comme l'Amérique du Sud, au moins une bonne partie de l'Afrique, je pense plutôt d'ailleurs à l'Afrique anglophone, et puis je pense aussi à l'Asie du Sud-Est aujourd'hui, quand ils voient, ils n'ont pas tellement envie d'aller du côté des États-Unis dans l'incertitude, ils ne veulent pas aller avec la Russie, ils ne veulent pas aller avec la Chine, et donc ils regardent vers l'Europe.
17: Alors, un message important est attendu de la part du pape Léon XIV pour l'Europe, pour la paix. Ce qui me frappe dans l'agenda, dans le programme, le planning de la journée de ce lundi, c'est qu'elle démarre par une prière interreligieuse. Est-ce qu'il y a un lien avec l'Europe, la paix aussi là?
18: Ça a du sens parce qu'on voit bien d'abord que l'Europe, il y a déjà toute une part qui est concernée par l'œcuménisme. Hein. Donc ça, c'est vrai déjà au niveau des chrétiens. Et ensuite, on sait aussi que notre continent, ben, il est habité par une minorité juive qui est souvent aussi en difficulté. Et puis, la présence aussi de nombreux musulmans qui ont parfois du mal à trouver leur place. Donc, cette prière interreligieuse, je pense qu'elle a toute sa place avant le grand discours qu'il va prononcer sur l'Europe.
17: C'est une journée aux couleurs résolument européennes et pour la paix qui démarre à Metz ce lundi. Une journée à suivre en direct sur RCF Notre-Dame. Merci infiniment, Monseigneur Antoine Herouard, d'avoir été notre invité ce matin sur RCF Notre-Dame. Je rappelle que vous êtes archevêque de Dijon et vice-président de la Comecé, cet organe des évêques européens qui travaillent ensemble main dans la main avec l'Union européenne. Je rappelle que cet entretien a été enregistré à Lourdes, à la veille de cette journée européenne du voyage apostolique du pape Léon XIV en France. Merci beaucoup.
18: Merci à vous.
15: Et merci à vous, Étienne Pépin. Étienne Pépin, le directeur de la rédaction d'RCF Notre-Dame, qui se trouve en ce moment même dans l'avion avec le Saint-Père, direction Metz. On le retrouvera en direct dans le journal de 9h. 7h50 sur RCF Notre-Dame, nous écoutons l'évangile de Saint-Luc au 9e chapitre. Les disciples du Christ veulent savoir qui est le plus grand et Jésus, lui, nous invite à l'humilité. Une attitude inspirante, magnifiquement incarnée sans doute par Léon XIV depuis le début de son voyage en France. Et tout au long de cette semaine, le père Xavier Lepin nous accompagne pour le commentaire de l'évangile.
19: En ce temps-là, une discussion survint entre les disciples pour savoir qui parmi eux était le plus grand. Mais Jésus, sachant quelle discussion occupait leur cœur, prit un enfant, le plaça à côté de lui et leur dit « Celui qui accueille en mon nom cet enfant, il m'accueille, moi. Et celui qui m'accueille, accueille celui qui m'a envoyé. En effet, le plus petit d'entre vous tous, c'est celui-là qui est grand. » Jean, l'un des 12, dit à Jésus, « Maître, nous avons vu quelqu'un expulser des démons en ton nom. Nous l'en avons empêché, car il ne marche pas à ta suite avec nous. » Jésus lui répondit, « Ne l'en empêchez pas. Qui n'est pas contre vous est pour vous. »

Jésus vient d'annoncer sa passion. On aurait pu s'attendre à ce que les disciples soient bouleversés de découvrir que leur maître va mourir. Eh bien non. Ils sont dans des espérances futiles sur les avantages qu'ils tireront d'être disciples. Qui est le plus grand ? Oh, ne jugeons pas trop vite l'attitude des disciples. Bien sûr, nous ne posons jamais cette question avec autant de clarté, aussi nettement et tranchée. Pourtant, nous éprouvons facilement un manque de paix, voire de tristesse, quand nous ne nous sentons pas reconnus, appréciés ou remerciés. Ainsi pouvons-nous entrer et succomber aux trois tentations anthropologiques : le pouvoir, l'avoir et le paraître. Ces trois tentations intrinsèques au genre humain, Jésus en a été victorieux. Poussé par l'Esprit, Jésus fut conduit au désert pour y être tenté. Il y a peut-être une indication pour nous de se laisser pousser par l'Esprit afin de traverser le désert de ces tentations et à la suite du Christ en être victorieux. Aujourd'hui, Jésus nous donne un signe. Il place un enfant près de lui. Voilà. La place d'honneur auprès de Jésus n'est pas réservée aux plus brillants, aux plus intelligents, aux plus talentueux ou aux plus galonnés. Elle revient aux petits, à ceux qui se mettent au service des plus faibles, des plus démunis, des plus méprisés. Aux yeux de Jésus, le monde est inversé. C'est le plus petit qui est le plus grand. Oh, on est tous le petit de quelqu'un et le grand d'un autre. Régner, ce n'est pas dominer, mais servir. Être petit comme cela, c'est atteindre la seule vraie grandeur, celle à laquelle le Christ nous appelle.

Notre Père qui es aux cieux, que ton nom soit sanctifié, que ton règne vienne, que ta volonté soit faite sur la terre comme au ciel. Donne-nous aujourd'hui notre pain de ce jour. Pardonne-nous nos offenses, comme nous pardonnons aussi à ceux qui nous ont offensés. Et ne nous laisse pas entrer en tentation, mais délivre-nous du mal. Car c'est à toi qu'appartiennent le règne, la puissance et la gloire pour les siècles des siècles. Amen.

0: Vous serez vraiment grand, la communauté du Chemin Neuf ce matin pour notre temps de prière. Et nous sommes aujourd'hui le lundi 28 septembre au cœur de ce voyage du pape Léon XIV en France. Mais on garde nos rendez-vous habituels, la prière du matin et le saint du jour avec vous, Omblin Poncignon. Omblin, nous fêtons aujourd'hui les Venceslas, prénom d'origine slave qui signifie couronne de gloire.
1: Et oui, au cœur de Prague, la statue équestre de saint Venceslas, duc de Bohême au Xe siècle, rappelle aux Tchèques leur saint patron. Le jeune Venceslas est élevé par une sainte femme, sa grand-mère paternelle, sainte Ludmilla. Son père décède quand il a 13 ans. Sa mère Draumira exerce la régence jusqu'à sa majorité, mais avec beaucoup de cruauté envers les chrétiens. Elle va jusqu'à faire assassiner sa propre belle-mère.
0: Quant à Venceslas, chrétien convaincu, il choisit de pratiquer en cachette.
1: En effet, il se rend à la messe pendant la nuit, il sert les pauvres et dès qu'il accède au trône de Bohême, il met fin à la tyrannie de sa mère, c'est-à-dire qu'il instaure la liberté religieuse. Il œuvre pour propager le christianisme récemment introduit dans le pays. Venceslas rappelle aussi les prêtres exilés, il ouvre les frontières aux missionnaires, il construit de nombreuses églises. Le roi, c'est un roi qui gouverne avec beaucoup de sagesse, il aime prendre soin des pauvres et évite à tout prix les guerres. Mais son jeune frère convoite le trône, il est jaloux et païen et il l'assassine dans une embuscade juste devant l'église où Venceslas se rend à la messe. Et on raconte d'ailleurs qu'avant de succomber, le saint pardonne à son agresseur.
0: Et nous fêtons également aujourd'hui saint Laurent Ruiz et ses 15 compagnons.
1: Oui, lui, Laurent Ruiz est né à Manille, il est marié et père de 3 enfants. Il participe à la vie de sa famille et de sa paroisse de façon toute simple et ordinaire. Une fausse accusation l'amène à quitter Manille pour fuir les autorités et à se rendre au Japon, à Nagasaki, avec quelques compagnons. Là-bas, plus de 50 000 chrétiens y vivent, mais une persécution très cruelle s'abat sur eux.
0: Merci beaucoup, Omblin Poncignon, le saint du jour. À suivre les informations avec Clara Bévilacqua.
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0: Nous sommes aujourd'hui le lundi 28 septembre, quatrième et dernier voyage du pape Léon XIV en France. 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Il est 8h et les informations.
5: Les informations avec Denis Delovafos.
6: Bonjour à toutes, bonjour à tous. Négociations budgétaires, Maxime Prévost, le ministre des Affaires étrangères, a jugé imbuvable hier soir sur RTL la note de Bart De Wever, estimant que les soins de santé sont trop sollicités dans les économies envisagées. Le vice-premier ministre a défendu un effort budgétaire plus équilibré, tout en reconnaissant que la sécurité sociale devra contribuer au redressement des finances fédérales. Pour rappel, le gouvernement cherche 10 milliards d'euros au minimum afin de garder la Belgique sur les rails. Près d'une personne en invalidité sur deux, 47%, a du mal à finir le mois avec son indemnité, indique ce lundi la Mutualité Chrétienne. Un peu plus de 6 familles sur 10 ont du mal également à assurer leurs besoins de base, comme les régularisations d'impôts et d'assurances, les factures énergétiques, les soins de santé ou encore simplement la nourriture. Selon la Mutualité Chrétienne, les personnes les plus touchées sont avant tout les isolés, les 18-54 ans, les locataires, les personnes peu éduquées ou encore les bénéficiaires du statut BIM. Face à ce constat, elle préconise de relever les indemnités minimales ainsi que de maintenir une indexation complète des indemnités et leur enveloppe bien-être, des coûts de logement et d'énergie abordables, de même que des soins de santé. Et puis la semaine des aidants proches débute ce lundi. Elle met en lumière l'engagement des 850 000 francophones qui accompagnent au quotidien un proche en déficit d'autonomie, tout en leur offrant des petits moments pour se ressourcer ou échanger sur leur vécu. Des dizaines d'activités sont prévues jusqu'à dimanche en Wallonie et à Bruxelles, mais cette édition pourrait être la dernière. Le climat politique est devenu morose à l'égard de la proche aidance et les moyens budgétaires promis ne sont pas au rendez-vous, déplore Maxime Delette, directeur de l'ASBL. Belle et dans proche. Plus d'informations sur cette semaine événementielle via www.semaineetdansproche.be. En sport, cyclisme, à la surprise générale, c'est l'Américain Brandon McNulty qui décroche le titre de champion du monde. McNulty a profité de la rivalité entre les favoris pour s'imposer en solitaire. Michael Matthews et Mathieu Van Der Poel complètent le podium. Les Belges, eux, n'ont jamais été en mesure de briguer le titre dans cette épreuve. Premier compatriote à l'arrivée, Remco Evenepoel termine à la 12e place. La Belgique clôture ses championnats du monde de cyclisme à Montréal avec 5 médailles. L'occasion de rappeler qu'Evenepoel a décroché son 4e titre consécutif dans l'épreuve du contre-la-montre, une première dans l'histoire de la discipline. C'est la fin de ce flash.

0: en parler dans 5 minutes avec Sylvie Goulard et Lou Bémont-Senneville, le pape qui a marqué les esprits hier.
1: Et il n'y a pas eu qu'un seul temps fort unique pour résumer la journée de Léon XIV à Lourdes, mais plusieurs moments privilégiés, des prises de parole fortes. Il a notamment visé directement dans un discours le texte créant un droit à l'aide à mourir, définitivement adopté en juillet dernier par le Parlement français.
2: Il est impossible de considérer comme normal de donner la mort. Ce qui est légal n'est pas nécessairement moral.
1: Une déclaration du Saint-Père hier lors de son discours à l'accueil Notre-Dame de Lourdes.
0: Et cette phrase choque donc. Ce qui est légal n'est pas nécessairement moral a tout de suite marqué les esprits et tous ceux qui étaient présents.
1: Exactement, comme les hospitaliers, les malades et aussi de nombreux membres du clergé, dont Monseigneur Rouget, l'évêque de Nanterre.
3: C'est un message très fort et très émouvant. Le pape a déjà abordé cette question à l'Élysée, fortement, à l'UNESCO, ce matin dans son dialogue avec les évêques, mais le faire devant les malades et aussi devant des soignants, des aidants, des personnes qui se donnent du mal pour que les malades soient bien accueillis ici, ça donne beaucoup de force. L'allocution du médecin qui a précédé celle du pape était très émouvante et très forte, et je pense que ce médecin, moi-même j'en suis ému, exprimait vraiment ce qui habite le cœur de beaucoup de soignants dans notre pays qui sont très inquiets face à la perspective que la loi votée ouvre. Je trouve ça très émouvant, je suis beaucoup impliqué dans ce débat, parfois me demandant si je ne l'étais pas trop, et je trouve que c'est un encouragement formidable.
1: Monseigneur Rouget, l'évêque de Nanterre, au micro RCF Notre-Dame de Pauline de Torsiac. Cette journée a également été marquée par la question des violences et abus sexuels dans l'Église. On a senti un pape authentiquement à l'écoute. On déclarait les victimes reçues par Léon XIV, 7 victimes d'abus sexuels dans l'Église, 4 hommes et 3 femmes reçus individuellement. Le pape a écouté leur histoire, leurs propositions pour éviter que cela ne se reproduise. Le souverain pontife les a ensuite réunis pour les remercier de leur témoignage douloureux. Et parmi eux, Jean-Marie Delbos, victime de Bétharram. Il a perdu sa foi il y a maintenant 60 ans.
4: Quand j'ai vu le pape de près, je n'arrivais pas à y croire. Il m'a pris avec les deux bras. Je n'ai jamais pensé que c'était le pape qui me tenait. Ça a été un moment extraordinaire. Je suis, depuis 65 ans que l'affaire m'est arrivée, vous imaginez, j'ai perdu la foi. Donc j'étais à la messe aujourd'hui pour la première fois depuis 60 ans. Faire le signe de croix, il ne fallait pas y m'attendre. Eh bien, je vous jure, quand il nous a réunis et qu'il a dit « je vais vous bénir », eh bien, j'ai fait le signe de la croix. Même moi, qui suis un incroyant notoire, ce gars-là, il m'a fait faire le signe de croix, avec une nouvelle vision de ce qu'est l'Église.
1: Un témoignage de Jean-Marie Delbos, victime de Bétharram, reçu hier par Léon XIV. Pour ce qui est de la météo, le temps se dégrade dans une large moitié nord du pays. Il sera très couvert aujourd'hui, notamment à Metz, où le pape est attendu, mais pas de pluie annoncée pour cette journée. Et il va faire en plus chaud, 28 degrés à Metz et à Marseille, à Bordeaux également. Il fera 26 à Paris, 22 à Nantes et 21 degrés à Lille.
0: Merci beaucoup. Clara Bévilacqua.
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0: RCF Notre-Dame, il est 8h06. C'est un nom qui est tombé dans les oubliettes de l'histoire. L'abbé de Saint-Pierre, pourtant, au tout début du 18e, a écrit un ouvrage majeur, une vision de l'Europe, le projet pour rendre la paix perpétuelle en Europe. Aujourd'hui à Metz, en parlant d'Europe, le pape espère trouver une caisse de résonance pour faire porter son message de paix. Alors, que peut-on attendre de cette journée? Quel discours sur la paix et le multilatéralisme? La construction européenne est-elle une construction chrétienne? Pour en parler ce matin, je reçois Sylvie Goulard. Bonjour.
6: Bonjour.
0: Vous êtes ancienne députée européenne, à mes côtés également Lou Bémont-Senneville, bonjour.
7: Bonjour Pierre-Hugues.
0: Rédacteur en chef au quotidien La Croix, ancien correspondant de La Croix à Rome, merci à tous les deux d'être avec nous. Sylvie Goulard, avant de revenir aux racines de l'Europe, aux racines de la construction européenne, selon vous, dans ce contexte où la guerre est aux portes de l'Europe, quel écho les propos du pape aujourd'hui sur la paix peuvent-ils porter?
6: Je pense qu'il était temps qu'un responsable de ce niveau-là prennent position et nous rappellent peut-être que tout ce que nous avons tendance à considérer comme acquis ne l'est pas, et que l'Europe mérite d'être défendue, parce que c'est une œuvre magnifique, qu'on soit croyant ou non croyant d'ailleurs, ça transcende les nationalités, ça transcende les confessions.
0: Et justement, si on revient un tout petit peu aux propos du pape déjà à l'Élysée vendredi matin, est-ce que vous y avez vu, vous qui êtes ancienne députée européenne, vous avez été aussi ministre des Armées, Sylvie Goulard, un espoir, une espérance, parce que justement, vous disiez, ça fait longtemps qu'il n'y a pas un responsable de ce niveau-là qui a tenu de tels propos. Ça fait du bien de les entendre, c'était urgent.
6: Oui, et surtout, j'espère que ce sera suivi d'actes, puisque nous avons des familles politiques qui se réclament du christianisme, dont les programmes ne sont pas toujours en accord avec les valeurs de l'Évangile.
0: Vous voulez dire quoi par là ?
6: Ce que je veux dire, c'est qu'il y a une obsession en ce moment sur certains sujets, notamment sur la migration, qui me paraît totalement disproportionnée par rapport à d'autres sujets.
0: Comme lesquels ?
6: Comme d'abord la défense de la paix, mais aussi, on l'a vu l'été dernier, la lutte pour la protection du climat, pour une vision qui soit à la fois économique, écologique et sociale, comme le plaidait le prédécesseur du pape Léon. Donc je crois qu'on a besoin de remettre un peu tous ces sujets en perspective et de refaire société autour de ces sujets.
0: Lou Bémond-Senneville, le pape qui vient porter le sujet de la paix, c'est plutôt pas très étonnant, puisqu'on sait que c'est son sujet à Léon XIV, mais il a besoin de l'Europe. Pourquoi a-t-il besoin de l'Europe ?
7: Bon, d'abord, le pape qui parle de paix, c'est vrai que c'est pas très original, mais notez qu'il y a plus grand monde qui parle de paix. Voilà, le pape qui défend les institutions internationales, c'est pas non plus très original, mais il y a plus grand monde qui le fait. Donc à force de plus être très original, il finit par être le seul à tenir un certain nombre de propos. Ça, c'est la première chose. Et puis, il a besoin de l'Europe parce qu'il est sensible à cette question-là, parce qu'il sait aussi le pape qui a été élu à l'heure du retour des empires. C'est le pape qui a été élu à l'heure de Donald Trump, à l'heure de Vladimir Poutine, à l'heure de la confrontation aussi avec la Chine. Et il sait très bien l'importance de l'Europe, l'importance de l'état de droit, l'importance d'un dialogue démocratique et des véritables démocraties.
0: Mais Lou Bémond-Senneville, vous avez parlé des États-Unis, vous avez parlé de la Chine. L'Europe, quel est son rôle particulier ? Pourquoi a-t-il besoin de l'Europe ?
7: Il a besoin de l'Europe pour pouvoir dire qu'un autre modèle que la Chine, les États-Unis et la Russie peut exister. C'est d'ailleurs, c'est pas uniquement ce pape-là, hein, c'est un message qui est constant du Saint-Siège depuis maintenant la fin du 19e siècle. C'est des choses qu'on le retrouve aussi chez Benoît XV autour de la Première Guerre mondiale. C'est des choses que l'on retrouve chez tous ses successeurs. Là, il a une sensibilité particulière, même s'il est américain. Il sait ce que le monde doit à l'Europe et il sait que l'Europe a un rôle particulier à jouer dans ce monde.
0: Sylvie Goulard, vous faites la même analyse que Lou Bémond-Senneville. Le pape a besoin de l'Europe pour montrer qu'un autre modèle est possible aux États-Unis, à la Chine, à tous les retours des empires.
6: Je crois que ce serait réducteur de dire le pape a besoin de l'Europe. Le pape voit qu'il y a un endroit au monde où on a réalisé quelque chose qui, bien sûr, n'est pas parfait, qui bien sûr est perfectible, qui bien sûr a des lacunes, mais où, pour la première fois dans l'histoire de l'humanité, on a placé la paix, la coopération, la volonté de défendre la démocratie, la liberté, la non-discrimination, etc., au cœur d'un projet politique supranational. C'est quand même ça l'idée. C'est qu'en Europe, nous avons des pays qui se sont fait la guerre pendant longtemps et qui ont décidé à un moment donné, il faut se rappeler quand même, le charbon et l'acier, ça veut dire vous mettez en commun, alors qu'en 1950, on était 5 ans après la fin de la Seconde Guerre mondiale.
0: Sur les ruines de la Seconde Guerre mondiale.
6: Sur les ruines de la Seconde Guerre mondiale, pour une génération qui en avait vécu 2, on met en commun les 2 industries qui servaient à faire la guerre. Donc c'est très concret. Schuman disait c'est limité, mais la coopération concrète sur un sujet limité a permis de reconstruire la confiance.
0: Est-ce que ça ne marche pas tant qu'on a encore souvenir de la guerre ? Parce que dans les années 1950, 1960, 1970, on avait encore ce traumatisme de la guerre. Les nouvelles générations n'ont pas en mémoire la guerre en Europe.
6: Oui, mais qu'elles regardent la télévision et leur smartphone. Hein, parce que ce qui se passe en Ukraine en ce moment, ce sont des enfants qui ont fait leur rentrée sous les bombes. Ce sont des gens qui sont traqués par des drones quand ils vont faire leurs courses. Donc sincèrement, je crois que nous avons eu une chance folle. Effectivement, même ma génération n'a pas connu la guerre, d'avoir hérité de ce cadre de stabilité. Et quand on a la chance d'avoir un héritage aussi précieux, on ne le gaspille pas.
0: Lou Bémond-Senneville, on oublie la valeur de la paix aujourd'hui. Le pape vient de rappeler ?
7: Oui, sans doute. En tout cas, le message qu'il porte et qu'il a porté aussi à l'Élysée sur le réarmement, le nucléaire, la nécessité de faire toujours prévaloir le dialogue et la diplomatie, effectivement, il est là aussi l'un des seuls à le porter. Il ne le porte pas n'importe où, il le porte en France, puissance nucléaire, dotée de l'arme nucléaire. Et ben il est probable qu'il le redira à Metz tout à l'heure.
0: Je vous propose justement qu'on écoute le pape Léon XIV évoquer ce sujet des armes nucléaires.
2: Face au bruit des bottes et aux crises multiformes qui ébranlent notre monde, la France a la vocation de demeurer une artisane infatigable du paix et du multilatéralisme, notamment au sein de notre chère Europe. Puisse la France, dans la fidélité à ses valeurs, crescer les sillons d'une paix désarmée et désarmante et offrir avec responsabilité sa contribution irremplaçable en faveur de la paix.
0: Cette contribution en faveur de la paix, Sylvie Goulard, quand vous avez entendu ces mots de Léon XIV, quelle a été votre réaction ?
6: Je crois qu'il faut faire la différence entre être capable de se défendre et ce qu'a dit M. de Senneville sur le retour des empires. En ce moment, il y a une espèce d'illusion chez certains que, ah oui, mais de toute façon, on ne peut pas faire autrement, puis regardez la puissance, ça ne peut pas s'endiguer. Alors que, par exemple, dans l'encyclique Magnifica Humanitas, il y a un passage extraordinaire sur pourquoi il ne faut pas céder à cette idée que la réelle politique, la domination, la puissance est une sorte de fatalité. Donc je crois que la France est dotée d'un certain nombre d'armes pour se défendre. Et la frontière à ne pas franchir, c'est la frontière entre la défense d'un côté et l'impérialisme de l'autre.
0: Mais pourtant, Sylvie Goulard, quand on entend les propos du pape sur l'arme nucléaire notamment, on voit qu'il y a une distinction entre ce que propose le Saint-Siège, ou en tout cas ce que souhaite le Saint-Siège, et la doctrine de dissuasion française.
6: Le pape est dans son rôle, il n'est pas ministre des armées, et c'est très bien comme ça. C'est tout à fait normal que nous essayions de limiter l'armement. D'un autre côté, je crois qu'il serait naïf, je le dis pour tous les gens qui nous écoutent, de ne pas voir que sur le continent européen en ce moment, il y a des menaces extrêmement sérieuses qui frappent l'Ukraine, mais qui pourraient aussi frapper d'autres pays assez rapidement, ou sous forme hybride d'ailleurs, d'ores et déjà.
0: Loubet Montsenville, lorsque le pape dit que la paix n'est pas un équilibre des forces, elle se construit chaque jour par le dialogue et la justice, est-il dans une utopie ?
7: Est-ce que parler de la paix aujourd'hui, c'est utopiste ? J'en sais rien. Enfin, en tout cas, effectivement, il est dans son rôle, mais il n'est pas seulement dans son rôle. C'est-à-dire qu'il continue à dire, et je pense que c'est une voix importante, et on aurait tort de le cantonner en disant « oui, bah, c'est le pape, c'est le pape ». Non, quand il dit « la guerre n'est pas inexorable », c'est aussi ce qu'il dit dans son discours à l'Élysée. Il ne faut pas croire que la guerre soit inévitable. En tout cas, il faut tout faire pour qu'elle le soit. Qu'elle le soit, évitable. Effectivement, il joue son rôle, mais il exerce aussi une puissance de conviction sur les dirigeants de ce monde et aussi sur les sociétés. Donc, oui, il continue à le dire.
0: Et pourtant, aujourd'hui, finalement, il n'y aura pas tant de chefs d'État que ça à Metz. Comment vous analysez ça ? C'est conjoncturel ou est-ce que c'est parce que les propos du pape, ça n'intéresse pas grand monde au sein de l'Europe ?
7: Franchement, il faut rappeler qu'à ce sommet européen qui n'en est plus un, la puissance invitante, ce n'est pas le pape. C'est Emmanuel Macron qui a voulu inviter les chefs d'État et de gouvernement européens. Ce n'était pas une demande du Vatican, le Vatican a accepté. Les invitations sont parties tardivement, il y a l'Assemblée générale de l'ONU en même temps. Donc moi je le prendrais plutôt comme un signe de faiblesse à l'égard d'Emmanuel Macron plutôt qu'à l'égard du pape.
0: Sylvie Goulard, qu'est-ce qu'on peut attendre du sommet cet après-midi ? Est-ce que ça peut être aussi un rendez-vous européen ou au contraire, dans la mesure où un certain nombre de dirigeants européens ne sont pas présents ? Ça risque de ne pas donner grand-chose.
6: Écoutez, moi, mon expérience des institutions européennes, c'est qu'il y a une rencontre qui s'appelle le Conseil européen, oui, où vous avez tous les chefs d'État et de gouvernement qui se réunissent régulièrement. Ça, c'est le lieu où ils prennent des décisions. Et ils feraient bien d'en prendre un peu plus, d'ailleurs. Parce que l'une des grandes difficultés, c'est qu'on observe en ce moment cette juxtaposition des vétos, fait que chacun arrive avec ses lignes rouges, comme ils disent, et que ce n'est pas très constructif et qu'on ne va pas très loin en ce moment. Donc, je dirais que cet après-midi, c'est un autre exercice. Effectivement, le pape va s'exprimer, il invite à réfléchir. C'est important, ça peut bien évidemment parler aux consciences, et de ce point de vue-là, c'est utile. Mais je crois que ça n'est pas un sommet européen. Il faut réserver les mots.
0: Comment les pères fondateurs de l'Europe envisageaient-ils, Sylvie Goulard, ce problème qu'on constate aujourd'hui, à savoir qu'à 27, ce n'est pas possible de prendre une décision?
6: Alors, les pères fondateurs de l'Europe ont toujours voulu, on était 6 au départ, hein, en 1950, mais ils ont toujours dit qu'il fallait que le processus européen soit ouvert à d'autres. Le problème, à mon avis, n'est pas du tout lié uniquement au nombre ou à la diversité. Il est lié aux procédures qu'on se donne pour arriver à continuer à décider malgré le nombre et la diversité. Je prends un exemple. Essayez d'aller au cinéma à 27. Essayez de vous mettre d'accord sur le film, sur la séance, sur le lieu du cinéma. Vous n'y arriverez pas. Donc, si on continue à décider à l'unanimité, le nombre et la diversité devient un problème. En revanche, quand on a des procédures majoritaires, et je l'ai vécu quand j'ai travaillé à Bruxelles, au bout d'un moment, chacun sachant qu'il peut se retrouver dans la minorité devient un petit peu plus constructif que celui qui peut se barricader derrière son veto.
0: Nous sommes avec Sylvie Goulard et Lou Bémont-Senneville. On va faire une courte pause et après je vous propose d'évoquer les racines de l'Europe. Les racines de l'Europe chrétienne, ou en tout cas, c'est une expression qui parfois fait polémique. On vous fera réagir tous les deux. Sylvie Goulard, ancienne députée européenne. Lou Bémont-Senneville, rédacteur en chef au quotidien La Croix.
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0: RCF Notre-Dame, il est 8h20. Soyez les bienvenus si vous nous rejoignez. Léon XIV à Metz pour parler d'Europe. On va en parler ce matin avec Sylvie Goulard, ancienne députée européenne, et Lou Bémont-Senneville, rédacteur en chef au quotidien La Croix. Il y a une figure qui va être importante aujourd'hui, Robert Schuman. Sylvie Goulard, en quoi cette figure de Robert Schuman peut-elle inspirer les propos du souverain pontife aujourd'hui ?
6: Moi, je ne sais pas dans quelle mesure, je ne suis pas dans la tête de Léon XIV, hein, mais la vie de Schuman est en tout cas extrêmement intéressante pour les auditeurs. C'est un homme qui avait vécu dans sa chair, dans sa vie familiale, le fait que la Moselle avait été arrachée à la France, qui a été largement formé en allemand, en Allemagne. Il y a des notes au Quai d'Orsay de lui qui sont en allemand, il s'écrivait à lui-même en allemand, et qui a contribué à faire ensuite du rapprochement avec l'Allemagne la grande œuvre de sa vie. Je crois qu'il faut quand même rendre hommage à Jean Monnet aussi, qui a préparé la déclaration de mai 1950.

0: catholiques le savent peut-être pas eux-mêmes, mais Robert Schumann, il est vénérable, c'est-à-dire qu'il est aux portes de la sainteté. Techniquement, il lui manque un miracle pour devenir bienheureux.
1: Et d'ailleurs, est-ce que le pape pourrait annoncer quelque chose aujourd'hui à ce propos ?
0: D'après les informations que j'ai, non. Mais s'il annonce quelque chose,
1: on pourra diffuser l'extrait.
0: Je deviendrai ridicule. Non, il y a un certain nombre de dossiers qui sont à l'examen au dicaster des causes des saints. Mais il semble qu'aucun ne soit conclusif. Vous voyez, c'est un peu technique.
1: Mais c'est vrai que la foi chrétienne, en tout cas, a beaucoup inspiré son œuvre.
0: La foi chrétienne a beaucoup inspiré son œuvre. Ça se retrouve effectivement dans un certain nombre de ses écrits. Sa prière était aussi importante pour lui. Voilà, dans cette œuvre qu'il voyait de réconciliation. Et c'est vrai que ça n'avait rien d'évident. C'est-à-dire qu'on est 5 ans après la guerre, on est, comme le rappelait Sylvie Goulard, à un moment de nouvelles tensions, de recrudescence des tensions, et donc cette espèce de truc romantique qu'on a aujourd'hui en disant « Ah oh, ben oui, quand même, c'était normal, tout le monde devait se réconcilier », pas du tout. Le truc naturel, c'était pas de se réconcilier. Le truc naturel, c'était de se venger et de continuer à faire courir les tensions.
1: Vous le disiez en tout cas, Louis Montsenville, Robert Schumann avait sa foi chrétienne au cœur de son action politique. Sylvie Goulard, c'est l'occasion peut-être d'évoquer les racines chrétiennes de l'Europe. Dieu sait combien cette expression est sensible. Déjà, vous comprenez que cette expression soit si sensible, ou pour vous, il est évident qu'il y ait des racines chrétiennes à l'Europe ?
2: Vous savez, moi, dans les arbres, ce qui m'intéresse plus, c'est l'arbre que les racines. C'est important d'en parler, mais il faut voir ce qu'on construit de vivant.
1: C'est ce qu'Emmanuel Macron disait, c'est la sève qui est important.
2: Ce qui monte vers le ciel, je ne le savais pas, mais bon. En tout cas, ce qui est frappant, c'est que dans un document de 2007, qui avait été écrit pour la COMECE par un groupe de grands Européens, donc Karl Lamers, Philippe de Scoutet, Mario Monti, etc., ils avaient recherché quelles étaient les valeurs intrinsèques de la construction européenne. C'est la recherche de la paix, c'est la recherche du bien commun, c'est la solidarité, y compris financière, transfrontière, c'est la subsidiarité, etc. Évidemment, tout ça a une partie d'inspiration chrétienne. Mais dans le petit livre de pensée de Schumann qui s'appelle « Pour l'Europe », moi, ce qui m'a beaucoup frappé, c'est que bien qu'extrêmement croyant, extrêmement inspiré par sa foi, il a écrit aussi noir sur blanc qu'il pensait qu'il ne fallait pas mettre un tampon chrétien sur l'œuvre européenne. Parce qu'il savait très bien que les peuples européens étaient déjà divers. Et je crois que c'est ça, le message pour moi de Léon XIV, c'est un message de rassemblement. Les chrétiens ont quelque chose à apporter, mais ils ne sont pas les propriétaires d'un projet que les autres ont contribué à faire vivre. Et des figures comme Jean Monnet ou Paul-Henri Spaak étaient des agnostiques.
1: Et vous mentionniez la COMECE, c'est la Commission des Épiscopats de l'Union Européenne, c'est l'équivalent de la Conférence des Évêques de France, mais à l'échelon de l'Europe. Lou Bémont-Senneville, ce point sur les racines chrétiennes de l'Europe, c'est aussi un sujet qui est récupéré politiquement.
0: Oui, bien sûr. Mais d'ailleurs, on voit bien comme les propos de Léon sont récupérés politiquement, vont l'être. Oui, je veux dire, évidemment, ça va l'être, et chacun va faire son
1: beurre.
0: Oui, son marché, en tout cas. Je me souviens que lorsque j'étais à Rome, j'avais croisé le cardinal Parolin, qui n'est pas à cette visite parce qu'il est à l'ONU, qui était venu à une réunion de groupe du PPE, qui sont les partis de droite européens. Et il leur avait dit la doctrine sociale de l'Église, ce n'est pas un supermarché. C'est-à-dire que vous ne pouvez pas choisir ce qui vous plaît.
1: Il faut tout prendre.
0: Il faut tout prendre. En tout cas, il faut s'efforcer de tout prendre. Ce qui est intéressant, je trouve, chez Robert Schumann, c'est la manière dont il ne tamponne pas effectivement le projet européen, mais dont il s'inspire de sa foi. C'est-à-dire que, comme le disait Mgr Le Borgne il y a quelques semaines sur une autre radio, aussi avec un micro rouge, aimez-vous les uns les autres, c'est pas romantique. Aimez-vous les uns les autres, c'est politique. Et donc, l'Évangile, elle a des conséquences politiques, et moi, je n'exerce pas de responsabilité politique, mais peut-être que Sylvie Goulard pourrait nous en dire plus sur ce point, mais il me semble que lorsqu'on parle avec des responsables politiques chrétiens, la source de leur action, elle se situe dans l'Évangile, et c'est pas une honte. Voilà, c'est quelque chose qui irrigue leur action, et je pense que c'est ça qu'on retrouve chez Schumann. Il n'a pas besoin de dire toutes les 3 minutes que c'est un projet chrétien pour que ce soit.
1: Et donc, Sylvie Goulard, est-ce que les propos du pape qu'il a tenus notamment à l'Élysée vendredi matin, pour vous, ils sont politiques, vous qui êtes ancienne députée européenne, ancienne ministre des Armées ?
2: Non, je suis d'accord avec l'idée qu'il y a quelque chose qui dépasse la dimension spirituelle dans les propos du pape, parce qu'évidemment, il intervient face à... Là, il était à l'Élysée quand il a parlé l'autre jour, donc il était dans un contexte... C'était le chef d'État qui visite un autre chef d'État. Moi, je vais vous dire, d'abord, ce qui est intéressant, je voudrais le répéter à cette antenne, ce sont les actes. Je trouve qu'on est dans une société où il y a tellement de discours, voire de baratin, voire de slogan,

0: voire de récupération, que dans le fond, la seule chose qu'il faut faire, c'est regarder les actes.
1: Oui, mais le pape Léon XIV, par nature, n'a que la parole.
0: Non, vous m'avez interrogé sur les politiques. Je parlais pas, je ne me prétends pas être le Saint-Père. Je parlais du camp beaucoup plus modeste des gens qui exercent des responsabilités. Les gens qui sont confrontés à la réalité peuvent trouver des inspirations, encore une fois, dans leur foi ou dans d'autres sources. C'est ce que dit la Constitution polonaise. La Constitution polonaise dit très joliment que se rassemble, qu'on peut arriver au même résultat, en quelque sorte, à la fois par de l'inspiration, qui est une inspiration religieuse, ou en puisant à d'autres sources des valeurs morales. Et moi, ce qui m'intéresse, c'est la manière dont on peut rassembler des gens dans une société pour que les actes changent. Il ne s'agit pas de se dire chrétien en bandoulière, mais il s'agit de voir si dans les décisions... Je présidais l'intergroupe de lutte contre la pauvreté au Parlement européen. Je peux vous dire qu'il y en a qui se disaient très chrétiens, qui n'étaient pas très souvent là quand on avait besoin d'eux.
1: Sylvie Goulard, la question donc que vous posez en donnant l'exemple de la constitution polonaise, c'est la question du commun. Qu'est-ce qui fait qu'on fait nation? Qu'est-ce qui fait qu'on fait Europe aujourd'hui? Quelle politique est capable de proposer du commun pour la France ou pour l'Europe?
0: Mais on a beaucoup de textes. On a une magnifique charte des droits fondamentaux, dont le premier article est sur la dignité humaine. On a des traités qui donnent les objectifs de l'Union européenne, qui vont bien au-delà de la compétitivité ou de ce qu'on entend de manière...
1: Il n'y a pas que l'économie.
0: Facile. Non, il n'y a pas du tout que l'économie. C'est pour ça que tout à l'heure, j'ai bien insisté sur la dimension écologique, sur la dimension sociale. Et ça, c'est quelque chose, évidemment, qui est proche de la doctrine sociale de l'Église, mais encore une fois, qui peut être aussi partagé par des personnes qui puisent à d'autres sources ce genre d'engagement.
1: Lou Bémont-Senneville, à quoi allez-vous être attentif ce matin dans les propos du pape, dans ce discours qu'il va prononcer aux racines de l'Europe pour la paix et l'unité, en un mot, en quelques mots?
2: À la manière dont il définira l'Europe, et à la manière dont il en parlera aussi pour l'avenir, c'est-à-dire... pas seulement la description qu'il pourra en faire, une description historique, mais ce qu'il en dira pour ce que l'Europe peut être et doit être aujourd'hui. Voilà, moi c'est ça qui m'intéresse. Et puis la manière dont il parlera de Schuman aussi, et le rôle qu'il peut encore jouer aujourd'hui.
1: Merci beaucoup Sylvie Goulard, ancienne députée européenne, Lou Bémont-Senneville, rédacteur en chef au quotidien La Croix, d'avoir été avec nous ce matin.
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1: 8h29, la météo, Clara.
4: Oui, on va s'attaquer notamment à Metz aujourd'hui, puisque c'est là que le Saint-Père est attendu. Alors, il va faire assez couvert, mais pas de pluie annoncée. Le ciel sera couvert sur l'ensemble du territoire, à l'exception d'un léger quart nord-est.
1: 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Direction Rome pour une nouvelle édition du journal de Radio Vatican. On va se tourner vers le Vatican où on doit recevoir d'un instant à l'autre. On a un problème technique sur le journal de Radio Vatican. Ce sont des choses qui arrivent. Sans doute que le pape Léon XIV étant en France, eh bien peut-être que les journalistes de Radio Vatican sont partis avec lui. Lou Bémont-Senneville, vous vouliez réagir.
2: Je ne dirais rien du tout. Ne comptez pas sur moi sur ce coup-là. Je vous regarde vous débrouiller.
1: Mais ça, c'est très gentil. Merci Lou Bémont-Senneville.
2: Je vous en prie, à bientôt.
1: Nous laisser parler d'un instant à l'autre. On va retrouver donc le journal de Radio Vatican avec évidemment à la une ce matin, ce quatrième et dernier jour du pape en France, édition entièrement consacré à la visite du pape à Lourdes et à Metz. Léon XIV, pèlerin parmi les pèlerins, hier soir au sanctuaire de Lourdes pour la récitation du chapelet et la procession au flambeau. Reportage de l'envoyé spécial de Radio Vatican. Un moment fort et attendu. Et le pape Léon XIV, Clara, pour l'instant, est dans l'avion pour Metz.
4: Et oui, après la cité mariale, Saint-Denis et Paris, le pape va passer la journée à Metz. Atterrissage prévu à 9h. Et les derniers préparatifs se sont terminés jusque tard dans la soirée hier, notamment pour les chœurs. Car à part les réglages des différents dispositifs de sécurité, c'est l'enjeu spirituel qui est au centre d'une veillée de prière. Elle a eu lieu en l'église Saint-Martin de Metz, l'ancienne paroisse de Robert Schuman, Marie-Lucie Walsh.
5: L'atmosphère est fervente à quelques heures d'accueillir le Saint-Père. Des chrétiens de tout âge se sont rassemblés le temps d'une veillée. Elle est organisée par l'Institut Saint-Benoît qui porte la cause de béatification de Robert Schumann, dont fait partie Charlotte.
6: On avait vraiment envie, à l'occasion de la venue du pape, de prier à son intercession pour la paix dans le monde, parce que ça a énormément rapport aussi avec son engagement politique. Enfin, l'idée, c'est de prier aussi pour que la visite du pape se passe bien, voilà, sans problème, et puisse vraiment porter son message de paix et tout ce qu'il a à dire demain.
7: Je vous invite, frères et sœurs, vous présenter devant les marches, devant l'autel, devant le Seigneur, en disant au fond de votre cœur, me voici, je veux être artisan de paix, envoie-moi.
5: Paul s'est avancé pour être envoyé comme artisan de paix. Il sera sur le pont toute la journée.
8: Et j'ai aussi la chance d'être bénévole, donc ça permet d'aider l'église locale et de soutenir tous les chrétiens.
5: Un moment paisible avant la frénésie qui s'apprête à agiter les rues de Metz, avant le prochain temps de prière interreligieux qui aura lieu au centre des congrès, portant lui aussi le nom de Robert Schumann.
4: Un reportage de Marie-Lucie Valge pour RCF Notre-Dame le Saint-Père qui s'apprête donc à arriver à Metz. Il devrait atterrir d'ici une demi-heure, mais ce matin, il était encore à Lourdes. De nombreux temps forts ont marqué cette journée, notamment de grands discours, mais aussi une journée de célébration. 150 000 pèlerins étaient sur la prairie de la cité mariale dimanche, après un bain de foule, hein, bien sûr, en papa mobile auprès des fidèles du pape Léon XIV. Le souverain pontife a célébré à 11h la messe. Une messe pour une seule famille, une messe pour l'espérance et pour que la terre bénie de Lourdes ravive la flamme.
1: Merci beaucoup Clara Bévilacqua et on prend maintenant la direction de Rome. On retrouve en direct le journal de Radio Vatican.
9: Il a été à l'écoute de leurs récits, de la douleur et de la souffrance qu'ils ont vécues. Il les a remerciés pour leur témoignage. Chacune de ces victimes a été bouleversée par l'écoute que le souverain pontife a eue à leur égard et par le fait qu'il ait reconnu, selon elles, le caractère systémique de ces violences. C'est ce qu'elles ont raconté lors d'une conférence de presse dans la soirée. On écoute trois d'entre elles, Jean-Marie Delbos, Jérôme Guillemant et Olivier Mardi.
10: Moi, le premier, j'ai été époustouflé de la façon dont il nous a écoutés, chacun, moi particulièrement. J'aurais jamais imaginé que j'avais un pape en face de moi. Jamais.
11: Je rajoute et je confirme ce que tu dis. J'ai rarement vu et vécu une intensité telle dans un échange aussi court. Oui. Et il y a quelque chose dans son écoute qui est plus que profonde. Et qui est transformante.
10: Oui. Vous ne pouvez pas imaginer.
12: Non, c'est...
10: Très franchement, vous ne pouvez pas imaginer ce que, je parle pour moi, que j'ai vécu aujourd'hui. 65 ans après, je lui ai dit.
13: Je voudrais juste rajouter par comparaison aussi, puisqu'on n'a pas une histoire de collectif en France si lointaine. Je reviens à ces 10 ans. Il y a 10 ans, globalement, on était des empêcheurs de tourner en rond, on était contre l'Église, on voulait le mal de l'Église, on est allé dans des excès à notre encontre. Et là, c'était lettre morte, ça s'arrêtait souvent au diocèse, pas plus loin. Là, on a effectivement, je pense que la mesure de la profondeur du problème, le pape l'a clairement ressenti et nous l'a fait ressentir aussi.
9: Voilà, et ce fléau des abus, comme il l'a nommé, le pape en a parlé également lors de sa rencontre au tout début de la journée avec les évêques de France. Il convient de poursuivre dans la voie engagée en maintenant la plus grande vigilance, leur a-t-il recommandé. Plus généralement, il a exhorté les évêques à faire preuve de courage, d'audace et de créativité missionnaire dans leur mission. La fin de vie et le respect de la vie dans son ensemble, c'est un thème récurrent de ce voyage depuis le discours du pape à l'Élysée jusqu'à sa rencontre hier après-midi avec les malades et les hospitaliers. Léon XIV les a rencontrés à l'accueil Notre-Dame, un grand centre d'hébergement et de soins destiné aux personnes en situation de handicap qui viennent à Lourdes. Face à des centaines d'accompagnants et les hôtes de la structure, le Saint-Père a rappelé l'inaliénabilité de la dignité de ces personnes. Vivement acclamé par l'Assemblée, il a rejeté avec fermeté la tentation de donner la mort sous couvert de fausse compassion, comme un message envoyé à l'État français qui a légalisé un droit à mourir en août. Léon XIV a exhorté à veiller sur la personne souffrante et non pas la supprimer.
14: C'est au nom de cette dignité inaliénable de la personne humaine que la tentation de donner la mort sous couvert de fausses compassions doit être fermement rejetée. Il est impossible de considérer comme normal de donner la mort. Ce qui est légal n'est pas nécessairement moral.
9: Et depuis Lourdes, cité mariale, cité des malades et de l'espérance, Léon XIV a au contraire appelé aux soins, développer sans relâche les structures de soins palliatifs et de recherche. Grand moment de communion hier matin sur la prairie du sanctuaire de Lourdes, la messe en présence de 150 000 fidèles. Léon XIV a insisté sur l'appel à la conversion du sanctuaire marial. Se convertir, c'est quitter les chemins de l'errance pour s'engager sur la voie de la vie, a lancé le Saint-Père. Vous ne repartirez pas de Lourdes comme vous y êtes arrivé, vous repartirez en missionnaire de l'espérance, s'est-il exclamé, touchant les pèlerins présents. Parmi eux, Narla, une Irakienne, Alain et Gladys, originaires du Cameroun, Aurélie et Ambroise, de Toulouse et de Pau.
12: Le pape vient ici, c'est quelque chose d'extraordinaire. Je suis très heureuse, très touchée par son homélie, et la foule immense.
15: Oui, ça a été un moment très convivial, de foi, de prière. Voir le remplaçant de Saint-Pierre, c'est pas tous les jours qu'on vit ce moment-là.
16: Vraiment, je rentre chez moi, je peux être comblée de grâce aussi, beaucoup d'émotions.
17: Moi, je viens ici parce que j'ai été malade, donc c'était important d'être là et d'avoir cette bénédiction et cette messe. Je pense que ça nous rapproche de nous, le fait de faire ce chemin-là. Comme nous, on peut le faire, et qu'il l'ait fait aussi, ça le rapproche.
18: Bah, c'était très émouvant. J'ai trouvé qu'il avait eu les mots donc, pour justement assembler cette église chrétienne. Et franchement, merci à lui d'être venu en France et on va s'en souvenir.
9: Voilà des propos recueillis par notre envoyé spécial à Lourdes, Olivier Bonnel. Après Lourdes, hier, direction maintenant Metz. Le pape est actuellement en vol au-dessus de la France. Metz, ville proche des frontières allemandes et luxembourgeoises. C'est aussi la cité de Robert Schuman, l'un des pères fondateurs de l'Europe. On y retrouve notre envoyé spécial, Jean-Charles Puzzolu. Bonjour.
19: Bonjour.
9: Ce n'est pas la première fois que Metz, en fait, accueille un pape.
19: Et vous avez raison, Xavier, Léon XIV est le second pape qui célébrera ici une messe. Son prédécesseur Jean-Paul II avait fait une halte de quelques heures dans cette ville. C'était le 10 octobre 1988 et avait célébré dans cette même cathédrale Saint-Étienne. Mais avant la célébration liturgique, le programme de la journée prévoit deux importantes rencontres. La première sera interreligieuse à 10h ce matin et la seconde centrée sur les racines de l'Europe, la paix et l'unité. Ce sera à 11h en présence de plusieurs chefs d'État et de représentants de l'Union européenne. Louis sera servant d'hôtel à la messe pontificale cet après-midi, mais il tendra ce matin une oreille attentive sur le message que le pape adressera au vieux continent.
20: Metz est une ville qui est intéressante pour la paix, puisque cette ville porte l'héritage et les marques de trois guerres. J'attends que de la venue du Saint-Père fasse connaître cette ville de Metz et son histoire avec l'Europe et toute la géopolitique actuelle. Cela permet de montrer que il y a évidemment une possibilité de réconciliation entre les peuples, d'accord, de joie et de partage.
19: Et pour les fidèles de Metz et de toute la région, on en attend environ 50 000 aujourd'hui. Léon XIV déambulera en papa mobile dans les rues de la ville en début d'après-midi. Ce parcours qui sera une nouvelle occasion de rendre le pape plus proche des fidèles, d'un échange visuel, d'acclamations et de bénédictions de nourrissons, l'emmènera vers la cathédrale pour la célébration de la messe à 16h avant de reprendre l'avion pour Rome ce soir aux alentours de 19h au terme d'un voyage apostolique déjà très riche en événements, en prières et en émotion, Xavier.
9: Jean-Charles Puzzolu depuis Metz. Passons maintenant à notre dossier. Grand moment de communion hier matin, donc sur la prairie du sanctuaire de Lourdes. Après Lourdes. Excusez-moi, donc à Metz, Léon XIV marchera sur les traces de Robert Schuman, député, ministre, président du Conseil et l'un des pères fondateurs de l'Europe, déclaré vénérable par le pape François en 2021. Robert Schuman a jeté les bases de l'unité européenne sur les cendres encore fumantes de la Seconde Guerre mondiale. Dans sa déclaration du 9 mai 1950, alors qu'il occupe le poste de ministre français des Affaires étrangères, il propose une voie dont l'objectif est de rendre impossible une nouvelle guerre entre la France et l'Allemagne et une vision désarmée et désarmante de l'avenir du vieux continent. Fervent catholique, il met sa foi au service du bien commun, de la réconciliation. Les valeurs du christianisme seront au centre de toute son action politique, comme nous le détaille le père Bernard Ardura, postulateur de la cause de Robert Schuman.
21: Robert Schuman, dès qu'il est étudiant, il entre dans un groupe d'étudiants catholiques. Il va, dès le début de sa carrière universitaire et ensuite d'avocat, devenir un homme de foi. La foi chrétienne va remplir sa vie et certainement va inspirer son action.
19: On sort d'une guerre, on s'est battu, on s'est haï entre Français et Allemands. Et en 1946, cet homme prône la réconciliation, alors qu'on peut estimer qu'à cette période, personne n'est encore prêt à entendre ça.
21: Schuman fait partie de ceux qui, avec les ministres des Affaires étrangères de la Grande-Bretagne et des États-Unis, prennent conscience de l'ampleur du stalinisme. Tandis qu'une partie de l'Allemagne est sous le joug communiste, le choix qui va être fait pour l'Allemagne occupée par les nations occidentales sera déterminant pour l'équilibre de l'Europe. Et par conséquent, cette Allemagne, il faut la faire rentrer dans le concert des nations libres. Face au communisme, c'est la liberté. Cette liberté, c'est la condition pour que les peuples puissent vraiment vivre selon le dessein de Dieu. C'est en ce sens que la foi de Schuman est un élément absolument essentiel dans l'orientation de son action.
19: Quelle importance accordait-il aux valeurs chrétiennes telles que la dignité de la personne, la solidarité, le pardon et la fraternité dans la vie politique ?
21: Voyez-vous, il dit simplement, lors d'une conférence, « La démocratie doit son existence au christianisme. Elle est née le jour où l'homme a compris que tout autre homme était son frère et son égal en dignité. » Et c'est en ce sens que ces valeurs-là sont des valeurs typiquement chrétiennes. Ces grandes valeurs vont appeler à une coordination, mettre ensemble l'objet de nos divisions, qui à l'époque était l'industrie de la sidérurgie, qui était l'industrie de guerre. Et donc il faut mettre ensemble ce qui nous a divisés, en créant une autorité supranationale qui permette ainsi de prendre des décisions, j'allais dire de façon plus neutre. Ces industries qui font travailler beaucoup de monde, elles vont faire travailler en faveur de la paix.
19: Ces valeurs appliquées à la politique ont permis à l'Europe de vivre une période de paix unique dans son histoire. Aujourd'hui, on voit pourtant des fissures, des tentatives de rempli sur soi. N'est-ce pas dans ces fissures que s'insère l'attention du pape Léon XIV pour l'Europe ?
21: Il y a une parole de Robert Schuman qui garde toute son actualité aujourd'hui, c'est « il faut donner une âme à l'Europe ». Ça, c'est un des grands défis. L'Europe qu'il a contribué à créer est devenue l'Union européenne. L'Union européenne, elle se cristallise en quelque sorte dans la Commission européenne. Et la Commission européenne, c'est une administration. Et je me hasarderai à dire que les administrations sont sans âme. C'est ainsi qu'il faut repenser le rôle de chacun, mais il faut savoir pour quel idéal. Le christianisme, c'est le fondement, en quelque sorte. Mais c'est là qu'il faut mettre une âme.
9: Interrogé par Jean-Charles Punzolu, le père Ardura était ce matin l'invité de Radio Vatican.
0: 6h39, Pierre-Hugues Dubois.
1: Il est 8h45, c'était Xavier Sarre qui présentait le journal de Radio Vatican. Jean Pruvot, je vous vois au milieu de vos feuilles. Bonjour Jean.
3: Bonjour Pierre-Hugues.
1: Alors nous vivons un moment exceptionnel de l'histoire rassemblée autour du pape Léon XIV, moment d'intense communion. Et c'est du mot pape et du mot souverain pontife que vous avez souhaité expliquer, mais aussi le nom même du pape, prévôt, nom marquant. Vous nous racontez, Jean ?
3: La première chose qui nous tient à cœur, c'est de dire merci au pape Léon XIV pour tous ces messages de paix et de sagesse diffusés au long de prises de parole inoubliables. Alors le mot pontife a pris avec ce voyage une grandeur exceptionnelle. Hein. Rappelons l'origine de cette désignation en tant que souverain pontife. En fait, le mot pontife vient du latin pontifex, qualifiant la personne qui construit un pont. Et au 7e siècle avant Jésus-Christ, en fonction du Tibre traversant Rome, un pont de bois, le pont Sublicius, qui permettait de passer d'une rive à l'autre. Et il fallait à la fois l'entretenir pour qu'il ne soit pas endommagé par les crues et le protéger contre d'éventuels ennemis, d'où la création d'une équipe de pontonniers avec à leur tête un pontifex maximus correspondant à une haute responsabilité. Alors, lorsque le christianisme s'installa à Rome, c'est naturellement avec ce très beau symbole du pont reliant les êtres et les hommes à Dieu que le pape fut Pontifex Maximus, souverain pontife. Il faut souligner que le mot pontife fut aussi donné aux évêques, l'adjectif souverain signalant l'évêque élu pour les représenter.
1: Et le mot pape, Jean, vient du grec papas, je crois, signifiant père.
3: Bah exactement, le latin papas, élu du grec, fut un titre d'honneur, porteur de dignité, mais aussi d'affection, donné aux évêques, puis réservé à l'évêque de Rome, chef visible de l'Église. Et hier soir, en consultant Dieu à travers les mots et leur histoire, je me suis aperçu que j'avais oublié de citer l'article pape donné en 1571,
1: Jean.
3: Ben oui, dans Épithète, par Maurice de Laporte. Alors voici quelques épithètes. Hein. Pape, chef de l'Église, évêque romain, portier du ciel, vicaire de Dieu, pasteur souverain, saint-père. Bon, on y ajouterait volontiers aujourd'hui ambassadeur de la jeunesse, qu'il a exhorté à être témoin de l'amour, de la justice et de la paix. Parole magnifique.
1: Et je crois que vous avez aussi un témoignage d'un mot que le Vatican vous a envoyé.
3: Ben oui, j'ai reçu en juillet une lettre très émouvante du Vatican, le Saint-Père me donnant sa bénédiction ainsi qu'à mes proches. En fait, j'avais envoyé au pape le livre sur Dieu, mais aussi un tout petit livre écrit il y a plus de 30 ans sur l'origine du nom propre prévôt, sans savoir évidemment qu'un pape s'appellerait ainsi.
1: Et alors Jean, d'où vient-il ce terme de prévôt ?
3: Eh bien, prévôt vient du latin prae positus, qui signifie poser positus, devant, prae, donc mis au premier plan pour guider et protéger, qu'il s'agisse d'une année ou d'une difficulté à résoudre. Et ce nom issu du latin apparaît en 1135, aucun doute. Le pape est bien celui qui nous montre la voie, celle magnifique de la paix.
1: Et peut-être qu'on peut rappeler le titre de votre livre, Jean Prévôt, Dieu à travers les mots et leur histoire. Rappelez-moi l'éditeur.
3: Alors, c'est Desclée de Brouwer.
1: Ah oui, bien voilà. Ça. Desclée de Brouwer, donc Dieu à travers les mots et leur histoire. Merci beaucoup, cher Jean Prévôt. Vous nous avez appris plein de choses ce matin. Je ne savais pas que pontife, eh bien, venait du terme de pontifex, cette personne qui construit un pont. Et c'est peut-être ça dont il va être question aujourd'hui à Metz, puisque, rappelons-le, le pape Léon XIV est actuellement en route dans l'avion pour Metz. Étienne Pépin est à bord de l'avion. Il sera en direct avec nous dans le journal de 9h. Et tout au long de cette matinée, de cette journée, on vous fait vivre ce qui s'y passe. Louis Dauphren, à partir de 9h10, sera en direct de Metz.
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1: h 50 sur RCF Notre-Dame, un temps pour vous, un temps pour Dieu, pour confier cette nouvelle semaine. Nous écoutons l'évangile de Saint-Luc. Au 9e chapitre, les disciples de Jésus veulent savoir qui est le plus grand. Jésus, lui, nous invite à l'humilité, une attitude inspirante, magnifiquement incarnée par Léon XIV depuis le début de son voyage en France. Et tout au long de cette semaine, le père Xavier Lepin nous accompagne pour le commentaire de l'évangile.
24: En ce temps-là, une discussion survint entre les disciples pour savoir qui parmi eux était le plus grand. Mais Jésus, sachant quelle discussion occupait leur cœur, prit un enfant, le plaça à côté de lui et leur dit « Celui qui accueille en mon nom cet enfant, il m'accueille, moi. Et celui qui m'accueille, accueille celui qui m'a envoyé. En effet, le plus petit d'entre vous tous, c'est celui-là qui est grand. » Jean, l'un des 12, dit à Jésus, « Maître, nous avons vu quelqu'un expulser des démons en ton nom. Nous l'en avons empêché, car il ne marche pas à ta suite avec nous. » Jésus lui répondit, « ne l'en empêchez pas. Qui n'est pas contre vous est pour vous. »

Jésus vient d'annoncer sa passion. On aurait pu s'attendre à ce que les disciples soient bouleversés de découvrir que leur maître va mourir. Eh bien non. Ils sont dans des espérances futiles sur les avantages qu'ils tireront d'être disciples. Qui est le plus grand ? Oh, ne jugeons pas trop vite l'attitude des disciples. Bien sûr, nous ne posons jamais cette question avec autant de clarté, aussi nettement et tranché. Pourtant, nous éprouvons facilement un manque de paix, voire de tristesse, quand nous ne nous sentons pas reconnus, appréciés ou remerciés. Ainsi pouvons-nous entrer et succomber aux trois tentations anthropologiques : le pouvoir, l'avoir et le paraître. Ces trois tentations intrinsèques au genre humain, Jésus en a été victorieux. Poussé par l'Esprit, Jésus fut conduit au désert pour y être tenté. Il y a peut-être une indication pour nous de se laisser pousser par l'Esprit afin de traverser le désert de ces tentations et à la suite du Christ en être victorieux. Aujourd'hui, Jésus nous donne un signe. Il place un enfant près de lui. Voilà. La place d'honneur auprès de Jésus n'est pas réservée aux plus brillants, aux plus intelligents, aux plus talentueux ou aux plus galonnés. Elle revient aux petits, à ceux qui se mettent au service des plus faibles, des plus démunis, des plus méprisés. Aux yeux de Jésus, le monde est inversé. C'est le plus petit qui est le plus grand. Oh, on est tous le petit de quelqu'un et le grand d'un autre. Régner, ce n'est pas dominer, mais servir. Être petit comme cela, c'est atteindre la seule vraie grandeur, celle à laquelle le Christ nous appelle.

Notre Père qui es aux cieux, que ton nom soit sanctifié, que ton règne vienne, que ta volonté soit faite sur la terre comme au ciel. Donne-nous aujourd'hui notre pain de ce jour. Pardonne-nous nos offenses, comme nous pardonnons aussi à ceux qui nous ont offensés. Et ne nous laisse pas entrer en tentation, mais délivre-nous du mal. Car c'est à toi qu'appartiennent le règne, la puissance et la gloire pour les siècles des siècles. Amen.

0: La communauté du Chemin Neuf, ce matin, pour accompagner notre prière, et le père Xavier Lepin qui faisait le commentaire de l'évangile de Saint-Luc. Nous sommes aujourd'hui le lundi 28 septembre, il est 8h56, vous êtes au cœur de cette matinale spéciale consacrée au déplacement du pape Léon XIV en France, après ces deux jours historiques à Paris, après cette magnifique journée à Lourdes, au cœur de la fragilité, avec cette défense de la dignité inaliénable de tout être humain. Aujourd'hui, Léon XIV se rend à Metz pour parler de paix, pour parler d'unité, pour parler d'Europe et de Robert Schuman. Rendez-vous à partir de 9h10 pour une édition spéciale avec Louis Dauphren. J'aurai l'occasion de vous en parler. On va être aussi avec Clara Bévilacqua. Bref, un beau programme qui s'annonce, peut-être même qu'on aura Étienne Pépin si l'avion du pape dans lequel il se trouve a atterri. Bref, voilà le programme. Mais d'abord, nos rendez-vous habituels. Et nos rendez-vous, c'est le saint du jour. Et c'est avec vous, Ombline Ponsignon. Nous fêtons aujourd'hui les Venceslas ou Vaclav, un prénom d'origine slave qui signifie couronne de gloire.
1: Et oui, au cœur de Prague, la statue équestre de saint Venceslas, duc de Bohême au Xe siècle, rappelle aux Tchèques leur saint patron. Le jeune Venceslas est élevé par une sainte femme, sa grand-mère paternelle, sainte Ludmilla. Mais son père décède quand il a 13 ans et c'est sa mère, Draumira, qui exerce la régence jusqu'à sa majorité. Mais avec beaucoup de cruauté envers les chrétiens, elle va jusqu'à faire assassiner sa propre belle-mère.
0: Et quant à Venceslas, chrétien convaincu, il choisit de pratiquer en cachette.
1: En effet, il se rend à la messe pendant la nuit, il sert les pauvres et dès qu'il accède au trône de Bohême, il met fin à la tyrannie de sa mère. C'est-à-dire qu'il instaure la liberté religieuse, il œuvre pour propager le christianisme récemment introduit dans le pays. Venceslas rappelle aussi les prêtres exilés, il ouvre les frontières aux missionnaires et il construit de nombreuses églises. Le roi gouverne donc avec beaucoup de sagesse. Il aime prendre soin des pauvres et évite à tout prix les guerres. Cependant, son jeune frère convoite le trône. Il est jaloux et païen, il l'assassine dans une embuscade juste devant l'église où Venceslas se rend à la messe. On raconte qu'avant de succomber, le saint pardonne à son agresseur.
0: Et nous fêtons également aujourd'hui saint Laurent Ruiz et ses 15 compagnons.
1: Oui, Laurent Ruiz, lui, il est né à Manille. Il est marié et père de 3 enfants. Il participe à la vie de sa famille et de sa paroisse de façon toute simple et ordinaire. Une fausse accusation l'emmène à quitter Manille pour fuir les autorités et se rendre au Japon, à Nagasaki, avec quelques compagnons. Là-bas, plus de 50 000 chrétiens japonais y vivent, mais ils subissent une persécution très cruelle qui s'abat sur eux.
0: Et Laurent et ses 15 compagnons sont arrêtés, torturés, mis à mort à des jours différents, entre 1633 et 1637.
1: Oui, à des dates différentes, mais ils sont tous commémorés aujourd'hui, le 28 septembre, dans une même vénération. Avant de mourir, ce père et mari ordinaire, rempli du Saint-Esprit, a le courage de dire « Je suis catholique et j'accepte de tout cœur la mort pour Dieu ». Si j'avais 1000 vies, je les lui offrirais toutes.
0: Merci beaucoup. Ombline Ponsignon.
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2: Bonjour à toutes et à tous, on se retrouve avec plaisir avec une invitée qu'on commence aussi à bien connaître à RCF, c'est Vinciane Grossens. Bonjour Vinciane, pour le CIPAR toujours. Attends, je remets le bon micro. Bonjour Vinciane.
3: Bonjour.
2: Voilà, c'est toujours mieux quand on entend bien avec le micro adapté. Alors, donc on a parlé de la journée d'études du CIPAR. On peut faire un tout petit rappel qui se tient le 9 octobre à Namur, à l'Arsenal. Ça, c'est donc sur le titre, c'est « Quel avenir pour le patrimoine mobilier religieux quand l'Église ?» ferme ses portes. On en avait parlé avec Léopold Dautrep et on a vu que le programme allait être vraiment très riche avec beaucoup d'échanges, de partenaires très diversifiés. Mais le CIPAR propose aussi, depuis d'ailleurs je crois quelques années, une formation plus longue avec des sortes de cours, conférences, exposés, qui se tient cette année à Wavre, si j'ai bien compris. Est-ce que tu peux nous en donner un peu les contours ?
3: C'est ça. Donc, c'est une formation, en effet, qui est donnée dès le début de la création du CIPAR. Donc, depuis 2017, il y a ces cycles de cours, on va dire. L'idée, donc, c'est la formation en gestion et conservation du patrimoine mobilier religieux. Donc, de nouveau, on se concentre sur le mobilier. L'idée, c'était de, au départ, la donner aux Fabriciens, et donc ça avait été organisé à Namur. Ça a été réorganisé tellement il y a eu de participants, un vrai succès, donc on savait qu'une réédition allait être de nouveau
2: prévu,
3: un succès.
2: Ouais.
3: Mais finalement, on a aussi reçu des appels pour qu'on aille dans les autres diocèses, ce qui évidemment est logique, vu qu'on est interdiocésain. Donc on s'est rendu déjà à Châtelineau pour le diocèse de Tournai. On a été à Liège il y a 2 ans. Et cette année, pour finir la boucle, si je peux dire ça comme ça, nous allons au vicariat du Brabant-Wallon. Donc, c'est en 6 samedis matin.
2: Oui.
3: C'est la même formation que les précédentes. Parfois, il y a des intervenants qui changent parce que l'idée, c'est vraiment qu'on a ici les personnes du CIPAR et les personnes des services patrimoine des différents diocèses qui participent et qui animent l'un ou l'autre cours. Mais on a aussi la chance d'avoir des experts dans leur domaine pour le vitrail, pour la sculpture en bois, pour la peinture. Et donc, c'est tous ces intervenants-là aussi qui animent les différentes matinées.
2: Ok. Bon, on va parler, je sais que j'avais vu l'orfèvrerie parce qu'il y a Hélène Cambier qu'on connaît bien au musée diocésain. Vous faites comme ça un peu dans la formation différents registres, on pourrait dire, de biens ou de matières à traiter, si j'ai un bon souvenir.
3: C'est tout à fait ça. Donc la première matinée qui est le 3 octobre, là c'est vraiment une mise en contexte. C'est Christian Paco, qui est l'administrateur délégué du CIPAR, qui est certainement déjà aussi venu ici au micro, qui va introduire la formation en parlant de la culture chrétienne, la signification du bâtiment, pourquoi est-ce qu'on va voir l'église en forme de croix, pourquoi elle accède d'une telle ou telle façon, l'évolution de ce bâtiment, les différents styles. Donc c'est un mini cours d'histoire de l'art, en tout cas en résumé, on va dire ça comme ça pour les églises. Et puis notre collègue Maura Morio qui va venir aussi présenter l'inventaire, l'intérêt d'avoir un inventaire mis à jour, bien évidemment. À quoi ça sert, pourquoi on le demande, et qui explique un petit peu comment est-ce qu'il s'effectue et quels outils nous on peut apporter. S'ensuit le 10 octobre, donc la semaine juste après. Laurent Convent, qui maintenant travaille au vicariat du Brabant-Wallon à la gestion du temporel, aux fabriques d'église, qui lui va présenter l'aspect législatif. Donc on est content de ça parce que chaque fois on arrive à avoir la personne responsable dans chaque diocèse où on va. Je trouve que c'est bien que les participants puissent avoir un contact direct avec cette personne. C'est évidemment la même théorie si vous allez dans tel ou tel diocèse, mais c'est quand même intéressant d'avoir cette personne.
2: La sensibilité de l'endroit.
3: Exactement.
2: Et la personne relais qu'on pourrait contacter si on est de Wavre, en l'occurrence.
3: Il y a à chaque fois une pause café et tout ça, donc c'est des moments d'échange hors cours, si je peux dire ça comme ça. Donc ça, c'est assez plaisant. Ensuite, on a justement Léopold qui va parler de la sécurisation.
2: Léopold nous en dira peut-être un mot. Je remets son micro. Oui, Léopold d'Autrette.
1: Oui, c'est ça. Mais donc, c'est effectivement pour parler de toutes les manières dont les fabriques d'églises peuvent anticiper ou prévenir des possibles risques, que ce soit dégâts des eaux, incendies, vol ou vandalisme. Il y a beaucoup de choses qui peuvent être faites en amont pour éviter qu'il y ait un problème. Et donc, c'est ça qu'on passera en revue, donc la sécurisation préventive du patrimoine. Et puis, comment aussi gérer un vol ou un sinistre, qu'est-ce qu'on peut faire pour, pour faire le meilleur suivi possible et pour planifier la réaction à la crise. Donc, c'est tout ce qui est planification d'urgence aussi. Donc,
2: On y reviendra, je retiens. On peut continuer le programme et puis on rediscutera de ça.
3: Voilà, donc dans la même matinée, toujours, on a Isabelle Lecoq aussi, qui est la spécialiste du vitrail en Wallonie.
2: Ah oui.
3: Je dirais même en Belgique, qui nous a d'ailleurs toujours été très fidèle. Elle vient chaque session de formation. Et donc, elle présente l'évolution du vitrail et aussi les questions de conservation. Mm-hmm. Évidemment, c'est un patrimoine assez fragile, comme j'imagine qu'on s'en doute facilement.
2: Ouais.
3: Ensuite, le 7 novembre, c'est un gros focus toute la matinée sur les textiles liturgiques, autant au niveau des formes, de l'évolution. Pourquoi un prêtre portait tel ou tel habit dans quelles circonstances, les couleurs, donc vraiment réfléchir à tout ce patrimoine qui est très riche, qui est peut-être un peu plus méconnu parce que vu qu'en général il est dans les sacristies bien rangées, en tout cas on l'espère.
2: Et on se dit un peu, bon, ça on va plus réutiliser.
3: Voilà,
2: c'est ça. Puisqu'on ne fait plus la messe de cette façon-là, à la rigueur. Un reliquaire, une belle croix, un vitrail, on l'utilise encore, où on peut se dire, bon, peut-être qu'on le remettra, la petite statuette de la Vierge, etc. Oh, le textile.
3: Ouais. Alors, moi, c'est vrai que j'ai souvent des réactions sur les réseaux sociaux de gens qui me disent, ah ben si, nous, le prêtre, pour telle ou telle fête liturgique, il les porte. Donc, visiblement, ça dépend peut-être aussi de la sensibilité du prêtre. Oui. C'est sûr qu'il y en a où rien que par la lourdeur du vêtement, je pense.
2: Oui, ou l'usure, ou des choses comme ça.
3: Voilà,
2: ça,
3: et puis après, il y a plutôt l'état de conservation. Ouais. Je pense que ça ne donne plus très envie. Mais en tout cas, c'est des pièces historiques très intéressantes, ça c'est certain. Et donc, déjà pour cette raison-là, c'est important de les conserver.
2: Ouais, pourquoi elles sont intéressantes sur le plan historique, justement, par exemple?
3: Parce que c'est vraiment là, on a l'évolution de la liturgie, l'évolution de comment se passaient les messes. Oui. Je vais donner un tout petit exemple.
2: Mais pour ça, comme témoin, quoi, je vais dire aussi.
3: Oui, et puis après, il y a la richesse esthétique.
2: Oui, c'est ça, d'accord.
3: Il y a vraiment des pièces exceptionnelles, tout comme vous gardez un tableau, même si vous l'aimez. Ouais. Peut-être plus trop dans le style, on va les mettre dans les musées. Ici, c'est la même chose. On a des pièces vraiment incroyables. Oui, exactement.
2: Tu avais un exemple en tête que tu allais donner.
3: Oui, j'allais donner juste un détail. Les prêtres avant, ils étaient dos.
2: Ah oui, à l'Assemblée.
3: À l'Assemblée, eh bien, du coup, c'était le dos qu'on décorait.
2: Oui.
3: Et dans les décors, vous avez vraiment des orfrois, donc c'est la partie qui est sur les épaules et les omoplates, je vais dire, où vous avez un travail de broderie incroyable, des détails vraiment très surprenants. Vous avez toute une nativité complète avec tous les animaux, les personnages. Donc c'est vraiment impressionnant et ça suit l'évolution stylistique. Donc vous allez voir un petit peu un tableau de Van Eyck pour certains. Oui. Et puis, on va voir différents symboles qui vont arriver. Et donc, tous ces symboles aussi, on sait dater les textiles grâce à ça. Parce que sinon, on ne sait pas. Donc, c'est grâce aussi à l'évolution stylistique qu'on sait le faire.
2: Ah, oui.
3: Et puis, il y a différents textiles. Ça a été des cadeaux de rois, d'empereurs. Il y a l'évolution du textile en lui-même. Donc, au départ, on ne faisait pas des tissus spéciaux pour que ça ait des fins religieuses. Et puis après, on a commencé à confectionner des tissus que pour eux. Donc ça aussi, c'est l'évolution de l'artisanat, si je peux dire ça comme ça. Donc ça, c'est l'histoire de la société en général, en fait. Alors, je reviens à mon programme.
2: Oui.
3: Donc ensuite, on aura l'orfèvrerie. Donc ici, il y a toujours cette idée de... On reconnaît les pièces, on voit l'évolution des formes, les différentes pièces aussi, parce que... on va peut-être penser tout de suite calice et ciboire, mais il y a beaucoup d'autres pièces.
2: Beaucoup plus large,
3: évidemment, c'est très varié et très riche. Et là, on a la chance d'avoir Elke Houghton cette année qui revient, qui était là aussi il y a 4 ans, qui est restauratrice de métaux. C'est une spécialisation très rare. Donc,
2: très à part.
3: Voilà, pour nous, c'est un plaisir de l'avoir, mais c'est vrai que c'est toujours un peu compliqué, challenge de, ouais. d'en trouver qui font ça dans leur travail quotidien. Alors évidemment, le métal, c'est tout autant les armes à feu, on s'entend, ils ne sont pas spécialement spécialisés dans le religieux. Mais pour nous, elle ne parlera que des pièces qu'on retrouve dans les églises. Et l'idée, c'est vraiment toujours de donner les clés aux gestionnaires et aux passionnés, mais aux gestionnaires de qu'est-ce que vous pouvez faire, vous. Et à quel moment il faut se dire, là, c'est les limites de mon travail, et il faut donner la main, il faut passer la main à un spécialiste, et il faut appeler un restaurateur qualifié.
2: Oui, c'est ça. Avec de l'orfèvrerie, on s'y risque un peu moins que peut-être que quand c'est une petite couche de peinture. Hein, mais...
3: Les personnes qui m'entendent à chaque fois ici à la radio, je pense qu'elles doivent se dire, ah oui, elles nous parlent toujours de restauratrice, mais c'est vraiment important. Enfin, restaurateur, parce qu'il n'y a pas que des femmes.
2: Mais il y a beaucoup de femmes dans le métier, et on les salue, hein, parce que c'est un travail très important, et souvent de l'ombre aussi. Hein,
3: Tout à fait. Et de précision et de patience.
2: Voire de talent artistique.
3: Tout à fait, tout à fait. Donc ici, voilà, ça, je pense que ça va aussi être très riche.
2: Et unique un peu en son genre.
3: L'apprentissage, voilà, exactement. Ouais. En tout cas, c'est... En général, les gens aiment bien parce que du coup, elle amène des pièces. Mm-hmm. C'est aussi très ludique la manière dont c'est fait. Ouais. Le 28 novembre, on va se concentrer sur la peinture avec notre collègue Déborah qui est au diocèse de Tournai et Caroline Hering qui est professeure à Lucé-Louvain, qui d'ailleurs, elle, a lancé un master justement pour la conservation du patrimoine mobilier. Alors de nouveau, de manière large, pas que religieux, mais qui a vraiment aussi une expertise très fine sur ce patrimoine et la richesse de ce patrimoine.
2: Et qui est tout à fait sympathique.
3: Et qui est
2: comme
3: très sympathique.
2: Comme sans doute tous les autres intervenants que vous avez cités, Vinciane.
3: Tout à fait. Ça, c'est vrai que c'est un point commun entre tous.
2: Et passionné, c'est vrai, la passion. Et,
3: et comme je le rappelle, en plus, il y a des moments de partage autour du café et tout ça. Donc, heureusement que tous ces intervenants sont sympathiques. Et le 5 décembre, donc pour conclure ce cycle, nous nous concentrons sur les sculptures en bois et le mobilier en bois. Ça a été une demande suite à la formation qui a été donnée à Châtelineau. C'est de se rendre compte qu'on parlait beaucoup de sculptures, mais qu'en fait, l'église, évidemment, il y a des bancs, il y a des autels, il y a des bancs de communion.
2: Et même les croix, je pense aux croix parfois
3: exactement.
2: En bois qui sont...
3: Et tout ce mobilier, les confessionnaux, on en parlait aussi tout à l'heure, les jubés, enfin toutes ces grosses pièces en bois, elles souffrent aussi de différentes pathologies qui ne sont pas toujours les mêmes que les sculptures, ou en tout cas pas exactement de la même façon. On n'utilise pas non plus toujours les mêmes essences de bois, donc on trouvait ça intéressant. Et on a la chance d'avoir Jean-Albert Glatini, qui est restaurateur de mobilier, et Emmanuel Mercier, qui travaille à l'IRPA, qui est aussi spécialisé, mais plutôt pour les sculptures. Et donc, de nouveau, c'est très pédagogique. On est chaque fois avec des exemples concrets de pathologies. Et qu'est-ce qu'on fait dans ce cas-là? Et à partir de quand on les appelle eux? Voilà, je le rappelle encore. J'aimerais.

0: faut pas hésiter à appeler les spécialistes. Hein. Finalement, c'est à chaque fois aussi l'un. Il y a plusieurs choses qui reviennent d'année en année quand on se voit. Il y a le fait que le patrimoine vit, dans le sens qu'il représente quelque chose pour l'histoire, pour les gens d'aujourd'hui, qu'il vit aussi parce qu'il évolue, sa matière évolue à travers le temps. On parlait du bois, du textile, on le comprend facilement.
1: Oui.
0: Même la pierre, hein, on en avait parlé, je me souviens, il y a quelques années.
1: Oui, le patrimoine funéraire l'année passée.
0: Oui, l'année passée. Et en même temps, une des constantes aussi, c'est laissez-vous aider par les gens qui ont ces compétences qui, en fait, sont vraiment de la spécialisation. Et il y en a en Belgique pas si loin, en fait.
1: C'est ça.
0: Et il faut prendre le réflexe de s'informer et de les appeler au bon moment.
1: Puis je le rappelle aussi, mais c'est du patrimoine public. Donc, les gestionnaires, ils doivent s'en occuper du mieux qu'ils peuvent. Et on sait que ça demande beaucoup de travail. Mais c'est vrai aussi qu'il faut toujours prendre les meilleures décisions pour ce patrimoine.
0: Mmh,
1: et, ouais. Et ça, c'est parfois aussi difficile à faire passer comme message, c'est que il faut aller voir les gens qui sont experts là-dedans.
0: Ouais. Et ça prend du temps de faire les démarches, alors parfois on hésite, on a peur.
1: Et puis ça coûte cher, on va pas se mentir, il y a aussi ce côté-là, le budget, il faut trouver le budget.
0: Il faut savoir qui va payer, donc je vois un peu comment on tourne dans des tracasseries.
1: Et c'est vrai que, on parlait du métal, mais c'est vrai que parfois c'est aussi très laborieux de trouver un spécialiste. Il y a pas tant de restaurateurs que ça, dans certains, en tout cas... pour certains matériaux, c'est vrai que c'est plus difficile. Alors, je fais aussi un petit message, mais c'est toujours important et intéressant de profiter d'être à la radio. Nous aussi, au niveau des services patrimoine des différents diocèses, on a des contacts, donc il ne faut vraiment pas hésiter à aller vers votre service patrimoine pour demander tel ou tel nom. Est-ce que c'est une bonne personne, une bonne source ? Est-ce qu'on peut s'y fier ? Aussi, quand il y a des devis, et je peux entendre que ce soit difficile d'analyser différents devis, il ne faut pas hésiter aussi à demander un accompagnement au niveau du service patrimoine. Ouais. Ça fait partie de leur travail, donc il ne faut pas hésiter.
0: Et alors, Léopold, tout à l'heure, tu nous as mis un peu en curiosité sur comment on prévoit qu'est-ce qu'on doit mettre en place en quelques minutes, mais pour justement préserver ce patrimoine des inondations, on a l'impression, c'est un peu la fatalité, on aurait peut-être rien su faire, mais il y a des choses.
2: Oui, il y a beaucoup de choses qu'une église peut faire. Pour prendre un exemple, par exemple, il y a des églises qui sont en très mauvais état et qui nécessitent des travaux lourds ou des financements importants pour refaire toute une toiture ou traiter toute la moisissure dans une charpente.
0: Oui, ça je vois exemples en tête.
2: Voilà, et en fait, au départ, ces églises étaient en bon état, fatalement. Oui. Et entre les deux, il n'y a pas eu une catastrophe forcément. C'est simplement parfois un tout petit problème qui n'a pas été suivi dès le départ. Une ardoise qui a glissé et l'eau s'est infiltrée ou une corniche qui s'est bouchée parce qu'on ne l'a pas entretenue. Alors, ça paraît bateau de le dire comme ça, mais dans beaucoup de cas, c'est ça qui est arrivé. Et donc, en fait, c'est rappeler aussi que on peut agir si on contrôle régulièrement certains points de son bâtiment, si on entretient par des petits entretiens qui ne sont pas très coûteux mais réguliers, on évite d'en arriver à des grosses interventions qui nécessiteront des financements extérieurs, pas toujours garantis, etc. Donc c'est rappeler des petites choses comme ça, même chose pour le vol et le vandalisme, il y a des petites choses à faire qui permettent de réduire en tout cas le risque de manière importante et d'éviter d'inciter les gens à voler, d'essayer de dissuader, des choses comme ça. Donc pour tous les risques
0: qu'on peut rencontrer... On peut faire quoi, par exemple, pour les vols ? Les petits outils et les petits conseils de tonton Léopold, ce serait quoi ?
2: C'est simplement de réfléchir à si on était un voleur, comment on arriverait à rentrer dans une église ? Donc de voir qu'il y a parfois des accès secondaires qui sont à l'abri des regards, de vérifier que ces accès-là, on ne sait pas entrer de l'extérieur par des barres de bâclage intérieures, parce que ça empêche fatalement de forcer la porte depuis l'extérieur. C'est des habitudes à prendre, de passer régulièrement dans une église. Si on est une église en milieu rural où on a une messe par mois, il faut pas simplement venir dans l'église au moment où on va préparer cette messe mensuelle, mais aussi y passer régulièrement, parce que ça va dissuader un voleur de voir qu'il y a du passage.
0: Ouais.
2: Ça va aussi permettre de détecter rapidement un problème, parce que si on le détecte rapidement, on peut le traiter de façon plus efficace aussi. C'est une bonne gestion des clés, sans les laisser n'importe où, en sachant qui les détient.
0: Oui.
2: Enfin voilà, il y a plein de petites choses à faire qui ne sont pas du tout forcément coûteuses
0: pas très
2: et qui coûtent en tout cas beaucoup moins cher que si le problème va arriver. Donc,

0: info@cipar.be qu'on s'inscrit. On s'inscrit d'office à tout le cycle. Maintenant, si la personne ne sait pas se rendre à tous les cours, ce n'est pas grave. Ouais. Mais on ne fait pas des différentes sous-traitements et tout ça selon les journées. C'est au vicariat du Brabant Wallon, à Wavre. Et alors, c'est pour tout public.
1: Ouais.
0: Alors, en général, nous avons des fabriciens, pour la moitié, je dirais. Nous avons des passionnés de patrimoine, des gens qui s'intéressent de manière générale à la pastorale, à tout ce qui est lié à l'Église. Et puis...
1: Il ne faut pas nécessairement être en fonction dans l'Église.
0: Non, pas du tout. Pas du tout.
1: D'accord.
0: Parce que ce qu'on apprend, si on ne le met pas en application pour ce qui est des cours plutôt pratiques, ce n'est pas grave. Par contre, vous avez quand même, j'espère que ça a été assez clair dans mes explications, mais vous avez quand même chaque fois un petit cours d'historien de l'art, si je peux appeler ça comme ça. Sur les formes, l'évolution stylistique, le pourquoi on a utilisé ça à telle époque lors de la messe, pourquoi maintenant ça n'est plus utilisé. Et donc, tout ça, ça reste intéressant pour qui que ce soit. On a aussi de plus en plus des guides locaux, des personnes qui viennent de l'Agence Wallonne du patrimoine, ce qu'on apprécie beaucoup parce que ça permet aussi de faire des ponts et qu'ils comprennent aussi notre travail à nous. Donc on a des agents qui maintenant viennent régulièrement à nos journées depuis. Et alors, oui, ça peut être aussi des échevins du culte, des échevins du patrimoine. On a déjà eu le cas de personnes de référents patrimoine pour une section, une région. Donc ça arrive aussi de plus en plus que les communes choisissent une personne qui est référent patrimoine. Donc de nouveau, ce n'est pas que le patrimoine religieux, mais ça peut être aussi un public qui pourrait être intéressé par cette formation de ce patrimoine un peu plus spécifique, le mobilier religieux.
1: On se rend compte que c'est un art et des témoins de l'histoire qui nous sont très proches aussi. Et dont
0: On a aussi souvent des étudiants
1: en
0: histoire de l'art, en histoire...
1: archéologie peut-être aussi.
0: En archéologie,
1: aussi,
0: donc voilà, il ne faut pas hésiter à s'inscrire.
1: Ouais. Et donc, on contacte sur l'adresse...
0: Oui, info@cipar.be.
1: D'accord, il est toujours temps de s'inscrire.
0: Tout à fait, et ça, je dirais jusqu'au dernier.
1: Oui, c'est ça, on n'est pas obligé.
0: Voilà.
1: Est-ce qu'on doit forcément suivre les 6 quand on s'inscrit?
0: Non, c'est ce que j'ai dit. Donc, on peut venir selon son agenda.
1: Ouais, ouais.
0: On peut entendre que si samedi, pour certaines personnes, c'est un peu lourd.
1: Ouais, ouais.
0: Mais nous, c'est juste qu'on ne fait pas du cas par cas. C'est le cycle en tout.
1: Ensemble. Voilà, d'accord. Bien, merci à tous les deux, Léopold. Et Vinciane, on se retrouve l'an prochain ou plus tard, parce que les actualités du CIPAR peuvent évoluer en cours d'année aussi. Et on vous dit un grand merci à tous les deux pour votre disponibilité et ces explications d'un domaine qu'on a toujours plaisir à bien connaître et découvrir. À bientôt.

0: Fanny Calcus, vous nous accueillez aujourd'hui ici à Bruxelles, à Laeken exactement, dans la Casa Clara. Bonjour.
1: Bonjour.
0: Merci pour cet accueil. On va parler de la Casa Clara. Vous allez nous expliquer ce qu'est cette maison qui est un centre d'accueil, si on peut le dire comme ça, pour des personnes qui ont besoin d'un temps de répit.
1: Oui, en effet, la Casa Clara, donc, c'est une maison de répit et de ressourcement qui est dédiée aux aidants proches.
0: Alors, on sait que les aidants proches en Belgique, c'est compliqué parce que ce n'est pas spécialement un statut qui est reconnu. Il faut continuer à travailler, continuer à aider une personne qui est en difficulté au sein de sa famille, que ce soit un handicap, que ce soit une maladie. Et concilier tout ça, c'est vraiment complexe. Et à un moment, évidemment, la corde elle est trop tendue. Et on craque.
1: Oui, en effet. Bien que le statut ait évolué et qu'on ait eu ces derniers temps encore quelques évolutions positives, il y a encore tout un long chemin à faire. Je précise que pour venir à la Casa Clara, il ne faut pas avoir la reconnaissance officielle aidant proche. Donc toute personne qui aide une personne de son entourage, qui est dépendante en raison de son âge, en raison d'une maladie ou d'un handicap, est la bienvenue à la Casa Clara.
0: Donc c'est-à-dire que si on s'occupe d'un grand-parent, par exemple, à la maison à temps plein, on peut venir ici se poser quelque temps?
1: Oui, tout à fait, que ce soit à temps plein ou à temps partiel. Donc c'est de manière régulière, on va dire. Et la Casa Clara accueille historiquement plus de parents et de fratries, puisque la création de la Casa Clara est liée à mon histoire de maman aidant proche, mais aujourd'hui, nous avons ouvert nos portes à toutes les situations d'aidance, quel que soit l'âge de l'aidant, quel que soit l'âge de l'aidé, et quelle que soit la situation d'aidance, donc parents, grands-parents, conjoints, enfants, fratries, tous ces publics bien mélangés qui apportent une aide bien nécessaire au quotidien.
0: Vous allez nous expliquer votre mode de fonctionnement juste après, mais peut-être revenir un peu sur l'historique. Comment est né ce projet de la Casa Clara?
1: Alors la Casa Clara, c'est un endroit que moi j'ai cherché il y a une vingtaine d'années. Donc Clara est née en 2005 avec une lourde pathologie cardiaque et un syndrome qui incluait différents types de handicap. Et quelques temps après sa naissance, donc l'épuisement s'est rapidement fait sentir, et poussée par mon entourage, j'ai essayé de prendre soin de moi. J'ai cherché avant tout un endroit où je pourrais rencontrer d'autres parents aidants pour me poser, déposer des choses sans jugement. Et comme ça n'existait pas, après le décès de Clara, un peu avant ses 3 ans, en quête de sens et aussi de réorientation professionnelle, j'ai décidé de créer cet endroit.
0: On dit souvent que les épreuves permettent de rebondir, c'est un peu le cas.
1: C'est tout à fait le cas. En effet, on est 17 ans plus tard, après son décès, et les choses ont beaucoup évolué. C'était vraiment un cheminement de trouver quelque chose qui avait du sens. Je travaillais comme gestionnaire financière et qualité dans le secteur de l'automobile. À mille lieues de ce que je fais aujourd'hui. Je suis ravie de cette réorientation. Je ne savais pas du tout que j'allais en arriver là. La touche que j'ai apportée à cet espace finalement de rencontre, d'accueil et d'écoute des aidants, c'est toute la dimension du soin et du bien-être, puisque je me suis réorientée et je suis devenue moi-même massothérapeute. Et donc le soin a une dimension importante aussi dans notre approche d'accompagnement et du répit des aidants.
0: Oui, c'est ça. Ici, c'est vraiment une approche globale que vous proposez. C'est un lieu pour se poser, pour déposer, comme vous l'avez dit. Mais il y a différentes possibilités pour la personne qui vient ici se poser pour pouvoir se relaxer et déconnecter.
1: Tout à fait. On a vraiment une approche, je vais dire, collectif, donc ça c'est un volet de notre activité répit, avec des rencontres en petits groupes, donc on privilégie la qualité plutôt que la quantité, donc on essaye toujours de préserver aussi l'intimité des aidants, et donc ce qu'on appelle une journée de répit type, c'est maximum 6 aidants proches qui se rencontrent à la Casa Clara, avec des temps d'échange libres, hein. On n'a pas de psychologue dans l'équipe, dans le cadre des activités journée de répit. On a en parallèle des groupes de parole accompagnés par une psychologue. Ça, c'est une approche encore différente. On a en collectif des événements familiaux. On a développé, il y a quelques années, un projet de loisir, donc du répit loisir en famille, où là, on rassemble vraiment des grands groupes et on sort en balade, dans des parcs animaliers, etc. On a adapté la formule journée de répit aux fratries. Donc, c'est une approche vraiment spécifique, mais qui était au cœur de notre projet aussi, puisque Clara avait un grand frère. Donc, la thématique de la fratrie nous touchait particulièrement. Et puis, le Covid est arrivé et nous a imposé de complètement revoir cette formule de rencontre qui, pour moi, était le cœur du projet aussi, hein, de pouvoir échanger avec des pairs. Et on a développé une approche individuelle du répit, qui est bien utile aussi et qu'on a poursuivi parce qu'on s'est vraiment rendu compte qu'en fonction de comment se sent l'aidant dans son parcours, il y a des moments où le groupe s'est pas approprié. Et donc, on a poursuivi cette formule qu'on appelle la bulle de répit, où là, on a un aidant proche qui vient et qui est en un pour un avec une accompagnante de l'équipe, avec un temps d'écoute, un soin et une pause en salle de relaxation. Et de nouveau, cette formule individuelle, on l'a démultipliée, c'est-à-dire qu'on a créé des bulles de répit alors en binôme, parents, fratrie, en binôme, couple, en duo d'aidants proches, genre deux sœurs qui s'occupent de leur maman qui a Alzheimer, ce genre de formule, ou alors toute nouvelle formule qu'on a développée l'année passée, dont on est très heureux, c'est la bulle de répit parents avec l'enfant à besoins spécifiques, où on a un accompagnateur qui s'occupe de l'enfant à besoins spécifiques et une accompagnante qui s'occupe du bien-être de l'aidant.

0: Fanny Calcus, vous nous parlez donc de cette Casa Clara, qui est plus qu'une maison, qui est vraiment un lieu d'accompagnement, où on a bien compris dans cette première partie d'émission, vous mettez tout en œuvre pour que ce soit l'accompagnant, mais aussi l'enfant en difficulté, la personne qui rencontre un handicap ou une maladie, mais la fratrie aussi soit prise en charge. Et ça, c'est quand même assez novateur, parce qu'on oublie, je pense qu'on oublie parfois cette dimension de couple, de famille, et que peut-être il faut recréer ce lien, ou le créer tout simplement.
1: Alors effectivement, forcément dans la famille, quand il y a un enfant à besoin spécifique, il requiert et il attire toute l'attention du parent, ce qui est logique, mais la fratrie est là à côté, et il y a vraiment toute une de nombreuses études hein, qui ont été réalisées et des projets qui sont nés en Belgique de ces études, notamment toute une approche centrée sur ceux qu'on appelle les jeunes aidants proches, dont font partie les fratries aujourd'hui. Et la Casa Clara se situe dans une maison qui s'appelle la Maison de l'aidance. Et au sein de la Maison de l'aidance, il y a typiquement la SBL Jeunes Aidants Proches qui prévoit un accompagnement et centré là sur tous les jeunes aidants. Et alors, il y a la SBL Fratria qui a aussi une approche, elle, plutôt centrée sur les fratries. Nous, ce qu'on essaye vraiment de créer, c'est des moments de déconnexion en passant aussi par le bien-être et le ressourcement. Donc, on crée des journées spécifiques pour les fratries avec des temps de détente, des petits exercices de méditation. On leur propose des massages. Il y en a qui découvrent, il y en a qui n'ont pas envie. On passe par des ateliers créatifs, ludiques, mais aussi, voilà, pour leur permettre de se rendre compte que, ben, ils ne sont pas tout seuls et qu'il y en a d'autres aussi qui ont un frère ou une sœur en situation de handicap. Et alors, cette approche bulle de répit parent-fratrie, là, c'est vraiment créer un moment privilégié, hors du temps, où là, le parent a toute l'attention qui est focalisée sur le frère ou la sœur. Et on est très content quand on a des parents qui témoignent et qui nous disent bah, « En fait, j'ai proposé cette activité en la présentant à X ou Y, en disant bah, « Ça, c'est pour une fois, pas à cause, mais grâce à ton frère ou à ta sœur qui est différent, que tu peux participer à cette activité ».
0: Ça ne doit pas être simple, hein, au sein d'une fratrie comme ça, de valoriser justement, d'un point de vue externe, un élément perturbateur dans l'équilibre familial pour l'enfant, mais même pour, au sein d'un couple, ça peut créer, je suppose, des tensions.
1: Alors, évidemment, la situation des danses crée effectivement, peut amener des situations complexes qui sont, en général, créées par l'épuisement.
0: Certaines tensions peuvent apparaître, peut-être, justement, suite à ce manque d'énergie qui peut se partager.
1: Voilà, donc c'est un manque d'énergie, un épuisement. Donc on n'a pas l'énergie d'investir ou de réinvestir dans son couple ou dans, voilà, quand on est sans cesse avec des pensées orientées vers la personne que l'on aide. Donc ça peut exacerber des petites problématiques existantes, ça peut créer des tensions. Et nous, en tout cas, à la Casa Clara, c'est pour ça que ces formules en binôme permettent aussi des temps de ressourcement où on peut recréer un contexte et un cadre apaisant pour peut-être rétablir un dialogue ou simplement passer un bon moment à deux.
0: Alors, expliquez-nous un petit peu, quand on arrive à la Casa Clara, d'abord on prend contact avec vous, je suppose, vous avez un site internet, il y a des numéros de téléphone, je suppose aussi que les aidants proches vous connaissent.
1: Alors, on nous connaît de plus en plus, c'est vrai qu'on a bénéficié d'une certaine visibilité ces dernières années, et les aidants proches arrivent en général à nous par des relais, qui sont des centres de jour, des centres d'hébergement, des écoles spécialisées, des centres de revalidation, des assistants sociaux, des psychologues dans les hôpitaux. Parfois, on a des contextes où c'est directement l'assistant social qui est en visite au domicile chez un aidant et son aidé, qui nous passe un coup de fil en disant « Tiens, je suis ici avec madame ou monsieur, est-ce que vous pouvez réexpliquer le contexte? Est-ce que vous avez une place en répit ?» Donc, on a un peu différents canaux, et puis on a surtout le bouche à oreille d'aidant à aidant. Et ça, c'est un aidant qui témoigne de ce qu'il a vécu ici, il en parle à un autre aidant, ça c'est évidemment magique et c'est le meilleur relais qu'on puisse avoir.
0: Et on arrive ici parfois en urgence, parfois c'est prévu depuis longtemps, et on peut rester combien de temps? Comment ça se passe sur le terrain?
1: Alors, À la Casa Clara, donc la formule journée, il reste toute une journée. La bulle, il reste 2 heures. Les activités loisirs, c'est aussi toute une journée. Et donc, on a un agenda d'activités. On n'a malheureusement pas les moyens d'être ouvert tous les jours, mais on a un agenda facilement accessible sur notre site internet via les réseaux sociaux, avec une tournante dans les activités. Une semaine sur deux, c'est des bulles. Une semaine sur deux, c'est des journées. Et je garde, entre guillemets, toujours des places dans la mesure du possible pour pouvoir accueillir une situation de crise ou une situation d'urgence qui nous arrive en direct via l'aidant ou alors là souvent via un professionnel relais qui constate une situation qui nécessite une prise en charge plus rapide.
0: Donc on ne reste pas une semaine sur place par exemple?
1: Non, on ne fait pas ce qu'on appelle de répit résidentiel, donc ça on n'a pas la possibilité de le faire ici.
0: J'imagine, mais après c'est déjà formidable de pouvoir proposer ce type d'activité. Et quand on rentre dans cette maison, on se sent accueilli directement.
1: Merci beaucoup. C'est effectivement, on a accordé beaucoup d'importance. Enfin, j'ai accordé beaucoup d'importance à l'atmosphère des lieux. J'ai beaucoup investi dans le choix des couleurs, la décoration. Vous verrez la salle de relaxation après. L'espace Nouzelen, c'est vraiment tous des espaces qui sont créés pour quand on pousse la porte. Déjà, on se sent en répit, même avant qu'on ait eu un échange ou même avant qu'on ait eu un soin, de manière à ce que ce soit vraiment. On sent qu'on se pose ici.

0: Fanny Calcus, ici dans cette Casa Clara, on a bien compris, il y a différents espaces où vous permettez aux aidants proches de déconnecter, de se poser, de vivre d'autres expériences. Et vous avez cet endroit qui m'a un peu intriguée de Snoozelen.
1: Tout à fait. Le Snooze Alone, c'est un espace de relaxation sensorielle. Donc, c'est une pièce qui est en principe dans le plus d'obscurité possible, avec toutes des projections lumineuses. L'aidant se couche ou l'aidé, hein, dans le cas des bulles parents-enfants, se couche sur un matelas doux. Donc, où déjà au niveau corporel, on est complètement en apesanteur. On met des musiques douces, on projette des lumières, et c'est vraiment un endroit top au niveau relaxation, et c'est souvent une belle découverte pour les aidants qui parfois nous disent: ah tiens, oui, j'ai déjà vu ça dans le centre où va mon enfant ou ma maman, et eux en fait ils n'avaient jamais pensé que c'était quelque chose qu'ils pourraient expérimenter.
0: Ça change beaucoup de choses d'expérimenter ce genre d'activité, de pièces sensorielles.
1: Oui, je pense que dans le petit circuit qu'on leur fait faire à la Casa Clara, c'est une petite touche découverte qui ajoute, c'est un petit plus en effet.
0: Vous donnez envie de venir déconnecter ici, même si je sais que vous avez énormément de demandes. Alors évidemment, tous ces aménagements, mais ça ne tombe pas du ciel, l'argent ne tombe pas du ciel, on sait que c'est complexe, le financement n'est pas simple, je suppose.
1: Non, c'est vraiment c'est le nerf de la guerre, puisque pour pouvoir fonctionner, il faut des moyens, et le financement, c'est une de mes préoccupations majeures en tant que fondatrice et coordinatrice de la SBL. Heureusement, j'ai le volet de mon activité massothérapeute pour compenser tout ça, mais ça me demande une énergie colossale de trouver les moyens de financer, d'entretenir les espaces, d'innover aussi, hein, en créant des nouveaux projets, etc. Et à la Casa Clara, on est contraint de faire vraiment ce que j'appelle du puzzling en matière de financement. C'est d'aller chercher à gauche, à droite, et de combiner une multitude de financements. Donc l'idée, c'est d'avoir, et le rêve, ce serait d'avoir un financement public qui nous permettrait de financer les frais de vraiment fonctionnement fixe. Donc la partie, ben, salaire, on est deux employés à mi-temps. C'est pas beaucoup, hein, pour accueillir 1 000 bénéficiaires par an. Et puis on a, ben, le loyer, on a l'infrastructure à entretenir, etc. Et en fait, à côté, on a tout le financement du répit proprement dit. C'est, ben, payer les prestataires qui interviennent. On a quelques-unes qui sont bénévoles ponctuellement. On a une petite équipe de bénévoles, mais il y a quand même forcément toute une partie des frais qui est centrée sur l'accompagnement proprement dit dans les moments de répit. Toutes les sorties, loisirs, ça demande des moyens colossaux. Et donc, toute cette partie-là, en fait, ben, on va actuellement la chercher ailleurs que dans les subsides publics. On peut faire appel à des service clubs, des Rotary, des Lions, mais ça reste quand même vraiment toute une multitude de sources de financement qui font que la Casa Clara tient depuis 14 ans maintenant, mais c'est un épuisement. Et donc, dans nos sources de financement, on a la COCOF qui représente le volet subsides publics. On a bénéficié à plusieurs reprises d'un fonds de la Fondation Roi Baudouin dans le cadre d'appels à projets, bénéficié du soutien de Cap 48. Et tout ça, bien, vient s'ajouter et se mélanger, je vais dire, dans ce puzzle. Bien sûr, ben, on est en quête de dons. On rêverait que, je ne sais pas, des gens organisent un événement sportif au profit de la Casa Clara. Mais tout ça, c'est des choses qui me demanderaient encore de l'énergie à moi. Donc, toute initiative est la bienvenue. Je me permets de lancer un petit appel. Si des gens m'entendent et sont motivés, on pourrait faire appel au mécénat. On a déjà fait appel au sponsoring, mais ce n'est pas nécessairement évident. Voilà, c'est vraiment une quête sans fin.
0: Peut-être un appel aux bénévoles, simplement. Se dire, ok, vous êtes bénévole, vous avez un peu de temps à offrir pour réfléchir justement comment créer une activité et mettre sur pied cette activité pour financer la Casa Clara et donc les activités, et offrir du temps et de l'espace à toutes ces personnes qui en ont besoin au quotidien.
1: Voilà, s'il y a des gens qui ont de bonnes idées, on est vraiment toujours prêt à en discuter, et toute énergie positive qui vient s'ajouter à la nôtre est la bienvenue.
0: C'est un fabuleux projet. Alors, pour les aidants proches, qu'est-ce que ça coûte de venir se ressourcer ici?
1: Donc justement, c'est pour cela qu'on cherche des moyens pour financer cette approche du répit, de manière à ce que le volet financier ne soit pas un frein supplémentaire, puisqu'il y a déjà tous les freins psychologiques, psychosociaux, etc. On ne voudrait pas que le volet financier économique soit un frein. Donc pour une bulle de répit, on demande 15 euros à un aidant, et pour une journée de répit, par exemple, on demande 20 euros à un aidant.
0: Donc ça reste tout à fait accessible, parce qu'on sait qu'aussi l'aspect financier est toujours important pour un aidant proche, parce que souvent il doit mettre un peu son travail de côté aussi, il doit financer énormément de matériel, d'accompagnement, donc c'est pas simple non plus, les trajets en voiture, vu le prix du carburant et tout ça, on doit prendre en compte toutes ces données.
1: On prend effectivement en compte toutes ces données, parce qu'on se rend compte que dans un budget mensuel, s'il y a un petit plus à accorder, je pense qu'un aidant aura tendance à consacrer ce petit plus à peut-être un moment de bien-être pour son aidé et ne pensera pas nécessairement à un moment de bien-être pour lui. Donc la volonté de la Casa Clara, c'est de rendre ce volet du répit de l'aidant accessible pour lui, pour du bien-être pour lui.
0: Alors on arrive tout doucement à la fin de cette émission, mais j'ai envie de dire, quels sont vos projets futurs? Quel est l'avenir de la Casa Clara? Avec un grand sourire, évidemment.
1: Alors l'avenir de la Casa Clara, j'espère qu'il est encore long. J'ai encore des rêves grands comme ça, j'ai encore envie de faire plein de choses. Mon premier souhait, là, aujourd'hui, compte tenu des moyens dont on dispose, c'est d'encore tenir l'année prochaine. Parce qu'effectivement, voilà, j'ai de telles préoccupations que arriver à encore réaliser et à maintenir ce que j'arrive à faire aujourd'hui, ce serait déjà absolument fabuleux, mais pour ça, il nous faut aussi des moyens.
0: Vous êtes touchante, Fanny. Vous êtes touchante parce qu'on sent vraiment que vous vivez ce projet de la Maison Clara, ce projet qui est bien ancré hein, déjà depuis longtemps. Et moi, ce que je vous souhaite, c'est vraiment de pouvoir poursuivre ce magnifique projet, ces temps de pause que vous offrez à des familles, à des parents qui sont dans le doute parfois et qui ont besoin justement d'avoir une structure telle que la vôtre.
1: Je vous remercie. En tout cas, si je peux encore me permettre de faire passer un message aux aidants pour les aider à nous contacter, c'est que vraiment, notre leitmotiv, c'est que prendre soin de vous en tant qu'aidant, c'est aussi prendre soin de la personne que vous aidez, que vous aimez. Et c'est vraiment pas du tout un geste égoïste. Vous ne devez pas culpabiliser de prendre soin de vous. C'est aussi par amour que vous prenez soin de vous, parce que ça veut dire je veux rester disponible, je veux me sentir bien pour continuer à bien prendre soin de soi. Donc n'hésitez pas, appelez-moi.
0: Justement, toutes les coordonnées,
1: donc on a un site internet www.casaclara.be, c'est pas compliqué, c'est 2C, Casa Clara. Le numéro de téléphone, c'est moi qui suis derrière le téléphone, 0473 20 56 32, et l'adresse mail info@casaclara.be.
0: N'hésitez pas à pousser la porte de ce petit cocon qui peut vous apporter beaucoup sur du long terme. Merci beaucoup Fanny Calcus de nous avoir accueillis ici à la Casa Clara, et puis je vous souhaite vraiment tout le meilleur pour pouvoir développer vos projets et vos rêves.

Bonjour à toutes et bonjour à tous. Je suis très heureux de vous présenter l'émission Génération 60s. Je vous propose de redécouvrir la fabuleuse histoire musicale des années 60 avec les chanteurs et groupes qui ont marqué notre jeunesse. Eh bien, aujourd'hui, je vais vous parler des années 60, l'époque qui brillait par l'anonymat de l'individu, la négation de la personnalité au profit du groupe, voire même du gang. Les sociologues ont déliré sur cette notion de bande chevelue. Cela dit, tout le monde n'était pas satisfait de cette situation ambiguë. D'ailleurs, les querelles de frères ennemis entre Paul McCartney et John Lennon vinrent de là quand s'incrustèrent dans leur couple de musiciens des nouvelles femmes, c'est-à-dire Linda et Yoko. Quant à Brian Jones, lui, il préféra la disparition totale à la lutte de personnalité contre Mick Jagger.

La France a eu ses yéyés adaptateurs, dont les élans de rockeurs ont été laminés, purifiés même par les médias audiovisuels, sous la pression des adultes épouvantés. Et cela s'est passé dès la fameuse nuit de la Nation, le 22 juin 1963. Et à partir de cette date, les portes du pénitencier ne s'ouvriront plus.

0: À cette époque en France, le chef de l'État était Charles de Gaulle, qui portait dans les grandes occasions une vareuse militaire, mais bien évidemment différente de celle qui se vendait dans la rue Carnaby. Et ce général de Gaulle aurait dit à l'époque « Ces jeunes ont de l'énergie à revendre qu'on leur fasse construire des autoroutes ». Plus tard, son successeur à l'Élysée, Georges Pompidou, n'appréciera pas l'augmentation des rassemblements de jeunes en plein air. Et après avoir ordonné l'interdiction du festival pop d'Aix-en-Provence à l'été 1970, il s'étonnera qu'il faut se rouler dans la boue pour écouter de la musique. Pendant longtemps, les politiques inquiets verront dans la pop une émanation des révolutionnaires. De toute manière, avoir 21 ans à cette époque-là était suspect en soi.
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Les années 60, eh bien, c'était celle aussi du Peace and Love. Elles sont réellement mortes en 1980. Le 8 décembre au soir, lorsque le héros de la classe prolétaire de Liverpool est tombé sur le pavement de New York. Devant chez lui, à la porte du Dakota Building, un ex-fan des 60s, qui connaissait par cœur la moindre mélodie des Beatles, s'approcha de John Lennon, lui demanda un autographe, puis après avoir déchargé son pistolet sur John, il s'assit sur le trottoir pour se replonger dans la Bible des enfants qui ne veulent pas grandir. John Lennon, eh bien, c'est celui qui avait imaginé si fort un monde d'amour, qui avait mis son nom, sa fortune, son talent et enfin sa vie au service de la paix. La violence gratuite devant la douceur. La génération dont John Lennon était le porte-parole le plus crédible, la Woodstock Nation, disait-on, eh bien, retrouvait avec désespoir le monde des nantis. Il n'y a pas de hasard historique. Ceux qui, par milliers, ont veillé cette nuit-là au bord de Central Park, chantant « Give Peace a Chance », et les autres qui se réveillèrent de par le monde, la larme à l'œil, avaient tous compris que c'était bien fini. The dream is over, une fois pour toutes. John Lennon, on lui a coupé la parole, débranché l'ampli pour toujours. »

Il a fallu l'assassinat pour qu'on se secoue d'une longue torpeur démobilisante qui avait duré plus de 10 ans. Car en fait, pour les observateurs sociologues, fans et acteurs à la fois de ce grand mouvement utopique des 60s, tout avait vraiment été consommé, illusion comprise, fin 1969. 3 mois à peine après le festival pacifique de Woodstock, pendant lequel s'était célébrée l'union d'un 500 000 d'enfants fleuris, la violence était au rendez-vous. Mais de même que les pionniers du rock'n'roll des années 50 ont continué à produire après l'âge d'or du genre, ils ont même engendré jusqu'à aujourd'hui les popstars, elles ne se sont pas tues du jour au lendemain. Il n'empêche que l'on considère à juste titre qu'à partir des années 70, la musique populaire, en pleine évolution progressive, s'est éloignée de ses accents juvéniles, que sa raison d'être a laissé place à un besoin de réflexion.

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1: Je vous propose maintenant une composition des Everly Brothers qui est la première fois enregistrée par eux-mêmes et elle sera numéro 1 aux États-Unis et en Grande-Bretagne. Mais c'est à l'occasion de son réenregistrement par l'acteur Richard Chamberlain en 1963 que Sheila va reprendre cette chanson avec succès sous le titre « Pendant les vacances ».

Ce mécrisillon que je vous propose maintenant est plus proche de la variété que du rock. Il est catapulté, chouchou de la semaine, à Salut les copains, avec deux passages par émission, au début et à la fin. Grâce à ce coup de pouce de Daniel Philippaki, produit par Eddie Vartan, eh bien Michel Laurent nous révèle qu'il n'est pas un pantin.

Eddie Mitchell sortira son premier album 100% pur rock'n'roll en France quelques mois avant celui de Johnny Hallyday, les rocks les plus terribles. La pochette de l'album Eddie in London annonce d'ailleurs qu'il chante 12 rock'n'roll classiques. Une référence, puisque le guitariste Big Jim Sullivan émule d'Eddie Cochran participe aux séances. D'autant que les morceaux choisis sont fabuleux, et ce 33 tours aligne les standards du rock.

0: peux pas.
1: Nous allons nous quitter maintenant avec une adaptation française de Dick Rivers, Bientôt à moi. C'était une chanson qui était reprise par les Rolling Stones, mais aussi un titre du défunt Buddy Holly. C'est ici que se termine votre émission Génération 60s. Merci de votre fidélité. Je vous retrouve avec grand plaisir la semaine prochaine. Prenez bien soin de vous et de ceux que vous aimez.

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1: Jacques Darras, un poète au pays des Belges, de Mélanie Godin et Vincent Matine Walcamp. Cette réalisation radiophonique est librement inspirée du livre « La reconquête du tombeau d'Émile Verhaeren » de Jacques Darras, paru aux éditions Le Cri. Avec la participation par ordre d'apparition de Geert van Nistendael, Jacques Darras, Laurence Vielle, Monique Dorcel, les passeurs d'eau à Saint-Amand, Rick Emreix, conservateur du musée Émile Verhaeren, la voix d'Émile Verhaeren, Antoine Boot, Andy Firenze, Benno Barnard, les Gilles de Binge.
2: On est toujours en train de travailler, on tond les gazons dans nos lotissements, on raconte des contes faits à nos petits-enfants, et puis là, évidemment, il y a bien toujours, en toile de fond, notre lutte linguistique. Il vaut mieux d'écouter les poètes que nos propres complaintes ou bien les menaces des économistes. Parce que les poètes s'agenouillent devant la langue qu'ils ont choisie. Ils regardent, ils écoutent, ils prouvent que la Belgique est impossible. Voilà pourquoi la Belgique est indispensable. Notre pays a la matière première pour une bonne douzaine de guerres civiles. Or, il n'y a pas de guerre civile en Belgique. On ne tire pas. Nous causons, nous parlons, nous ivrons, enfin, tout le temps. C'est très ennuyeux et c'est absolument très fatigant. Ça, on le sait très bien. Mais quand un tire un revolver, ça ne dure pas 400 jours, n'est-ce pas? Ça dure une seconde, peut-être.
3: Comme s'il y avait terreur dans le territoire. Comme s'il y avait terreur dans le mot terre.
4: Je ne sais plus très bien comment j'ai rencontré Jacques. J'ai l'impression qu'il fait partie de mon paysage depuis assez longtemps. Je crois que j'ai dû sûrement le rencontrer au travers de Monique Dorcel, qui est une grande relieuse de poètes.
5: Il s'agit d'abord d'une rupture poétique en face d'un désarroi politique. C'est comment la poésie peut parler de la politique. Et comment la poésie peut-elle aujourd'hui parler d'un problème comme le problème belge? La Belgique est en désarroi, symptôme du désarroi européen. Je veux traiter ce problème-là de façon pas grave, de façon assez légère, enjouée, vivante, rythmée. Et alors, j'ai inventé un fil narratif qui est une navigation.

voudrais que vous sentiez comme il fait froid, comme il fait soir, comme il fait nuit. Dors dans cette nuit de février à Bruxelles, quand on est seul, comme je suis à l'instant. Parce que je suis le narrateur. Parce que je suis en attente d'action, de personnages, de personnes à qui parler, de qui parler. Parce que je n'existe que quand je parle. Parce que je n'existe que quand je parle et que je le dis. Parce que nous n'existons qu'en parlant. Parce que c'est mon rôle de prendre la parole le premier. Narrateur, je suis individu choral. Narrateur, j'écoute les voix en moi, les cris. J'adhère à l'intensité des phrases, des intonations autour de moi. Je marche en bordure du bruit assourdissant de l'océan des mots. Je suis sur une plage. Je distingue des débris, des fragments. J'opère un tri avec l'oreille. Je suis prosateur, récupérateur. Je suis relieur de débris, de reliques. Je compose un reliquaire de voix vivantes avant qu'elles ne s'éteignent. Je croise au naufrage comme une religion naturelle. Mais où sommes-nous à l'instant précis?

0: Et cette navigation, je la fais partir de Bruxelles et je la fais arriver à Saint-Amand, ou Saint-Amans, où est ce fameux tombeau d'Émile Verhaeren, ce tombeau spectaculaire qui va vers Lescaut, d'aller reconquérir le tombeau d'Émile Verhaeren, non pas parce qu'il est au milieu de la Flandre, mais parce qu'il veut en faire une croisade européenne, car il trouve que autour de ce tombeau, on pourrait faire des commémorations européennes, poétiques, totalement exemplaires.
1: Ja, zit aan Martijn jusque 9 uur zwaar.
2: Behalve om 12 uur 30.
1: De winter van 7 tot 6, hè?
2: Ja.
1: Die vijf zit er 7 jusque 18. En l'été jusque 19 uur.
3: En het is een kleintje, een uitzending, documentarische uitzending, over het museum.
1: Ah, museum de Verhaeren, de Verhaeren.
4: Bienvenue au musée Émile Verhaeren. C'est un musée qui a été créé en 1955. L'histoire du musée, c'est aussi un peu l'histoire politique de la Belgique.
5: Cette situation complètement magnifique d'un poète flamand, Émile Verhaeren, de terre flamande, qui parlait en français, ce qui était encore complètement possible à l'époque. Et ça représente, c'est emblématique d'une certaine Belgique ou d'un certain mélange de cultures, ou je ne sais pas, que je trouve moi aussi très fort. Et c'est vrai que ce tombeau là au bord de Lescaut, ce tombeau tout noir au bord de Lescaut, dans ce petit village de Saint-Amand, aller saluer ce tombeau, et j'ai passé une journée là dans cette petite ville toute petite.
0: J'aime Émile Verhaeren. Depuis qu'écolier, mon père, l'instituteur au tableau, m'a envoyé devant mes camarades dire le vent. Et l'enfant que j'étais, 10-11 ans, frissonnait d'écouter Cornet novembre sur la bruyère infiniment. J'y étais. Nous y sommes.
6: Les fenêtres avec leurs yeux, elles cadront des tours sur le rivage, le regard dépeigné et acharné, en emploiement de torches fondeuses et de muscles sauvages. Une rampe soudain cassa, que le courant chassa à vagues lourdes vers la mer. Celle là-bas qui le hélait dans les brumes et dans le vent, semblait tordre plus follement les bras vers celui qui n'approchait pas. Le facteur d'eau avec la rame survivante se prit à travailler si fort que tout son corps craquait fort et que son cœur

0: Je pense que c'est par l'école que j'ai dû connaître Émile Verhaeren. Et puis un jour, j'ai une marraine en Suisse que j'aime beaucoup. Ma tante Silette, la sœur de ma mère qui est d'ailleurs d'origine flamande, et ma tante aussi, mais elles ont toutes les deux épousé un Suisse. Donc ma tante flamande habite en Suisse italienne. Et donc elle avait toute l'édition originale de l'œuvre, des œuvres complètes d'Émile Verhaeren. Et un jour à Noël, elle m'a offert tout ça. Ça m'a fait replonger dans cette œuvre tentaculaire.
1: Le moment est venu de m'ouvrir du projet, vous avez entendu le nom de Verhaeren. Ce poète de Lescaut fut un Européen inflexible, avant même que la guerre eût détruit pour un siècle l'idée même d'un lien entre vous, mes amis. Du flamand en français, quel mariage idéal! Je voudrais qu'en cortège nous allions au tombeau d'Émile Verhaeren pour y ressusciter, pour y réanimer la langue même du poème au-delà de la langue dans laquelle il s'énonce. Verhaeren le flamand qui s'exprime en français. Nous irions annuellement, à date symbolique, pluie ou vent, à voix haute, lire ces kyrielles de vers.
2: On a traversé en Belgique aussi toute cette périple politique, communautaire, et pendant toute cette période, en fait, moi dans le musée, on a été très loin de tout ça, de tout ce qui se passe au niveau politique. Et bon, quand on lit un titre comme « La reconquête du tombeau d'Émile Verhaeren », on interprète ça directement d'une certaine façon. Et moi, j'ai trouvé ça un peu bizarre parce que, à mon avis, tout le monde peut venir ici, tout le monde est toujours venu ici. Je ne sais pas pourquoi il fallait reconquérir le tombeau, parce qu'il n'y a rien qui a changé. Le tombeau est resté en tant que tel. Tout se passe dans l'imagination ou dans la perception des choses, naturellement. Et on doit tenir compte de la réalité de ce pays, donc... un musée sur un poète francophone en Flandre. Chez Verhaeren, il y a toujours cette dualité entre le poète du terroir et le poète européen, le poète de la culture, de l'enthousiasme. Hein, tout ça, il a su l'intégrer dans un seul personnage. C'est la grande particularité de Verhaeren, hein, du poète. On a une certaine tendance à mettre en évidence les poèmes, hein, où il parle de Lescaut ou du village, etc. Mais Verhaeren n'est pas du tout un poète du village, c'est un poète avec une vocation européenne, je dirais même mondiale.
1: Il y a beaucoup de voix anonymes qui se baladent dans mon livre aussi, des voix qui ne sont attribuables à aucun sujet. Absolument aucun sujet, donc en voilà une qui est une forme de fable.
3: Jason et les Jargonautes en aphasie mineure. Il était une fois un garçon nommé Jason, qui vivait dans un étrange pays. Le pays s'appelait l'Hémiblégique. Ne cherchez pas sur les cartes, vous ne la trouverez pas. Le pays est effacé. Nous allons vous dire pourquoi. L'Hémiblégique était divisé en deux. Dans une moitié, les habitants parlaient une langue, dans l'autre, une autre langue. Les deux langues ne communiquaient pas entre elles, même en traduction. Quand quelqu'un ouvrait la bouche dans sa langue dans l'autre moitié, tous se bouchaient les oreilles. Et réciproquement. Cela ne plaisait pas du tout à Jason. Comme son nom l'indique, Jason aimait le jazz. Claquant des doigts, esquissant un pas de danse, Jason jazzait. Sans effet sur personne. Jazz, se disant jazz dans les deux langues, était un mot tabou. Personne ne voulait jaser avec Jason. Un jour, il ne le supporta plus. Il se mit en tête de trouver un remède qui guérirait son pays. Il s'exila. Il prit la direction de l'Orient. Il arriva près d'un fleuve coulant dans la mer Noire qui avait pour nom le Phase. Phasis, en grec, veut aussi dire la parole. En traversant le fleuve, Jason eut une surprise. Chaque rive avait sa propre langue que l'autre rive jargonnait, plus ou moins bien, tant bien que mal. Il demanda aux habitants le nom de leur miraculeux pays. Ceux-ci lui répondirent
1: l'aphasie mineure.
0: Et évidemment que tout n'est pas blanc ou noir, et que c'est une histoire passionnante de toute cette histoire de langue en Belgique, ce français, ce néerlandais, comment concilier tout ça. Et moi, je trouve que ce pays est extraordinaire parce que ça se concilie malgré tout, et de là, tout ce qui se passe, ça continue à vivre ensemble, alors qu'il y a des tas de pays qui ont déjà éclaté en guerre civile pour des

0: Par rapport à cette question du lien entre poésie et politique, concrètement, le fait de mettre en lien des francophones et des flamands ou des néerlandophones, etc., ça a un tout petit impact politique, enfin politique dans le sens du vivre ensemble, où des gens qui n'ont pas l'habitude de se côtoyer, finalement se côtoient et se rendent compte qu'il y a des problématiques communes éventuellement. Mais je crois que la politique dans la poésie, elle est liée justement au travail de la langue et à la déconstruction de la langue et déconstruction des a priori qu'on peut avoir et des impensés dans la langue, quoi.
1: Dans mon texte, il s'agit de la Belgique. La Belgique a entendu qu'il y a quelqu'un qui aime la Belgique. Elle se demande, c'est qui? C'est un Flamand, c'est un Wallon, c'est qui m'aimait comme ça? Et donc non, c'est pas un Belge, c'est un étranger qui vient de la France. Donc c'est la Belgique qui dit dans ce poème comme elle est heureuse et elle tombe amoureuse de Jacques Darras et elle l'invite de venir ici.
0: Il y a quelque chose de très énergique qui se passe en Flandre. La poésie est très vivante, et peut-être liée justement à une question d'identité de cette langue qui doit se battre pour continuer à exister sur un plan international, etc. Et que du coup, il y a peut-être une surdétermination de la part des médias par rapport à ça. Et donc, c'est pour ça aussi que le travail de Andy m'intéresse, parce que lui, il est assez rentre-dedans par rapport à cette question-là de poésie qui serait liée à une identité flamande, etc. Lui, il déjoue tout ça de façon assez à la fois juste et drôle, en fait. Et il met les pieds dans le plat. Et donc ça, c'est bien sûr aussi une des choses qui me plaît dans son travail.
1: J'avais jamais entendu de Jacques Darras, mais c'était comme il donne des compliments à toutes nous, à tous les Belges. Donc on se sent bien quand on lit ce texte. Past u aan.
2: Adapte-toi.
1: Het is niet gelogen dat ik bloosde toen ik hoorde en las.
2: J'ai piqué un phare quand j'ai lu et entendu.
1: Dat er iemand bestaat die mij fel bewierookt en bezingt.
2: Il y a sur terre quelqu'un qui m'encense et me loue.
1: Geef toe, hoe zou het gezelf zijn indien jij een land waart zo lilliput als ik?
2: Avoue, tu te sentirais comment si t'étais un pays lilliputien comme moi?
1: Voor toeristen ben ik niet meer dan een tussenstop.
2: Pour les touristes, je ne suis rien qu'une pause pipi. Pour les historiens, un champ de bataille dont la terre défoncée n'a jamais été rebattue. Donc, je me demandais qui pouvait bien être cet homme qui frétille après moi. Mais Dieu merci, ne lève pas la patte.
1: Het moet een Belg zijn.
2: Ça doit être un Belge qui ne m'a pas encore déclaré morte.
1: Zou het een Vlaming zijn?
2: Un Flamand.
1: Een Waal.
2: Un Wallon.
1: Een goed geïntegreerde Marokkaan.
2: Un Marocain bien intégré.
1: Maar nee, begot.
2: Mais non.
1: Het is een vreemde.
2: Mais non, bon sens, c'est un étranger.
1: Jacques Darras is zijn naam.
2: Son nom, c'est Jacques Darras. Alors écoute.
3: What do you learn at school today, Timmy? That Belgium is the capital of Brussels, mommy.
2: Et sache, je ne te ferai jamais rapatrier. Pour toi, je récure mes rues. Pour toi, mes bars seront garantis sans baraquis. Et mes toits couverts pour la fête de ma plus belle toile cirée. Goûte à ma fièvre intérieure et caresse de ta langue lyrique mon sol plein de bons brouillés.
4: Laf, tu l'amènes absurdiste.
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1: Attouche-moi.
0: Pas de limite et couche avec moi.
1: Viens ici, beau mec, et oublie le temps à jamais.
0: J'ai déjà écarté mes régions pour toi.
2: Come here, rash ornament, and vertake for ewig the tijd. Ik heb mijn gewesten al voor u gespreid.
3: Il y a quelque chose de très physique chez Jacques. Jacques a même une matière de très généreux et de très physique. C'est-à-dire qu'il ne se contente pas d'écrire des poèmes, et ça se ressent au niveau de son écriture et au niveau de toute son aventure poétique, parce que c'est vrai qu'il déborde le simple domaine de l'écriture. Il s'intéresse aux autres. Ce n'est pas toujours le cas de tout le monde. Il donne un rapport au monde, c'est ça qu'il nous apporte. Et son domaine est riche, il est fort, il est généreux, il est vivant, il est physique, il est charnel. Donc on peut l'incarner avec bonheur, quoi. Et c'est ce qui me fait plaisir quand je peux lire du Darras. Bon, c'est bien quand je lis du Darras.
4: Dis donc, l'Européen, mets une sourdine à ton Parlement. Tu es à bord de mon train personnel, compris ? Le train de Grand Macabre en personne. Ça te rappelle quelque chose ? Parce que, vois-tu, tu as pris place à bord du train de la mémoire, Bruxelles. Toi, tu fonctionnes encore à la poésie classique, au vers antique, autant dire à la vapeur d'eau. T'as vu ce que ça donnait, la vapeur d'eau, quand on s'appelle Émile Verhaeren ? Dépasser la poésie, parce que nous ne sommes plus nulle part dans l'espace, petit Européen. Nous avons quitté pour toujours la poésie. Adieu les images, nous sommes dans le temps. Grand Macabre réécrit l'histoire. Grand Macabre rentre à toute vitesse dans le passé. Grand Macabre choisit ses embranchements. Ce n'est pas le canal de Lescaut sur quoi nous naviguons, c'est le lit de la Lys. Cortrec, Cortrec.
5: Et alors, je suis en Belgique, je le sais, je suis à Bruxelles, j'en suis bien conscient, mais je vais dire quelque chose qui peut éventuellement choquer l'éditeur purement, strictement francophone de Radio Panique, c'est que j'ai un corps fantasmatique de linguistique qui est le néerlandais. J'adore le néerlandais. Dans sa forme, linguistique, phonétique, sa musicalité. De sorte que je me dis, si j'étais né belge, et je suis bien conscient de n'être qu'un Belge provisoire, j'aurais passé mon temps à traverser la frontière linguistique. Je n'aurais pas simplement fait que traduire des poètes néerlandais, j'en connais beaucoup, vous avez mentionné Benno Barnhart, mais j'aurais écrit des deux mains, des deux langues. J'aurais écrit en néerlandais et en français. J'aurais mélangé, j'aurais croisé le français et le néerlandais. Et c'est le rôle des poètes pour moi, le rôle majeur des poètes de travailler aux frontières.
6: Quand on s'est rencontrés pour la première fois, on a reconnu ça mutuellement, moi du nord, lui du sud, qu'on aime la Belgique comme pays très européen et en même temps tout à fait différent. Jacques connaît bien la Belgique. Et ce qui est très spécial pour un Français, il connaît même un peu de néerlandais. Pas trop, mais quand même un petit peu. Mais il connaît surtout très bien l'histoire de la Belgique. Il y a quand même des gens comme nous, des fous comme nous, qui prétendent qu'il y a un certain avantage dans un pays impossible comme la Belgique. Voilà. Le fait même que je parle maintenant à une jeune francophone dans ma propre cuisine, elle me comprend malgré mon français, elle comprend même un tout petit peu le néerlandais, j'ai l'impression. Bon, c'est déjà le fait qu'on se rencontre. Ce ne serait pas le cas. Si toi étais français, moi j'étais néerlandais. C'est parce qu'on est en Belgique, c'est ça, voilà. Il faut en profiter.
7: Dieu sait que les contributions de la Belgique sont multiples. Jan van Eyck, Pieter Bruegel, Lassus, Père Damien, Hergé, etc. Simenon, il y en a. Mais ce qui est très important, c'est notre humilité collective est chuchotée. La reconnaissance inévitable de l'autre, qui est proche de nous, qu'on touche, qu'on écoute, qu'on renifle, chaque jour, chaque jour, chaque jour, l'autre dont on ne peut pas disposer, l'autre qu'il ne faut pas chasser, voilà, pour moi, c'est le fondement, l'essence de la belgitude. La belgitude est tout sauf idyllique. On déteste l'autre, on suspecte l'autre. L'autre, c'est le coupable de tout, de quoi? De tout. Il est le coupable de tout, le flamand, le wallon, le bruxellois. Et puis, on soupire et on se met à table, avec l'autre. Il n'y a pas d'autre moyen. Et si ce n'était que ça? Mais non, cet autre, cet étranger, est déjà une partie de nous-mêmes. L'autre, c'est notre mauvaise conscience. Mauvaise conscience qu'on refuse de regarder, de voir. L'autre nous montre un portrait de nous-mêmes que nous ne voulons pas voir. Il n'est pas flatté, ce portrait. Et il faut regarder ce portrait, il faut le voir. Il faut voir ce qui est moche en nous-mêmes et par nous-mêmes dans l'autre.
8: Comme s'il y avait terreur dans le territoire. Comme s'il y avait terreur dans le mot terre. Arrive le moment de l'entre-deux. Curieusement, s'opère tout ensemble trêve, combat. Curieusement, alors, les deux amants cessent chacun de s'appartenir, chacun l'un à l'autre révélé. Il y a quelque chose de semblable dans le passage d'une frontière. L'histoire de la terre est histoire d'amour. L'histoire de l'amour que la terre a pour elle-même. L'histoire de tout amour véritable est histoire de crainte, en effet. Tout amour véritable est crainte de l'amour. Tremblement de crainte que l'amour éprouve au moment décisif, au moment d'abandonner la terre de son propre corps. Au moment de la plus grande maîtrise, du plus grand abandon. Nous n'avons d'autre crainte en vérité que celle de l'amour, que de savoir où passe la frontière de l'amour. Où passent les lignes amoureuses entre les hommes? Que de savoir où les lignes entre les pays doivent être tracées.

0: Et là, c'était une île avant. Tu vois là, avant, quand moi j'étais petit, le bateau, maintenant le Lescaut fait comme ça. Mm-hmm. Mais avec le temps, ça a changé parce qu'avant, il y avait une île. Et tout le bateau, ici, il y avait presque pas de l'eau et l'eau, c'était par là.
1: Ah, oui.
0: Et automatiquement, avec le courant, c'est changé les rivières. C'est drôle, hein? De la nature.
2: Et vous avez des livres de lui chez vous?
0: Oui,
2: vous avez,
0: chez moi, oui.
2: Des fois, vous lisez.
0: Oui.
2: Mais en français, alors?
0: En français, hein.
1: Et c'était facile, quoi. Avant, comme le français, les gens connaissaient Émile Verhaeren en français.
0: Oui.
1: Voilà. Mais maintenant, c'est plus compliqué.
0: Moi, c'est normal, c'est peu. Oui, c'est le temps aussi. Le temps qui change et les gens.
1: En même temps, c'est chouette qu'il soit traduit.
0: Oui.
1: Il y a une soirée avec Benno Barnard. Vous connaissez Benno?
3: Il y a des dingues vertaald. Die Franse,
0: il a fait les 30
3: ans. Oui, c'est vrai. Daarom heb ik dit. Als hem die vierste, heb ik dat tegen Bernard verteld van dat nieuws.
0: Parce qu'il n'y a pas beaucoup de Flamands qui connaissent Émile Verhaeren.
1: Ah, non?
0: Non. Si vous êtes dans la région, mais si vous êtes en Amber, ou pas, Émile.
4: Mais d'ailleurs, tous les petits Français apprenaient de leur Verhaeren à l'école. Tous les écrivains de la génération passée, parce que maintenant c'est terminé, mais. À l'école primaire, on leur faisait réciter des poèmes de Verhaeren. Et je ne m'étonne absolument pas que Jacques ait découvert en Verhaeren un poète qui... C'est un frère, quoi. Ils ont des choses à se dire, si c'était vu.
5: C'est un cas spécial, un cas fédéral, évidemment, parce qu'il n'est pas assez régional. Il faut faire quoi avec? Pour les francophones, ce n'est pas en wallon. Et pour les flamands, il écrit en français. Donc c'est un peu à... C'est un peu un bâtard, donc un vrai Belge. Bien que j'entends toujours le premier francophone qui écrit en néerlandais, mais ça c'est autre chose. Mais bon, à l'époque, il y a 100 ans, évidemment, que la langue dominante étant le français, il a écrit français. Et je crois d'ailleurs que son néerlandais n'était pas grande chose, autre que Materlin, qui connaissait très bien le néerlandais, qui a traduit des choses du néerlandais. Mais j'aime bien Verhaeren parce qu'il est si typique pour son époque. Je trouve surtout... Et Jacques aussi, je crois qu'il y a quelque chose de très émouvant. Un homme qui a tellement cru en une Europe unie, qui a presque crié au peuple européen, « Admirez-vous les uns les autres », qui était le grand poète européen, reconnu même à Moscou avant la télévision, traduit et propagé par Stefan Zweig, et puis c'est la guerre mondiale maladite de 1914, et tout à coup, il devient un nationaliste belge. Il ne veut plus avoir de contact avec Zweig. Il est très, très anti-allemand. C'est une tragédie, vraiment. C'est la tragédie de l'Europe. Il échappe toujours aux définitions. Et Jacques comprend ça très bien. Il le comprendrait même mieux s'il parlait néerlandais, Jacques. Parce que pour vraiment comprendre, il faut connaître les deux langues. Mais j'ai traduit... peut-être 5 poèmes de Verhaeren, si tu veux, je peux lire. J'ai essayé de vraiment copier le rythme, la rime et le tout, le mécanisme acoustique ou sonore d'un tel poème. Tu veux que je lise le français aussi? Dans mon français redoutable. Quand le ciel étoilé couvre notre demeure, nous nous taisons durant des heures devant son feu intense et doux pour nous sentir plus fervemment émus de nous. Les grands astres d'argent tracent la haute leur route sous les flammes de la lueur, la nuit étend ses profondeurs et le calme est si grand que l'océan l'écoute. Mais qu'importe que se taise même la mer, si dans l'espace immense et clair, plein d'invisibles violences, nos cœurs battent si fort qu'ils font tout le silence. Ça, je trouve une très, très belle image. En néerlandais, wanneer de hemel zijn intense tere vuur van sterren boven onze woning hangt, zwijgen wij beide lange uren. Zo voelen wij nog meer hoe ons naar ons verlangt. Die grote zilveren beschrijven ginds hun baan. Onder de vlammen en de luister is de nacht nog eens zo duister en de immense rust stilt zelfs de oceaan. Maar zegt het zwijgen van de zee wel iets, als in het heldere, enorme niets, waar een abstract geweld rondwaart, het kloppen van ons hart de stilte openbaart.
6: La première, Pascal Tison. Jacques Barras vient d'écrire La reconquête du tombeau d'Émile Verhaeren, la vision d'un pays qu'il appelle hémiplégique, un nom qui évoque une maladie, un long poème sur l'Europe dont la Belgique serait le symptôme. Jacques Barras.
7: Et donc cette aventure de ce matin, en venant vous voir, est une aventure anecdotique qui s'est bien terminée, mais qui, d'une certaine manière, est une sorte de clin d'œil cruel et dangereux du destin. Et lorsque ma jambe sur le quai de Debrouckère, où j'attendais le métro, a glissé, mais de façon dramatique, dans l'espace entre le métro qui arrivait et le quai, et que je me suis affalé comme un pauvre ballot, quoi, comme ça, là. Et au moment où la porte s'ouvre, j'entends la voix de quelqu'un que je ne vois pas, parce que je suis occupé à dégager ma jambe du quai. Et alors, ce quelqu'un me dit, Jacques, chaque fois que tu me vois, tu tombes. D'abord, je me dis, mais d'où vient cette voix? Mais qui est-ce? Je lève les yeux et qui vois-je? Hirt van Nistendal, le poète belge, et bon, bruxellois, et qui, rigolant, mi-sérieux, qui va à son travail, en quelque sorte, et qui me te croise comme ça, alors que je venais vous voir et vous parler justement ça de la position d'un Français vis-à-vis de la Belgique.

0: Savez-vous comment Émile va mourir ? Il a 61 ans, il est à Rouen. C'est un lundi, 27 novembre 1916. Il vient de conférencer devant des étudiants rouennais. Ça chauffe en 1916. Il a soif, il veut boire, le Belge. Ça chauffe, ça chouffe, sa mort subite. La gueuse. Vite, Émile entre dans un cabaret. Que voit-il ? Couit-il ? Des flamands à lui congénères, pas rédimés pour deux sous. Flamand parlant flamand, est-ce possible ? Oui, ça est. Émile qui parle français depuis tout petit, Émile qui écrit en français depuis tout grand, quoiqu'étant fluvialement, fluentement, scalde pur malte, flamand presque balte, Émile donc se souvient de l'écho quand lui réveille l'esco d'avant qu'il eût vagi dans la langue de Hugo. Erreur monumentale ! Bouleversé, éméché, renversé, l'envers soi à l'envers de soi, prend la route de la gare. Gare, gare, gare. Voici qu'à 17h sur le quai qui est bondé, l'impatient n'attend pas que le train qu'entre-temps est rentré sans se faire remorquer et finit de freiner. Catastrophe, amestrophe, sont toutes retournées. Émile s'est suspendu, s'est pendu d'une main à la portière. Voici qu'il choie, qu'il glisse, qu'il échoie, qu'il réglisse le rouennais provisoire aux roues du train qui le traîne, qui l'étreigne, qui l'étreigne, qui l'entraîne. Poète, à l'hémistiche, par la césure, coupé.
1: Allez, partenez le pavé, vive les indépendants!

j'ai suivi les Gilles de Binche pendant 3 jours et pendant une journée, depuis 4h du matin jusqu'à 11h du soir. Et à 4h du matin, je suis entré avec les Gilles chez l'habitant, car ils vont se chercher les uns les autres. Je les ai suivis avec les jambes, avec les pieds, avec le rythme, avec la danse. En transe, quoi. On ne sent plus la fatigue, mais on ne sent que de la musique et du rythme dans les jambes. Cette fatigue rythmique qui, dans le fond, est un poème majeur, un poème maximal, puisque, après tout, un poète s'intéresse prioritairement au rythme.

0: verre à reine a-t-il fini ? Il a fini dans un tombeau. Un tombeau dans la terre ? Non. Un tombeau dans l'air, au-dessus de l'eau. Oh, oh, oh, oh ! Mais quel tombeau ! Oh, oh, oh, oh ! Nous tombons tous de haut. Est-ce qu'ils l'ont enterré ? Est-ce qu'ils l'ont enterré ? Non, ils l'ont enfleuvé. C'est très belge, c'est très beau. À l'homme de Saint-Amand, qui a su faire de l'eau d'une picarde rivière, une eau de diamant, une poésie joyau, qu'il brille, qu'il scintille, au firmament, 10 000 et 1 000 et une nuit.
1: Mijn Vlaamse vlam. Entendez-vous ce rythme? Entendez-vous cette flamme dans le rythme? Entendez-vous cette flamme flamande dans le rythme de mon vers? De Vlaamse vlam van het rythme van mijn poëzie. Mijn Vlaamse poëzie. Mijn Vlaamse ritmen onder de Franse woorden. Hoort jij, hoort u. Ah, comme je suis ému. Ah, comme vous m'émeuvez, m'émouvez, me mouvez. C'est la toute première fois que j'entends cette musique. C'est la toute première fois que je sens la musique de mon corps dans mon corps. Mon corps flamand, mon corps de danseur bruegelien flamand sous les mots du français. Vous entendez, vous m'entendez tourner sur moi-même. Regardez avec quelle agilité à l'instant je sors de mon tombeau.
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1: Bonjour à toutes, bonjour à tous. Bienvenue dans Décryptage, une émission de Cato Bell. Aujourd'hui, dans Décryptage, nous reviendrons d'abord sur la figure de Robert Schumann à quelques jours de la venue du pape Léon XIV à Metz, en France. Puis, dans notre salle des archives, nous nous poserons cette question. À quoi servent les voyages du pape, tout simplement? Et nous terminerons, comme chaque semaine, avec quelques vers de poésie chrétienne à petite dose. Et pour parler de tout cela, cette semaine, nous retrouvons Michel Marois, expert en affaires européennes. Bonjour Michel.
2: Bonjour Julien.
1: Merci d'être là. Alors, on va commencer avec notre premier sujet. Léon XIV est en France. Il sera à Metz ce lundi 28 septembre. Ce sera la dernière étape de ce voyage dans l'Hexagone. Il participera notamment à une rencontre intitulée « Aux racines de l'Europe pour la paix et l'unité » avant de célébrer une messe à la cathédrale Saint-Étienne. Metz, c'est la ville de Robert Schumann. Robert Schumann, un des pères de la communauté européenne. Il y a exercé comme avocat, il a représenté la Moselle comme député et puis il a donné à son destin une dimension européenne. Je ne suis pas certain que tout le monde connaisse bien Schumann, surtout que souvent on le confond soit avec le compositeur, soit avec un autre politique français flamboyant. Donc avant de parler de la dimension européenne, qui est évidemment la vôtre, Michel Marois, qui est Robert Schumann ?
2: Bien, alors Robert Schumann, c'est quelqu'un qui va naître à Luxembourg, d'une mère luxembourgeoise et d'un père, en fait, lorrain, mais allemand, parce que il va naître là dans les années 1885. Donc, il naît citoyen allemand. Sa mère est luxembourgeoise. Il parle le Letzeburger, qui est un Plattdeutsch. Il va faire des études en Allemagne, des études de droit compliquées, le second diplôme de droit qui est compliqué en Allemagne. Et comme vous l'avez dit, il s'installe comme avocat à Metz. Et puis arrive la guerre 14, il sera embauché comme simple soldat dans un bureau administratif. Et puis en 18, les Français reviennent, triomphant, très républicain, et décidé à en découdre avec des gens qui étaient français, mais qui sont devenus allemands pratiquement pendant presque 50 ans. Alors la chance de Schumann, c'est qu'il a fait son école primaire et les premières humanités en français à Luxembourg. Donc il parle très bien le français, il se sent d'ailleurs français, ils n'ont jamais quitté cette fibre-là. Puis donc c'est quelqu'un qui est bousculé par les changements de l'histoire, cette Lorraine qui passe de la France à l'Allemagne, et puis qui redevient française, et puis qui va redevenir allemand en 40, avec ce qu'on appelle les malgré nous, donc les Lorrains vont être engagés dans l'armée allemande, etc. Et Schumann, lui, il va faire une carrière politique entre les deux guerres, où grosso modo, il va surtout défendre les spécificités de l'Alsace et de la Lorraine, entre autres le fameux Concordat. Donc le Concordat était d'application dans l'Empire allemand, le Concordat, les Français ont voulu, enfin la République a voulu le supprimer, il sera gardé grâce à l'effort de Schumann.
1: On peut peut-être dire ce que c'est que ce concordat, en tout cas le statut spécial qu'ont eu ces deux régions.
2: Le concordat, c'est ce truc inventé par Napoléon, un accord entre l'État et l'Église catholique. L'État reconnaît un culte, entre autres ce culte-là, et en Belgique et en Lorraine, les prêtres sont payés.
1: En Alsace et en Lorraine.
2: Oui, en Alsace et en Lorraine, ils sont payés par l'État français. Et ils étaient payés par l'État allemand. Voilà, donc c'est un modus vivendi entre l'État et certaines religions reconnues. Et ce statut existe en Belgique. On vit sous le régime du Concordat encore maintenant. Voilà. Donc, qu'est-ce qui se passe? Schumann, il devient enfin petit ministre, c'est-à-dire sous-secrétaire d'État aux réfugiés dans le dernier gouvernement Reynaud auquel a participé le général de Gaulle. Il va voter les pleins pouvoirs à Pétain et il s'enfuit. Il s'enfuit pour s'occuper des réfugiés. Et dès que les Allemands envahissent la Lorraine, on met la main dessus, la Gestapo l'enferme, on le met en Allemagne, mais il va réussir, chapeau, à 56 ans, à s'évader. Et puis, passant de couvent en couvent, Schumann va rester en contact avec un tas de gens. Il sera caché, mais il va vivre toute la guerre en France, caché par des amis. Voilà. Après la guerre, il avait quand même voté les pleins pouvoirs à Pétain, et donc en principe, il était inéligible. Il a demandé, vu son comment dirais-je, son bon comportement pendant la guerre au général de Gaulle de l'exempter. Il a été donc blanchi, il a pu se présenter aux élections et il a repris sa carrière de politique, mais cette fois-ci avec une dimension très importante parce qu'il va être ministre des Finances, ministre des Affaires étrangères, président du Conseil, re-affaires étrangères, ministre de la Justice. Donc c'est un personnage considérable. C'est ce bonhomme-là que va aller trouver un certain Jean Monnet, qui lui a un projet technique pour l'Europe, qui est de mettre en commun le charbon et l'acier. Alors je vais vous raconter cette histoire, parce qu'elle vaut la peine. Le vendredi, Schuman reçoit le projet de Monnet. Il rentre en train à Sichazil, c'est le petit village merveilleux, tout près de Metz.
1: Où il y a sa petite maison, justement, qui est devenue une institution.
2: Oui.
1: Là, vous parlez, vous êtes en 1950, hein, qu'on précise.
2: On est en 50. Le vendredi, il reçoit, il rentre en train à Sichazil, il dissèque le projet, il est accueilli le lundi matin sur le quai de la gare de l'Est par son chef de cabinet, et il dit au chef de cabinet, j'en fais mon affaire. En 3 jours de temps, donc 2 jours d'études, 3 jours de temps, Schuman va réussir à faire approuver le projet par le gouvernement français dans son ensemble. Il aura envoyé un émissaire spécial à Adenauer, qui est le chancelier allemand, mais il est chancelier allemand depuis 49, hein, les Allemands ont un gouvernement depuis 49, et il se dit, mais bon, les petits pays, là, le Benelux, ils suivront. Voilà, donc il est ministre des Affaires étrangères à cette époque-là, dans le salon de l'horloge, c'est un grand salon du Quai d'Orsay, il lance la déclaration du 9 mai. Alors, cette déclaration, c'est quoi? Je vais vous lire un tout petit passage de cette déclaration.
1: J'imagine qu'il sera question de la fameuse solidarité de fait, c'est-à-dire le fait quand même de redonner au fond une place à l'Allemagne très tôt dans l'histoire, dans le concert des nations libres, alors que l'Allemagne avait été vaincue après le désastre de la Seconde Guerre mondiale. Je vous en prie, parce que c'est important qu'on comprenne la teneur de ce texte. Je veux bien qu'on lise cet extrait, en effet.
2: L'Europe ne se fera pas d'un coup, ni dans une construction d'ensemble. Elle se fera par des réalisations concrètes, créant d'abord une solidarité de fait. Le rassemblement des nations européennes exige que l'opposition séculaire de la France et de l'Allemagne soit éliminée. L'action entreprise doit toucher en premier lieu la France et l'Allemagne. Donc, il y a d'abord la solidarité de fait, avancée par petits pas, mais aussi le traitement des deux pays, y compris le vaincu, d'égal à égal. Donc, c'est l'anti-traité de Versailles. Traité de Versailles qui a, au fond, qui a été un diktat.
1: Vécu comme tel par les Allemands et qui a, au fond, aussi un peu créé les circonstances favorables à une seconde guerre.
2: À la revanche.
1: À une volonté de vengeance.
2: Voilà, exactement. Donc ça, on veut couper ce mécanisme-là dans la mesure où 14, c'était déjà la revanche des Français sur les Allemands, hein, ou à peu près. La solidarité de fait, l'intégration économique, donc le moyen est important et ça va réussir. Les Allemands accueillent la proposition, les Italiens aussi, les Benelux. Et il faut quand même dire que Schuman, il a du courage politique. Hein. On est 5 ans après la guerre. Hein. Vous imaginez, les ruines, en Allemagne, les ruines sont pas fumantes, mais il y a encore beaucoup de ruines. Moi, j'ai vu des images de Stuttgart en 48-49. On est en train de reconstruire tous les ponts. Il y a encore beaucoup de gens qui ont des parents disparus. C'est 5 ans après la guerre.
1: Donc c'est un pays à terre qu'on n'humilie pas. C'est une façon de réintégrer très tôt l'Allemagne dans le concert des nations libres. On l'a dit. Déjà, première question, est-ce que c'est parce qu'il y avait un côté visionnaire politiquement parlant chez Schuman, mais il y a aussi le fait qu'il a vécu à cheval sur différentes frontières, entre différentes nationalités. Qu'est-ce qui, selon vous, prime dans cette capacité qu'il a eue de porter ce projet? Est-ce que c'est la dimension politique qu'il connaissait bien, l'absurdité de la guerre dont il a été témoin dans sa chair, ou aussi peut-être une certaine dimension humaine, voire spirituelle, parce que c'était un catholique discret, mais fervent?
2: Bon, alors il y a une dimension spirituelle tout à fait clé, parce que c'est un homme de foi, et en fait c'est un saint en civil. Hein. Schuman, c'est un type qui voulait faire curé, et puis on lui a dit « mais tu seras beaucoup mieux ». Là où tu es, tu dois œuvrer pour l'évangile dans ta vie professionnelle. Donc spirituel sûrement, parce qu'il voit bien que le pardon va passer par la réconciliation et il faut une initiative. Bon, 2, il voit qu'on peut y aller petit à petit et donc en ça, le projet le séduit. Parce que le charbon et l'acier mis en commun, ça empêche de recommencer les hostilités. Ça rend la guerre impossible.
1: Et c'est très très concret, c'est presque pas tellement sexy d'en parler aujourd'hui, mais en fait, voilà, c'est ça un peu qui caractérise son projet qui a donné lieu à l'Europe aujourd'hui. C'est pas un grand projet théorique, mais c'est une méthode très concrète. La solidarité de fait, c'est obliger progressivement les États à travailler ensemble. C'est là que ça a été gagnant certainement, même si lui misait beaucoup aussi sur une Europe de la culture, et on pourrait déplorer aujourd'hui qu'elle a été d'abord économique, cette Europe, avant de se préoccuper des questions de susciter une culture commune, disons-le comme ça.
2: Oui, oui, voilà. Donc on a commencé par l'intégration économique, et on peut quand même constater que cette intégration économique nous a amenés plus proches les uns des autres, tout en gardant nos cultures propres. Hein. On est fait de, à l'époque 6, eh bien, il y avait quand même des cultures différentes, on ne partageait pas nécessairement les mêmes langues, etc. Et là, je veux reprendre ce que vous disiez tout à l'heure. Pourquoi ? Pourquoi Schumann ? Parce que Schumann, c'est un homme des frontières. Son père et sa mère vivent dans un tout petit village, tout près de la frontière luxembourgeoise. Et il a du courage, et je vais reprendre aussi le mot « vision » que vous avez prononcé.
1: Visionnaire, oui.
2: Visionnaire. Donc il y a de la vision politique. Et c'est ça que le citoyen attend. Hein. Dans une Europe coincée entre la Chine et les États-Unis, tous les eurobaromètres le disent, on attend de l'Europe de s'occuper des grands dossiers et d'avoir de la vie.
1: On parlera du côté spirituel hein, dans un instant. Mais vous qui avez connu de l'intérieur les instances européennes, là on parle de vision, c'est vrai qu'il y a une caricature qui est souvent faite, certaines fois à raison, certaines fois à tort, d'une Europe qui serait quand même une Europe ou protocolaire ou très normative, qui aurait un peu perdu quelque chose du projet originel tel qu'il l'a imaginé, fondé, celui dans lequel Schumann a cru au départ. Est-ce qu'aujourd'hui, dans ce côté un peu bruxellois de l'Europe, il n'y a pas quelque chose qui s'est dilué malheureusement ?
2: Bon, il y a deux choses. On a continué la politique des petits pas, mais on s'est aperçu à partir du moment où on traite par exemple de l'ouverture de frontières aux réfugiés ou de faire des quotas pour relocaliser les réfugiés qui arrivaient tous en Grèce ou en Italie, que ce n'est pas la même chose que de parler de câbles d'ascenseur ou de normes de solvabilité pour les compagnies d'assurance. Donc on a continué ce projet technique d'intégration au fur et à mesure. On peut parler de l'épargne, on peut parler d'un tas de choses. On essaie de fabriquer des munitions ensemble, etc. Donc ça reste technique, ça marche. Mais ce qui manque, c'est le grand appel d'air pour aller plus loin, d'avoir une vision. Au moment où on a le plus besoin d'Europe, parce que on a besoin d'Europe pour rester, non pas solidaires entre nous, mais pour avoir l'approvisionnement en énergie, pour avoir l'approvisionnement en matières premières, pour avoir éventuellement, les grandes entreprises technologiques. Au moment où on a besoin de jouer géopolitique face à la Russie, eh bien, nos politiques, hommes et femmes, manquent de courage et de vision. Voilà. Et ça, on ne peut pas reprocher à Schumann de ne pas avoir eu. Hein. Il a risqué, au fond, sa tête politique sur ce pari.
1: Alors, vous avez évoqué cette période où il est parvenu, à 50 ans passés, à échapper à la Gestapo, Schumann, et qu'il est passé de couvent en couvent. On sait qu'à cette période-là, il vivait quasiment comme un moine, il a lu les grands théologiens, mais avant ça, il y avait une dimension spirituelle forte. Et c'est une dimension, évidemment, cette dimension catholique, que le voyage de Léon XIV remet en évidence et en lumière, une foi sur laquelle, je le disais, il était très français, c'est-à-dire extrêmement discret, mais aussi il y a ce côté alsacien, proche de l'Allemagne, influencé peut-être d'une façon lointaine par le protestantisme. Son habitat là-bas était très modeste, il avait un catholicisme très modeste, caché, pas du tout clinquant. Est-ce que selon vous, sa foi a nourri sa conception de la politique et donc de l'Europe ? Et faut-il voir, j'irai un peu plus loin, dans l'Europe, quelque chose qui est né aussi d'une dimension catholique, quelque part, d'une dimension en tout cas chrétienne ?
2: Bon, d'abord, Schumann lui-même, c'est un apostolat, hein, sa vie de député. Donc c'est quelqu'un qui est très détaché du pouvoir, c'est vraiment un apostolat dans la vie civile, c'est un apostolat la politique.
1: Alors je précise qu'on est diffusé sur les antennes locales de RCF en Belgique francophone, mais également dans le cadre des émissions concédées sur la RTBF, et peut-être que celles et ceux qui nous écoutent à 22h le dimanche soir ne savent pas ce que c'est qu'un apostolat. Définition, docteur Morin.
2: Mais l'apostolat, c'est de vivre sa foi dans sa vie professionnelle. Voilà, c'est d'être un apôtre en civil, c'est ce qu'on appelle le saint en veston. C'est ça la définition de Schumann. Bon, mais je veux revenir sur la dimension chrétienne. La dimension chrétienne, c'est le pardon. L'Europe, elle est née de la volonté de réconciliation et elle est née aussi de la guerre froide. Je ne veux pas dire merci Staline, mais Staline était là avec la guerre froide et la menace était là. Et la preuve en est, c'est que Dean Acheson, le secrétaire d'État américain, a rendu visite à Schumann à Paris 3 ou 4 jours avant cette aventure du 9 mai, tout à fait début mai. Et le souhait des Américains était d'intégrer l'Allemagne dans cette Europe nouvelle. Et il fallait trouver quelque chose. Donc il y a quelque chose de providentiel dans tout ça.
1: Il est question, c'est aussi un peu une des raisons de la visite de Léon XIV, de faire de Schumann un saint, tout simplement. Alors il faudrait un miracle, et je rigole pas, il faut un miracle en général pour qu'un procès en canonisation soit lancé. Est-ce que, selon vous, il serait probable bientôt, un jour, que Robert Schumann devienne saint Robert ?
2: Effectivement, on attend un miracle, mais je vais vous dire que bon, l'Église parfois peut être très politique, elle n'est peut-être pas très pressée de faire de Robert Schumann un saint. Elle ne voudrait quand même pas que, on ne voudrait quand même pas que l'Église catholique s'attribue la construction européenne. L'esprit chrétien y a participé, c'est tout à fait sûr. Les trois fondateurs, ce sont des chrétiens. J'ai parlé de Paul-Henri Spaak en bon belge, donc ils n'étaient pas tous chrétiens par la suite. Mais voilà, donc je pense qu'il deviendra saint.
1: Pardon, vous avez dit quelque chose d'intéressant. L'Église ne veut pas, au fond, tirer la couverture à soi quant à l'Europe, à ce projet qui a porté certains fruits. C'est pas un peu ça, la visite de Léon XIV, quand même, à Metz, de dire qu'il y a une dimension chrétienne qu'il faut pas oublier dans l'Europe ?
2: Mais écoutez, en général, quand on est chrétien, et ça vaut pour le pape aussi, eh bien, on parle du message chrétien. Et d'ailleurs, toutes les églises, y compris des églises tout à fait non chrétienne, toutes les religions, devrais-je dire, parlent de paix. Bon, alors, il vient dans une terre qui a été une terre très conflictuelle, hein, qui passe de l'un à l'autre, à un endroit où il y a un homme chrétien qui s'est levé pour faire un message de paix qui a réussi. Alors, c'est le bon endroit, je dirais, c'est en fonction des circonstances que le pape se dit, dans mon voyage à Metz, je vais lancer un appel à la paix, et il ne le fait pas tout seul, parce que je précise que demain, vous avez d'abord une rencontre interreligieuse, et puis il y aura déjà un premier discours, et puis le discours du pape, lui, à 11h, peut-être en présence de certains dirigeants de l'Union européenne. Nous ne sommes pas dans le secret. On ne sommes pas dans les coulisses.
1: Merci beaucoup Michel Marois pour cette analyse et ces narrations. Quelques secondes très brèves de musique, on passe tout de suite à la salle des archives.

0: Vous écoutez toujours Décryptage, bienvenue à vous. Si vous nous rejoignez, nous sommes toujours avec l'expert en affaires européennes Michel Marois. Nous avons parlé de la figure de Robert Schuman avant cette pause musicale. C'est effectivement un des sujets de la visite du pape lundi à Metz. Le lundi 28 septembre à Metz, nous voici désormais dans la salle des archives, symboliquement parlant évidemment, avec aujourd'hui une archive en fait très récente, elle date d'il y a une semaine. Ce sont les dernières secondes du nouveau podcast de Catobel, C'est clair, présenté par Manu Van Leer, à retrouver sur le site de Catobel et sur toutes nos plateformes numériques, avec cette question très simple en apparence: à quoi ça sert les voyages du pape?
1: Alors à quoi servent les voyages du pape? D'abord à annoncer l'évangile, c'est même leur raison d'être. Le pape voyage avant tout pour rencontrer les communautés chrétiennes, les encourager et transmettre un message qui se veut universel. Ces déplacements servent aussi à rendre l'Église visible. Dans un monde hyper médiatisé, chaque voyage donne au pape une audience que peu de responsables religieux peuvent espérer atteindre. Des croyants bien sûr, mais aussi des millions de personnes qui ne fréquentent jamais une église. Ces voyages ont également une dimension diplomatique et politique. Sans défendre les intérêts d'un pays, le pape utilise sa liberté de parole pour interpeller les dirigeants et porter une parole sur la paix, les droits humains, la justice sociale ou encore la corruption. On constate aussi que le choix des destinations est souvent un message en lui-même. Aller dans une grande capitale, dans une zone de conflit ou auprès d'une petite communauté catholique oubliée n'a jamais rien d'anodin. Chaque voyage raconte les priorités d'un pontificat. Un voyage apostolique, c'est donc bien plus qu'un déplacement. C'est un rendez-vous entre la foi et le monde contemporain et un puissant outil de communication. Pour un pape, c'est l'occasion d'aller à la rencontre du monde plutôt que d'attendre que le monde vienne à lui. Merci de nous avoir accompagnés aujourd'hui. Le prochain épisode est à écouter sur RCF, sur catobel.be et les principales plateformes de podcast. N'hésitez pas à vous abonner également et à partager cet épisode. À très bientôt dans C'est clair.
0: C'était donc l'épisode consacré au voyage du pape et c'était la voix de Manu Van Leer. Alors Michel Marois, à quoi ça sert un voyage du pape, selon vous, un voyage pontifical, comme on dit?
2: Bon, d'abord c'est un voyage apostolique. Celui-ci, en tout cas, c'est pas un voyage d'État. Bon, ça sert à rencontrer d'abord l'Église catholique en France dans toutes ses dimension, ça sert à rencontrer les fidèles avec, soit directement par les célébrations, soit par les traversées en papa mobile de Metz et de Paris. Ça sert à rencontrer certains publics. C'est le cas à la maison Bakita à Paris il y a deux jours, de rencontrer des personnes étrangères à la France. Ça sert à rencontrer aussi les instances ecclésiales, les prêtres, les diacres, ceux qui sont actifs dans l'Église. Ça a été le cas à Notre-Dame de Paris. Ça sert à porter un message aussi, pas seulement aux chrétiens d'autres dénominations, ça sert à porter aussi un message à tous les hommes et toutes les femmes de bonne volonté. Et c'est ça l'idée du message sur la paix. Ça sert aussi à être visible, mais c'est surtout une rencontre, et c'est une rencontre qui est basée sur la figure du pape qui est le leader de notre Église. Voilà, c'est une rencontre avec l'Évangile dans un contexte précis.
0: Est-ce que vous avez le sentiment, comme moi, que en termes d'image, en tout cas, ce pape dont on savait pas trop qui il était, plus discret au premier abord par rapport à son prédécesseur François, que d'une certaine façon, pour l'affirmation positive de sa personnalité et de son image, il doit quand même un peu ou beaucoup au président américain Donald Trump, en se montrant, ce qu'il a fait, solide et calme et inflexible aussi face aux outrances de Donald Trump, qui, je le rappelle, reprochait au pape de parler de paix. Rien que ça. C'est son reflet inversé, on peut le dire comme ça. Il s'est affirmé face à cet antagoniste qui est son co-national, Donald Trump, puisque ce pape est américain d'éducation et d'origine et péruvien par ailleurs au détour des moments de sa vie. Reflet inversé, affirmation, vous iriez jusque-là?
2: Non, je pense qu'en fait, cette déclaration qu'il a fait qu'il n'avait pas peur de l'administration américaine et qu'il n'avait pas peur d'annoncer l'évangile, c'est un épisode, quoi. Un pape, ça se juge, je dirais, sur la longueur d'un pontificat. Bon, on est dans un instant. Non, il faut voir ça un peu dans la durée. Je pense d'abord qu'il y a une question de caractère. c'est quelqu'un qui est plus contrôlé que le pape François.
0: Qui se contrôle ou qui est contrôlé, c'est
2: très
0: différent.
2: Non. Il a une parole plus mesurée. Voilà, je pense que c'est surtout ça. Et il a déjà démontré qu'il y avait une grande force et qu'il avait sa propre personnalité. Voilà. Et s'il faut s'opposer, il s'opposera. Voilà. Hein? Mais je ne pense pas, vous parliez de Trump, le propre de l'Église, c'est pas de faire la politique. Je dirais plus maintenant. Hein, parce qu'à travers l'histoire, il y a eu quand même pas mal de moments où elle actionnait certains leviers, dirons-nous. Hein. Mais dans une société en Occident où elle est quand même minoritaire, c'est de donner à penser. Et je pense que, par exemple, ce message sur la paix, ça ne vient pas par hasard. C'est le pape Léo XIV qui a décidé de venir à Metz et de donner ce message.
0: Merci Michel Marois, merci beaucoup d'avoir été avec nous aujourd'hui pour aborder ces sujets ô combien actuels et passionnants. Et à bientôt dans l'émission Décryptage.
2: Merci Julien, à bientôt.
0: Nous allons terminer avec quelques vers du poète d'expression allemande, justement Rainer Maria Rilke, tiré du Livre d'Heures, un texte écrit à la fin du 19e. Rilke imagine la vie comme un mouvement autour de Dieu, quelque chose qui s'approche sans jamais tout à fait atteindre son centre. Je vous propose ici une traduction inédite. Je vis ma vie en cercles. Des cercles qui grandissent en passant sur les choses. Le dernier, peut-être que je ne le bouclerai pas, mais je voudrais essayer. Je tourne autour de Dieu, d'une tour, je tourne depuis des millénaires ainsi, et je ne sais que répondre. Suis-je un rapace, une tempête ou un champ ? Et c'est sur ces trois questions en suspens, qui n'en font qu'une, que s'achève ce numéro de Décryptage avec Michel Marois, expert en affaires européennes. Vous pouvez retrouver cette émission en replay sur Ovio et sur le site de Catobel. Rendez-vous la semaine prochaine et d'ici là, portez-vous bien.

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Et sur RCF, il est donc midi, Frédéric Petit avec vous pour un point sur l'information. Subir un accident de la vie ne doit pas mener à une spirale de précarité. Près d'une personne en invalidité sur deux a du mal à finir le mois avec son indemnité, selon une étude que la Mutualité Chrétienne a réalisée auprès de ses membres. Les personnes les plus touchées sont avant tout les isolés, les 18-54 ans, les locataires, les personnes peu éduquées ou encore les bénéficiaires du statut BIM. L'AMC préconise entre autres de relever les indemnités minimal, mais aussi de maintenir une indexation complète des indemnités et leur enveloppe bien-être. Le ministre fédéral de la Santé, Frank Vandenbroucke, répond à cette étude de l'AMC en soulignant l'importance du retour au travail. L'emploi, dit-il, demeure la meilleure protection contre la pauvreté. La semaine des aidants proches débute aujourd'hui. Elle met en lumière l'engagement des 850 000 francophones qui accompagnent tous les jours un proche en déficit d'autonomie tout en leur donnant des moments pour se ressourcer ou échanger sur leur vécu. Des dizaines d'activités sont prévues jusqu'à dimanche en Wallonie et à Bruxelles, mais cette édition pourrait être la dernière. Le climat politique est devenu morose et les moyens budgétaires promis ne sont pas au rendez-vous, déplore Maxime Delette, directeur de l'ASBL Aidants Proches. Trois ONG internationales et une cinquantaine d'organisations de la société civile soutenues par UNIA ont introduit une plainte collective contre l'État belge pour dénoncer les inégalités entraînées par la digitalisation des services publics et privés. Une information à lire dans Le Soir. Une cinquantaine de personnes se sont rassemblées ce matin devant le siège des engagés à Bruxelles pour proposer un café à la ministre présidente de la Fédération Wallonie-Bruxelles, Elisabeth De Grise. Café, croissant, pain au chocolat, slogan et même une dictée accompagnaient cette action syndicale. Les manifestants ont voulu prendre au mot la ministre présidente qui avait évoqué des cafés avec les mamans pour renforcer le lien entre les familles et l'école et notamment en expliquant comment faire une dictée à la maison. Pourquoi pas les papas ? A notamment réagi Magali Moyart, secrétaire régionale de la CGSP Enseignement Bruxelles. Elle juge ses propos condescendants et dénonce la charge ainsi placée sur les mères. L'ambassadeur des États-Unis en Belgique, Bill White, et le ministre des Affaires étrangères, Maxime Prévost, vont se rencontrer cet après-midi. Une rencontre pour réaffirmer la solidité et l'importance durable des relations belgo-américaines. Cela après la publication la semaine dernière par le Financial Times d'un document interne des affaires étrangères belges. Datant de l'année dernière, ce document affirmait que la Belgique ne considérait plus les États-Unis du président Trump comme un partenaire fiable. 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
3: Bonjour à toutes et à tous, c'est Oli sur RCF. Bienvenue dans l'instant présent, votre rendez-vous quotidien avec l'actualité culturelle et régionale. Qui dit nouvelle semaine dit nouveau concours. Et cette semaine, eh bien, je vous propose de tenter de remporter Cœur en origami. Il s'agit d'un roman signé Licia Virel, sorti aux éditions Nombre 7. L'autrice était d'ailleurs notre invitée de la semaine dernière. C'était dans l'émission À la page, au micro d'Adrien Chardhomme. C'est une émission que vous pouvez d'ores et déjà retrouver en podcast sur notre site internet. Et puis c'est surtout, à partir d'aujourd'hui, un concours à retrouver sur notre page Facebook, donc pour tous les amateurs de littérature. Et puis jeudi soir, ils étaient en showcase au Rideau Rouge pour la présentation de À demi-jour. C'est le titre de leur tout nouvel EP. Le groupe, c'est Zapper Palace. Maxime, Paul et Nathan étaient à mon micro. Et puis dans la seconde partie de cette émission, eh bien, on va retrouver notre traditionnel billet en wallon du lundi en compagnie de Bernard Van Vinkt. Sans oublier la séquence Back in my 70s. Elle est consacrée aujourd'hui à The Roaring Silence, un album majeur de la carrière de Manfred Mann Earth Band, un disque qui sortait il y a 50 ans déjà. Enfin, côté musique, sans plus attendre, je vous propose de replonger dans l'univers de Zapper Palace avec un premier extrait d'À demi-jour. Voici Baiser des anges.

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1: À quelques heures du coup d'envoi de leur release party ici au Rideau Rouge, Alan, Maxime, Paul et Nathan nous font l'immense plaisir de nous raconter l'histoire de Zapper Palace, 15 ans au compteur, une multitude de singles, quelques EP, avec un tout nouveau en primeur ce soir, d'Arrache la page à Partir voir la mer. Zapper Palace distille une énergie résolument pop-rock sur des textes en français passionnés, avec en toile de fond une amitié indéfectible entre les trois camarades depuis l'adolescence. Bonjour à tous les trois.
2: Bonjour. Bonjour.
3: Hello.
1: Alors l'aventure Zapper Palace, est-ce que c'est vrai que ça a commencé au collège de Nivelles, pour replacer un peu le cadre?
4: Oui, bien sûr. Totalement, on avait 15 ans, on était sur les bancs du collège Sainte-Gertrude à Nivelles. Et voilà, on s'est rencontrés là, on a commencé à faire de la gratte dans la cour de récré. Et puis ça, on ne s'est jamais quitté.
1: Tous les trois alors, vous étiez quoi, genre dans la même classe
5: Si on veut être plus précis, Nathan et moi on était déjà par hasard dans la même école primaire, mais on ne se côtoyait pas encore. Et puis la vie a fait qu'on s'est retrouvés, on a commencé à faire des chansons ensemble, on composait.
1: Ouais.
5: Puis Paul a eu oui qu'on cherchait un guitariste, et donc tu nous as abordé. Dans... Ouais.
2: Tu veux que j'enchaîne? Ouais, tu vois, il me regarde, il dit il faut que t'enchaînes.
5: Vas-y, explique Paul.
2: Ben donc du coup, après moi je suis venu avec ma guitare dans la cour, un peu comme un petit jeune plein d'envie, plein de rêves, et je vais jouer, je pense 2-3 morceaux qu'ils avaient composés.
1: Mm-hmm.
2: Et il m'a
5: que
2: regardé en mode, il me dit ouais bon ça va le faire, hein, je pense. Tu veux pas venir en répète la semaine prochaine? Et voilà, ça s'est fait comme ça. Je les ai rejoints et puis maintenant je suis toujours là.
5: Ouais. Et surtout Paul avait appris les morceaux, genre il avait vu nos vidéos Facebook, il avait taper les accords, et donc déjà il nous avait impressionné par le fait qu'il avait tout repiqué, quoi.
2: Fallait bosser un peu le sujet quand même.
1: Ah mais oui, donc t'es arrivé en connaissant déjà déjà la matière, quoi.
2: Ouais, j'admirais déjà pas mal la création de base qui était derrière.
1: Alors justement, à quel moment ça devient un vrai projet professionnel?
5: Bon, ça il faut quand même attendre quelques années, donc
4: en 2017 ou en 2019 avec Sarcophage.
5: Donc là, on a eu Ludovic Barnoin, qui était le manager de Morane à l'époque, qui nous a approché sur Facebook. Je me rappelle un message qui demandait pour nous rencontrer. Et finalement, on a travaillé plus de 5 ans avec ce monsieur. Mm-hmm. Et avant ça, en fait, on était plein de fougue. On avait déjà quelques projets. On jouait, en fait, étonnamment, on jouait beaucoup avant de sortir ce premier single, mais voilà, on jouait dans les écoles, à la braderie de Nivelles, tous les festivals qui voulaient bien qu'on joue, on y allait.
4: Sur toutes les scènes ouvertes, en fait, locales. Hein.
5: On avait faim, quoi.
1: Mm-hmm. Alors, le plan à l'époque, c'est quoi? C'est effectivement d'avoir une chaîne YouTube, d'avoir Facebook, mettre des publis, et en espérant que des professionnels du milieu s'intéressent. Et vous aborde, en fait.
2: Bah, paradoxalement, on n'a pas été vraiment très à l'aise avec les réseaux dès le départ.
1: Ouais, ouais.
2: Mais on savait que c'était comme ça qu'il fallait atteindre un peu élargir un petit peu la portée. Mais on était très route à l'époque. On était très, on répète dans une cave. On aimerait bien que notre musique se fasse connaître. Mais c'est vrai que les réseaux, on les a pris tardivement. Et même encore aujourd'hui, c'est pas
5: Mais attends, si je peux juste, tu te rappelles quand même qu'on avait au début 15-16 ans. On faisait quand même des vidéos à l'arrache qu'on mettait sur Facebook où vous veniez dans ma chambre, etc. On se filmait.
2: On déconnait, quoi.
5: Ouais, on déconnait. Et l'air de rien, ça avait déjà. Enfin, à l'époque, c'était le début de Facebook, mais je veux dire, ça marchait un petit peu, quoi.
2: Ouais, mais il y en a 10 000 qu'on n'a jamais sorti parce que c'était.
4: C'était pas sortable.
2: C'était pas sortable du tout.
4: En fait, c'était pas axé réseau de base, vraiment. Ouais. À l'époque, en plus, c'était loin de ça. Mais c'était plus axé sur le fait qu'on voulait jouer sur les scènes ouvertes et kiffer ensemble, quoi. Ouais. Vraiment, depuis le début, c'était ça.
1: Mm-hmm. Alors, le plan, c'est évidemment, à un moment donné, c'est commencer à écumer les jam sessions et ce genre de choses.
2: Yes.
1: Ouais, ça vous avez fait beaucoup aussi.
2: Ouais, quand même pas mal, moi, en tout cas, pour ma part.
5: Bah oui, mais enfin moi un peu moins, parce qu'en fait on se voyait tous les samedis ou le mercredi après-midi, en fait on jamais beaucoup ensemble à quatre, en fait, dans notre cave ou en répète. Et du coup moi j'ai moins été peut-être en jam. J'ai été par la suite, mais on ne jamais ensemble, quoi.
1: Mmh. Le petit coup de pouce du destin, la bonne rencontre, ça a été quoi?
5: Mais du coup je pense que ça a été Ludovic Barnoin, qui nous a vraiment aider à nous professionnaliser, parce qu'à l'époque on connaissait pas le milieu, on savait un peu les mots manager, etc., mais on savait pas trop qui servait à quoi et qui faisait quoi, donc voilà. Mais oui, il nous a vraiment aidé à rencontrer des gens et à sortir à comprendre en fait la machinerie, quoi,
2: à pousser des portes, quoi, qui nous étaient jusqu'alors fermées.
1: Il les a ouvertes, quoi.
2: Ouais.
1: Qu'est-ce qui fait votre complémentarité à tous les trois? selon vous? C'est une question peut-être un peu difficile, mais...
2: Notre complémentarité.
1: Ouais, ouais.
2: Bah, je pense que ce qui fait notre complémentarité, c'est qu'on est finalement très différents, mais on s'est toujours compris de A à Z sans vraiment dire, sans dire beaucoup de mots. Juste, on a des personnalités très différentes et on se complète de par ces personnalités. Il y en a qui sont peut-être un peu plus terre-à-terre ou d'autres plus abstraits. Et du coup, comme ça, on s'agence bien, quoi.
4: Ça, et dans nos styles de musique qu'on écoute aussi.
2: Ouais.
4: C'est ça que on est assez diverses là-dessus. Et en fait, on a tout ramené dans un Port Palace qui est une sorte de coup d'hybridation entre tout ça. Et je pense que c'est vraiment ça qui a créé un peu ce son-là, Zapper Palace, aujourd'hui.
2: Nos références, quoi. Ouais.
5: Et si je peux compléter, je pense aussi que le fait est qu'on a grandi ensemble. Donc, c'est-à-dire que si on voit la vie, un être humain comme un arbre, le tronc, on l'a construit tous ensemble en partageant les mêmes choses, les mêmes écoles, les mêmes sorties, les mêmes copains. On a partagé les premiers amours, les premières déceptions amoureuses, amicales. Et donc, on a grandi ensemble. Et puis, c'est vrai qu'on s'est tous construits. Après, les personnalités émergent, et voilà. Mais je crois qu'on connaît le background de chacun, mieux que quiconque, et donc je pense que c'est ça qui fait aussi ce ciment entre nous, qui fait qu'on a réussi à faire déjà 15 ans ensemble, quoi.

0: Upper Palace, la question évidemment, c'est ça veut dire quoi? Ça vient d'où? C'est quoi la symbolique ou la petite histoire qui a derrière le nom du groupe? Comment vous l'avez choisi?
1: Ben en fait, du coup, ben ça, on n'a jamais changé de nom. Donc depuis 2010-2012, ouais. C'est la même chose. L'idée à l'époque, c'était de choisir deux mots, parce que les groupes qu'on aimait bien, c'était souvent deux mots, Arctic Monkeys, Baby Brune, etc. Ou des mots composés. Et Zapper Palace, on trouvait que ça sonnait particulièrement bien ensemble. On trouvait ça vachement original, dans le sens où il n'y avait pas autre chose comme référencement sur Internet, ce qui est quand même important, parce qu'il y a des groupes géniaux qui, malheureusement, on tape leur nom sur Google ou sur Insta, on ne les trouve pas. Et ça, c'est un peu dommage. Et donc là, on était vraiment content d'avoir un nom bien référencé. Et on a déjà pensé à changer, parce que parfois, c'est vrai que ça a été remis en question par nous-mêmes ou par notre entourage. Mais finalement, on se dit que c'est un peu notre identité. Ça symbolise un peu cette adolescence qu'on traîne avec nous. Et finalement, on en est quand même fiers de ce nom. Donc voilà.
0: Côté texte, j'ai cru entendre qu'il y avait eu les fameuses rencontres d'Astafort chez Cabrel. Est-ce que ça a été un tremplin? Et comment est-ce qu'on fait pour y participer? Comment est-ce que tu t'y es retrouvé et qu'est-ce que ça t'a apporté?
1: Bah, du coup, en fait, c'était grâce à sa balance. Donc ça date déjà, maintenant ça a fait 10 ans déjà.
0: Ouais.
1: Les rencontres d'Astafort. Et en fait, sa balance qui malheureusement a été démantelée, c'était donc l'organisme qui s'occupait de la culture au niveau de la province de Liège. Et cette année-là, on était rentré dans l'accompagnement qu'ils proposaient de manière sporadique aux groupes. Chaque année, ils avaient des groupes qui sélectionnaient. Et donc pendant un an, on a été encadré par sa balance, on a été en studio avec eux. Et ils nous envoyaient à Astafort. Et aussi la même année au Québec. Donc vraiment, c'était pour nous, c'était plein d'opportunités avec sa balance. C'était hyper enrichissant. Après, honnêtement, moi, les sessions d'écriture, c'est pas ce qui me réussit le mieux. Malheureusement, j'en suis le premier triste. Mais je suis pas très bon, en fait, pour écrire avec les autres. C'est-à-dire que, contre-intuitivement, pendant ces stages-là, j'ai pas forcément été super productif. Par contre, ce que j'ai pu, c'est observer d'autres personnes, d'autres auteurs. J'ai vu des auteurs justement ultra productifs et qui, je pense notamment à Noé Clément, qui était un auteur qui était à Astafort. Il était trop fort, quoi. Il enchaînait les punchlines et les phrases. Et voilà, moi, je suis peut-être plus optimiste dans ma plume et plus renfermé sur moi-même quand j'écris. Mais voilà, je pense que c'est des personnalités différentes.
0: Pour toi, c'est plus un plaisir solitaire d'écrire un texte.
1: C'est plus, voilà, j'ai besoin de me concentrer, de ressentir les choses profondément. Plus j'aime les textes abstraits, donc j'ai besoin d'avoir des tableaux, des mots. Et voilà, c'est pas quelque chose que j'ai facile à partager.
0: Alors justement, t'as des références en termes d'écriture, des artistes qui t'inspirent particulièrement dans ce type d'écriture abstraite, justement?
1: Moi, la personne que j'ai toujours placée très très haut à ce niveau-là, c'est Adrien Gallo, donc le chanteur des Bébés Brunes. J'ai toujours adoré. Donc déjà, au niveau sonore, ça nous a beaucoup influencé, parce que Bébés Brunes, on écoutait beaucoup. Et puis la plume, moi, ce que j'ai toujours adoré avec Adrien Gallo, c'est que j'écoutais une première fois la chanson, juste pour le kiff musical, je m'en faisais une interprétation. Un an après, je la réécoutais, je comprenais un autre message. Un an après, je comprenais autre chose. Parce qu'en fait, en faisant un tableau abstrait, je pense que c'est le cas aussi en peinture, la peinture abstraite. Je pense que ça cherche la signification, les émotions que le spectateur veut ressentir à ce moment-là, ou en tout cas interprète à ce moment-là. Et c'est ça que j'aime bien aussi avec la chanson, c'est pouvoir ouvrir le spectre des possibles et pas trop renfermer avec une histoire toute écrite. Alors parfois, on le fait aussi, sur certaines chansons, parce que c'est pas toujours facile et pas toujours possible de faire de l'abstrait. Mais c'est vrai que pour moi, que ce soit Adrien Gallo ou... Serge Gainsbourg, ou alors en anglais Arctic Monkeys, Axel Turner, je trouve aussi qu'il a une écriture qu'on pourrait qualifier, je pense, d'abstraite. Et voilà, pour moi, c'est des références absolues.
0: Ouais. 15 ans au compteur, ça on l'a dit. Ça fait du coup pas mal de scènes, d'expériences scéniques, des belles rencontres aussi, avec un petit coup d'œil dans le rétro. C'est quoi le regard que vous portez sur le chemin parcouru?
2: Le regard qu'on pourrait porter, c'est en fait, ça a été magnifique et on a fait des choses incroyables. Quand on était ado, on a fait des scènes à la hauteur de notre adolescence, entre guillemets. Puis on a fait des scènes beaucoup plus grosses après, quand on est devenu jeune adulte. Et là, on continue ce rêve-là. Non, franchement, c'est une belle histoire qui continue à s'écrire depuis 15 ans. Et en fait, c'est fou de réaliser qu'il n'y a pas tant de groupes que ça en fait qui tiennent 15 ans.
0: Ouais, non, c'est clair.
1: Parce qu'il y a beaucoup de groupes qu'on a croisés sur la route qui se sont démantelés, malheureusement. Et c'est vrai qu'à chaque fois, on se disait, on arrive à continuer, quoi. Ça, c'est agréable.
2: Ouais, là, on est toujours dans la vie de chacun, c'est chouette, quoi.
3: Ouais, à fond. Mm-hmm. Il y a peut-être juste la contrainte du boulot qui s'est ajoutée quand on était jeune, ado. On pensait pas trop à ça. Et maintenant, c'est vrai que ça vient quand même parfois mettre des freins dans la progression.
0: Oui, ça se sent par rapport à avant, au moment où vous étiez aux études ou à l'école, je sais pas.
3: Ouais, à fond.
0: Là, maintenant, ici, ça ralentit le processus, ça.
3: Ouais, parce que rien qu'au niveau de la créativité, quand tu rentres de ta journée de taf, à l'époque, moi, je me souciais pas de ça, donc la créativité venait tout seul en m'asseyant, en jouant, en créant. Maintenant, la journée de taf arrive et t'as le cerveau embrouillé. et du coup, non, mais vraiment, ça impacte la créativité. Et du coup, ça impacte aussi finalement le projet artistique, puisque c'est de la crime.
2: Après, ça nous oblige à aller plus droit au but au final et de
3: ouais, non. On s'en sort, on s'en sort. Ça. Mais si on devait quand même sortir une petite.
1: C'est de plus en plus difficile.
0: Oui.
1: Ouais, mm-hmm. La difficulté augmente, quoi. Tu parlais de...

0: L'amour consumé.
1: Les plus belles rencontres que vous ayez fait avec des artistes de la scène musicale belge et les meilleurs souvenirs de concert, ce serait quoi?
2: Moi, je pense qu'on peut chacun
1: Ouais,
2: citer
1: c'est ça.
2: quelqu'un qu'on a rencontré.
1: Ouais.
2: Personnellement, moi, j'ai un bon souvenir de quand on a joué au BSF, juste avant Kyo et
1: Ah, moi
2: Hyphen
1: aussi,
2: Hyphen
1: j'avais
2: à
1: été
2: l'époque.
1: là aussi.
2: Et donc, on avait pu partager avec le chanteur de Kyo, qui est aussi quelqu'un
1: Ben.
2: qui. Ouais, c'est ça que j'adorais ce qu'il faisait quoi, à l'époque. Donc, c'était assez incroyable de pouvoir échanger avec ce groupe, quoi.
1: C'est vrai, ouais, j'allais dire le même souvenir, c'était vraiment dingue de voir voilà, Ben de Kyo comme ça, comme là on parle. Ouais. Et super sympa, super simple, et vraiment c'était. Moi je me suis vraiment dit, mais en fait, c'est fou. C'est fou la vie.
3: Ouais, si chacun y va son petit souvenir. Moi, c'était bizarrement, c'était le guitariste de Suarez, Dada.
1: Ok,
3: Un
1: ouais.
3: gars qui vient de Madagascar.
1: Madagascar.
3: Et j'ai adoré sa vibe. En fait, je pensais que dans ce milieu-là, c'était très sérieux, etc. Tous les musiciens, les artistes étaient très sérieux. Et en fait, ce gars voyait les choses tellement dilettantes que ça m'a marqué.
2: Surtout qu'on était très jeunes, quoi. Les premières parties de Suarez, la première fois qu'on l'a faite, c'était en 2012, je pense. Donc, on
1: Ouais.
2: avait genre. Moi, je pense que je suis le plus jeune du groupe. Je crois que j'avais 14 ans, quoi, à l'époque où on a fait Suarez. Peut-être 15,
1: En fonction de
2: mais
1: Nivelles, ouais.
2: c'était une de nos premières expériences scéniques. Et en fait, on était très. Enfin, le directeur du centre culturel de Nivelles nous connaissait. Et Suarez passait par son centre culturel. Il nous a dit, est-ce que vous êtes OK de faire ça? Et c'était une super expérience parce que par la suite, on a refait des premières parties. Mais Suarez, ils avaient été particulièrement tendres avec nous. Dans le
1: Oui,
2: sens où moi, j'ai un souvenir où on
1: bienveillant, oui.
2: finit le soundcheck, on rentre dans notre loge. Et on avait des albums de Suarez dédicacés à notre nom, à
1: Ah ouais,
2: chacun
1: c'est vrai,
2: personnalisés,
1: ouais.
2: quoi, pour Paul, pour Nathan, pour Maxime, etc. Donc, franchement, une expérience pour l'époque
1: De
2: incroyable. Et
1: dingue.
2: on l'a refait, je pense. Je crois qu'au total, on a dû faire 5 fois les premières parties de Suarez. Et à chaque fois, enfin, c'est des gens hyper inspirants. Et puis, je pense qu'à notre échelle belge, c'était un bel exemple pour nous aussi. Parce que parfois, on a tendance à se dire. Avoir les stars françaises, mais rien à faire, on n'est pas du même côté de la cour.
1: Claire, oui.
2: Et il faut essayer de voir son écosystème, je parle au niveau financier, pour arriver à vivre. En Belgique, je trouve que Suarez, c'est un bon exemple. Puggy, c'est des exemples inspirants quoi, pour nous, les groupes belges.
1: Absolument. Justement, en parlant de nouvelles productions, on parle quand même un tout petit peu de l'EP qui sort demain. C'est quoi la couleur de cette production? Ça a été quoi un peu le fil conducteur de ce nouvel EP?
0: Alors, c'est très éclectique, mais on va dire que ça retrace bien notre parcours. Et là, on arrive dans les nouvelles sonorités un peu Tame Impala ou Fouché Atherton qu'on peut avoir, quoi. Mais donc, on a toujours cette inspiration de Arctic Monkeys, de Cooks et tout ça qu'on avait quand on était jeune. Mais maintenant, qui s'est développé, et qui va plus chercher dans ces couleurs-là avec des synthés pop assez sympas, qui rajoutent une couleur mélancolique et tout ça, quoi.
2: Et au niveau texte, il y a deux thèmes qui sont assez présents.
1: Oui.
2: Donc, ils sont dans le. Donc, l'EP s'appelle À demi-jour. Parce que, en fait, demi. En fait, à la base, on partait du mot moitié. Je sais pas si ta question d'après, c'est le titre ou pas. Parce que si je
1: Non, non,
2: spoil.
1: non.
2: Donc, après, à la base, on partait du mot moitié. On réfléchissait à un nom d'EP. Et moitié, ça venait parce que, en fait, on a 15 ans. Pardon, on a 30 ans. Ça fait 15 ans qu'on joue ensemble. Donc, ça fait littéralement la
1: La
2: moitié de notre
1: moitié de
2: vie
1: votre
2: qu'on
1: vie,
2: joue
1: oui, c'est
2: ensemble.
1: ça.
2: On sort un EP, c'est la moitié d'un album. Et enfin. Quand même, j'écris souvent sur l'amour, donc sur cette quête de la moitié. Donc le mot moitié nous venait, et puis à demi-jour, parce qu'en fait, c'est un peu le chapitre d'après, après Aube Obscure. Donc il y a toujours ce côté dualité qui est toujours présent avec une musique assez rythmée, assez joyeuse finalement. On prend notre pied sur scène, mais les textes peuvent être parfois un peu plus sombres, un peu plus profonds. Et donc il y a cette dualité. Et les deux thèmes principaux des chansons, ça reste quand même l'amour et cette quête, en fait, cette quête personnelle de la moitié, mais aussi l'évasion en fait, parce qu'on a un âge où il n'y a rien à faire. Enfin, je pense que c'est à tout âge, mais on a cette envie de souffler quoi. La vie, parfois, elle peut être beaucoup, on peut être sous pression, que ce soit au niveau boulot ou à plein de boulot, enfin à plein de niveaux, et en fait, voilà, souffler.

0: pense à loin des hommes, partir loin des hommes, ou juste partir voir la mer. Voilà, tous des thèmes où on a besoin de vacances, on a besoin de souffler.
1: En fait, c'est ça, on a besoin de vacances.
2: C'est peut-être une thérapie, en fait.
1: C'est
2: en
1: ça, peut-être.
3: C'est pas mal. Dernière petite question, parce que je pense que là, vous allez manger, puis après, vous allez aller jouer. Est-ce qu'il y a l'envie ou un projet de faire un album long format, voilà, hein, dans le futur proche ou plus lointain?
1: Alors oui, c'est toujours une envie qu'on a, parce que je pense qu'on a toujours rêvé de ça en voyant les groupes qu'on écoutait quand on était jeune. Après, la réalité du terrain fait que, en fait, les EP permettent de revenir un peu plus régulièrement sur la scène avec quelque chose de nouveau. Et donc voilà, là on est.
0: Ça présente un coût moins important.
1: Et ouais, c'est ça, c'est aussi les coûts financiers et tout ça. Quoi.
0: En étant totalement considérable, parce que ça reste un budget. Quoi, mais...
1: Oui, ouais.
2: Puis il faut s'adapter aussi à comment les gens consomment la musique, c'est ça, aussi aujourd'hui. Et je pense que l'album n'est plus forcément une fin en soi. Même, peut-être que quand tu as un monument et que tu as fait tes preuves et que tu es une star internationale, l'album est attendu. Mais dans notre cas, je trouve que c'est parfois plus intéressant, comme disait Nathan, d'avoir des éléments récurrents.
1: Et puis ça permet aussi de se dire, ok, ça c'est cet EP-là, et alors dans le prochain, on pourrait partir dans une autre direction, et puis dans le prochain encore, et donc
2: se laisser plus de... la liberté.
1: Ouais,
2: ça.
1: C'est ça.
0: Et après, je pense qu'aussi, on a déjà eu la réflexion de se dire, en fait, on va changer de stratégie, on va sortir un single tous les deux mois, quoi. Il y a beaucoup d'artistes qui font ça, et puis aujourd'hui, quand on écoute un peu les stratégies, Spotify, etc., les algorithmes, c'est ça qu'ils veulent, c'est de la récurrence. Donc... je pense que voilà, tout a été dit, mais l'album, en fait, je crois que c'est un fantasme, c'est du kiff.
3: Mm-hmm.
0: Mais est-ce que c'est vraiment la meilleure idée aujourd'hui pour les carrières musicales?
1: Et pour notre groupe à nous, quoi, c'est ça.
3: Ouais. Voilà. Ouais, pour se faire plaisir peut-être un jour ou l'autre, quoi.
0: Oui,
3: ouais. Ouais. En tout cas, merci beaucoup. Nous, on va se faire plaisir ce soir, évidemment, en écoutant chacun de vos morceaux. Et puis, bon concert.
1: Merci beaucoup.
2: Merci à toi pour l'accueil.
3: Et bon appétit.
1: Merci.
2: Partir voir la

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2: Allez, de retour dans l'instant présent. 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On va retrouver le billet en wallon, mais pour nous mener jusque la petite nouveauté, Jug avec dernière fois.
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27 août 1976, le jour où le rock progressif a trouvé sa rugissante perle rare, Manfred Mann Hurts Band, The Roaring Silence. Au lendemain de la sortie de l'album Nightingales and Bombers, le Manfred Mann Hurts Band embarque déjà pour une nouvelle tournée américaine. Seulement, avec un rythme de production effréné de 6 albums en 4 ans, le groupe est épuisé et les premières tensions ont déjà atteint leur point de rupture. Il faut dire que l'Hurts Band, tant il est productif, se retrouve emporté dans le tourbillon de l'évolution musicale des 70s. Après s'être fait une véritable réputation dans l'univers du rock progressif, un genre qui est pourtant déjà en déclin au tournant de la décennie, le guitariste australien et chanteur principal Mick Rogers lorgne du côté du jazz rock fusion au grand dam du maître de cérémonie Manfred Mann. Le claviériste, leader de l'Hurts Band, s'est suffisamment battu pour forger la réputation de son groupe. Rogers n'aura qu'à tenter ses expérimentations ailleurs. L'Hurts Band restera progressif. Ainsi, pour la tournée américaine, le groupe est contraint de remplacer leur principal frontman. L'équilibre aurait pu s'en trouver menacé. Mais c'est sans compter l'intégration de non pas un, mais deux nouveaux membres pour combler le vide laissé par le guitariste. Tout d'abord, on a l'écossais Dave Flett, qui apporte un nouveau souffle épique au solo de guitare de l'Hurts Band. Dave is on the road again, un futur tube en clin d'œil au nouveau guitariste bourlingueur, intègre la setlist. Ensuite, il y a la perle rare. Chris Hamlet Thompson est encore un illustre inconnu lorsqu'il rejoint l'Hurts Band en tant que chanteur. Ayant grandi et vécu ses premières expériences musicales en Nouvelle-Zélande, le monde musical ne connaît pas encore l'étendue de ses talents de chanteur à la voix rugissante. Un secret bien gardé qui va faire immédiatement sensation. Le nouvel album, The Roaring Silence, est donc en partie rodé sur scène durant la tournée américaine avant d'être enregistré. On peut déjà y découvrir l'incroyable Road to Babylon, mais surtout l'excellente version de Blinded by the Light d'un Springsteen devenu le boss, reprenant la formule de Spirit in the Night sur l'album précédent. Et une fois n'est pas coutume, la musique classique de Stravinsky s'invite aussi sur le disque. Toujours est-il qu'avec The Roaring Silence, le Manfred Mann Hurts Band, sorti d'un silence assourdissant, prouve au monde entier sa capacité de résilience et propulse sa double perle rare sous le feu des projecteurs.

0: Bonjour à toutes et à tous et bienvenue dans votre journal local du lundi 28 septembre. Au sommaire, hommage d'abord à Pascane Van Bell, figure de la vie associative, universitaire et festive namuroise, décédée à l'âge de 53 ans. À Fos-la-Ville, l'évêque de Namur, Mgr Fabien Lejeune, a présidé la messe pontificale de la septennale de Saint-Feuillin pour sa première rencontre avec cette tradition. Insolite ensuite près de Dinan avec une vaste opération de police après la découverte d'un blaireau mort sur un territoire de chasse. Et puis à Arlon, les opérateurs du 112 tirent la sonnette d'alarme face au manque de personnel et à l'épuisement des équipes. À Namur, Pascane Van Bell est décédé ce vendredi à l'âge de 53 ans, figure de la vie associative, universitaire et festive namuroise. Il était notamment un membre historique de la radio universitaire namuroise, la RUN. Informaticien à l'UNAMUR depuis 2000, Pascane Van Bell avait rejoint la RUN dès 1993 et en était administrateur depuis plus de 25 ans. Il avait également participé à plusieurs projets liés aux radios associatives, notamment Radio Esperanza et le passage au DAB+ de stations namuroises. Très impliqué dans la vie folklorique et estudiantine, il était aussi membre du comité centrale de Wallonie et participait notamment à l'organisation des Walloniades. Pascane Van Bell est décédé 6 mois après son frère Mathieu, autre figure bien connue de la vie festive namuroise. Il luttait depuis plusieurs mois contre une leucémie. À Fos-la-Ville, l'évêque de Namur, Mgr Fabien Lejeune, a présidé samedi la messe pontificale de la septennale de Saint-Feuillin, son premier rendez-vous avec cette tradition fossoise. Dans son homélie, l'évêque a insisté sur la figure de Saint-Feuillin comme missionnaire. Ce moine irlandais avait quitté sa terre natale pour traverser les mers et annoncer l'évangile. Pour Mgr Lejeune, les marches de l'Entre-Sambre et Meuse vont bien au-delà de la simple tradition. « Nos marches ne sont pas du folklore, elles sont le fruit du don de la vie de Saint-Feuillin », a-t-il déclaré. L'évêque a également souligné le rôle de Sainte Gertrude et de sa famille, qui ont offert à Saint-Feuillin une terre hospitalière où sa mission pouvait porter ses fruits. On a beau annoncer l'évangile, il faut des âmes, des oreilles, des cœurs et une intelligence pour recueillir cette bonne nouvelle. Et grâce à Feuillin et Gertrude, vous êtes là, nous sommes là, fruit de cette annonce de l'évangile, a conclu l'évêque. Insolite, près de Dinan, une vaste opération de police et du département de la nature et des forêts a été menée début septembre après la découverte d'un blaireau mort sur un territoire de chasse à Flamignoules. Une vingtaine d'agents ont perquisitionné une ferme et saisi les armes ainsi que les téléphones de l'exploitant. Le blaireau étant une espèce strictement protégée en Wallonie, une enquête a été ouverte. L'agriculteur, qui nie toute responsabilité, dénonce une intervention disproportionnée. Il affirme notamment avoir été accompagné par un inspecteur du DNF jusque dans son bulldozer pour aller nourrir son bétail. Le bourgmestre de Dinan, Richard Fourneau, dit lui aussi avoir été surpris par l'ampleur de l'opération et réclame des explications. L'agriculteur doit prochainement être entendu dans le cadre de l'enquête. À Arlon, les opérateurs de la centrale 112 tirent la sonnette d'alarme. Ils estiment que le service d'urgence est au bord de la rupture en raison notamment du manque de personnel et de l'épuisement des équipes. La centrale compte actuellement 17 personnes contre un cadre théorique de 23 et certains travailleurs doivent aller jusqu'à 60 heures par semaine pour assurer le fonctionnement du service. La période estivale a également été particulièrement chargée, avec notamment la canicule, les feux de forêt et l'afflux de touristes. Le SPF intérieur a annoncé 8 nouvelles embauches à Arlon. Les opérateurs demandent toutefois des garanties et souhaite retrouver un minimum de 4 personnes en salle. C'était votre journal local, belle journée à l'écoute de RCF Sud-Belgique.
1: Allez, l'instant présent, c'est terminé pour aujourd'hui. J'étais ravi de passer cette heure en votre compagnie. Une fois n'est pas coutume, on se quitte en musique avec notre album découvert de cette semaine. Il s'agit de Eldorado, sorti fraîchement vendredi. C'est le tout nouveau Girls in Hawaii. Et Girls in Hawaii est à retrouver en interview cette semaine dans notre émission Parole d'artiste. Une interview réalisée aux Solidarités. Et on se quitte donc en musique avec un premier extrait. C'est la plage d'ouverture de cet album. Ça s'appelle Is It Happening Right Now. À demain. Bye bye.

0: 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Et nous allons à Rome pour le journal de Radio Vatican.
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3: Pour la dernière journée de son voyage en France, sur cette terre par trois fois meurtrie par la guerre depuis 1870, Léon XIV a lancé un message à l'Europe. Le multilatéralisme, comme le droit international, constitue, a-t-il dit, le meilleur antidote à la volonté de domination qui est à l'origine de tout conflit. Le pape s'est exprimé donc devant des politiques européens venus du Luxembourg ou d'Allemagne, mais il s'est également placé ce matin parmi les chefs des principaux cultes de France. Il a dénoncé avec eux la violence faite au nom de Dieu, un blasphème, et signé l'appel de Metz. Nous y reviendrons. Et puis enfin, sur les traces de Saint Jean-Paul II, venu à Metz il y a 38 ans, Léon XIV présidera tout à l'heure la messe à 16h en la cathédrale Saint-Étienne. Vous entendrez deux chanceux, deux servants d'hôtel requis ce lundi.
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3: Bonjour à tous. Quatrième et donc dernière journée du pape en France. Léon XIV a choisi de se rendre dans la ville de Metz, en Moselle, dans l'est de la France. Un territoire aux frontières nombreuses, Luxembourg, Allemagne, Belgique, une terre européenne donc, et qui connut trois guerres, l'annexion, mais aussi la réconciliation franco-allemande, avec notamment la figure de Robert Schuman, l'un des pères de la construction européenne. C'est d'ailleurs au centre Robert Schuman que le pape a passé sa matinée, devant plusieurs responsables politiques européens, du prince de Monaco au premier ministre, du Grand-Duché de Luxembourg, en passant par la présidente allemande de la SAR, le pape s'est adressé à l'Europe avec en toile de fond justement le discours du 9 mai 1950 de Robert Schuman, qui jeta donc les bases de la réconciliation franco-allemande, le compte-rendu de notre envoyé spécial Jean-Charles Puzolu.
5: À Metz, ville symbole de réconciliation, Léon XIV tient un discours orienté à encourager l'Europe afin qu'elle puisse, dans ses racines, la créativité de son avenir. L'Europe, dit le pape,
6: a progressé lorsqu'elle a su tirer parti des aspects positifs de son passé. Elle est reproposée sous des formes nouvelles et créatives grâce à la rencontre avec l'autre.
5: Pour faire se rencontrer à nouveau la France et l'Allemagne, Robert Schuman propose un accord sur le charbon et l'acier, deux matières qui avaient jusque-là alimenté l'industrie de l'armement et de la guerre. Il fallait donc un visionnaire comme Robert Schuman pour avoir le courage de mettre ses convictions chrétiennes au service de la paix sur les cendres encore chaudes de la Seconde Guerre mondiale dès 1946. Et aujourd'hui, alors que la guerre refait surface en Europe, qu'elle fait chaque jour de nouvelles victimes civiles, dit Léon XIV, et que le continent connaît
6: une nouvelle étape de sa longue histoire de rencontres, avec l'arrivée sur le continent de nombreux d'hommes et de femmes fouillant les théâtres de guerre, des persécutions.
5: Le pape exhorte à protéger les migrants victimes des trafiquants, à développer des mécanismes sérieux d'accueil et d'intégration et des politiques qui permettent à chacun de vivre dignement sur sa propre terre. La rencontre, plutôt que l'affrontement, poursuit le pape, quitte à sacrifier certaines positions pour le bien supérieur de la paix. Le souverain pontife souligne combien le multilatéralisme et le droit international sont le meilleur antidote à la volonté de domination qui est à l'origine de tout conflit. À Metz, Jean-Charles Puzolu, Radio Vatican.
3: Le pape, à l'issue de son intervention, a rencontré en petit comité les responsables politiques qui ont assisté à son discours, un dense discours sur les racines de l'Europe pour la paix et l'unité, que vous retrouverez sur notre site internet vaticannews.va, un discours dans lequel la figure donc de Robert Schuman n'a pas manqué d'être évoquée. Luxembourgeois de son père, étudiant en Allemagne, habitant de Lorraine, artisan de la réconciliation franco-allemande et père fondateur de l'Union européenne, sa foi éclaira son action, a rappelé le président Macron qui accueillait le pape Léon XIV ce lundi encore. Robert Schuman, dont l'Église a entamé le procès en béatification, il incarnait en effet les valeurs chrétiennes, comme nous l'explique le postulateur de sa cause, le père Bernard Ratura.
7: La démocratie doit son existence au christianisme. Elle est née le jour où l'homme a compris que tout autre homme était son frère et son égal en dignité. Et c'est en ce sens que ces valeurs-là sont des valeurs typiquement chrétienne. Ces grandes valeurs vont appeler à une coordination, mettre ensemble l'objet de nos divisions, qui à l'époque était l'industrie de la sidérurgie, qui était l'industrie de guerre. Et donc il faut mettre ensemble ce qui nous a divisés, en créant une autorité supranationale qui permette ainsi de prendre des décisions j'allais dire de façon plus neutre, ces industries qui font travailler beaucoup de monde, elles vont faire travailler en faveur de la paix.
3: Le père Bernard Ardura, postulateur de la cause en béatification de Robert Schuman. Le pape Léon XIV est donc à Metz, dernière étape en France qui a débuté ce matin par une rencontre interreligieuse, la première de ce voyage. Au centre Robert Schuman, les représentants des 6 principaux cultes du pays, catholiques, protestants, orthodoxes et bien sûr juifs et musulmans, tous se sont engagés 40 ans après la rencontre d'Assise à renforcer le dialogue qui les unit, à former les jeunes générations à la connaissance mutuelle de leurs traditions, à se tenir ensemble, y compris dans l'adversité, pour œuvrer à la promotion de la paix et de la justice. Des promesses mises par écrit, c'est l'appel de Metz, signé également par le pape ce matin, Léon XIV, qui a lui aussi pris la parole avant d'apposer sa signature. On l'écoute.
6: Cet homme de foi et de conviction sut transformer les anciennes lignes de fracture en pont d'espérance pour toute l'Europe. Notre responsabilité commune des femmes et d'hommes religieux et de témoigner qu'au-delà des frontières, il est toujours possible de se rencontrer et d'y bâtir la paix. Dialoguer ne diminue pas notre identité, mais l'exprime avec simplicité et vérité, en nous ouvrant à la différence de l'autre. Invoquer le nom de Dieu pour légitimer la violence ou l'oppression est une profanation de ce nom. Le discours religieux doit appeler constamment à désarmer les cœurs et les mots. Cela engage la responsabilité directe de chacun de nous, en tant que gardien de nos traditions respectives.
3: Le pape Léon XIV à Metz. Léon XIV veut rappeler que la réconciliation entre les peuples est possible, que l'Europe peut offrir au monde un témoignage de fraternité. En particulier aujourd'hui, alors que la guerre est de retour sur le continent, l'appel est adressé aux dirigeants, partagé avec les responsables des cultes. Mais il doit être également celui de l'Église locale, forte de 649 paroisses, 242 prêtres, 52 diacres permanents et 141 animateurs laïcs en pastoral. L'Église locale a, de par sa géographie et son histoire, fait du dialogue un élément constitutif de son identité. Le pape, qui va déjeuner à l'archevêché, ira ensuite à la rencontre de ses fidèles cet après-midi. Il présidera la dernière messe de ce voyage en la cathédrale Saint-Étienne en présence de 12 500 fidèles. Les places étaient limitées et parmi les plus chanceux se trouvent Clara et Louis, deux servants d'hôtel requis donc ce lundi.
8: Alors, un très grand sentiment de joie, c'est vraiment un immense honneur d'accueillir le pape dans notre ville, dans notre cathédrale, là où je sers depuis de nombreuses années. Et donc, voilà, un vrai honneur et beaucoup, beaucoup de gratitude d'avoir la chance de servir le pape dans cette cathédrale.
9: Nous accueillons avec joie le Saint-Père dans la belle ville de Metz et dans cette belle cathédrale. J'attends que la venue du Saint-Père fasse connaître cette ville de Metz et son histoire, notamment à travers effectivement ces 3 guerres qui ont marqué le territoire et plus largement aujourd'hui avec l'Europe et toute la géopolitique actuelle, cela permet de montrer qu'il y a évidemment une possibilité de réconciliation entre les peuples, d'accord, de joie et de partage.
3: Des propos recueillis par Sébastien Sanson-Ferrari de la rédaction hispanophone de Radio Vatican en la cathédrale Saint-Étienne. Précisons que l'église locale a un statut unique en France. La Moselle était annexée par l'Allemagne au moment de la séparation des églises et d'État en 1905. Elle n'est donc pas concernée par cette loi. Elle est sous un régime concordataire hérité de 1801, ce qui façonne encore aujourd'hui l'enseignement religieux, l'organisation de la vie ecclésiale ou les relations avec l'État. Et cela a sans doute favorisé aussi la présence du président français Emmanuel Macron à la messe tout à l'heure. Ça a été annoncé hier soir. La messe est la dernière rencontre du pape avec les Français. Elle sera à suivre comme toujours sur notre site internet vaticannews.va, sur nos pages YouTube et Facebook. À la fin de la célébration, Léon XIV se rendra immédiatement après à l'aéroport où se tiendra la traditionnelle cérémonie de congé. Le décollage pour Rome est prévu à 19h. Et puis enfin quelques mots de l'actualité internationale. L'Ukraine, dont il a été question dans le discours du pape, a été prise pour cible par 165 drones russes la nuit dernière. 2 personnes ont été tuées dans la région de Kiev. Et sur fond de guerre en Ukraine, les 27 Européens ont annoncé ce lundi avoir pris de nouvelles sanctions contre une quarantaine d'individus et d'entités pour leur rôle dans la déportation d'enfants ukrainiens vers la Russie et pour avoir empêché le parti d'opposition russe Yabloko de participer aux dernières élections législatives. Et puis démission hier soir du président serbe Aleksandar Vučić, son second mandat à la tête de la Serbie, arrivé à échéance en mai prochain. Il ne pouvait pas se présenter une troisième fois, d'où cette décision qui lui permet de participer aux élections législatives anticipées du 25 octobre prochain. Son objectif est celui de les remporter pour devenir Premier ministre et poursuivre sa politique. Voilà, c'est la fin de ce journal. Merci d'avoir suivi. Merci de votre fidélité aux ondes de Radio Vatican. Je vous retrouve tout à l'heure à 18h pour...
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10: Bonjour à toutes et bonjour à tous. Nous sommes très heureux de vous présenter Clin d'œil dans le rétro, l'émission qui se définit par les interprètes, les auteurs et les compositeurs de la chanson française. Nous allons vous replonger dans une période de grande culture musicale, d'événements et des souvenirs qui continuent de vivre. Emmanuel, c'est une chanson d'amour de François Valéry et l'un des plus importants succès de sa carrière, mais également un des tubes des années 80, Adrien.
11: Exactement, Louis. François Valéry compose cette chanson d'amour avec des paroles de Pierre Delanoë sur un thème d'un coup de foudre amoureux sur des airs de slow et de disco. Cette chanson est inspirée du succès du film Emmanuel, sorti en 1974. Ce tube de l'été et de l'année 1980 est un de ses plus importants succès avec plus de 400 000 disques vendus.

0: Si Sex and Sun, c'est une chanson de Serge Gainsbourg, mais elle est sortie uniquement en single en juin 78, si je ne m'abuse.
1: Exactement, Louis. Et je vais revenir un petit peu sur l'histoire de cette chanson. En 1978, Serge Gainsbourg, qui vient d'avoir 50 ans, peine à connaître le succès en tant que chanteur. Il parvient qu'à être reconnu comme auteur-compositeur pour des chanteuses telles que France Gall, Brigitte Bardot ou encore Jean Berkin. Alors qu'il allait enregistrer une autre chanson, Gainsbourg écrit « Si Sex and Sun » sur un coin de table en seulement 10 minutes, avec un rythme entraînant et une mélodie que l'on retient facilement, mais qui ne fait pas l'unanimité auprès de son entourage. Cela n'empêche pas l'artiste de l'enregistrer, la peur au ventre, pendant 2 jours, à partir du 22 mai 1978, dans un studio de Londres.

0: Nous, eh bien, c'est une chanson française d'Hervé Villard, enregistrée en single, intégrée à son album 14 chansons d'or en 1983. C'est aussi l'un des grands succès de sa carrière et de la chanson française.
1: Exactement. Suite au succès international fulgurant de son premier tube « Caprice, c'est fini » en 1965, Hervé Villard récidive sur le même thème en reprenant et en enregistrant en France le tube de l'été italien de Toto Cutugno, adapté avec des paroles françaises sur le thème d'une rupture déchirante et douloureuse d'un premier amour enflammé. Le single est la deuxième meilleure vente de l'année 1979 en France et devient disque d'or avec plus d'un million d'exemplaires vendus. Hervé Villard se produit pour la première fois de sa carrière en vedette sur la scène de l'Olympia de Paris du 31 décembre 1979 au 6 janvier 1980.

0: Mais comme ce titre remporta un énorme succès, Adrien, y aura-t-il une suite ?
1: Bien sûr, Hervé Villard et Didier Barbelivien écrivent une suite informelle 2 ans plus tard avec leur nouveau tube de l'été 1980 avec le titre « Reviens ». C'est à nouveau adapté d'un tube italien de Toto Cutugno, c'est la 7e meilleure vente de l'année en France avec plus de 800 000 exemplaires vendus.

0: Les Jeux olympiques d'été en 1980 ont eu lieu à Moscou et du 19 juillet au 3 août 1980. C'était d'ailleurs la première fois que les Jeux se déroulent dans ce pays. Mais Adrien, si je me souviens bien, ils ne se sont pas passés comme prévu.
1: Ah ben là, ça a été une sacrée histoire, Louis. Ces Jeux furent marqués par le boycott d'une cinquantaine de nations, dont les États-Unis, à suite de l'invasion de l'Afghanistan par l'Union soviétique en 1979. 80 nations et 5179 athlètes, dont 1115 femmes, prirent part à 203 épreuves dans 21 sports. Le budget d'organisation a été de 9 milliards de dollars. Pour ces Jeux, la sécurité fut énormément renforcée et une grande partie de la ville fut réservée à la circulation olympique.

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0: Bonjour à toutes et à tous et bienvenue dans un nouvel épisode de Science Radio sur RCF Sud Belgique. Et aujourd'hui, nous recevons en studio Frédéric de Lander. Il est professeur au département de biologie à l'UNAMUR ici, mais il est également directeur de son propre laboratoire, notamment, on va en parler par après. C'est un laboratoire qui s'intéresse à l'écologie prédictive, notre sujet du jour dont on va parler d'ici quelques minutes déjà. Bonjour Frédéric.
1: Bonjour.
0: Merci d'avoir accepté l'invitation et de parler en français. Voilà, Elie Thoré s'était prêté à l'exercice aussi, donc un tout grand merci à vous déjà d'avance.
1: Mais de rien.
0: Et puis après, là, ici, je propose qu'on présente... Moi, j'aime bien présenter un petit peu les personnes que j'accueille ici en studio. Est-ce que vous pouvez vous présenter en quelques mots? Qu'est-ce que vous faites ici? Qui vous êtes concrètement?
1: Moi, je suis donc, comme vous l'avez déjà dit, prof à l'UNAMUR dans le département de biologie. Et je m'intéresse à l'écologie prédictive dont on va parler aujourd'hui. Je suis professeur depuis 2013. Par formation, je suis bio-ingénieur. Après, j'ai fait ma thèse aussi en sciences de bio-ingénieur. Et j'ai fait deux post-docs après. Et finalement, j'ai été engagé en 2013 ici.
0: D'accord. Et vous avez fait vos études où alors? En Flandre ou
1: oui,
0: autre part?
1: Oui, à l'université de Gand. D'accord. J'ai fait bio-ingénieur. Et après, j'ai fait un post-doc aux Pays-Bas. Parce que le labo où je faisais mon doctorat était plutôt orienté vers les eaux douces. Et mon postdoc était aux Pays-Bas était plutôt orienté vers les eaux marines. Donc voilà, comme ça j'ai pu étendre un peu mes compétences.
0: Et comment vous êtes arrivé ici à Namur alors, hein?
1: Ah, parce qu'il y avait un poste disponible qui collait parfaitement avec le projet de recherche que j'avais en tête pour ma carrière en fait académique. Et bon, j'ai pris l'occasion avec les deux mains et j'ai heureusement abouti à obtenir le poste.
0: Et j'ai vu sur internet que vous êtes, je ne sais pas si c'est toujours le cas, vous êtes écologiste communautaire théorique. Qu'est-ce que ça veut dire tout ça?
1: Donc l'écologie, c'est étudier comment les espèces ou les différents individus qui se trouvent dans la nature, donc ça peut être des plantes, des animaux, etc., des bactéries, interagissent avec leur environnement non vivant, mais aussi entre eux. Donc il y a deux types de rapports, je dirais. Et donc ça, on étudie dans l'écologie. Maintenant, si on parle de l'écologie théorique, ça veut dire qu'on va utiliser des outils venant des mathématiques appliquées et de physique pour décrire de façon quantitative ces différents rapports, pour finalement faire des prédictions par rapport à la future de nos écosystèmes naturels quand ils seront confrontés à, par exemple, des vagues de chaleur ou des événements de pollution, etc. Donc ça, et bon, le mot communautaire là-dedans, ça reflète le fait que on s'intéresse à non seulement une seule espèce, mais vraiment à la communauté de différentes espèces qui justement interagissent.
0: Et donc finalement, c'est un peu une définition, puisque votre sujet d'étude, c'est l'écologie prédictive. C'est un peu ce que vous avez expliqué maintenant, ou il y a encore quelques petites subtilités?
1: Peut-être un mot que j'ai oublié de mettre en évidence quand même, c'est la biodiversité, parce qu'on parle beaucoup de la biodiversité, mais le défi scientifique, c'est de comprendre en fait d'où vient cette biodiversité. Et c'est un des objectifs de mon labo, c'est de comprendre d'où vient, donc quels sont les mécanismes qui permettent aux espèces de vivre ensemble, et après, quels sont les mécanismes qui pourraient peut-être mettre en péril cette biodiversité.
0: Et donc le terme d'écologie prédictive, c'est dans le but donc de prévoir ce qui va se passer ou d'analyser ce qu'il s'est passé, ça veut dire quoi concrètement?
1: Donc ça veut dire effectivement d'abord comprendre ce qui s'est passé, parfois dans des contextes bien contrôlés, par exemple dans des expériences en labo, pour pouvoir après faire des prédictions vers le futur.
0: D'accord.
1: Si on comprend le mécanisme, alors on espère pouvoir dire ben, si on change tel ou tel facteur, par exemple la température, l'humidité, montant de pluie, etc., on espère pouvoir faire des prédictions par rapport à ce qui se passera comme conséquence pour les écosystèmes, justement, la biodiversité.
0: Et donc, Frédéric de Lander, vous avez créé un laboratoire ici à l'UNAMUR consacré à l'écologie prédictive. Pourquoi justement avoir créé un laboratoire de recherche sur ce sujet-là?
1: Parce que ça n'existait pas avant, ici localement, et c'était comme j'ai dit, hein, ça collait parfaitement à mes ambitions académiques. Et voilà, ça m'a toujours intéressé dès que j'ai fait ma thèse, c'était une des choses auxquelles je m'intéressais. Donc j'ai eu l'occasion et je suis heureux de pouvoir continuer dans cette direction-là.
0: Justement, pourquoi l'écologie ou on va dire la biologie vous intéressait-elle?
1: Honnêtement, ce qui m'intéresse le plus, ce sont les mécanismes. C'est plutôt le problème scientifique qui m'intéresse plutôt que la biologie en tant que telle. J'aurais pu même faire aussi des études en sociologie ou par exemple pour étudier les réseaux sociaux, comment ça se met en réalité, comment est-ce que ça s'est créé, comment est-ce que ça s'est maintenu et comment, par exemple, ça peut aussi être détruit par différents facteurs environnementaux. Et donc, pour moi, ce qui m'intéresse vraiment, ce sont les mécanismes plutôt que, même si j'aime beaucoup la nature et les randonnées, etc., ben je reste tout d'abord un scientifique qui aime comprendre un problème compliqué.
0: C'est ça. Et donc justement, en m'intéressant par rapport à ce sujet, l'écologie prédictive, que je ne connaissais pas du tout avant cette émission-ci, l'écologie prédictive, ça intègre notamment la modélisation théorique, les systèmes expérimentaux et l'analyse quantitative des données. Est-ce qu'on peut expliquer ça simplement à nos auditeurs ici? Qu'est-ce que ça veut dire tout ça?
1: Oui, tout commence par une question scientifique. Par exemple, on se pose la question si trois vagues de chaleur par an vont impacter, un écosystème aquatique d'eau douce. Suite à cette question, typiquement, notre approche serait de développer un modèle mathématique, ça veut dire une série d'équations qui vont nous fournir une prédiction, des chiffres finalement qui vont dire si la vague de chaleur va par exemple impacter surtout certaines espèces clés, par exemple, alors on s'attend à observer tel ou tel effet. Bon, donc on a des prédictions. Après, on va essayer de tester ces prédictions dans un environnement bien contrôlé. Il est évident que c'est compliqué de créer un environnement très contrôlé dans la nature, parce qu'il y a des contraintes éthiques, évidemment, mais il y a aussi des contraintes purement pratiques. C'est très compliqué de chauffer un cours d'eau, évidemment.
0: Donc c'est
1: impossible. Donc c'est pour cette raison qu'on va essayer de faire des choses en laboratoire. Donc on aura des microcosmes, comme on les appelle. Donc ce sont en fait parfois juste des cuvettes d'eau remplies de planctons. Donc ce sont des plantes microscopiques. Et on va inspecter qu'est-ce qui se passe quand il y a, par exemple, un certain nombre de vagues de chaleur pendant leur période de croissance. Et on va pouvoir observer alors quel est l'effet de cette exposition au niveau de la biodiversité de cette cuvette. Et après, donc, on a des données dans un contexte hyper artificiel et contrôlé qu'on peut déjà comparer avec les prédictions sortant du modèle. Et après, une troisième étape est donc de non seulement se contenter avec ce qui se passe dans des conditions hyper contrôlées, mais aussi de comparer tout cela avec des données du terrain. Parce que même si on ne peut pas contrôler ce qui se passe dans le terrain, on peut quand même regarder dans des données historiques et regarder dans des années avec beaucoup de vagues de chaleur, est-ce qu'on va réellement observer l'effet sur la biodiversité qu'on vient de prédire avec le modèle et qu'on vient peut-être aussi d'établir dans des conditions expérimentales.
0: Et je suppose que le climat qu'on a eu cet été avec ces vagues de chaleur, c'est un sujet très intéressant à étudier en fait.
1: Tout à fait, oui, c'est évidemment très, très pertinent ces jours-ci. Mais ce qui évidemment complexifie quand même pas mal la chose, c'est que on est très focalisé maintenant sur les vagues de chaleur, et pour des bonnes raisons, évidemment. Mais dans la nature, il n'y a pas que ça. Il y a toujours une combinaison, un cocktail de différents, comme on les appelle, les stresseurs, différentes sources de stress pour les écosystèmes qui actent en concertation parfois. On va avoir non seulement les vagues de chaleur, mais aussi, par exemple, la pollution par des produits chimiques ou l'exposition aux teneurs d'azote plus trop élevées, etc. Et tout ça va se combiner. Et ça, justement, c'est un des autres projets dans lesquels mon labo s'implique. C'est comprendre comment ce mélange de stresseurs, ce contexte multi-stresseur, va avoir un impact sur les écosystèmes.
0: Vous avez déjà parlé du premier sujet de votre laboratoire, mais on va en parler encore un petit peu par après. On va partir en musique ici. Frédéric Delander, dont vous êtes professeur au département de biologie de l'UNAMUR, mais vous avez également un laboratoire qui s'intéresse à l'écologie prédictive, notamment avec plein de sujets de recherche. Donc on fait une petite pause ici et on se retrouve juste après pour parler encore de ce sujet.

0: Nous voici dans la seconde partie d'émission Science Radio sur RCF Sud-Belgique où aujourd'hui nous accueillons Frédéric De Lander. Il est professeur au département de biologie de l'UNAMUR, mais également directeur de son propre laboratoire, un laboratoire qui s'intéresse à l'écologie prédictive notamment. Donc on a parlé un petit peu avec lui de ce sujet-là, de l'écologie prédictive. Il a expliqué un petit peu ce que c'était, il a parlé de son parcours. Et là je propose qu'on parle un petit peu des sujets, on va dire de vos projets d'études dans ce laboratoire. Il y a d'abord un premier projet dont vous avez déjà un tout petit peu parlé, c'est par rapport à l'effet conjoint de la biodiversité et de la diversité des facteurs de stress sur les communautés algales. Est-ce qu'on peut expliquer en quelques mots ce que vous analysez et ce que vous étudiez concrètement ?
1: Oui, donc comme je viens d'expliquer, hein, donc dans la nature, il n'y a pas un seul facteur de stress qui est présent, mais toujours il y a des cocktails, des mélanges, différents stress. Et suivant un peu la ligne directrice de mon labo, on commence par faire des modèles mathématiques pour faire des prédictions par rapport aux conséquences pour la biodiversité de cette exposition. Dans un deuxième temps, on est en train de faire des expériences là-dessus avec justement des communautés d'algues, comme vous l'avez bien spécifié, hein. Donc, ce sont des collections de différentes espèces d'algues qui interagissent, hein, qui typiquement sont en compétition pour les ressources limitées. Donc il y a un certain nombre de ressources, lumière, des nutriments, etc. Et on va les exposer à différents niveaux de stress. Donc maintenant on est en train de tester les effets de jusqu'à 8 sources de stress, donc y compris température évidemment, mais aussi les teneurs en azote, phosphate, des antibiotiques, des pesticides, tout simplement du sel aussi. Donc il y a toute une collection de stresseurs. Ce qu'on souhaite de tester, c'est... Mais non seulement comment ces différents stresseurs vont avoir des effets oui ou non comparables, mais aussi comment la combinaison de ces stresseurs vont avoir des effets. Et notamment, ce qui nous intéresse, c'est si certains cocktails posent plus de soucis que d'autres. Donc, par exemple, si on va combiner, je sais pas, un pesticide avec un enrichissement en termes d'azote, est-ce que ça va peut-être avoir un impact plus important ou non, mais si c'est le cas, alors ça, c'est important d'un point de vue environnemental parce que c'est un peu la réalité qu'on va combiner ces deux types de stresseurs dans un contexte, par exemple, agriculturel. Donc, c'est ça ce qui nous intéresse, à identifier s'il y a des interactions, oui ou non, entre stresseurs. Et puis, deuxièmement, donc on souhaiterait aussi explorer si juste déjà le nombre de stresseurs nous dit quelque chose sur l'impact que ça a sur les écosystèmes. Donc, est-ce que c'est vrai que quand on va cumuler les stresseurs, qu'on va effectivement aussi cumuler l'impact sur la diversité ? Et bon, selon les modèles qu'on a déjà fait tourner, il est apparent que ce n'est pas toujours comme ça. Ça dépend vraiment de comment les stresseurs justement interagissent. Quand les stresseurs vont interagir de façon antagoniste, ça veut dire qu'ils vont s'affaiblir en fait. Donc, deux stresseurs ensemble vont avoir un effet qui est moins important que la somme des deux, simplement expliqué. Alors, ce n'est pas toujours le cas évidemment que si on augmente le nombre de stresseurs, qu'on va avoir un effet plus important. Donc ça, c'est un projet qui est maintenant en cours et on n'en dispose pas encore des résultats. Mais j'espère les pouvoir analyser d'ici les prochains mois.
0: Ah ben voilà, ça, c'est en cours de progression, en cours d'étude. Donc ça, c'était le premier projet. Puis il y a un deuxième projet en cours qui s'appelle SHIFT. Est-ce qu'on peut expliquer en quoi ça consiste ?
1: Oui, donc SHIFT, en fait, la question est tout simple. Si on va changer la composition d'essence d'une forêt, comment est-ce que ça change les sols ? Et avec les sols, je veux dire, en fait, le microbiome des sols. Donc, la collection de bactéries, champignons, etc., qui se trouvent dans le sol, qui sont essentielles, pourquoi ? Pour, justement, le recyclage du carbone. Donc dans une forêt, il y a évidemment une masse de feuilles qui tombent, et qui donc, ça représente une masse de carbone qui sera digérée par d'abord des petits insectes, etc., mais après, finalement, par des bactéries. Et donc, c'est là où intervient l'importance du microbiome du sol des forêts. Et donc, on va se poser la question, comment est-ce que ces sols vont réagir à un changement d'essence ? En quoi est-ce que c'est important ? C'est important à la fois à un niveau mondial, mais aussi régional, parce qu'en Wallonie, on a vu une conversion de nos forêts anciennes, qui étaient plutôt des forêts peuplées des essences feuillues, vers des essences plutôt résineuses, on va dire des forêts de sapin Noël, hein, si
0: Ah
1: on
0: oui.
1: veut. Mais après, donc, après, dans les plus récentes années, on est en train de reconvertir dans des forêts résineuses, dans des forêts feuillues, dans un souci de, quelque part, de remettre l'état naturel. Mais on n'est pas sûr que le sol, justement, c'est suivre cette reconversion. Si le sol va de nouveau devenir comme le sol ancien, ou si le sol va quand même rester un sol associé à une forêt résineuse. Donc c'est ça ce qu'on va maintenant examiner. Et c'est un projet qui est en collaboration avec des partenaires à l'UCI Louvain et à l'ULIège. Et notre labo, justement, est impliqué dedans, pas pour faire des échantillons dans les forêts, évidemment, mais pour justement l'écologie quantitative ou prédictive. Donc, on va essayer de faire des modèles des microbiomes des sols de forêt pour faire ce genre de prédiction.
0: Donc ça, c'était le deuxième projet, donc Shift ici, qui fait partie de votre laboratoire, donc Frédéric Delander. Et il y a un troisième projet, c'est par rapport à l'acclimatation et la sélection des souches dans les communautés algales. Donc on revient aux algues. C'est un peu dans la continuité du premier projet alors? C'est un peu en lien avec le premier projet peut-être?
1: Oui, dans le sens où la performance d'une communauté, typiquement, est prédite à partir de l'état actuel. Donc, par exemple, on va dire, bon, il fait chaud aujourd'hui, donc la communauté microbienne doit avoir une production élevée. Sauf que, dans la nature, il y a toujours un contexte historique. Il peut faire chaud aujourd'hui, mais peut-être que ça a gelé hier. Maintenant, je caricature
0: Oui, bien sûr.
1: un peu, hein. Mais donc, ce contexte historique, typiquement, n'est pas pris en compte. Et ce qu'on a souhaité faire avec ce projet, qui maintenant est presque abouti, puisque la doctorante va bientôt défendre sa thèse là-dessus, on a voulu justement faire varier le contexte historique de toute une série d'espèces d'algues de nouveau, pour pouvoir comment le contexte historique affecte la performance d'une espèce algale. Et là, on a effectivement trouvé que ça affecte vraiment la performance, et cet effet est lié à l'origine de l'espèce. Certaines espèces qui sont d'origine plus chaude vont évidemment avoir moins de soucis avec un historique qui est chaude que des espèces qui sont d'une région moins chaude.
0: Et puis après, il y a un quatrième sujet d'étude, c'est par rapport aux vagues de chaleur dans les communautés fongiques des écosystèmes, des sols, des landes. C'est aussi un sujet qui rejoint un peu les trois autres. Est-ce que vous pouvez l'expliquer également?
1: Oui, ce dernier sujet est en fait identique au sujet des algues, mais c'est juste un système différent, un système terrestre cette fois-ci, donc non aquatique, avec des champignons qui sont évidemment liés à toute une autre série de fonctions écosystémiques importantes, donc notamment justement la séquestration de carbone, qui est importante, mais aussi la production de micromolécules qui sont essentielles pour les consommateurs terrestres.
0: On arrive doucement à la fin de cette interview et je vois le temps passe de plus en plus vite. J'ai vu qu'il y avait l'une de vos études qui a été réalisée en collaboration avec des Américains et qui a été notamment publiée dans la revue Nature, qui est une revue très prestigieuse notamment. C'est une étude par rapport à l'évolution des températures dans les cours d'eau. Est-ce que vous pouvez nous l'expliquer un petit peu, expliquer un petit peu les résultats que vous avez pu partager?
1: Oui, donc cette étude, on a analysé, si je me souviens bien, 20 ou 30 années de données de monitoring environnemental aux États-Unis. On disposait des effectifs de différentes espèces de poissons dans différentes ruisselles au niveau vraiment continental. Donc on a eu énormément de données pour différentes localisations. Et là, on a trouvé que déjà un signal du réchauffement climatique vraiment très très puissant, c'est-à-dire que plus précisément dans les ruisseaux plus chauds historiquement, le réchauffement s'est fait moins sentir. C'était plutôt dans les ruisseaux qui étaient considérés comme des ruisseaux froids par le passé, ben, ces ruisseaux ont chauffé plus. Et donc, par conséquence, on observe une chute de la biodiversité, donc du nombre d'espèces et du nombre d'individus, de poissons, dans ces ruisseaux historiquement froids. La raison pour laquelle on observe cet effet, c'est parce qu'il y a des espèces qui sont considérées comme des espèces plutôt opportunistes, par exemple, genre Ménée, etc., qui se sont déplacés justement des ruisseaux historiquement froids vers des ruisseaux historiquement chauds. Et donc, c'est quelque part un mouvement d'espèces qui a fait chuter la diversité dans les ruisseaux froids, mais qui a fait augmenter en fait le nombre d'espèces dans les ruisseaux chauds.
0: Et le fait que ce soit aussi publié dans la revue Nature, c'est quand même une revue qui est prestigieuse, scientifique. Qu'est-ce que ça représente pour vous?
1: Ça fait toujours plaisir d'avoir cette reconnaissance, évidemment, mais bon, il faut aussi relativiser un peu parce que ça. Ce n'est que un article et bon, on en fait plusieurs évidemment et finalement ce qui compte c'est la qualité et la pertinence de l'article qu'on vient de publier et parfois ça se fait dans des journaux qui sont beaucoup plus anonymes hein, qui
0: Oui,
1: sont
0: c'est vrai.
1: beaucoup moins reconnus mais ça ne veut pas dire que l'histoire ne mérite pas d'être reconnue ou dispersée.
0: Partagé, exactement. Merci beaucoup en tout cas, Frédéric Delander, de nous avoir partagé un petit peu vos recherches, vos connaissances, etc. sur l'écologie prédictive et surtout de vos recherches par rapport à votre laboratoire. Donc, vous êtes professeur au département de biologie de l'UNAMUR, mais également directeur de votre laboratoire, comme je viens de le dire. Merci à vous et bonne suite dans vos recherches. Je pense que c'est un sujet qui peut encore évoluer dans les prochaines années. Donc, un tout grand merci à vous.
1: Merci.

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1: Bonjour à toutes et à tous. Le Conseil national de sécurité se réunira vendredi à propos des menaces hybrides. Ces menaces qui se font de plus en plus présentes en Europe, des incidents graves se sont produits début août sur l'aéroport de Leipzig où un drone attribué à la Russie a manqué de faire exploser un avion chargé d'explosifs, ou encore le week-end dernier sur une base militaire en Grande-Bretagne où un projet d'attaque a été déjoué. La police investigue la piste iranienne. La Belgique peut également constituer une cible de choix, le port d'Anvers, le terminal gazier de Zeebruges, le siège de l'OTAN, les institutions européennes ou encore Euroclear où sont déposées une grande partie des avoirs russes gelés. La semaine dernière, le MR avait réclamé une réunion du CNS sur le sujet. L'ambassadeur des États-Unis en Belgique, Bill White, et le ministre des Affaires étrangères, Maxime Prévost, se rencontrent en ce début d'après-midi. Une rencontre pour réaffirmer la solidité et l'importance durable des relations belgo-américaines. La semaine dernière, le Financial Times publie un document interne des affaires étrangères belges. Datant de l'année dernière, ce document affirmait que la Belgique ne considérait plus les États-Unis du président Trump comme un partenaire fiable. Les négociations budgétaires flamandes avaient repris ce matin après de longues heures de travail hier et une nuit blanche. Les corps semblent durement éprouvés par ces travaux. La vice-ministre flamande Hilde Krevitz et un chef de cabinet ont fait un malaise ce matin. Ils ont été emmenés à l'hôpital. Les discussions sont donc à présent suspendues. Le ministre président flamand Matthias Diependal ne présentera pas son épure budgétaire cet après-midi au Parlement. Le mot flamand. Subir un accident de la vie ne doit pas mener à une spirale de précarité. Près d'une personne en invalidité sur deux a du mal à finir le mois avec son indemnité, selon une étude que la Mutualité Chrétienne a réalisée auprès de ses membres. La MC préconise entre autres de relever les indemnités minimales, mais aussi de maintenir une indexation complète des indemnités et leur enveloppe bien-être. Le ministre fédéral de la Santé, Frank Vandenbroek, répond à cette étude en soulignant l'importance du retour au travail comme la meilleure protection contre la pauvreté. Coup d'envoi de la semaine des aidants proches pour mettre en lumière les 850 000 francophones qui accompagnent chaque jour un proche malade ou en perte d'autonomie. Des dizaines d'activités sont prévues jusqu'à dimanche en Wallonie et à Bruxelles. Mais cette édition pourrait être la dernière. Le climat politique est devenu morose. Les moyens budgétaires promis ne sont pas au rendez-vous, déplore Maxime Delette, directeur de l'ASBL aidant proche. Et on termine avec le football. Trois jours après la victoire 0-2 en Italie en ouverture de la nouvelle campagne de la Ligue des Nations, les Diables Rouges se trouvent face à un autre défi ce soir avec la venue de la France au stade Roi Baudouin, 14h03. Très bon après-midi avec RCF.
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1: Bonjour à toutes et à tous, bienvenue dans notre émission Familistique sur RCF. Aujourd'hui, Couple et Famille reçoit Éline, qui a collaboré avec nous sur le dossier 156, Jeunes et santé mentale. Éline a accepté de raconter son histoire pour que d'autres jeunes se sentent moins seuls. Éline, bonjour.
2: Bonjour.
1: Est-ce que tu peux te présenter, nous raconter un peu qui tu es aujourd'hui ?
2: Moi, c'est Éline, j'ai 21 ans. J'ai un parcours scolaire classique. Maintenant, je suis aux études supérieures. Je suis en réorientation. Je me suis rendu compte que je fais plus grand chose à part aller en cours depuis que je suis aux études. Donc, maintenant, je travaille à mon job étudiant. Donc ça, ça m'aide un peu à penser à autre chose qu'à mon anxiété. Car oui, j'ai toujours encore des restes d'anxiété en moi, dans ma vie. Tous les jours, voilà.
1: Si tu devais raconter ton histoire avec la santé mentale depuis le début, tu commencerais où ?
2: Je commencerais en secondaire. En secondaire et un peu début Covid. Même si j'avais déjà un peu du mal en primaire. En fait, c'est quand j'ai commencé à être dans l'anxiété qu'on a commencé à retourner un peu dans mon passé et qu'on s'est dit, ah ben oui, c'est vrai qu'il y avait quelques...
1: Des signes avant-coureurs.
2: Ouais, voilà, des petits signaux qui disaient que j'allais avoir de l'anxiété. Enfin, peut-être pas, mais voilà. En secondaire, j'avais du mal à aller en cours. J'avais beaucoup besoin... Enfin non, j'avais pas beaucoup besoin, mais j'avais... Je pense que j'avais envie de sortir de la classe. Et je devais aller aux toilettes au moins une fois. Bon, pour aller faire un petit pipi, hein, mais... et à cause de ça, j'ai commencé à avoir peur du regard des autres. Parce que quand tu rentres dans la classe, en plein milieu du cours, les gens te regardent d'office. Et bizarrement, depuis, j'ai eu du mal avec le regard des autres. Et puis, j'ai toujours été perfectionniste. J'ai toujours voulu qu'on m'aime, tout ça, que les profs m'aimaient bien. Et c'est un peu... oui, c'est le regard des autres qui ont fait que c'est l'anxiété qui est arrivée. Enfin, début Covid, pas vraiment. C'est plus à la fin du Covid, je dirais, où il fallait retourner à l'école et tout... Qu'il fallait quitter sa petite vie tranquille, quoi.
1: On en parlera après aussi de tout ce qui est confinement, mais est-ce que là, tu pourrais dire qu'il y a un élément déclencheur, quelque chose qui a fait basculer les choses ?
2: Il y en a un qui m'a donné l'anxiété, on va dire. Donc, c'était une prise de sang chez le médecin, qui n'était pas du tout planifiée. Je sais même plus pourquoi je venais. Et en fait, le médecin m'a dit ce serait cool de faire une petite prise de sang. Et moi, je disais non, c'est pas chouette, j'ai pas envie. Et puis elle m'a dit si. Et je me suis sentie forcée et je l'ai faite. Et en fait, j'ai fait ma première crise d'angoisse de toute ma vie. Et j'ai cru que j'allais mourir et tout. Je me demandais pourquoi personne n'appelait l'ambulance et tout. Le médecin n'avait pas l'air d'être si horrifié que ça, on va dire. Et c'est après que j'ai compris que c'était l'anxiété, quoi. Okay. Et après, j'ai eu un autre élément déclencheur. Celui-là pour me donner envie de me sortir de l'anxiété, mais je ne sais pas si je le dis maintenant.
1: On en parlera plus tard. Et avant ça, est-ce qu'elle avait déjà des petits signes, même si tu ne les comprenais pas encore sur le moment ?
2: Oui. J'ai jamais aimé les foules. Quand j'étais en primaire, je détestais le temps de la récré, surtout d'être dehors. J'avais toujours envie d'être à l'intérieur. Je détestais sociabiliser avec les gens. J'avais pas beaucoup d'amis. Les gens étaient pas... je sais pas, ils étaient... C'est la primaire, quoi. Les gens sont un peu, un peu bizarres. J'ai toujours eu du mal, avec les gens... J'ai toujours eu aussi du mal dans les amitiés. J'ai du mal à garder des amis. Je ne sais pas pourquoi, mais j'en ai jamais vraiment gardé. Et je détestais les scouts, les activités en dehors, en fait, parce que j'ai fait les scouts, j'ai fait du golf. Mais le golf, ça s'est toujours bien passé au début. C'est surtout vers la fin, quand j'ai commencé à avoir mon anxiété, parce que je détestais être dehors, loin de mes repères. Je n'aimais pas être... en fait, c'est tout bête, mais être proche des toilettes, ça m'aidait beaucoup. Puisque je sais pas pourquoi, mais j'ai toujours eu peur de me faire pipi dessus. Ça, c'est avec le regard des autres. Je pense que c'est deux choses qui ont beaucoup joué dans mon anxiété. C'est d'être loin de mes repères, d'être loin de la famille. D'être loin de mes parents, parce que je sais qu'eux, ils trouveront quelque chose pour m'aider. Je peux repartir à la maison ou des choses comme ça. J'aimais pas non plus qu'on me laissait seule quelque part. J'aimais bien avoir la... j'aimais bien avoir, savoir que je pouvais partir plus facilement et tout de suite, en fait. Et ça aussi, jusqu'à maintenant, c'est toujours là. J'aime pas aller en soirée si je suis pas sûre qu'on peut venir me rechercher tout de suite si ça va pas ou si j'aime pas ou si je m'ennuie, quoi.
1: Ce qu'Hélène commence à nous raconter, ce n'est malheureusement pas un cas isolé. Dans ce dossier, nous pouvons retrouver des chiffres. Comme par exemple en Fédération Wallonie-Bruxelles, 30% des jeunes du secondaire présentent un score évocateur de troubles émotionnels, un chiffre qui grimpe à 47% chez les filles. Donc voilà, merci Hélène pour cette première partie d'interview. Après cette petite pause musicale, Hélène nous racontera comment le Covid est venu s'ajouter à tout ça.

0: De retour sur RCF dans Familistique, où nous recevons Éline, qui nous livre son témoignage d'adolescente en Covid et les impacts sur la santé mentale. Est-ce que tu peux nous raconter comment tu as vécu le confinement?
1: Pas super bien. quand ils nous ont dit qu'il y avait le Covid, enfin pas le Covid, mais le confinement en tout cas, je me suis dit « Oh, ok, on va plus avoir cours, ça va être chouette ». Et puis je me suis dit, en plus, ils savent pas comment faire, donc ça va prendre du temps pour qu'on commence peut-être pas à retourner en cours, mais qu'on commence à avoir des visios, des choses comme ça. Ils savaient pas du tout quoi faire, donc ça, c'était chouette. Plus cours, plus rien. Et j'adorais être chez moi, loin des gens, loin de la foule, de l'école, des scouts, tout ça. Je me suis rendu compte qu'en fait, j'aimais pas du tout j'aimais pas...
0: D'être en société, quoi.
1: Ouais, voilà. Je me suis rendu compte qu'en fait, être chez moi, dans ma chambre, regarder des séries quand je veux, pouvoir dormir tout le temps que je veux, aller dormir à l'heure que je veux. Je faisais ce que je voulais toute la journée, j'avais pas d'horaire, j'avais pas... Si je voulais aller aux toilettes, je vais aux toilettes. Si je voulais me lever tard, je me levais tard. Si je voulais manger quelque chose que je voulais faire moi-même, je le faisais moi-même. Je devais plus me dépêcher pour faire des tartines le matin, des choses comme ça, ou acheter à la cantine. Ça, c'était trop bien. Vraiment, c'était la liberté.
0: Et sur le moment, comment tu expliquerais ce que tu ressentais ?
1: J'avais peu de stress. J'avais peu de fatigue. Puisque du coup, je dormais... franchement, je sais pas combien d'heures je dormais, mais je dormais longtemps. Après, j'ai jamais aimé les grasses mats. Donc, je dormais des 8, 9, 10 grand max. Parce que je dis peu de fatigue, parce que après quand j'ai eu mon anxiété, j'ai dû prendre un antidépresseur et je le sens vraiment, je sais pas si c'est le contre-coup du Covid ou du confinement, mais je me sens vraiment fatiguée tout le temps. Et je pense que c'est une conséquence de l'antidépresseur, parce que j'ai vraiment vu une différence entre avant et après. J'avais peu de stress, j'étais vraiment contente, j'ai pu passer du temps avec ma famille, faire des choses que j'avais pas du tout l'habitude de faire ou le temps de faire aussi. J'avoue que je parlais pas trop, je pense qu'à ce moment-là, j'envoyais beaucoup de messages à mes amis, tout ça, donc j'avais quand même encore un lien social de par des groupes de conversation entre nous, les bulles, c'était compliqué, tout ça, donc je pense que j'ai vu mes amis 3 fois tout ensemble, et on avait le masque et on était à 1 mètre d'écart, c'était super drôle.
0: Et par rapport à ton antidépresseur, est-ce que on te l'a prescrit, donc c'est un médecin qui te l'a prescrit, est-ce qu'il te l'a prescrit avant le retour à l'école ou au moment du retour à l'école?
1: C'était après le confinement, le retour à l'école.
0: Ouais.
1: Parce que je pense que je l'ai arrêté en 2022-2023. Et je l'ai pris un an. Oui, c'était un médecin. Je pense que c'est ma
0: psychiatre.
1: Psychiatre qui me l'a donné. Qui me l'a prescrit. Elle m'a vu. On a fait des petits entretiens et tout. Et elle m'a dit je pense que tu devrais faire ça. Et elle m'a suivi jusqu'à ce que je l'arrête.
0: Et ça t'a quand même aidé?
1: Oui, ça m'a beaucoup aidé. Après, j'ai un peu. De l'hypocondrie, j'avais peur de prendre le médicament, ça me faisait un peu peur, j'avais peur de devenir, un mutant, on sait jamais, ou de mourir, ça c'est quand même, ce qui fait le plus peur dans l'anxiété c'est de mourir, j'avais pas envie de le prendre non plus, mais j'ai vraiment senti une différence, par exemple ici je suis sous antidépresseur parce que l'anxiété est un peu revenue cette année, au niveau du ressenti quand on le prend, je trouve qu'on ressent plus avec l'antidépresseur qu'on l'a, je sais pas comment expliquer, et avec l'anxiolytique, je sentais vraiment, si j'étais en crise d'angoisse, je sentais que je pouvais pas en faire, c'était trop bizarre, c'est comme si c'était une vague qui allait contre un mur, c'était pas possible. Ici c'est possible. Donc ça c'est la différence, et voilà, mais j'ai vraiment ressenti une grosse différence entre avec l'antidépresseur et sans antidépresseur, ça c'est sûr et certain, et l'arrêter c'était très compliqué.
0: Par rapport à l'école et le retour plutôt à l'école, comment ça s'est passé pour toi ?
1: Bah, je pense que j'avais vraiment pas envie d'y retourner, parce que quand même le petit cocon de la famille, enfin de la maison surtout, bah, c'était trop bien. Surtout que j'avais une petite routine, je faisais mon sport, je jouais aux jeux vidéo avec mon frère, et puis après, je sais plus ce que je faisais. Sûrement que je bronzais parce qu'il faisait beau pendant le confinement. Mais vraiment, ça, pour ça, j'avais pas envie de quitter la maison, mais je pense que j'étais quand même un tout petit peu contente de rentrer pour revoir mes amis. Mais ça n'a pas duré longtemps du tout parce que bah, quand même les consignes qu'on nous donnait à l'école étaient quand même vachement compliquées. On n'était plus que un par banc. La récré, c'était délimité par des carrés. On était en plus à la récré, bah, on n'était pas par année, on était par classe. Et moi, mes amis n'étaient pas dans ma classe. Donc ça, j'ai ressenti quand même une grosse différence parce que bah, j'étais plus avec mes amis d'habitude et elles se sont beaucoup plus rapprochées, surtout que je faisais pas partie de ce groupe-là de base. Donc là, j'ai senti un petit décollement. Après, bah oui, j'ai ressenti une grosse différence parce que j'allais plus vraiment en cours et j'allais plus à l'école, mais j'allais plus au cours. Donc j'étais à l'école, mais je choisissais un peu. Par exemple, les maths, bah, la prof me faisait un peu peur, donc j'y allais plus. Mais voilà, je restais chez les éducateurs et des choses ont été mises en place pour m'aider. Pour m'aider là-bas et peu de mes amis m'ont demandé comment j'allais pendant cette période-là. On me demandait pas, ah, oh, mais pourquoi tu venais pas en cours? Enfin, peut-être la première fois, mais après c'était fini
0: Ouais,
1: et
0: donc
1: c'était tout.
0: tes relations ont quand même fort changé avec tout ça aussi. Le dossier décrit également que le Covid a été un accélérateur brutal d'une crise qui était déjà présente chez beaucoup de jeunes. Durant le confinement, 80% des jeunes présentaient une anxiété au-delà de la normale et les urgences psychiatriques ont augmenté de 250% depuis la pandémie. Après cette pause musicale, on se retrouve pour la dernière partie de cette émission où Ellie nous dira comment elle va aujourd'hui et ce qui l'a aidée à s'en sortir.

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1: De retour sur RCF dans Family Stickle, Couple et Famille reçoit Eline, étudiante qui nous explique son parcours avec la santé mentale. Pour cette dernière partie d'émission, j'aimerais qu'on parle plutôt du présent. Comment tu vas aujourd'hui ?
2: Bon, ça va. Je préfère être en vacances que de retourner en cours, mais bon. Mais quand ça sort, ce sera plus la rentrée, donc j'imagine que j'irai bien à ce moment-là. Enfin bien, je vais bien, hein, mais je veux dire, je serai moins stressée. Mais je trouve ça fou comme une rentrée, ça peut faire peur quand même. Enfin, je pense à tous les gens qui sont stressés, qui commencent. Enfin, surtout que moi, je vais changer d'école, donc vu que je suis en réorientation, donc ça fait toujours peur.
1: Qu'est-ce qui, selon toi, t'a aidé à t'en sortir, si tu t'en es vraiment sortie aujourd'hui de l'anxiété ?
2: Je pense pas m'en être sortie à 100%. Je pense m'en être... Est-ce que un pourcentage, je dirais 65-70%, allez.
1: Ok.
2: J'ai encore un peu... J'ai plus des résidus de stress qui restent.
1: Ok.
2: Mais y a quand même des choses dans la vie qui me font beaucoup moins peur qu'avant. Enfin, je veux dire, j'arrive à me lever le matin, j'arrive à me laver maintenant, toute seule. J'arrive à rester seule, enfin voilà. Mais je dirais que ce qui m'a aidé le plus, bon, peut-être pas dans un ordre chronologique, mais c'est de me donner des défis. Donc des tout petits défis comme je vais aller marcher, jamais seule quand même. J'aimais bien marcher avec des personnes, avec mon papa, ma maman, ma soeur, peu importe. Aller marcher dans la rue, faire peut-être 5 mètres, puis 10 mètres, et puis 100 mètres, et puis faire tout un tour de la ville, enfin du village quand même. Oui, il faut y aller petit à petit, il faut être entouré de proches compréhensifs quand même. Enfin, moi, je vais pas dire que j'ai de la chance, mais par rapport à d'autres personnes, oui, mais on va dire... Bref, je veux dire, dans le contexte, c'est pas de la chance, mais j'ai quand même des proches qui ont vécu de l'anxiété, donc ça avait déjà un petit peu m'aider par rapport à ça et me donner des... Un récit de leur histoire aussi, okay, on va dire. Donc ça m'a beaucoup aidée. Et surtout, ce qui m'a aidée, c'est ma psy. Vraiment, ma psy, je l'adore. Je l'aime beaucoup. je la voyais déjà un petit peu avant de l'avoir de l'anxiété, non. Mais avant de vraiment avoir ma crise d'anxiété, comme je l'appelle. Je l'avais déjà un petit peu vue avec son masque Covid et tout. Et puis après, je l'ai vue, je pense, une fois semaine. Vraiment, des fois peut-être deux fois semaine. Tellement j'avais besoin de la voir. Puis dans mon cas, c'est pas les amis qui m'ont aidée. Toutes mes amies, je les ai perdues. Ça, c'est sûr et certain, parce que je parlais plus vraiment aux gens, j'avais plus rien à dire. Si on me demandait si j'allais bien, non. Donc si c'est pour commencer à dire que je vais pas bien aux gens, je préfère pas partager ma négativité. Ça, c'est sûr. Et ce qui était un peu étonnant, c'est que c'est des gens avec qui je parlais vraiment pas du tout qui sont venus me voir. Je me souviens qu'il y avait un garçon qui avait un peu de la dépression, qui est venu me voir et qui m'expliquait un peu comment lui, il se sentait. Et j'ai une amie qui m'avait dit qu'une fois, elle avait fait une crise d'angoisse à un concert. Et elle m'a dit, je te comprends. Peut-être pas de la même manière que toi, mais je te comprends quand même. Et elle m'a beaucoup aidée. Et c'est très surprenant même.
1: Ouais. Si tu devais dire quelque chose à un ou une jeune qui traverse aujourd'hui ce que tu as vécu, ou à un parent qui ne sait pas comment aider, ça serait quoi ?
2: Moi, je dirais de prendre le temps, ne pas se presser. Quand on a de l'anxiété, c'est pas ce qu'on a envie d'entendre. On a envie que le lendemain matin, on se réveille et que tout aille super bien, qu'on peut aller courir un marathon en plein milieu de Bruxelles, peu importe, pouvoir retourner en cours, tout ça, c'est vraiment pas ce qu'on a envie d'entendre, et ce n'est pas du tout ce que je voulais entendre, mais pour l'avoir vécu, oui, c'est vraiment prendre son temps, tout faire pas à pas, arriver à trouver où sont ses limites, et où sont les moments où on est bien, aussi. En fait, il faut beaucoup analyser comment on se sent, et ce qu'on ressent. Et ce qui m'a aidée, c'est d'écouter une musique qui me faisait penser à autre chose pendant quelques minutes. Où je me disais, ok, concentre-toi sur les paroles. Je la connaissais par cœur, en fait. Et je me disais, concentre-toi. Et je sais que c'est la première fois que j'ai réussi à me laver. C'est tout bête, hein. Mais j'ai réussi à me laver en écoutant cette musique-là. Et je réfléchissais pas. Je fermais les yeux, je me souviens. Et ça, par contre, oui, c'est tout bête, mais ça m'a aidée. Et sinon, bah, c'est trouver une bonne aide, trouver un bon psy. Moi, vraiment, ma psy, je l'aime trop. Vraiment, elle m'aide beaucoup. Et elle m'aide de façon très décontractée. Je veux dire, elle me dit pas, oh là là, c'est la fin du monde. Enfin, personne ne va dire ça, je veux dire, mais elle me disait plus en mode, bah, c'est ok, des gens peuvent ressentir ça et c'est complètement légitime. Bon, c'est chiant, mais c'est légitime. Oui, ce qu'il faut faire, c'est bien s'entourer et aussi de pas avoir peur de dire ce qu'on traverse aux gens extérieurs. Pas avoir peur de... Bah, que si on se sent pas à l'aise de dire, bah voilà, j'ai de l'anxiété, je me sens pas bien, est-ce qu'on peut trouver une solution? Parce que ça, moi je sens vraiment que j'ai besoin de m'exprimer. Ça, c'est sûr et certain, j'ai besoin que les gens comprennent. Même si, bon voilà, maintenant ça va mieux, j'ai quand même besoin de dire si ça va pas, et pas de tout garder en moi. Et bah, des fois, il faut juste un tout petit déclic, même si ça prend du temps, pour aller mieux.
1: Merci Hélène. Ce qu'Hélène vient de nous partager résonne avec ce dossier. Nous proposons des pistes de solutions pour ces jeunes, mais aussi pour la famille qui l'entoure, que ce soit la force du groupe, des espaces de parole ou encore des immersions en forêt pour se reconnecter au vivant. Nous avons essayé de brasser tout cela dans notre dossier. Le dossier se termine également par un article « Vous n'êtes pas seul » où nous avons repéré les signaux chez un jeune qui ne va pas bien ainsi que les différentes ressources qui existent en Fédération Wallonie-Bruxelles.

0: d'autres personnes et merci à Couple et Famille de m'avoir accueillie.
1: Bah avec plaisir. Nous arrivons maintenant à la fin de notre émission. J'espère que ce sujet sur la santé mentale vous aura intéressé et apporté de nouvelles clés de réflexion. Si vous souhaitez approfondir le sujet, vous pouvez vous procurer notre dossier numéro 156 « Jeunes et santé mentale » sur notre site web www.couplefamille.com et n'hésitez pas à nous suivre sur Facebook pour être informé de toutes nos prochaines publications. On se retrouve très bientôt pour une nouvelle émission.

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1: Bienvenue à chacun et à chacune, ravi de vous retrouver pour ce nouveau rendez-vous consacré aux talents de notre beau pays. Installez-vous confortablement, nous commençons avec un groupe Morning Light. Morning Light, c'est le titre bien sûr, c'est Ginzour.

0: John Stargasm, Michael Hassan, Jean Waterloo, Antoine Michel et Grégory Remy, tous membres du collectif Guinzou, ou Guinzou, en tout cas ça dépend de vous, mais je crois qu'en français ça se lit Guinzou. À l'instant, Morning Light, une chanson qui évoque une fuite nocturne passionnée, une dernière virée ou un dernier coup avant le lever du jour. Chanson extraite de leur album, une chanson qui est classée en 5e position dans leur dernier album, l'album Wowa, un album qui marque le grand retour du groupe au devant de la scène après de nombreuses années d'absence.
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Nos chemins, la voix de Orion avec ce titre, il signe un véritable hymne à la confiance, à la bienveillance et surtout à la richesse des parcours de vie. À travers ce nouveau titre fédérateur, l'artiste aborde avec sincérité la quête de sa place dans la société et surtout l'importance de suivre son propre parcours. Surtout dans un monde où les modèles de réussite semblent souvent imposés, Nos chemins rappellent que chacun possède son rythme, ses talents et même sa propre lumière. Retenez bien le nom Orion à l'instant. Nos chemins. Voici Lilac. Attention, Lilac avec I. L-I-L-A-C. Rien à voir avec Lilac avec Y, bien sûr. 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

La chanson est sortie le 12 juin, dernier extrait d'un EP baptisé Dualité Vagalam. Le jeune artiste belge, oui, qui revient là avec un nouveau single. Alors, je rappelle que dans cet album Dualité, vous avez 6 titres, dont Heaven, Fading Light, Different, encore Chasing Stars. Je rappelle que c'est Lilac, cette fois-ci avec I. L-I-L-A-C, rien à voir avec Lilac, qui aussi, artiste belge, est déjà bien starisé. Un petit tour dans l'Eurovision 2026 avec Essie là.

Dancing on the Ice. Ah, c'est vrai qu'elle danse sur la glace, non? Et si là, vous la connaissez bien, de son vrai nom, Alice Van Esbeek. Elle se fait connaître, vous le savez, en 2021 lors de la 9e saison de The Voice Belgique où elle atteint d'ailleurs la finale dans l'équipe de Tiff Barrow et se classe 2e derrière Jérémy Maquies. Et vous le savez, là, dans ses compositions, on sent effectivement cette petite influence Tiff Barrow. Oui, à l'instant donc, le titre Dancing on the Ice. Juste rappeler que cette chanson avait été sélectionnée pour le concours Eurovision de la chanson en 2026 à Vienne. Et un titre qui l'avait d'ailleurs permis d'atteindre la finale où elle termine 21e. Évidemment, c'était pour le plaisir de tout le peuple belge, bien sûr. Je le dis toujours, dans ce pays, il y a de gros talents, parmi lesquels Blue Samu. Voici Breakfast, un titre sorti en 2026.

actuellement, elle a 31 ans et on peut dire qu'elle a vécu plusieurs vies, du Portugal à Anvers, de Bruxelles à Paris. Bloussamou chante, rappe et déclame ses poésies urbaines et surtout ses songes ensoleillés. Samouraï aux allures et aux talents innombrables, on découvre la Breakfast, extrait de son album Kenote. Mike Astis Green.

Le Nivellois Mike Cathis Green, oui, pour le dire simplement, car il a écrit en un mot et il revient donc avec son univers indie pop, indie rock. Alors ça, c'est un vent de fraîcheur, une bouffée d'oxygène, indie pop au relent rock et surtout folk qui vient nous faire du bien pour prendre du recul et profiter pour s'éloigner de ses ennuis, profiter aussi de jolies compositions pop folk et pop rock, faussement simple et plutôt gorgé d'énergie positive. Retenez bien le nom, My Cat is Green, et c'est juste super, quoi. Voici The Horn Statute. Wake up. Allez, il est temps de se réveiller. Merci de votre fidélité. Salut.

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1: il est 16h.
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3: Bonjour à toutes et à tous, c'est toujours un plaisir de vous retrouver et de partager avec vous des bonnes idées, des beaux projets qui souvent se font aussi dans le Namurois, dans le Grand Namur au sens large, dans nos deux provinces, province de Namur et du Luxembourg. Et il y en a beaucoup. Chaque année, on est surpris, mais on retrouve encore des nouveaux projets. Et on salue aussi le travail de nos stagiaires l'an dernier qui nous ont donné plein de bonnes idées, et notamment celle-ci, c'est de parler de l'île aux cabanes. Et pour en parler, c'est Pascal Sépul qui est avec nous. Bonjour Pascal.
4: Bonjour.
3: Alors, l'île aux cabanes, ça va parler de cabanes, de nature, ça fait déjà un peu rêver, rien que le nom. Vous êtes fondatrice, hein. On peut peut-être raconter un peu comment c'est né, alors, si c'est un projet qui doit vous tenir à cœur, j'imagine.
4: Alors oui, c'est un projet qui me tient à cœur, qui est né il y a 15 ans, et avec une formation en gestion des émotions, compréhension des émotions. Je recevais régulièrement des enfants qu'on appelle atypiques, c'est des enfants en besoin particulier. Bon, on va dire qu'aujourd'hui, on a tous un peu besoin de conditions particulières pour se sentir bien. Et à ce temps-là, je les recevais en cabinet et on essayait ensemble de voir comment mieux gérer ces émotions. Jusqu'au jour où un petit garçon a pété un câble dans le bureau. Et il a dit « moi, j'en peux plus, j'en ai ras-le-bol de cet accompagnement ». Et je lui ai proposé de sortir. Et une fois à l'extérieur, il s'est complètement apaisé. Il a pu réellement parler de ce qui l'inquiétait, de comment il se sentait. Et ça a été un déclic pour moi de me dire en fait que l'enfant est sans doute mieux à l'extérieur, ou en tout cas a besoin de la nature. Et à la suite de cet événement, j'ai proposé aux parents de mettre en place des stages d'éveil à la nature pour ces enfants-là, surtout qu'ils ne trouvaient pas leur place dans des plaines habituelles, dans un grand groupe d'enfants où il y a beaucoup de bruit, où il n'y a pas l'encadrement suffisant parfois. Et on a alors créé des stages pour des petits groupes de 8 enfants, tous avec des besoins particuliers. J'ai fait ça quelques années, et puis avec des formations aussi sur les intelligences multiples et la pédagogie d'éveil par la nature. J'ai pu alors augmenter ces groupes et l'offrir à tous les enfants qui avaient envie de partager cette philosophie avec nous. Et aujourd'hui, on a des groupes hétérogènes, en fait, d'enfants à besoins spécifiques ou pas. Et ça se passe super bien.
3: Oui, et il y a même pour tous les âges, hein, j'ai vu des ateliers aussi pour les grands-parents, il y a des ateliers pour les adultes, il y a des ateliers pour les enfants, ça reste évidemment le créneau, je crois, principal. Hein. Oui. Enfants et même jeunes enfants, ça aussi. Hein,
4: ouais. Oui, on accueille les enfants à partir de 3 ans, donc de 3 à 12 ans. On demande juste que l'enfant soit propre parce qu'on est à l'extérieur, on est dans les bois, dans les campagnes, et on demande que l'enfant ait une première autonomie. On accueille aussi les jeunes animateurs. Donc, en fait, le fonctionnement, c'est qu'on prend des petits groupes d'enfants. Donc, on est entre 12 et 13 enfants avec 3 ou 4 animateurs. Donc, c'est du sur-encadrement, mais c'est nécessaire pour le bien-être de l'enfant. Et ces jeunes, on les accueille à partir de 15 ans. Donc voilà, on a un peu une double casquette. C'est d'éveiller le petit à la nature, mais c'est aussi d'éveiller l'ado à comment accompagner un enfant dans le bon sens.
3: C'est ça, presque un lieu de formation, vraiment.
4: C'est un lieu d'éveil.
3: D'éveil,
4: C'est un lieu d'éveil et de reconnexion à la nature.
3: Oui, voilà. Justement, en voyant aussi la devise, hein, grandir en lien avec la nature, moi je me suis dit, c'est vrai, on n'est pas tous égaux par rapport à ça, par rapport au rapport à la nature, par rapport à la facilité d'aller dans des endroits, on va dire, verts au sens large. C'est une réalité que vous devez voir aussi. Je crois que chaque enfant a une histoire différente et n'a peut-être pas les mêmes, entre guillemets, chances de ce contact-là, d'avoir ce contact-là avec la nature.
4: Oui, il y a plusieurs aspects. Il y a l'enfant, évidemment, qui n'a pas accès à la nature parce que la famille est configurée peut-être en ville ou en appartement. Et donc, l'espace Ilo Cabane, qui est chez moi, en fait, permet aussi aux enfants de pouvoir arriver dans un lieu habité. Et donc, c'est un peu comme quand on était petit, qu'on allait chez les cousins, ou chez la grand-mère, ou chez la tante. C'est un peu cet esprit-là aussi que j'ai envie d'offrir aux enfants. C'est un lieu où, pendant les vacances, ils peuvent se retrouver, recréer de nouvelles amitiés, de pouvoir vivre un peu comme en famille, parce que comme on est de petits groupes, ben, on offre le potage, le goûter, on fait beaucoup de cercles de parole, on va dans le bois, on construit des cabanes. Et c'est vraiment un esprit vacances et familial.
3: Ouais.
4: On accueille aussi des enfants issus de l'immigration et des enfants placés donc, en institution. Et ça leur permet aussi de... Voilà, ça nous permet aussi d'offrir une mixité sociale. Et en même temps, ces enfants ben, font des connaissances plus dans leur village. Donc, on recrée du lien aussi grâce à ces rencontres en nature.
3: Ouais, ouais. Et ça, c'est pas mal aussi. Quel est un peu le type de public que vous accueillez ? Comment les gens font connaissance justement avec l'Ilo Cabane ? Ça se passe comment ? C'est des gens qui se connaissent avant ou pas du tout ?
4: Ben, on se rend compte que oui, en fait.
3: Ouais, c'est ça.
4: Ouais, on se rend compte finalement logique, que ben après voilà, 10-15 ans, ben, y a le bouche-à-oreille qui fonctionne assez bien. On est aussi dans les écoles.
3: Ouais.
4: Donc, on fait de la sensibilisation à la nature dans les écoles. Donc, ça veut dire aussi qu'on touche toute étrange sociale. Et c'est vraiment l'intérêt d'aller dans les écoles parce que c'est là aussi qu'on peut rencontrer des familles plus fragilisées et leur offrir la possibilité d'être en contact avec la nature. Ben, on le dit suffisamment maintenant, c'est un peu à la mode hein, qu'il faut aller en nature pour être bien. Mais bon, on le savait déjà
3: depuis
4: très très longtemps.
3: Oui, bien sûr. Ouais.
4: Mais c'est l'occasion aussi d'ouvrir les portes à ces enfants-là et à ces familles-là. Sinon, on prêche un peu les convaincus.
3: Oui, oui. Ouais.
4: Voilà, c'est toujours un peu ça le problème.
3: C'est toujours la difficulté d'aller, oui.
4: C'est d'aller à la rencontre des personnes qui en ont le plus besoin. Et voilà. Et sinon, c'est vrai que les parents, ben, souvent, se retrouvent sans le savoir sur le lieu de l'animation en disant Ah, mais toi aussi, ah, ben oui, mais toi aussi. Voilà.
3: Oui, et parfois déjà impliqué dans d'autres.
4: Voilà, déjà impliqué dans la philosophie du vivant, comme on l'appelle. Et...
3: Oui. C'est quoi justement la philosophie du vivant, comme vous l'appelez ?
4: En fait, nous, la différence avec les stages nature qui peut exister pour le moment, c'est qu'on ne fait pas des enfants qui viennent à Ilo Cabane, on n'en fait pas des petits scientifiques. Donc, on utilise la nature comme un partenaire éducatif.
3: Ouais.
4: Parce qu'on estime qu'en nature, on apprend énormément de compétences transversales. Donc, si on va dans le bois et construire une cabane, on apprend la coopération, on apprend la communication, on apprend la solidarité, on apprend plein de choses qu'on pourrait apprendre aussi ailleurs. Mais le fait d'être en nature ouvre d'office au projet. Et donc, par rapport aux compétences à acquérir, en tout cas dans le monde qui nous attend, il est important de développer ces compétences-là. Et donc, on est surtout aussi... dans une philosophie de non-production, donc les parents savent qu'en mettant les enfants à l'Ilo Cabane, il n'y aura pas un bricolage par jour, il n'y aura pas une danse, il n'y aura pas un sketch. On part, nous, de l'envie et de l'intérêt de l'enfant. Donc on fait énormément de cercles de parole. On a évidemment, nous, en tant qu'animateurs, un sac à dos rempli d'activités, mais on les sort au moment opportun quand l'enfant est prêt, quand le groupe est prêt. Et donc, c'est un peu l'énergie du groupe qui dit, bah, tiens, cette semaine, c'est sûr, on ira dans le bois. Cette semaine, c'est sûr, c'est à la rivière. Et on compose avec ça, parce qu'on part du principe que si l'enfant n'est pas preneur ou intéressé, ben voilà, il ne va pas adhérer. Mmh. C'est un peu ce qu'on essaye de dire aussi dans l'univers scolaire.
3: Ouais.
4: Voilà, ça, c'est en emmenant une classe dans le bois. Oui, on ne va peut-être pas faire des maths ou du français, mais on va ouvrir l'esprit à ce que ce soit plus facile pour eux d'adhérer à ces apprentissages-là, a posteriori.
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1: Alors, les projets justement de l'île aux cabanes, les activités concrètement que vous proposez, auxquelles on peut s'inscrire, ça ressemble à quoi? Quelle est un peu la distinction des différents projets, la palette aussi que vous proposez?
2: Bah, donc, on a tout ce qui est stage d'éveil à la nature, ça c'est pendant les vacances scolaires, on couvre toutes les vacances scolaires.
1: Donc, des stages, ça veut dire quelle temporalité, alors, des stages, quelle durée?
2: Chez nous, ce ne sont pas des stages thématiques. Le stage ou la période qu'on propose s'appelle de l'éveil à la nature. Donc, il n'y a pas un stage pirate, fée. Voilà, parce que...
1: Oui, ça n'a pas quelque part de sens.
2: Ça n'a pas de sens parce qu'on n'est pas dans la production et donc on ne favorise pas le shopping. Oui. Donc, on ne vient pas chez nous parce qu'on va faire de la peinture ou de l'argile. On en fera, mais tout dépend de l'énergie du groupe.
1: Oui.
2: Voilà, donc, il n'y a pas de thématique au stage, ça c'est sûr. Ben, les stages couvrent les vacances scolaires, donc il y a 2 semaines à la Noël, 2 semaines à Carnaval, Pâques, les vacances d'été. Ouais.
1: Mais on y va par journée ou alors on c'est s'inscrit par journée. Pour une semaine
2: ah, okay, oui. Voilà, c'est par journée. Les parents peuvent inscrire les enfants pour minimum 2 jours, dont le premier jour obligatoire, parce que c'est là où on met le cadre
1: d'accord,
2: du vivre
1: oui,
2: ensemble
1: d'accord.
2: pour la semaine.
1: Ah, oui.
2: Voilà.
1: Ah, oui.
2: Parce qu'on est vraiment attaché aussi à la vie du groupe. Et encore une fois, on ne vient pas plic-ploc. Choisir une journée parce que ça m'intéresse de caser mon enfant un jour.
1: Oui,
2: c'est
1: oui.
2: un réel projet. Et donc, les parents s'investissent aussi dans un projet de vie quand ils viennent à l'île aux cabanes. Quoi.
1: Ouais. Ouais. Et pendant la journée, alors, c'est
2: Et pendant
1: dehors,
2: la journée, c'est dehors.
1: Du temps. Ouais.
2: Voilà. Alors, quand je dis qu'on n'en fait pas des petits scientifiques, on sait évidemment répondre à leurs questions. Si on rencontre des insectes, on peut leur expliquer. Si on rencontre des traces ou des indices, on peut leur expliquer.
1: Oui.
2: Mais c'est si eux viennent avec cette demande. On ne va jamais leur imposer de la connaissance ou du savoir sur leur environnement. Mais ils vivent avec ça. Donc, ils savent qu'en se promenant dans les prairies, on ne va pas cueillir les fleurs à tout champ. Il y a une manière de cueillir la fleur, on sait pourquoi. On connaît le lien entre la plante et l'insecte, ils connaissent la pollinisation, donc ils sont sensibilisés à ça sans recevoir automatiquement les connaissances et le savoir.
1: Mmh. Ils posent beaucoup de questions quand ils sont en contact avec la nature. Il y a aussi cet éveil, quand vous parliez d'éveil, on pense aussi à la curiosité, quelque part, à la découverte.
2: Oui, donc nous on appelle ça de l'éveil à et par la nature.
1: Oui.
2: Donc, on les éveille évidemment à la nature. C'est un peu comme quand on va dans le potager et qu'on va cueillir des fraises. On va leur dire, si la fraise n'est pas rouge, on ne va pas la prendre.
1: Oui.
2: Il y a des enfants qui la prennent presque rouge. Et puis, la goutte, elle n'est pas bonne, ils la jettent.
1: Oui.
2: Ça fait partie de l'éducation. C'est le respect, en fait. On ne va pas goûter puis jeter un fruit. On ne va pas marcher sur les fraises qui sont vertes. On va, quand on parle de connexion, de connexion avec la nature, c'est comment je rentre en lien avec la nature. Quand je vois un escargot, je ne vais pas sauter dessus. Je ne vais peut-être même pas le prendre dans la main parce que c'est un bébé et la coquille va se casser. Donc, et puis de là, toutes les questions arrivent. C'est un papa, c'est une maman, et comment ils font, et comment ils mangent.
1: C'est ça.
2: Voilà, donc c'est parti, quoi.
1: Oui, et alors là, il faut savoir répondre parce que vous devez être un peu multitâche, parce qu'il y a la tâche j'ai presque envie de dire éducativité, mais ça ne doit pas exister comme mot. Et en même temps,
2: d'accompagnement, on peut dire.
1: D'accompagnement, tout à fait. Et puis en même temps, il faut quand même gérer, parce qu'entre faire des cabanes et répondre sur la vie de l'escargot, c'est des capacités qui sont multiples.
2: Oui, la question est bonne. Et en même temps, on se donne aussi la liberté de ne pas savoir.
1: D'accord, oui.
2: Et donc, si on ne sait pas, on cherche ensemble. Et rarement, on répond aussi par une réponse fermée. Souvent, on dit, qu'est-ce que tu penses, toi? C'est un papa ou une maman? Comment on peut le voir? Et l'enfant, il cherche. Et puis, si on ne sait pas, on va chercher ailleurs. On prend un bouquin ou...
1: D'accord.
2: Mais c'est pour ça que l'animateur est aussi assez à l'aise. C'est qu'il n'a pas d'obligation de réponse immédiate. Il faut accompagner l'enfant. C'est ça, son éveil aussi à la nature. C'est de dire, qu'est-ce que tu penses? Est-ce que, finalement, c'est une groseille ou c'est une framboise? Comment on peut le voir? Moi, je sais que Ben, c'est plus rouge ou plus mauve. Ah oui, ben, voilà. Donc on invite D'accord, l'enfant, on l'accompagne
1: ouais.
2: en fait.
1: Ouais. Et c'est essentiellement en forêt ou ça peut varier?
2: Non, ben, l'endroit où on est, on a une rivière,
1: vous
2: on a
1: êtes,
2: la forêt.
1: Vous êtes où exactement?
2: On est à Annevoix, le petit village d'Annevoix. On est dans une voie sans issue à l'entrée des bois.
1: Ouais.
2: Donc voilà, on a un grand jardin qui a été aménagé pour les enfants avec des propositions d'activités. Donc, il y a les arbres où ils peuvent grimper dans les arbres, il y a un mirador pour regarder aux jumelles, il y a des poules, il y a un chat, un chien, ouais. il y a des toilettes sèches, il y a des petits éviers, il y a une cuisine debout. Alors, autour de la cuisine debout, on fait énormément de choses. À partir de 3 ans jusqu'à 10 ans, on joue encore à la cuisine debout.
1: La cuisine debout, c'est le
2: Alors,
1: principe
2: La cuisine debout, c'est le principe, c'est d'utiliser la terre qui est là et on leur met une bassine d'eau par jour. Parce qu'on veut aussi sensibiliser au gaspillage, alors que, c'est alors que c'est l'eau de la rivière.
1: Oui.
2: Mais voilà, c'est une forme d'éducation aussi. Et donc avec de la terre et, du sable et de l'eau, bah, et des fleurs et des plantes, bah, ils nous font des préparations de restaurants juste extraordinaires. Quoi.
1: Ah oui, ils cuisent vraiment
2: alors
1: les
2: qu'ils font
1: choses
2: semblant,
1: ou... Oui,
2: c'est
1: ça.
2: Grégory, c'est ça.
1: C'est ça.
2: Ils font
1: oui.
2: semblant.
1: Oui, il n'y a pas de cuisson.
2: Il n'y a pas de cuisson, parce que ce sont des anciens. Alors, tous les ustensiles sont en zinc, en fer, mais il n'y a
1: D'accord.
2: pas de plastique.
1: Oui. Ouais.
2: Donc, c'est un certain poids aussi. Donc, ça travaille la psychomotricité.
1: D'accord.
2: Ah, parce
1: ouais.
2: qu'un petit 3 ans, porter une casserole
1: oui,
2: pleine d'eau, c'est compliqué. Ouais. Il ne faut pas renverser. Oui. Et puis, ils ont des petites coupoles, ils ont des anciennes cruches. Et donc, à tout moment, ils viennent nous servir le thé ou la soupe ou le gâteau au chocolat. Et ça fait partie de l'imitation des parents.
1: Oui, c'est ça. Oui.
2: Voilà, et nous, on est juste présents et disponibles à l'enfant. Donc, on ne va pas aller lui dire comment on va faire et qu'est-ce qu'on va mettre dans le gâteau.
1: Ouais.
2: Ça, c'est lui qui...
1: C'est des vraies qualités hein, dans l'éducation, la disponibilité à l'enfant.
2: C'est la principale chez nous.
1: Oui.
2: C'est la principale chez nous. Voilà, c'est vraiment la principale, c'est la disponibilité à l'enfant et C'est ce qu'on oublie un peu en famille, en fait.
1: Oui, il y a d'autres contraintes et c'est vrai que c'est pas toujours évident. Hein,
2: c'est pas évident. Moi, je suis maman de 4 enfants aussi. Donc, je sais que je n'ai pas été disponible non plus à tout moment. Après, même si le temps est très court, le fait d'être présent, c'est parfois plus intéressant que d'occuper l'enfant.
1: Mm-hmm.
2: C'est juste le laisser venir ou juste écouter.
1: Il y a un certain lâcher-prise aussi, parfois, derrière la disponibilité, sans devoir nécessairement amener quelque chose et contrôler la situation.
2: Oui, et c'est vraiment la bulle d'air qu'on offre aux enfants et aux familles, et aux animateurs. C'est de dire, la principale qualité, on l'a dit tout à l'heure, c'est d'être disponible à l'enfant.
1: Ouais.
2: Voilà, tu n'es pas obligé d'animer, tu n'es pas obligé de faire un bricolage, tu n'es pas obligé. Il y a le cadre, tu es gardien du cadre. Tu es le repère. Il y a l'animateur. Si on doit jouer, animer, on le fait. Et puis, il y a la personne qui inspire, quoi. Mmh.

0: Alors, il nous reste 4-5 minutes, on a abordé les stages, mais il y a encore plein d'activités, donc on va essayer d'amener différentes choses. Ouais.
1: Oui, mais ce qui est intéressant, alors, ce qui est intéressant aussi chez nous, c'est qu'on fait de la sensibilisation vers les professionnels de l'enfance.
0: Ouais.
1: Et donc, on donne 4 ciné-débats par an.
0: Voilà. Oui, j'ai vu ça sur le site web qui est très bien fait, on vous le recommande, on vous dira tout après, oui.
1: Voilà, et donc là, on invite tous les professionnels, les enseignants, les éducateurs, les médecins, tout qui a une relation avec l'enfant, de venir écouter un expert sur un thème particulier. Voilà, on a eu Bruno Humbeck.
0: Oui, reconnu dans les, ouais, les techniques d'éducation et psychologue. Oui.
1: Et puis, on a eu des réalisateurs de films, de documentaires.
0: Ah oui, pas mal. Hein.
1: Oui, français. Voilà, et à la suite de ce petit succès, on a remporté un projet européen, un micro-projet Interreg avec des partenaires français pour mettre en place une journée complète sur l'enfance et la nature où il y aura une série de conférences, de ciné-débats, de tables rondes et d'ateliers en extérieur pour sensibiliser les professionnels sur une journée avec différents thèmes. Et à la suite de cette journée, on sortira 2 formations. Une formation pour les accompagnants des 0-3 ans en nature et les 3-12 ans en nature aussi. Voilà.
0: Ouais.
1: Donc ça, c'est un peu le gros projet de cette année.
0: Les ciné. Et il y a différentes dates qui sont déjà connues, qui se retrouvent sur le site, ou bien c'est en préparation?
1: Alors, sur le site, ça devrait sortir ces jours-ci.
0: Oui, ça va arriver.
1: Voilà, c'est mi-novembre, mi-février et mi-avril.
0: Oui, il y a encore
1: Et la grande journée aura lieu en mars 2027,
0: ouais,
1: au mois de mars.
0: Aussi du côté d'Annevoix, ou vous ciblez des lieux différents?
1: Alors, on sera sur un côté plus proche de la frontière. On sera à la frontière,
0: Avec la France.
1: Avec la France, oui, plutôt dans le sud.
0: Ouais.
1: On n'a pas l'endroit encore. En tout cas, je vais pas
0: ça,
1: le.
0: Ça se prépare.
1: Donner maintenant, voilà.
0: C'est bien.
1: Ouais.
0: Ouais, ça donnera l'occasion d'y retourner aussi,
1: oui,
0: et de
1: retourner.
0: Voilà, de toute façon.
1: Oui.
0: Donc,
1: oui, voilà. Et puis on a un atelier, les stages,
0: ciné.
1: Les écoles, les ciné. Et puis là, on lance un atelier pour les grands-parents.
0: Ouais.
1: Parce qu'on a beaucoup de grands-parents qui amènent les petits-enfants qui sont en vacances chez eux. À l'île aux cabanes. Et on s'est dit, en fait, en tant que grands-parents, comment on fait aujourd'hui avec les enfants d'aujourd'hui? On ne va pas leur apprendre le jardinage comme on faisait nous dans le temps.
0: Pourquoi?
1: Parce que c'est des techniques qu'eux peuvent faire seuls, en fait, les grands-parents. Donc nous, qu'est-ce qu'on peut apporter en tant que l'île aux cabanes de plus-value pour les grands-parents? C'est peut-être d'éveiller l'enfant différemment à la nature. Donc c'est peut-être apprendre à compter en nature, apprendre les 5 sens en nature. C'est comment je transmets mes connaissances d'une manière adaptée aux petits-enfants d'aujourd'hui.
0: Ah oui.
1: Donc on va remettre les grands-parents dans des situations d'enfants que leurs petits-enfants connaissent. Et de là, on va voir ce qui émerge. C'est la même philosophie, hein. C'est la même chose.
0: Ça. Mais c'est en contact avec la nature et soi-même, on est dans la nature aussi. Hein. Ce n'est pas la nature qui s'oppose à l'être humain et
1: non,
0: que nous maîtrisons, etc. C'est
1: tout.
0: Un autre...
1: Non,
0: une autre
1: et c'est ça la force
0: choses.
1: De la nature éducative, c'est que c'est elle qui nous enseigne, en fait. C'est parce qu'on est en nature qu'on peut...
0: Oui.
1: On peut ressortir plein de choses, alors qu'elles soient créatives ou dans l'expression ou dans les compétences sociales. Mais c'est vraiment le fait d'être immergé et d'observer ce qui se passe autour de nous qui va nous inspirer pour nos valeurs humaines, j'ai envie de dire.
0: Oui, dernière petite question. L'île aux cabanes a 15 ans. C'est pas la crise d'adolescence, on s'en rend bien compte. Hein, les 15 ans, on a l'impression qu'il y a encore... plein de choses à explorer. Est-ce qu'on se trompe ou quand,
1: Non, pas du tout. Parce
0: cette
1: que
0: cette histoire-là, après 15 ans, enfin, et maintenant...
1: Mais je la vois assez
0: suite.
1: Bien. En fait, là, on sort je viens d'écrire un carnet de l'animateur qu'on a co-créé avec nos animateurs. On leur a demandé comment ils avaient vécu leur été 25. Et là, ils nous ont amené plusieurs problématiques dans la relation avec l'enfant, avec le parent et avec leur copain. On s'est dit, on va essayer maintenant de détecter les expériences vécues qui ont posé un problème.
0: Mmh.
1: Et on les a amenés à décortiquer toutes ces expériences et à voir comment on pourrait répondre d'une manière générale à l'animateur qui se retrouve dans cette problématique-là. Et avec eux, on a construit en fait des fiches techniques qui reprennent la problématique.

0: P-A-N-E-S.
1: S.
0: B-E, je crois, hein, si je ne me
1: Oui,
0: trompe pas. Vous retrouvez toutes les infos, le site est bien fait, il y a des jolies photos aussi, hein, et puis il y a différentes parties du site. Merci à vous de nous avoir aussi donné du temps, hein, parce que on sent que le projet doit être prenant aussi.
1: Oui, en fait, ouais.
0: Et c'est un beau projet de vie, et ça montre aussi qu'on peut, voilà, se lancer il y a 15 ans, et puis on voit tous les fruits aussi. En 15 ans après, ce qui est quand même impressionnant, je trouve, comme travail. Ça se porte bien dans le Namurois aussi, ce contact avec la nature, grandir en lien avec la nature, quel que soit l'âge, hein, finalement.
1: Oui, quel que soit l'âge, vraiment.
0: Ouais. Bien, merci Pascal, et
1: Merci
0: à
1: beaucoup.
0: bientôt, pourquoi pas. Vous nous
1: Merci.
0: tenez au courant quand il y a des ciné-débats, par
1: Avec
0: exemple.
1: plaisir.
0: À
1: Ok,
0: bientôt.
1: merci.
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0: Ça t'a plu, notre petit voyage?
1: Ah oui, beaucoup.
0: On a vu des belles choses, hein?
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1: Et des libellules aussi.
0: La prochaine fois, d'accord.
1: D'accord. Je peux te demander quelque chose?
0: Quoi encore?
1: On continue, mais cette fois-ci, c'est toi qui chantes.
0: Pas question.
1: S'il te plaît.
0: Non, non et non.
1: Allez, c'est le dernier couplet.
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1: Nous avons tellement peu l'occasion de rencontrer nos frères protestants que je ne résiste pas à la tentation, enfin c'est pas une tentation, à l'envie, au désir plutôt de faire une rencontre sur cette histoire qui est commune et qui est tellement compliquée à la fois. Nous sommes en terre du Vivarais, ça s'appelait comme ça à l'époque. Et donc, ces territoires sont des territoires empreints d'histoire et d'une histoire rude, comme le paysage, comme la terre.
2: Ouais, je pense qu'au début de la réforme, la situation était beaucoup plus compliquée pour deux raisons. C'est que le climat était différent. Il faisait beaucoup plus froid, les hivers étaient beaucoup plus enneigés, beaucoup plus longs. Et du point de vue géographique, je pense que la forêt était beaucoup plus étendue que maintenant. Il y a eu une grosse déforestation en fin du 19e siècle.
1: Je me suis souvent posé la question, pourquoi il y a eu tellement de protestants dans cette région? Est-ce que la question c'est, est-ce qu'ils sont venus d'ailleurs ou est-ce que ce sont les gens du cru qui se sont, on va dire, convertis au protestantisme?
2: Personnellement, je ne connais qu'une famille qui est venue se réfugier ici, venant du sud de l'Ardèche, du secteur de Vallon-Pont.

0: d'Arc où les protestants ont été très fortement persécutés. Sinon, je pense que c'est une histoire de géographie. Nous sommes entre deux zones de crête de montagne qui nous séparent du Puy-en-Velay, qui était un haut lieu du catholicisme et de la persécution. Et d'autre part, la chaîne de montagne qui nous sépare de la vallée du Rhône aussi. Et ce secteur, on l'appelle l'enclave protestante du Velay. C'est un endroit où les gens ont vécu beaucoup repliés sur eux-mêmes, à tel point que la langue d'oc qu'ils pratiquent est la langue des troubadours.
1: Donc une langue qu'on véhicule,
0: Voilà,
1: une langue qui voyage.
0: c'est la langue d'oc. Au puits, un troubadour, Pierre Cardinal, a laissé des écrits. Et en lisant à voix haute, on comprend absolument tout le contenu.
1: Si on ne connaît
0: C'est la
1: pas,
0: même langue.
1: voilà.
0: Mais compte tenu que les écrits ont cessé d'être en latin à partir de François Ier, je crois, cette langue qui était la langue vernaculaire est tombée plus ou moins en désuétude. On ne l'a plus écrite, on a écrit le français, permettant à tous de se comprendre.
1: Et donc, on va se retrouver dans ce 16e siècle, c'est le point de départ. Hein, Et moi, je m'imaginais que la proximité de Genève, je pensais à Calvin, mais pas du tout. C'est Luther qui vient d'Allemagne, qui a intéressé les gens.
0: Eh bien, les gens se sont éveillés à l'intérêt de la réforme bien avant Calvin. Et ce qui est extraordinaire, c'est que ce sont principalement des hommes d'Église qui sont allés directement en Allemagne, à la source, s'informer et se former peut-être, et sont revenus et ont fait des adeptes.
1: On ne se rend pas toujours bien compte avec la distance, hein, dans le temps, de comment les choses se sont propagées.
0: Oui, et c'est ce qui est d'autant plus beaucoup plus étonnant, c'est que les gens du plateau allaient écouter les moines qui avaient rapporté les idées de la réforme à Annonay, alors que c'est à une quarantaine de kilomètres.
1: Fallait le faire, hein.
0: Oui, mais en ce temps-là, quand quelqu'un annonçait la réforme de Luther, il rassemblait plusieurs milliers de personnes.
1: Qu'est-ce qui a fait qu'à un moment donné, alors on va sûrement parler politique à un moment donné ou à un autre, que ça a grincé, qu'on a empêché ces gens de suivre les prédicateurs qui finalement ne prêchaient que l'amour?
0: C'est parce que la France est la fille aînée de l'Église et que le roi était sacré. Il représentait à la fois le pouvoir temporel, le pouvoir politique et le pouvoir temporel de l'Église.
1: Nous y sommes. On le renie. C'est un reniement.
0: Oui,
1: C'est un reniement.
0: donc oui, un roi, une foi, une loi. C'était fini. Il y avait deux fois.
1: Ça ne pouvait pas tenir. Ça ne pouvait pas tenir.
0: Ça ne pouvait
1: Mais
0: pas.
1: effectivement, il y a eu des gens haut placés qui sont devenus protestants. Hein. Ça a emmené des guerres épouvantables qui ont été très longues et très longtemps.
0: Au début, on confondait un petit peu les idées humanistes de la Renaissance avec les débuts de la Réforme. C'était un peu. La Réforme est aussi, a aussi une orientation humaniste. Donc c'est vrai que les grands écrivains, les savants, étaient protestants,
1: Progressiste.
0: progressistes,
1: Hein?
0: oui. Et
1: Progressiste.
0: puis le fait que l'imprimerie apparaisse aussi, ça a permis la diffusion.
1: Alors, nous sommes dans cette région de l'Ardèche, nous sommes dans le haut de l'Ardèche, hein, on n'est pas dans le sud de Privas et Aubenas. Aujourd'hui encore, il y a pas mal de temples. Ces temples ont été détruits à la Révolution, comme sans doute partout, et reconstruits à la force du poignet aussi. Ça...
0: Non, pas du tout. Les
1: Ah!
0: temples ont été détruits à partir de la révocation de l'édit de
1: Ah,
0: Nantes.
1: déjà avant!
0: Au départ, tous les temples devaient être détruits. Ça s'est fait progressivement. Et puis, on trouve à la Bibliothèque nationale des documents, et aux archives nationales plutôt, des documents signés de la main de Louis XIV demandant qu'on démolisse deux temples sur un secteur qui n'a rien à voir avec, par exemple, la tenue d'une assemblée dans les bois, à un autre secteur. Et là, en 1683,
1: Oui, ça, Louis XIV.
0: sous Louis XIV, donc Louis XIV a commencé à sévir vers 1665. Les droits sont retirés aux protestants et il estime qu'il faut achever l'œuvre, donc il révoque l'édit de Nantes. Et à la révocation, les protestants, il fait abattre des temples et systématiquement les protestants se réunissent à l'emplacement des temples démolis. Donc plus les protestants se réunissent, plus on démolit de temples. Et donc à la fin, des temples qui datent de l'époque de la Réforme, il en reste peut-être un dans la région Rhône-Alpes. Et tous les autres ont été démolis. On ne sait même plus trop où était leur emplacement.
1: Aujourd'hui, après on fera une petite pause musicale, aujourd'hui il y a quoi comme proportion sur le plateau entre protestants et...
0: Dans les villages du plateau qui étaient de tradition protestante, c'est à peu près moitié-moitié.
1: Ah oui, quand même.
0: Mais pour des raisons que j'ignore, certains villages étaient restés entièrement catholiques, comme Tence par exemple, en Haute-Loire, à 20 km d'ici. Et... il y a très peu de protestants encore. Sur les pentes du Mont Mézin, par exemple, le village de Chauderolles n'avait pas un protestant.
1: C'est culturel, finalement, aussi.
0: Oui,

0: Voilà, nous sommes dans une région où les dragonnades, c'est un mot qu'on entend quand on vient dans la région, ont eu un impact très important. Et en fait, dans la vie des gens, dans la vie de la population ici, comment les choses se sont mises en place ou comment vit-on quelles sont des anecdotes que vous pourriez nous raconter?
1: Protestants et catholiques, mis à part quelques délateurs, tout se passait très bien entre protestants et catholiques, tout se passait normalement. Mais les protestants, au fil du temps, avaient appris à devenir très discrets, puisqu'il leur était interdit de se rassembler. La religion protestante était interdite, donc ils n'avaient même pas le droit de lire la Bible ou de se réunir en famille pour chanter des cantiques.
0: D'où l'invention des Bibles chignons.
1: Tout à fait.
0: Alors, il faut expliquer ce que c'est.
1: Ce sont de très belles miniatures que les femmes cachaient sous leur coiffe et sous leurs cheveux. Mais il existe aussi les miroirs pour dissimuler les Bibles.
0: Ah.
1: Donc, le miroir est en relief par rapport au cadre, ce qui libère un espace où la Bible était cachée.
0: Ah, c'est qu'on y tenait, la Bible, et à pouvoir la lire soi-même.
1: C'était la base, et c'est aussi ce qui a fait le bonheur des protestants de France, c'est que pour lire la Bible, ils ont dû apprendre à lire. Et que très vite, très tôt, ils ont eu un niveau d'instruction, acquis un niveau d'instruction plus élevé, qu'ils ont aussi acquis une ouverture vers l'étranger. D'ailleurs, sous le règne de Louis XIV, on parlait du parti de l'étranger pour parler des protestants, puisqu'ils avaient des relations avec les Pays-Bas, l'Angleterre, l'Allemagne, et ça s'était exploité politiquement pour en faire des traîtres au royaume, en somme.
0: Oui, mais si on place ça du point de vue du commerce, peut-être qu'il y a une opportunité aussi avec la Scandinavie, avec les pays du Nord, et puis les États-Unis naissants.
1: Tout à fait. Les gens qui avaient de l'argent ou les commerçants qui faisaient partir des choses à l'étranger faisaient aussi partir leurs enfants, des gens dissimulés dans des navires, vers Hambourg principalement, mais aussi vers Rotterdam.
0: Oui, c'est l'occasion de parler de l'église wallonne qui se trouve aux Pays-Bas, Amsterdam, je pense, l'exode des métallurgistes, des forgerons liégeois qui sont partis en Suède travailler l'acier suédois. C'était essentiellement des protestants qui fouillaient les persécutions en Europe occidentale, chez nous.
1: Chez nous, oui, en France, beaucoup se sont exilés, sont partis à pied, jusqu'en Prusse. Mais en Prusse, ils n'ont pas été très bien accueillis. On leur donnait du terrain, du mauvais terrain à défricher. On ne leur a pas favorisé l'insertion du tout.
0: Rien de neuf sous le soleil, je dirais. Ça sent le vécu encore aujourd'hui, ça. Ça sent le vécu encore aujourd'hui. C'est un chapitre que je n'avais jamais pu aborder, celui de l'instruction, de se rendre compte que du fait d'apprendre à lire, ça met d'office les gens dans une classe supérieure de la société, pour se débrouiller en tout cas.
1: Absolument, mais ce qui est ressorti surtout, c'est la pensée protestante, la philosophie protestante, qui est ressorti à travers les propositions qui ont été faites pour la Constitution au moment de la Révolution.
0: Mm-hmm.
1: Des gens comme Rabault-Saint-Étienne, Boissy d'Anglas, étaient protestants, et toutes les valeurs pour lesquelles les protestants se battaient, la liberté, les droits, les mêmes droits pour tous, réapparaissent à travers les droits de l'homme notamment et la Constitution, les constitutions de la France.
0: C'est le moderne contre la classe figée, quoi.
1: Tout à fait. J'ai été très surprise de lire qu'un pasteur originaire du Plateau, donc en 1630 à peu près, rêvait de la liberté pour tous les peuples.
0: Ouais.
1: Il avait laissé cette phrase écrite. C'est quand même magnifique.
0: À relire.
1: Ah oui.
0: à relire, à consulter.

0: Comment vit-on aujourd'hui en milieu huguenot? On peut dire ça?
1: Oui. Disons que la spécificité protestante, c'était de ne pas se faire remarquer,
0: Je tire un parallèle, en vous écoutant, je tire un parallèle avec les Juifs.
1: Oui, c'est
0: À
1: assez
0: certains niveaux, c'est
1: comparable.
0: assez comparable,
1: C'est
0: hein?
1: assez comparable.
0: Instruit, pas de vagues, s'insérer. Alors s'insérer, et on est chez nous, quoi. Ils sont chez eux, ces gens-là. On n'a pas besoin de
1: Oui,
0: s'insérer chez soi.
1: oui. Jusqu'à la Révolution, les protestants n'avaient pas le droit d'avoir des fonctions d'État. Ils ne pouvaient être que qu'artisans, commerçants, paysans, malgré leur niveau d'instruction. Donc après la Révolution, au moment de la Constitution de la République, ils ont pris largement leur place.
0: Ben justement, on pourrait dire deux mots de personnages de premier plan que tout le monde connaît, qui sont d'obédience protestante. Je pense, je sais pas moi, Lionel Jospin.
1: Oui,
0: Il y en a d'autres dans le monde que l'on connaît, mais qui n'en font pas forcément
1: ils n'en font pas état.
0: qui n'en font pas des caisses, mais c'est quand même leur fond culturel.
1: Tout à fait. Et en général, on les retrouve dans les partis de gauche modérés, notamment le Parti socialiste. Nous avions été très surpris au moment de la présidence de François Mitterrand de voir autant de protestants dans les ministères.
0: Ah
1: Mais
0: ouais.
1: c'était pas surprenant parce que les idées du socialisme correspondent à la philosophie protestante.
0: Quels sont les grands penseurs du milieu protestant aujourd'hui? Les philosophes, on en a parlé un peu hors micro tout à l'heure
1: Ben, il y a
0: de...
1: eu Ricoeur, le dernier, c'est Ricoeur qui a beaucoup marqué. Mais il y a eu Jacques Ellul aussi.
0: Et les grands bastions qui restent aujourd'hui, on parle ici du plateau de l'Ardèche, mais il y a aussi la région de La Rochelle et encore plein d'autres endroits où il y a pas une survivance, loin de là, une forte proportion du milieu protestant qui influe sur le territoire.
1: Oui. Mais ils sont moins marqués historiquement que les protestants d'obédience cévenole, on dira. Les choses s'étaient beaucoup mieux passées, que ce soit pendant les guerres de religion, pendant les persécutions sous Louis XIV. Est-ce qu'ils savaient mieux faire le dos rond?
0: Mais qui sait?
1: Il faut peut-être penser le voir comme ça.
0: Ben oui.
1: En tout cas, le pasteur dont je parlais tout à l'heure, qui rêvait de liberté pour tous, avait été en Charente et avait été surpris d'abord du niveau de vie des gens, et puis que les choses se passent si bien. Ils avaient d'ailleurs en Charente, ils ont créé des sortes de temples avant l'édit de tolérance. Vers 1760, je crois qu'ils appelaient ça des maisons d'oraison. Et quand donc ce pasteur du plateau qui avait été en Charente est revenu, il voulait en faire ici, mais il s'est adressé au prince de Beauvau, qui avait sans doute des hautes responsabilités en Languedoc, et le prince de Beauvau lui a dit qu'il était trop tôt. Parce que c'est le prince de Beauvau qui a fait libérer les prisonnières de la tour de Constance.
0: Ah voilà.
1: Puisque les femmes étaient envoyées à la tour de Constance, donc à Aigues-Mortes, ou à Carcassonne, en prison, et les hommes étaient envoyés aux galères.
0: Pour délit d'opinion, tout simplement.
1: Oh, pour avoir chanté des cantiques ensemble, pour avoir lu la Bible devant quelqu'un, pour des choses insignifiantes.
0: On croit rêver aujourd'hui, hein, de se rendre compte, mais il y a des régions dans le monde où, pour les mêmes raisons, ça existe toujours, quoi, hein.
1: Absolument, absolument.
0: On a de la chance aujourd'hui en Europe occidentale de se dire, bah, enfin, est-ce possible? Ben oui, c'est possible. C'était possible chez nous dans le temps et ça pourrait revenir. Et c'est encore possible ailleurs dans le monde. Hein.
1: Il reste encore des pays dans le monde où les chrétiens sont persécutés.
0: Tout à fait. Il suffit d'aller sur le site Portes Ouvertes pour s'en rendre compte que c'est pas du tout fini et très très très compliqué. Merci Evelyne pour cette incursion dans l'histoire. Je dis ça,
1: c'est avec
0: je trouve, merci, je trouve ça important parce que les gens partent en vacances et passent par l'Ardèche. Ils aiment bien l'Ardèche, ils aiment bien le sud de l'Ardèche. C'est une magnifique région. On quitte la vallée du Rhône et on monte prendre le frais sur le plateau. Et il faut savoir où on met les pieds quand on voyage. Il faut se renseigner un petit peu.
1: Probablement.
0: Merci beaucoup. C'est...

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3: Bonjour à toutes et à tous, c'est Oli sur RCF. Bienvenue dans l'instant présent, votre rendez-vous quotidien avec l'actualité culturelle et régionale. Qui dit nouvelle semaine dit nouveau concours. Et cette semaine, eh bien, je vous propose de tenter de remporter Cœur en origami. Il s'agit d'un roman signé Licia Virel, sorti aux éditions Nombre 7. L'autrice était d'ailleurs notre invitée de la semaine dernière. C'était dans l'émission À la page, au micro d'Adrien Chardhomme. C'est une émission que vous pouvez d'ores et déjà retrouver en podcast sur notre site internet. Et puis c'est surtout, à partir d'aujourd'hui, un concours à retrouver sur notre page Facebook, donc pour tous les amateurs de littérature. Et puis jeudi soir, ils étaient en showcase au Rideau Rouge pour la présentation de À demi-jour. C'est le titre de leur tout nouvel EP. Le groupe, c'est Zapper Palace. Maxime, Paul et Nathan étaient à mon micro. Et puis dans la seconde partie de cette émission, eh bien on va retrouver notre traditionnel billet en wallon du lundi en compagnie de Bernard Van Vinkt. Sans oublier la séquence Back in my 70s. Elle est consacrée aujourd'hui à The Roaring Silence, un album majeur de la carrière de Manfred Mann Earth Band, un disque qui sortait il y a 50 ans déjà. Enfin, côté musique, sans plus attendre, je vous propose de replonger dans l'univers de Zapper Palace avec un premier extrait d'À demi-jour. Voici Baiser des anges.

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1: À quelques heures du coup d'envoi de leur release party ici au Rideau Rouge, Alan, Maxime, Paul et Nathan nous font l'immense plaisir de nous raconter l'histoire de Zapper Palace, 15 ans au compteur, une multitude de singles, quelques EP, avec un tout nouveau en primeur ce soir, d'Arrache la page à Partir voir la mer, Zapper Palace distille une énergie résolument pop-rock sur des textes en français passionnés, avec en toile de fond une amitié indéfectible entre les trois camarades depuis l'adolescence. Bonjour à tous les trois.
2: Bonjour.
3: Hello.
1: Alors l'aventure Zapper Palace, est-ce que c'est vrai que ça a commencé au collège de Nivelles, pour replacer un peu le cadre?
4: Oui, bien sûr. Totalement, on avait 15 ans, on était sur les bancs du collège Saint-Gertrude à Nivelles, et voilà, on s'est rencontrés là, on a commencé à faire de la gratte dans la cour de récré, et puis ça, on ne s'est jamais quitté.
1: Tous les trois alors, vous étiez quoi, genre dans la même classe
5: Si on veut être plus précis, Nathan et moi on était déjà par hasard dans la même école primaire, mais on ne se côtoyait pas encore, et puis la vie a fait qu'on s'est retrouvés, on a commencé à faire des chansons ensemble, on composait,
1: ouais.
5: Puis Paul a eu oui qu'on cherchait un guitariste, et donc tu nous as abordé. Ouais.
6: Tu veux que j'enchaîne, ouais, hein, tu vois, il me regarde, il dit il faut que t'enchaînes.
5: Vas-y, explique Paul.
6: Bah, donc du coup, ouais, donc, après moi je suis venu avec ma guitare dans la cour, un peu comme un petit jeune plein d'envie, plein de rêves. Et je lui ai joué, je pense, 2-3 morceaux qu'ils avaient composés.
5: Mmh.
6: Et il m'a
5: que
6: regardé en mode, il me dit ouais, bon, ça va le faire, hein, je pense. Tu veux pas venir en répète la semaine prochaine? Et voilà, ça s'est fait comme ça. Je les ai rejoints et puis maintenant je suis toujours là.
5: Et ouais. Surtout, Paul avait appris les morceaux, genre il avait vu nos vidéos Facebook, il avait taper les accords, et donc déjà il nous avait impressionné par le fait qu'il avait tout repiqué, quoi.
6: Fallait bosser un peu le sujet quand même.
1: Ah mais oui, donc t'es arrivé en connaissant déjà déjà la matière, quoi.
6: Ouais, j'admirais déjà pas mal la création de base qui était derrière.
1: Alors justement, à quel moment ça devient un vrai projet professionnel?
5: Bon, ça il faut quand même attendre quelques années, donc
4: en 2017 ou en 2019 avec Sarcophage.
5: Donc là, on a eu Ludovic Barnoin, qui était le manager de Morane à l'époque, qui nous a approché sur Facebook. Je me rappelle un message qui demandait pour nous rencontrer. Et finalement, on a travaillé plus de 5 ans avec ce monsieur. Mm-hmm. Et avant ça, en fait, on était plein de fougue. On avait déjà quelques projets. On jouait, en fait, étonnamment, on jouait beaucoup avant de sortir ce premier single, mais voilà, on jouait dans les écoles, à la braderie de Nivelles, tous les festivals qui voulaient bien qu'on joue, on y allait.
4: Sur toutes les scènes ouvertes en fait locales. Hein.
5: Ouais, on avait faim, quoi.
1: Mm-hmm. Alors le plan à l'époque, c'est quoi? C'est d'avoir une chaîne YouTube, d'avoir Facebook, mettre des publis, et en espérant que des professionnels du milieu s'intéressent. Et vous aborde en fait.
6: Bah, paradoxalement, on n'a pas été vraiment très à l'aise avec les réseaux dès le départ.
1: Ouais, ouais.
6: Mais on savait que c'était comme ça qu'il fallait atteindre un peu élargir un petit peu la portée. Mais on était très route à l'époque. On était très, on répète dans une cave. On aimerait bien que notre musique se fasse connaître. Mais c'est vrai que les réseaux, on les a pris tardivement. Et même encore aujourd'hui, c'est pas.
5: Mais attends, si je peux juste, tu te rappelles quand même qu'on avait au début 15-16 ans. On faisait quand même des vidéos à l'arrache qu'on mettait sur Facebook où vous veniez dans ma chambre, etc. On se filmait.
6: On déconnait, quoi.
5: Ouais, on déconnait. Et l'air de rien, ça avait déjà. Enfin, à l'époque, ça, c'était le début de Facebook, mais je veux dire, ça marchait un petit peu, quoi.
6: Ouais, mais il y en a 10 000 qu'on n'a jamais sortis parce que c'était.
4: C'était pas sortable.
6: C'était pas sortable du tout.
4: C'était pas axé réseau de base, vraiment. Ouais. À l'époque, voilà. En plus, c'était loin de ça. Mais c'était plus axé sur le fait qu'on voulait jouer sur les scènes ouvertes et kiffer ensemble, quoi. Ouais. Vraiment, depuis le début, c'était ça.
1: Mm-hmm. Alors, le plan, c'est évidemment, à un moment donné, c'est commencer à écumer les jam sessions et ce genre de choses.
6: Yes.
1: Ouais, ça vous avez fait beaucoup aussi.
6: Ouais, quand même pas mal, moi, en tout cas, pour ma part.
5: Bah oui, mais enfin moi un peu moins, parce qu'en fait on se voyait tous les samedis ou le mercredi après-midi. En fait, on jamais beaucoup ensemble à quatre, en fait, dans notre cave ou en répète. Et du coup, moi j'ai moins été peut-être en jam. J'ai été par la suite, mais on jamais ensemble, quoi.
1: Mm-hmm. Le petit coup de pouce du destin, la bonne rencontre, ça a été quoi?
5: Mais du coup, je pense que ça a été Ludovic Barnoin, qui nous a vraiment aider à nous professionnaliser, parce qu'à l'époque, on ne connaissait pas le milieu, on savait un peu les mots, manager, etc., mais on ne savait pas trop qui servait à quoi et qui faisait quoi. Donc voilà, mais oui, il nous a vraiment aidé à rencontrer des gens et à sortir, à comprendre en fait la machinerie, quoi.
6: À pousser des portes, quoi,
1: qui
6: nous étaient jusqu'alors fermées.
1: Il les a ouverts, quoi.
6: Ouais.
1: Qu'est-ce qui fait votre complémentarité à tous les trois? selon vous? C'est une question peut-être un peu difficile, mais...
6: Notre complémentarité.
1: Ouais, ouais.
6: Bah, je pense que ce qui fait notre complémentarité, c'est qu'on est finalement très différents, mais on s'est toujours compris de A à Z sans vraiment dire, sans dire beaucoup de mots. Juste, on a des personnalités très différentes et on se complète de par ces personnalités. Il y en a qui sont peut-être un peu plus terre à terre ou d'autres plus abstraits. Et du coup, comme ça, on s'agence bien, quoi.
4: Ça, et dans nos styles de musique qu'on écoute aussi.
6: Ouais.
4: C'est ça que on est assez diverses là-dessus. Et en fait, on a tout ramené dans un Port Palace qui est une sorte de coup d'hybridation entre tout ça. Et je pense que c'est vraiment ça qui a créé un peu ce son-là, Zapper Palace, aujourd'hui.
6: Nos références, quoi. Ouais,
5: et si je peux compléter, je pense aussi que le fait est qu'on a grandi ensemble. Donc, c'est-à-dire que si on voit la vie, un être humain comme un arbre, bah, le tronc, on l'a construit tous ensemble en partageant les mêmes choses, les mêmes écoles, les mêmes sorties, les mêmes copains. On a partagé les premiers amours, les premières déceptions amoureuses, amicales. Et donc, on a grandi ensemble. Et puis, c'est vrai qu'on s'est tous construits. Après, bah, les personnalités émergent, et voilà. Mais je crois qu'on connaît le background de chacun, mieux que quiconque, et donc je pense que c'est ça qui fait aussi ce ciment entre nous qui fait qu'on a réussi à faire déjà 15 ans ensemble, quoi.

0: Zapper Palace, la question évidemment, c'est ça veut dire quoi? Ça vient d'où? C'est quoi la symbolique ou la petite histoire qui a derrière le nom du groupe? Comment vous l'avez choisi?
1: Ben en fait, du coup, ben ça, on n'a jamais changé de nom. Donc depuis
2: 15 ans,
1: 2010-2012,
2: quoi, ouais.
1: C'est la même chose. L'idée à l'époque, c'était de choisir deux mots, parce que les groupes qu'on aimait bien, c'était souvent deux mots, Arctic Monkeys, Bébé Brune, etc. Ou des mots composés. Et ben, Zapper Palace, on trouvait que ça sonnait particulièrement bien ensemble. On trouvait ça vachement original dans le sens où il n'y avait pas autre chose comme référencement sur Internet, ce qui est quand même important, parce qu'il y a des groupes géniaux qui, malheureusement, on tape leur nom sur Google ou sur Insta, on ne les trouve pas. Et ça, c'est un peu dommage. Et donc là, on était vraiment content d'avoir un nom bien référencé. Et on a déjà pensé à changer parce que parfois c'est vrai que ça a été remis en question par nous-mêmes ou par notre entourage. Mais finalement, on se dit que c'est un peu notre identité. Ça symbolise un peu cette adolescence qu'on traîne avec nous. Et finalement, on en est quand même fier de ce nom. Donc voilà.
0: Côté texte, j'ai cru entendre qu'il y avait eu les fameuses rencontres d'Astaforth chez Cabrel. Est-ce que ça a été un tremplin? Et comment est-ce qu'on fait pour y participer? Comment est-ce que tu t'y es retrouvé et qu'est-ce que ça t'a apporté?
1: Bah, du coup, en fait, c'était grâce à sa balance. Donc, ça date déjà. Maintenant, ça a fait 10 ans déjà, les rencontres d'Astaphor. Et
0: Ça
1: en
0: nous
1: fait,
0: vieillit tout ça.
1: bah, sa balance, qui malheureusement a été démantelée, c'était donc l'organisme qui s'occupait de la culture au niveau de la province de Liège. Et cette année-là, on était rentré dans l'accompagnement qu'ils proposaient de manière sporadique aux groupes. Chaque année, ils avaient des groupes qui sélectionnaient. Et donc, pendant un an, on a été encadré par sa balance, on a été en studio avec eux. Et ils nous envoyaient à Astaphor. Et aussi la même année au Québec. Donc vraiment, pour nous, c'était plein d'opportunités avec sa balance. C'était hyper enrichissant. Après, honnêtement, moi, les sessions d'écriture, c'est pas ce qui me réussit le mieux. Malheureusement, j'en suis le premier triste. Mais je suis pas très bon, en fait, pour écrire avec les autres. C'est-à-dire que, contre-intuitivement, pendant ces stages-là, j'ai pas forcément été super productif. Par contre, ce que j'ai pu, c'est observer d'autres personnes, d'autres auteurs. J'ai vu des auteurs justement ultra productifs et qui, je pense notamment à Noé Clément, qui était un auteur qui était à Astaphor. Il était trop fort, quoi. Il enchaînait les punchlines et les phrases. Et voilà, moi, je suis peut-être plus optimiste dans ma plume et plus renfermé sur moi-même quand j'écris. Mais voilà, je pense que c'est des personnalités différentes.
0: Pour toi, c'est plus un plaisir solitaire d'écrire un texte.
1: C'est plus, voilà, j'ai besoin de me concentrer, de ressentir les choses profondément. Plus j'aime les textes abstraits, donc j'ai besoin d'avoir des tableaux, des mots. Et voilà, c'est pas quelque chose que j'ai facile à partager.
0: Alors justement, tu as des références en termes d'écriture, des artistes qui t'inspirent particulièrement dans ce type d'écriture abstraite, justement.
1: Ben, moi, la personne que j'ai toujours placée très très haut à ce niveau-là, c'est Adrien Gallo, donc le chanteur des Bébés Brunes. J'ai
0: Ok.
1: toujours adoré. Donc déjà, au niveau sonore, ça nous a beaucoup influencé parce que Bébés Brunes, on écoutait beaucoup. Et puis la plume, moi, ce que j'ai toujours adoré avec Adrien Gallo, c'est que j'écoutais une première fois la chanson juste pour le kiff musical, je m'en faisais une interprétation. Un an après, je la réécoutais, je comprenais un autre message. Un an après, je comprenais autre chose. Parce qu'en fait, en faisant un tableau abstrait, bah, je pense que c'est le cas aussi en peinture, hein, la peinture abstraite. Je pense que ça cherche la signification, les émotions que le spectateur veut ressentir à ce moment-là, ou en tout cas interprète à ce moment-là. Et c'est ça que j'aime bien aussi avec la chanson, c'est pouvoir ouvrir le spectre des possibles et pas trop renfermer avec une histoire toute écrite. Alors parfois, on le fait aussi, hein, sortir une chanson, parce que c'est pas toujours facile et pas toujours possible de faire de l'abstrait. Mais c'est vrai que pour moi, voilà, que ce soit Adrien Gallo ou Serge Gainsbourg, ou alors en anglais, bah, Arctic Monkeys, Axel Turner, je trouve aussi qu'il a une écriture qu'on pourrait qualifier, je pense, d'abstraite. Et voilà, pour moi, c'est des références absolues.
0: 15 ans au compteur, ça on l'a dit. Ça fait du coup pas mal de scènes, d'expériences scéniques, des belles rencontres aussi, avec justement avec un petit coup d'œil dans le rétro. C'est quoi le regard que vous portez sur le chemin parcouru?
2: Le regard qu'on pourrait porter, c'est en fait ça a été magnifique et on a fait des choses incroyables quand on était ado. On a fait des scènes à la hauteur de notre adolescence entre guillemets. Puis on a fait des scènes beaucoup plus grosses après quand on est devenu jeune adulte. Et là, on continue ce rêve-là. Non, franchement, c'est une belle histoire qui continue à s'écrire depuis 15 ans. Et en fait, c'est fou de réaliser qu'il n'y a pas tant de groupes que ça en fait qui tiennent 15 ans.
0: Ouais, non, c'est clair.
2: Mine de rien.
1: Parce
2: Et c'est
1: qu'il y a
2: vraiment.
1: beaucoup de groupes qu'on a croisés sur la route qui se sont démantelés, malheureusement. Et c'est vrai qu'à chaque fois, on se dit, bah, on arrive à continuer, quoi. Ça, c'est agréable.
2: Ouais, là, on est toujours dans la vie de chacun, c'est chouette, quoi.
3: Ouais, à fond. Mm-hmm. Il y a peut-être juste la contrainte du boulot qui s'est ajoutée quand on était jeune, ado. On pensait pas trop à ça. Et maintenant, c'est vrai que ça vient quand même parfois mettre des freins dans la progression.
0: Oui, ça se sent par rapport à avant, au moment où vous étiez aux études ou à l'école, je sais pas. Maintenant, ici, ça ralentit le processus, ça.
3: Ouais, parce que rien qu'au niveau de la créativité, quand tu rentres de ta journée de taf, à l'époque, moi, je me souciais pas de ça, donc la créativité venait tout seul en m'asseyant, en jouant, en créant. Maintenant, la journée de taf arrive et t'as le cerveau embrouillé. Et du coup, non, mais vraiment, ça impacte la créativité. Et du coup, ça impacte aussi finalement le projet artistique, puisque c'est de la criminalité.
2: Après, ça nous oblige à aller plus droit au but au final. Et
3: On s'en sort, Mais si on devait quand même sortir une petite.
1: C'est de plus en plus difficile.
0: Oui.
1: Ouais, la difficulté augmente, quoi. Tu parlais de...

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1: Les plus belles rencontres que vous ayez fait avec des artistes de la scène musicale belge et les meilleurs souvenirs de concert, ce serait quoi?
2: Moi, je pense qu'on peut chacun citer quelqu'un qu'on a rencontré.
1: Ouais.
2: Personnellement, moi, j'ai un bon souvenir de quand on a joué au BSF, juste avant Kyo et iPhone à l'époque.
3: Okay. Mm-hmm.
2: Et donc, on avait pu partager avec le chanteur de Kyo, qui est aussi quelqu'un
1: Ben.
2: Qui... Ouais, ouais. C'est ça que j'adorais ce qu'il faisait quoi, à l'époque. Donc, c'était assez incroyable de pouvoir échanger avec ce groupe. Quoi.
3: C'est vrai, moi, j'allais dire le même souvenir. C'était vraiment dingue de voir voilà, Ben de Kyo, comme ça, comme là on parle.
1: Ouais.
3: Et super sympa, super simple. Et vraiment, c'était... Bon, moi, je me suis vraiment dit, mais en fait, c'est fou. C'est fou la vie.
4: ouais, si chacun y va son petit souvenir. Moi, c'était bizarrement, c'était le guitariste de Suarez, Dada.
1: Ok, ouais.
4: Un gars qui vient de Madagascar. Et j'ai adoré sa vibe. En fait, je pensais que dans ce milieu-là, c'était très sérieux, etc. Tous les musiciens, les artistes étaient très sérieux. Et en fait, ce gars voyait les choses tellement dilettantes que ça m'a marqué.
2: Surtout qu'on était très jeunes, quoi. Les premières parties de Suarez, la première fois qu'on l'a faite, c'était en 2012, je pense. Donc
1: ouais.
2: On avait, moi, je pense que je suis le plus jeune du groupe. Je crois que j'avais 14 ans, quoi, à l'époque où on a fait Suarez. Peut-être 15.
3: En Vauxhall de Nivelles, ouais.
2: C'était une de nos premières expériences scéniques. Et en fait, on était très... Enfin, le directeur du centre culturel de Nivelles nous connaissait. Et Suarez passait par son centre culturel. Il nous a dit, est-ce que vous êtes OK de faire ça? Et c'était une super expérience. Parce que par la suite, on a refait des premières parties. Mais Suarez, ils avaient été particulièrement tendres avec nous.
1: Oui.
2: Dans le sens où moi, j'ai un souvenir.
1: Bienveillant.
2: On finit le soundcheck. On rentre dans notre loge. Et on avait des albums de Suarez dédicacés à notre nom, à chacun, personnalisé, quoi, pour Paul, pour Nathan, pour Maxime, etc. Donc franchement, une expérience pour l'époque incroyable. Et on l'a refait, je pense. Je crois qu'au total, on a dû faire 5 fois les premières parties de Suarez. Et à chaque fois, c'est des gens hyper inspirants. Et puis, je pense qu'à notre échelle belge, c'était un bel exemple pour nous aussi. Parce que parfois, on a tendance à se dire... avoir les stars françaises, mais il y a rien à faire, on n'est pas du même côté de la cour.
1: Clair, oui.
2: Et il faut essayer de voir son écosystème, je parle au niveau financier, pour arriver à vivre. En Belgique, je trouve que Suarez, c'est un bon exemple, Puggy, c'est des exemples inspirants quoi, pour nous, les groupes belges.
1: Absolument. Justement, en parlant de nouvelles productions, on parle quand même un tout petit peu de l'EP qui sort demain. C'est quoi la couleur de cette production? Ça a été quoi un peu le fil conducteur de ce nouvel EP?
3: Alors c'est très éclectique, mais on va dire que ça retrace bien notre parcours. Et là, on arrive dans les nouvelles sonorités un peu Tame Impala ou Fushat Orton qu'on peut avoir. Quoi. Mais donc, on a toujours cette inspiration de Arctic Monkeys, de Cooks et tout ça qu'on avait quand on était jeune. Mais maintenant, qui s'est développé, qui va plus chercher dans ces couleurs-là avec des synthés pop assez sympas, qui rajoutent une couleur mélancolique et des... Et tout ça, quoi.
2: Et au niveau texte, il y a deux thèmes qui sont assez présents.
1: Oui.
2: Donc, ils sont donc l'EP s'appelle À demi-jour. Parce qu'en fait, En fait, à la base, on partait du mot moitié. Je sais pas si ta question d'après, c'est le titre ou pas. Parce que si
1: non,
2: je spoil.
1: Non, non.
2: Donc, à la base, on partait du mot moitié. On réfléchissait à un nom d'EP. Et moitié, ça venait parce qu'en fait, on a 15 ans. Pardon, on a 30 ans. Ça fait 15 ans qu'on joue ensemble. Donc, ça fait littéralement la moitié de notre vie qu'on joue ensemble. On sort un EP, c'est la moitié d'un album. Et quand même, j'écris souvent sur l'amour, donc sur cette quête de la moitié. Donc le mot moitié nous venait, et puis à demi-jour, parce qu'en fait, c'est un peu le chapitre d'après, après Aube Obscure. Donc il y a toujours ce côté dualité qui est toujours présent avec une musique assez rythmée, assez joyeuse. Finalement, on prend notre pied sur scène, mais les textes peuvent être parfois un peu plus sombres, un peu plus profonds. Et donc il y a cette dualité. Et les deux thèmes principaux des chansons, ça reste quand même l'amour et cette quête, en fait, cette quête personnelle de la moitié, mais aussi l'évasion, en fait, parce qu'on a un âge où il n'y a rien à faire. Enfin, je pense que c'est à tout âge, mais on a cette envie de souffler, quoi. La vie, parfois, elle peut être beaucoup, on peut être sous pression, que ce soit au niveau boulot ou à plein de niveaux. Et en fait, voilà, souffler. Je pense à loin des hommes, partir loin des hommes ou juste partir voir la mer. Voilà, tous des thèmes où on a besoin de vacances, on a besoin de souffler.
3: En fait, c'est ça. On a besoin de vacances.
4: C'est peut-être une thérapie, en fait.
3: C'est
4: dans
3: ça, peut-être.
1: C'est pas mal. Dernière petite question, parce que je pense que là, vous allez manger, puis après, vous allez aller jouer. Est-ce qu'il y a l'envie ou un projet de faire un album long format dans le futur proche ou plus lointain?
3: Alors oui, c'est toujours une envie qu'on a, parce que je pense qu'on a toujours rêvé de ça en voyant les groupes qu'on écoutait quand on était jeune. Après, la réalité

0: c'est intéressant, comme disait Nathan, d'avoir des éléments récurrents.
1: Et puis
0: qui
1: ça
0: reviennent.
1: permet aussi de se dire, ok, ça c'est ce TP-là, et alors dans le prochain, on pourrait partir dans une autre direction, et puis dans le prochain encore, et donc
0: ouais,
1: permet
0: se
1: peut-être
0: laisser
1: plus de.
0: la liberté, ouais,
1: Ouais,
0: ça.
1: c'est ça.
2: Et après, je pense qu'aussi, on a déjà eu la réflexion
1: Oui.
2: de se dire, en fait, on va changer de stratégie, on va sortir un single tous les 2 mois, quoi. Il y a beaucoup d'artistes qui font ça, et puis aujourd'hui, quand on écoute un peu les stratégies, Spotify, etc., les algorithmes, c'est ça qu'ils veulent, c'est de la récurrence. Donc, je pense que, voilà, tout a été dit, mais l'album, en fait, je crois que c'est un fantasme, c'est du kiff, mais est-ce que c'est vraiment la meilleure idée aujourd'hui, pour les carrières
1: Et
2: musicales?
1: pour notre groupe à nous, quoi, c'est ça.
3: Ouais.
2: Voilà.
3: Ouais, pour se faire
1: Voilà.
3: plaisir peut-être un
1: Ouais,
3: jour ou
1: c'est
3: l'autre,
1: ça.
3: quoi.
2: Oui,
3: Ouais.
2: voilà.
3: Ouais. En tout cas, merci beaucoup. Nous, on va se faire plaisir ce soir, évidemment, en écoutant chacun de vos morceaux. Et puis, bon concert.
1: Merci beaucoup.
0: Merci
3: Merci
0: à toi
3: beaucoup.
0: pour
1: Gentil, merci
0: l'accueil.
1: Olivier.
3: Et bon
1: Merci.
3: appétit.
0: Merci Olivier. Merci.
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2: Allez, de retour dans l'instant présent, je vous rappelle encore une fois que cette semaine, je vous propose de tenter de remporter « Cœur en origami », un roman signé Licia Virel, sorti chez Nombre Neuf. 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On va retrouver le billet en wallon, mais pour nous mener jusque la petite nouveauté, Jug avec dernière fois.
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0: Le billet wallon du lundi par Bernard Van Vinkt.
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27 août 1976, le jour où le rock progressif a trouvé sa rugissante perle rare, Manfred Mann Hurts Band, The Roaring Silence. Au lendemain de la sortie de l'album Nightingales and Bombers, le Manfred Mann Hurts Band embarque déjà pour une nouvelle tournée américaine. Seulement, avec un rythme de production effréné de 6 albums en 4 ans, le groupe est épuisé et les premières tensions ont déjà atteint leur point de rupture. Il faut dire que Hurts Band, tant il est productif, se retrouve emporté dans le tourbillon de l'évolution musicale des 70s. Après s'être fait une véritable réputation dans l'univers du rock progressif, un genre qui est pourtant déjà en déclin au tournant de la décennie, le guitariste australien et chanteur principal Mick Rogers lorgne du côté du jazz rock fusion au grand dam du maître de cérémonie Manfred Mann. Le claviériste, leader de Hurts Band, s'est suffisamment battu pour forger la réputation de son groupe. Rogers n'aura qu'à tenter ses expérimentations ailleurs. Hurts Band restera progressif. Ainsi, pour la tournée américaine, le groupe est contraint de remplacer leur principal frontman. L'équilibre aurait pu s'en trouver menacé. Mais c'est sans compter l'intégration de non pas un, mais deux nouveaux membres pour combler le vide laissé par le guitariste. Tout d'abord, on a l'écossais Dave Flett, qui apporte un nouveau souffle épique au solo de guitare de Hurts Band. Dave is on the road again, un futur tube en clin d'œil au nouveau guitariste bourlingueur, intègre la setlist. Ensuite, il y a la perle rare. Chris Hamlet Thompson est encore un illustre inconnu lorsqu'il rejoint Hurts Band en tant que chanteur. Ayant grandi et vécu ses premières expériences musicales en Nouvelle-Zélande, le monde musical ne connaît pas encore l'étendue de ses talents de chanteur à la voix rugissante. Un secret bien gardé qui va faire immédiatement sensation. Le nouvel album, The Roaring Silence, est donc en partie rodé sur scène durant la tournée américaine avant d'être enregistré. On peut déjà y découvrir l'incroyable Road to Babylon, mais surtout l'excellente version de Blinded by the Light d'un Springsteen devenu le boss, reprenant la formule de Spirit in the Night sur l'album précédent. Et une fois n'est pas coutume, la musique classique de Stravinsky s'invite aussi sur le disque. Toujours est-il qu'avec The Roaring Silence, le Manfred Mann Hurts Band, sorti d'un silence assourdissant, prouve au monde entier sa capacité de résilience et propulse sa double perle rare sous le feu des projecteurs.

0: Bonjour à toutes et à tous et bienvenue dans votre journal local du lundi 28 septembre. Au sommaire, hommage d'abord à Pascane Van Bell, figure de la vie associative, universitaire et festive namuroise, décédée à l'âge de 53 ans. À Fos-la-Ville, l'évêque de Namur, Mgr Fabien Lejeune, a présidé la messe pontificale de la Septennale de Saint-Feuillin pour sa première rencontre avec cette tradition. Insolite ensuite près de Dinan avec une vaste opération de police après la découverte d'un blaireau mort sur un territoire de chasse. Et puis à Arlon, les opérateurs du 112 tirent la sonnette d'alarme face au manque de personnel et à l'épuisement des équipes. À Namur, Pascane Van Bell est décédé ce vendredi à l'âge de 53 ans, figure de la vie associative, universitaire et festive namuroise. Il était notamment un membre historique de la radio universitaire namuroise, la RUN. Informaticien à l'UNAMUR depuis 2000, Pascane Van Bell avait rejoint la RUN dès 1993 et en était administrateur depuis plus de 25 ans. Il avait également participé à plusieurs projets liés aux radios associatives, notamment Radio Esperanza et le passage au DAB+ de stations namuroises. Très impliqué dans la vie folklorique et estudiantine, il était aussi membre du comité centrale de Wallonie et participait notamment à l'organisation des Walloniades. Pascane Van Bell est décédé 6 mois après son frère Mathieu, autre figure bien connue de la vie festive namuroise. Il luttait depuis plusieurs mois contre une leucémie. À Fos-la-Ville, l'évêque de Namur, Mgr Fabien Lejeune, a présidé samedi la messe pontificale de la Septennale de Saint-Feuillin, son premier rendez-vous avec cette tradition fossoise. Dans son homélie, l'évêque a insisté sur la figure de Saint-Feuillin comme missionnaire. Ce moine irlandais avait quitté sa terre natale pour traverser les mers et annoncer l'évangile. Pour Mgr Lejeune, les marches de l'Entre-Sambre et Meuse vont bien au-delà de la simple tradition. Nos marches ne sont pas du folklore, elles sont le fruit du don de la vie de Saint-Feuillin, a-t-il déclaré. L'évêque a également souligné le rôle de Sainte Gertrude et de sa famille, qui ont offert à Saint-Feuillin une terre hospitalière où sa mission pouvait porter ses fruits. On a beau annoncer l'évangile, il faut des âmes, des oreilles, des cœurs et une intelligence pour recueillir cette bonne nouvelle. Et grâce à Feuillin et Gertrude, vous êtes là, nous sommes là, fruits de cette annonce de l'évangile, a conclu l'évêque. Insolite, près de Dinan, une vaste opération de police et du département de la nature et des forêts a été menée début septembre après la découverte d'un blaireau mort sur un territoire de chasse à Flamignoul. Une vingtaine d'agents ont perquisitionné une ferme et saisi les armes ainsi que les téléphones de l'exploitant. Le blaireau étant une espèce strictement protégée en Wallonie, une enquête a été ouverte. L'agriculteur, qui nie toute responsabilité, dénonce une intervention disproportionnée. Il affirme notamment avoir été accompagné par un inspecteur du DNF jusque dans son bulldozer pour aller nourrir son bétail. Le bourgmestre de Dinan, Richard Fourneau, dit lui aussi avoir été surpris par l'ampleur de l'opération et réclame des explications. L'agriculteur doit prochainement être entendu dans le cadre de l'enquête. À Arlon, les opérateurs de la centrale 112 tirent la sonnette d'alarme. Ils estiment que le service d'urgence est au bord de la rupture en raison notamment du manque de personnel et de l'épuisement des équipes. La centrale compte actuellement 17 personnes contre un cadre théorique de 23 et certains travailleurs doivent aller jusqu'à 60 heures par semaine pour assurer le fonctionnement du service. La période estivale a également été particulièrement chargée, avec notamment la canicule, les feux de forêt et l'afflux de touristes. Le SPF intérieur a annoncé 8 nouvelles embauches à Arlon. Les opérateurs demandent toutefois des garanties et souhaite retrouver un minimum de 4 personnes en salle. C'était votre journal local, belle journée à l'écoute de RCF Sud-Belgique.
1: Allez, l'instant présent, c'est terminé pour aujourd'hui. J'étais ravi de passer cette heure en votre compagnie. Une fois n'est pas coutume, on se quitte en musique avec notre album découvert de cette semaine. Il s'agit de Eldorado, sorti fraîchement vendredi. C'est le tout nouveau Girls in Hawaii. Et Girls in Hawaii est à retrouver en interview cette semaine dans notre émission Parole d'artiste. Une interview réalisée aux Solidarités. Et on se quitte donc en musique avec un premier extrait. C'est la plage d'ouverture de cet album. Ça s'appelle Is It Happening Right Now. À demain. Bye bye.

0: 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Et nous allons à Rome pour le journal de Radio Vatican.
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2: Le pape est en route pour l'aéroport. Son voyage en France touche à sa fin avec ce lundi une dernière étape à Metz, en Moselle, dans l'est du pays. Le pape vient d'y célébrer la messe en la cathédrale Saint-Étienne. Dernier temps de communion avec les catholiques français, il les a appelés à rester fidèles aux fondements moraux du monde dans lequel nous vivons, tels que le caractère sacré et inviolable de la vie humaine, la sollicitude envers les pauvres et l'accueil des étrangers. En Lorraine, terre par trois fois meurtrie par la guerre depuis 1870, Léon XIV a lancé un message à l'Europe. Le multilatéralisme comme le droit international constitue, dit-il, le meilleur antidote à la volonté de domination. Il a également encouragé les jeunes à s'engager comme le vénérable Robert Schuman, nous l'entendrons. À Metz, le pape s'est exprimé donc devant des politiques européens venus du Luxembourg ou d'Allemagne, mais il s'est également placé ce matin parmi les chefs des principaux cultes de France. Il a dénoncé la violence faite au nom de Dieu, profanatoire, et signé l'appel de Metz. Nous y reviendrons.
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2: Bonsoir à tous, il est 18h et le voyage apostolique du pape en France s'achève. Léon XIV vient de remercier tous ceux qui ont rendu ces 4 jours de visite possibles avant de monter en voiture pour se rendre à l'aéroport où il embarquera tout à l'heure pour Rome. Le décollage est prévu dans une heure environ. Et pour sa dernière étape en France, donc, le pape a choisi ce lundi la ville de Metz en Lorraine, à l'est de la France. Une région meurtrie par 3 conflits depuis 1870 qui a connu l'annexion mais aussi la réconciliation franco-allemande. Elle est profondément européenne donc par son histoire et par sa géographie. Ses frontières avec l'Allemagne, la Belgique, le Luxembourg et l'Église est empreinte elle aussi de cet héritage européenne, en dialogue, réconciliatrice. Et c'est d'ailleurs en demeurant ainsi qu'elle pourrait être un phare d'espérance pour l'Europe et le monde. C'est l'exhortation lancée tout à l'heure par le pape aux fidèles des 649 paroisses du diocèse. C'était lors de la messe en la cathédrale Saint-Étienne, dernier événement de ce voyage apostolique. Notre envoyé spécial à Metz, Jean-Charles Puzelu, nous en fait le compte-rendu.
4: Le désert, le jardin, la maison, c'est autour de ces trois images que le pape a développé l'homélie de sa dernière messe en terre de France. Le désert, lieu de l'essentiel et du silence, le jardin où règne la justice, lieu de la beauté, et la maison, lieu de paix qui exige collaboration et compétence pour être construite. Les trois images sont intrinsèquement liées.
5: Alors que nous assistons aujourd'hui à beaucoup de violences, Jésus nous enseigne la manière de transformer le désert que nous assistons. De planter des jardins et de construire des maisons. Il nous montre le chemin qui passe par le pardon.
4: Celui qui cherche la vengeance n'est pas plus fort que celui qui pardonne, poursuit le Saint-Père devant une assemblée qui l'écoute, dans la cathédrale Saint-Étienne et les dizaines de milliers de fidèles qui suivent la messe sur des écrans placés aux abords des places de la ville. Le pardon ouvre les portes de la paix et de la réconciliation.
5: Messe. Et la Moselle témoigne au monde entier que la réconciliation n'est possible que lorsque l'on a le courage de briser la chaîne du ressentiment.
4: Une société pacifiée et en harmonie sera par ailleurs mieux armée pour défendre des valeurs fondamentales.
5: La primauté de la personne, le caractère sacré et inviolable de la vie humaine, la protection de la liberté des individus, l'importance première de la famille, l'attention portée aux pauvres, l'accueil de l'étranger, le respect des personnes âgées.
4: En conclusion de son homélie, Léon XIV, à la fin de son voyage en France, invite la communauté de Metz à être
5: un phare d'espérance pour ce pays, pour l'Europe et pour le monde.
4: À Metz, Jean-Charles Puzelu, Radio Vatican.
2: Le pape a donc choisi de conclure son voyage en France par un moment de communion avec les catholiques messins. 2000 ont trouvé la place à l'intérieur de la cathédrale gothique, sous les voûtes de 42 mètres de haut, face aux immenses vitraux réalisés par Marc Chagall ou Jacques Villon. Plus de 25 000 autres fidèles étaient également rassemblés sur le parvis ou dans les environs. Jean-Charles Puzelu est allé à leur rencontre.
6: Le pape Léon XIV, c'est notre berger. On attend un message d'espérance, surtout dans ce monde un peu troublé.
7: Tout à l'heure, on a entendu son discours qu'il annonçait pour la paix, entre les peuples, donc ça fait chaud au cœur.
8: Il apporte beaucoup pour la paix. Je pense qu'il y en a besoin en ce moment.
9: Je trouve que c'est vraiment trop bien de pouvoir être là, de pouvoir participer à sa messe.
10: Il m'apporte beaucoup de sérénité sur son côté humain, sur ses prises de position pour la paix, pour la vie, et surtout sur le fait de vivre ensemble. Qu'importe notre religion, on peut tous vivre ensemble et tous être humains les uns envers les autres.
11: Sa venue en France, elle apporte un espoir pour tous les Français, dans le sens où on voit un petit peu de lumière dans tout ce qu'on peut vivre dans cette société actuelle.
12: Je suis là parce que c'est un message d'espoir et d'espérance. Je suis très touchée d'être ici.
13: C'est assez incroyable, je crois qu'on ne réalise pas encore ce qu'on vit, le moment qu'on vit. Et puis de le voir de près, d'être en communion avec lui. On est heureux d'être là pour prier aux intentions de l'Église et à nos intentions.
2: Des fidèles qui n'hésitent pas donc à témoigner de leur émotion intense de voir le successeur de Pierre dans cette région où l'Église, rappelons-le, a un statut unique. Elle vit comme les autres cultes qui se trouvent en Moselle sous un régime concordataire hérité de 1801, ce qui engage une forme de dialogue quotidien entre les autorités civiles et les responsables religieux et ce qui favorisa sans doute la présence du président Macron lors de la messe célébrée cet après-midi. Le président Macron, que Léon XIV avait déjà rencontré au centre de congrès Robert Schuman, c'est là que le pape a passé sa matinée. Léon XIV a débuté sa journée par une rencontre interreligieuse au centre Robert Schuman, les représentants des 6 principaux cultes du pays, catholiques, protestants, orthodoxes, mais aussi bien sûr juifs et musulmans. Tous se sont engagés, 40 ans après la rencontre d'Assise, à renforcer le dialogue qui les unit, à former les jeunes générations à la connaissance mutuelle de leurs traditions, à se tenir ensemble, y compris dans l'adversité, pour œuvrer à la promotion de la paix, de la justice, des promesses mises par écrit. C'est l'appel de messe signé également par le pape ce matin, un moment dont se souviendra le professeur de médecine Sadek Beloussif, qui a lu ce matin devant Léon XIV un extrait de ce texte en tant que membre du Forum de l'Islam de France. On l'écoute.
14: Il est venu absolument pour tout le monde et pour tout le genre humain. Moi, je pourrais vous dire que chaque musulman a été très ému par l'encyclique Fratelli Tutti du pape François, et qui disait que notre réponse à un monde en crise a un nom, elle s'appelle la fraternité. Et là, il nous semble que le message du pape Léon XIV, c'est d'étendre cette notion de fraternité individuelle, d'immanence, vraiment à tout le genre humain, et en insistant beaucoup sur cette notion à la fois de justice et de paix. Et on sent très très bien cette liaison entre les deux.
2: Recueilli à messe par Étienne Pépin de RCF Radio. Notre-Dame, merci à lui. Et puis avant d'apposer sa signature à l'appel de messe, le pape avait pris la parole pour dénoncer la violence au nom de Dieu, une profanation, encourageant au contraire à la rencontre qui consiste, a-t-il dit, à reconnaître l'autre comme une promesse et non comme une menace. Insistant aussi sur l'importance pour les responsables des cultes d'œuvrer à la paix, à entourer, protéger, élever la personne humaine, ce qui est pour lui le véritable signe de la grandeur d'une civilisation. Et sur les terres de Robert Schuman, le pape a également promu l'héritage de ce catholique ardent, artisan de la réconciliation franco-allemande, père fondateur de l'Union européenne, fait vénérable par l'Église. Son message reste d'actualité alors que l'Union européenne est bousculée par la guerre en Ukraine, ces massacres inutiles, a dit le pape, mais aussi par la montée du nationalisme. Et Léon XIV a appelé à accueillir le migrant qui se présente à nos portes. Il l'a fait devant plusieurs représentants politiques venant du Luxembourg, d'Allemagne, de Monaco, lors d'une rencontre justement intitulée « Racines de l'Europe pour la paix et l'unité ». À noter également à la fin du discours de Léon XIV un appel à la jeunesse, si présente lors de ce voyage en France, afin qu'elle construise la paix de demain en s'engageant en politique. On écoute Léon XIV.
5: Aux jeunes, je dis, ayez le courage de vivre de manière responsable la mission de construire la paix dans votre cœur, dans vos relations, au sein de votre famille, dans les écoles et les universités, dans la vie de vos villes et de vos pays et de toute l'Europe. Ne nous soumettez pas à la logique de la violence et de l'oppression. Aimez la vie à chaque instant et n'ayez pas peur de l'avenir. N'ayez pas peur de fonder une famille, de mettre des enfants au monde, de défendre la dignité de toute personne, du premier instant dans le ventre de sa mère jusqu'à son dernier souffle. N'ayez pas peur de travailler sans relâche au service du bien de vos communautés, y compris par l'engagement politique.
2: Léon XIV, lors de son discours de paix pour l'Europe, un texte dense à retrouver sur notre site internet vaticannews.va. Vous y retrouverez toutes les interventions du souverain pontife en Moselle. Dernière étape donc de ce voyage apostolique de 4 jours qui s'achève en France. Le pape s'envolera en effet ce soir dans une heure environ pour Rome, où il est attendu aux alentours de 20h50. À suivre également la traditionnelle conférence de presse de fin de voyage qui se déroulera dans l'avion. Et puis enfin, un mot de l'actualité internationale avec l'Ukraine, dont il a été question dans le discours du pape. De nouveau prise pour cible, la Russie a frappé en plein jour l'Académie des sciences et un centre médical dans la capitale, faisant un mort en moins et plusieurs blessés. Et concernant ce conflit, signalons que l'envoyé spécial du pape pour l'Ukraine et la Russie commence ce lundi une visite à Moscou, le cardinal Matteo Zuppi. Voilà, c'est la fin de ce journal. Merci de l'avoir suivi. L'actualité revient demain matin à 8h30, toute consacrée au voyage du pape en France. Excellente soirée.

0: Bonjour à toutes et bonjour à tous. Nous sommes très heureux de vous présenter Clin d'œil dans le rétro, l'émission qui se définit par les interprètes, les auteurs et les compositeurs de la chanson française. Nous allons vous replonger dans une période de grande culture musicale, d'événements et des souvenirs qui continuent de vivre. Emmanuel, c'est une chanson d'amour de François Valéry et l'un des plus importants succès de sa carrière, mais également un des tubes des années 80, Adrien.
1: Exactement, Louis. François Valéry compose cette chanson d'amour avec des paroles de Pierre Delanoë sur un thème d'un coup de foudre amoureux sur des airs de slow et de disco. Cette chanson est inspirée du succès du film Emmanuel, sorti en 1974. Ce tube de l'été est de l'année 1980 et un de ses plus importants succès avec plus de 400 000 disques vendus.

0: Si, Sex and Sun, c'est une chanson de Serge Gainsbourg, mais elle est sortie uniquement en single en juin 78, si je ne m'abuse.
1: Exactement, Louis. Et je vais revenir un petit peu sur l'histoire de cette chanson. En 1978, Serge Gainsbourg, qui vient d'avoir 50 ans, peine à connaître le succès en tant que chanteur. Il parvient qu'à être reconnu comme auteur-compositeur pour des chanteuses telles que France Gall, Brigitte Bardot ou encore Jane Birkin. Alors qu'il allait enregistrer une autre chanson, Gainsbourg écrit « Si, Sex and Sun » sur un coin de table en seulement 10 minutes, avec un rythme entraînant et une mélodie que l'on retient facilement, mais qui ne fait pas l'unanimité auprès de son entourage. Cela n'empêche pas l'artiste de l'enregistrer, la peur au ventre, pendant deux jours, à partir du 22 mai 1978, dans un studio de Londres.

0: Nous, eh bien, c'est une chanson française d'Hervé Villard, enregistrée en single, intégrée à son album 14 chansons d'or en 1983. C'est aussi l'un des grands succès de sa carrière et de la chanson française.
1: Exactement. Suite au succès international fulgurant de son premier tube Capri, c'est fini, en 1965, Hervé Villard récidive sur le même thème en reprenant et en enregistrant en France le tube de l'été italien de Toto Cutugno, adapté avec des paroles françaises sur le thème d'une rupture déchirante et douloureuse d'un premier amour enflammé. Le single est la deuxième meilleure vente de l'année 1979 en France et devient disque d'or avec plus d'un million d'exemplaires vendus. Hervé Villard se produit pour la première fois de sa carrière en vedette sur la scène de l'Olympia de Paris du 31 décembre 1979 au 6 janvier 1980.

0: Mais comme ce titre remporta un énorme succès, Adrien, y aura-t-il une suite ?
1: Bien sûr, Hervé Villard et Didier Barbelivien écrivent une suite informelle 2 ans plus tard avec leur nouveau tube de l'été 1980 avec le titre « Reviens ». C'est à nouveau adapté d'un tube italien de Toto Cutugno, c'est la 7e meilleure vente de l'année en France avec plus de 800 000 exemplaires vendus.

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0: Les Jeux olympiques d'été en 1980 ont eu lieu à Moscou et du 19 juillet au 3 août 1980. C'était d'ailleurs la première fois que les Jeux se déroulent dans ce pays. Mais Adrien, si je me souviens bien, ils ne se sont pas passés comme prévu.
1: Ah bah là, ça a été une sacrée histoire, Louis. Ces Jeux furent marqués par le boycott d'une cinquantaine de nations, dont les États-Unis, à suite de l'invasion de l'Afghanistan par l'Union soviétique en 1979. 80 nations et 5179 athlètes, dont 1115 femmes, prirent part à 203 épreuves dans 21 sports. Le budget d'organisation a été de 9 milliards de dollars. Pour ces Jeux, la sécurité fut énormément renforcée et une grande partie de la ville fut réservée à la circulation olympique.

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2: Jacques Gilène, vous êtes un des responsables ici à ce musée, le Mundaneum. Alors moi j'ai une première question d'approche déjà dans le Mundaneum qui est vraiment le règne de ce qui est le plus strict, le plus rigoureux, le plus classé. Parler de l'anarchisme, c'est un peu ironique.
3: Alors ça peut paraître particulier, mais le Mundaneum a une histoire qui est liée à l'anarchisme. Parce qu'une bonne partie des collections, nous avons une collection sur l'anarchisme qui est assez riche. Et qui était rassemblé par Marcel Dieu et Walter Theodor Gliner, qui étaient tous les deux anarchistes et qui ont commencé à collecter et justement à classer une collection sur l'anarchisme. Donc c'est une collection sur l'anarchisme qui n'est pas anarchique pour le coup.
2: Voilà. C'était juste pour faire un petit clin d'œil en commençant. L'anarchisme, il a connu son grand moment, 19e ?
3: Alors, l'âge d'or de l'anarchisme, on peut dire que c'est la période de la Belle Époque. Donc, le dernier quart du XIXe siècle jusqu'en 1914.
2: Alors, moi, en réfléchissant dans le train, avant de vous rencontrer, en venant ici, je me suis dit, tiens, l'anarchisme, c'est pas, me semble-t-il, le culte du rien, du nihilisme, c'est plutôt remettre les choses à plat pour créer quelque chose de neuf. Je me trompe ?
3: Tout à fait. Alors, c'est justement un des objectifs de cette exposition, c'est que l'anarchisme n'est pas fait que de gens qui sont contre tout.
2: Voilà.
3: La base de l'anarchisme, c'est le rejet de l'autorité, en premier lieu celle de l'État.
2: Ou d'une autorité certaine.
3: Ou d'une autorité, quelle qu'elle soit, mais en premier lieu celle de l'État, mais pour construire un monde plus fraternel. La fraternité est très importante chez les anarchistes, pour construire un monde plus égalitaire, plus respectueux de la nature, etc. Donc il y a un idéal vraiment derrière, qui peut varier selon les anarchistes, parce qu'il y a plusieurs tendances dans le mouvement anarchiste. Mais c'est effectivement un mouvement beaucoup plus riche que ce qu'il ne peut paraître. Ce ne sont pas seulement des lanceurs de bombes, des casseurs, comme on a l'habitude de l'entendre souvent.
2: Voilà, ce n'est pas le chaos.
3: Voilà.
2: Eh bien, si on allait voir.
3: Allons voir.

qu'on a appelé cette exposition « Nuances de noir » parce qu'il y a plusieurs tendances dans le mouvement anarchiste, donc on voulait refléter un peu la diversité de ce mouvement, et aussi pour refléter le côté contemporain de l'anarchisme. Donc de nos jours, il y a relativement peu de gens qui se revendiquent

0: Par contre, il y a pas mal d'idées anarchistes qui ont percolé dans les luttes contemporaines. Et donc là, on explique les raisons pour lesquelles on a fait cette exposition. Donc on voulait casser justement les stéréotypes qui règnent habituellement sur les anarchistes, l'image de lanceur de bombes, hein, qui est héritière des attentats de la fin du Xe siècle et du début du XXe siècle contre Sissi l'impératrice, par exemple. L'image de casseur qu'on peut voir de nos jours avec les Black Blocs. On voulait aussi casser la confusion qu'il y a de plus en plus fréquemment aujourd'hui entre les libertaires, donc les anarchistes, et les libertariens, qui sont représentés par des personnalités comme le président argentin Javier Milei ou Elon Musk, qui d'une certaine manière sont anarchistes dans le sens où ils veulent limiter le pouvoir de l'État, mais qui ne sont pas du tout anarchistes par contre, parce que leur but c'est de maintenir le capitalisme et le surprofit au détriment des gens qui travaillent. Et donc pour le coup, on est très loin de l'idéal anarchiste.
1: Ça se rapproche plus du totalitarisme.
0: En effet.
1: Alors, un des slogans qu'on connaît très très bien, c'est ni Dieu ni maître.
0: Oui, tout à fait. Ben, ça résume un peu ce qui rassemble les anarchistes. Ni maître, c'est évident, c'est le rejet d'autorité, rejet de l'État et rejet de tous les rouages de l'État. Rejet de l'autorité suprême aussi, que ce soit Dieu ou un dogme quelconque ou une ligne de
1: Un
0: conduite.
1: dictat.
0: Donc la base, c'est vraiment la liberté de l'individu. Ça ne veut pas dire que l'individu peut tout faire. L'idéal, quand même, est de vivre en communauté, de trouver une manière d'établir une communauté égalitaire basée sur la liberté, la démocratie directe, l'autogestion. Donc chacun doit pouvoir participer aux décisions. Et du point de vue économique, chacun doit pouvoir vivre de manière correcte.
1: Utopique.
0: Utopique ou pas, je pense que dans l'anarchisme, il y a des idées qui peuvent inspirer des améliorations de notre société.
1: J'ai vu encore un autre slogan, l'ordre moins le pouvoir.
0: Donc l'ordre moins le pouvoir, c'est un peu inspiré des idées d'Élisée Reclus, qui disait la plus haute expression de l'ordre, c'est l'anarchie. Justement, pour casser cette image de désordre qu'on associe souvent à l'anarchisme, ben non, l'anarchisme c'est quelque chose qui a un vrai projet de société construit.
1: Chacun a le droit de
0: Et
1: faire
0: donc,
1: son propre ordre, là, du
0: oui,
1: coup.
0: voilà, donc il y a un ordre qui est établi par les idées auxquelles les gens adhèrent, mais sans pouvoir, parce qu'il n'y a pas d'État, parce qu'il n'y a pas d'autorité suprême, etc.
1: Où est-ce que vous avez trouvé toutes ces affiches?
0: Alors, il y a beaucoup de documents qui proviennent des collections du Millénaire, mais il y en a aussi d'autres centres d'archives, de l'Institut d'histoire ouvrière, économique et sociale, qui est notre partenaire dans ce projet. Ça, j'ai oublié de le dire, c'est important, avec le Centre d'histoire et de sociologie des gauches de l'ULB. Il y a des documents qui viennent de l'AMSAB à Gand, de l'Institut international d'histoire sociale d'Amsterdam, du Centre international de recherche sur l'anarchisme de Lausanne. Et alors, il y a des documents qui nous ont été prêtés par des personnes privées. Et donc là, il y a quelques 250 documents qu'on peut voir, donc c'est une exposition assez dense. C'est une exposition qui est plutôt axée sur les idées anarchistes. Et donc, on commence par exemple contre l'autorité, contre le capitalisme, contre la religion, pour la liberté sexuelle, l'égalité avec les femmes, pour un art libre, et on termine avec les mouvements contemporains. Donc, il y a une dimension historique, mais l'exposition n'a pas pour ambition de retracer toute l'histoire du mouvement anarchiste, c'est plutôt de montrer d'où proviennent ces idées et ce qu'elles ont donné au fil du temps.
1: J'ai vu tout à l'heure en entrant dans l'exposition, anarchie chrétienne. Ça m'interpelle ça.
0: Oui, alors l'anarchisme chrétien, c'est une tendance qui est héritée de l'écrivain Léon Tolstoï, l'écrivain russe,
1: Oh.
0: et qui en fait a prôné un anarchisme basé sur les idéaux de fraternité, de partage de la Bible. Donc en gros, on rejette l'Église et
1: Le pouvoir, encore une
0: Dieu,
1: fois.
0: et, voilà, et Dieu en tant qu'autorité suprême, mais par contre, on garde de la Bible les principes de partage, d'égalité et d'échange, de fraternité. Donc c'est dans ce sens-là que c'est un anarchisme chrétien où on conserve les principes religieux en rejetant tout ce qui dérange les anarchistes.
1: L'argent est omniprésent dans notre monde, donc le capitalisme nous gère d'une certaine manière, et là, bah, le capitalisme, on le rejette. Qu'est-ce qu'on met à la place?
0: Alors, à la place, on met, alors ça dépend un peu des différentes approches, mais à la place, on met des systèmes de mise en commun des moyens de production, des richesses. Ça peut aller jusqu'à le rêve d'une société sans argent. C'est par exemple ce que des communautés anarchistes qui ont été créées à la fin du XIXe siècle et au début du XXe siècle ont essayé de faire, de vivre sans argent. Donc selon le système du troc par exemple, on essaye de vivre en autarcie. Donc, il y a une colonie anarchiste qui a existé à Bruxelles en 1905-1908, à Stockel, donc c'est Woluwe pour l'instant. Donc c'est assez drôle parce que de nos jours, Stockel, c'est une commune un peu bourgeoise, riche. À l'endroit plus ou moins où se trouvait la colonie à l'époque, il y a maintenant un terrain de tennis, on peut voir des grosses voitures autour. Donc à ce moment-là, c'était la banlieue de Bruxelles, donc c'était la campagne. Et une quinzaine d'anarchistes ont loué une fermette, où ils cultivaient leurs légumes, ils élevaient leurs poules, ils imprimaient leurs journaux, ils publiaient des brochures, ils donnaient des pièces de théâtre, dans le but de propager les idées anarchistes, de montrer qu'il était possible de vivre selon ces idées, mais aussi pour contrer l'image de lanceurs de bombes qui était encore très très présente à l'époque, suite aux attentats à la bombe, à la Chambre des députés de Paris par exemple, ou les assassinats de tête de chefs d'État. Ouais. Il y a eu Sicile l'impératrice, il y a eu le président français Sadi Carnot, et il y en a eu d'autres, donc c'était quelque chose de très présent.
2: Pour n'y être jamais allé,

0: À vous écouter, je me fais la réflexion que sous d'autres vocables, aujourd'hui, on a un habitat partagé, par exemple. Bien, c'est un petit peu ce que vous venez de citer avec cette ferme à Stockel. Et il y a des expériences qui ont débouché sur des réalités que nous connaissons encore aujourd'hui.
1: Tout à fait. Et il y a des expériences qui ne sont pas toujours anarchistes. Mais il y a des expériences de communautés partagées ou dans les squats, par exemple, c'est quelque chose qui est très présent, où il y a une espèce de vie en commun qui se met en place et qui pratique l'autogestion, la démocratie directe, donc le fait que tout le monde partage les décisions. On peut éventuellement désigner un délégué, mais qui reste un porte-parole, mais qui reste dépendant du groupe. Il peut être démis de ses fonctions à n'importe quel instant et il doit montrer. Enfin, il doit vraiment accomplir ce pour quoi il était désigné.
0: Je vois un document qui attire mon attention. De quelle année date-t-il ? L'école rénovée.
1: Donc, alors ça... L'école rénovée, ça c'est une revue...
0: 1908.
1: Donc ça c'est une revue qui est... qui parle de l'enseignement libre prôné par Francisco Ferrer, parce que l'éducation est une dimension très importante chez les anarchistes, et il y a eu plusieurs expériences comme ça d'enseignement libre où l'enfant est actif dans la vie de l'école, on lui apprend à prendre ses décisions, à choisir sa vie sans dépendre à se prendre en main. On prenait aussi l'enseignement mixte. Il faut savoir que fin 19e siècle, l'enseignement mixte, c'était un peu des rétro-satanas.
0: Ouh là là. Surveillance partout, liberté nulle part. Ah, on parle des caméras.
1: C'est un des chevaux de bataille des anarchistes. C'est la surveillance que l'État impose sur l'individu via les caméras, via la police. Ce sont des débats très très contemporains. Ou via Internet. Internet, c'est assez drôle parce qu'au début, Internet a suscité beaucoup d'espoir chez les anarchistes, dans le sens où, a priori, Internet, bien que ce soit bien que l'origine d'Internet soit militaire, a priori, c'est un espace où tout le monde peut s'exprimer librement. Mais rapidement, ils se rendent compte que il peut y avoir la surveillance de l'État.
0: Il y a des déviances possibles.
1: Il y a le contrôle des entreprises, il y a le contrôle militaire. Et donc, ils vont exploiter les failles d'Internet en se faisant parfois hackers. Alors, à la fois pour s'approprier des services payants, mais aussi, comme ça a été le cas pour Wikileaks, par exemple, pour révéler des informations qui sont tenues secrètes par les États ou les entreprises.
0: En fait, je pense que dans le subconscient des gens, on est tous un petit peu anarchistes en se disant « j'ai envie de vivre ma vie, d'être libre ». Et à côté de cela, il y a des slogans qui sont très très très forts, comme « la propriété, c'est le vol, pas de patron », etc. Mais on sait bien que, enfin, dans le sens patron, il faut avoir un peu de nuance, parce qu'il faut organiser l'industrie, il faut qu'elle... Rapporter égale donner des moyens de subsistance aux gens, donc c'est très très très ambigu tout ça.
1: Oui, alors c'est ambigu et pourtant il y a eu des cas où des entreprises ont été gérées par les ouvriers. Oui. Ça a été le cas pendant la guerre d'Espagne par exemple, donc où les ouvriers s'organisaient en autogestion et les entreprises ont continué à fonctionner avec des résultats très très bons.
0: Ce que je relève quand même en regardant toutes ces affiches, c'est qu'il y a beaucoup de revendications, beaucoup de noms. Oui. Hein, non à ceci, non à cela. Est-ce que je voudrais voir quelque chose de plus positif, de concret, de choses...
1: Par exemple, il y a ce que je vous ai montré plus tôt sur les colonies, où on
0: exact.
1: Essaie de mettre en place une société autre. Il y a eu des expériences similaires pendant la guerre d'Espagne. Alors on pourra voir plus loin, mais il y a pour l'amour libre, par exemple. Là, on est. Alors il y a des contes, mais il y a des. Pour une société libertaire. Ah, mais effectivement, le but, c'est d'abord de déconstruire.
0: Bien sûr.
1: De déconstruire la logique.
0: Mettre le doigt sur des problèmes.
1: Hein, de mettre le doigt sur des problèmes pour proposer autre chose.
0: Est-ce qu'on peut dire que cette recherche de liberté, elle est aussi vieille que l'humanité finalement ? On peut supposer, on peut imaginer qu'à l'homme de Néandertal, il y avait déjà des gars qui disaient « non, non, chef, je ne veux pas faire comme ça ».
1: Oui, sans doute, mais étaient-ils animés tous de l'idéal d'une société fraternelle, égalitaire ?
0: Faudrait aller voir Lascaux.
1: c'est autre chose.
0: Est-ce qu'il y a des théoriciens qui ont... émis des idées mais bien structurées sur l'anarchisme.
1: Bah oui, il y a Bakounine, Kropotkine, Proudhon. Oui, il y a eu de nombreux écrits qui font encore référence aujourd'hui chez les anarchistes et qui détaillent de manière, comme ça a été le cas avec le marxisme par exemple, il y a des écrits très nombreux qui parlent de tout cela, oui, bien sûr.
0: Tout à l'heure, on a dit ni Dieu ni maître, mais là, il y a un autre slogan qui est assez humoristique, je trouve. Ça pourrait être une phrase d'un humoriste, Pierre Dac, par exemple. Si Dieu existait, il faudrait s'en débarrasser.
1: Oui, alors ça s'est inspiré d'une citation de Bakounine, hein. C'était pas formulé tel quel, mais c'est un peu enfin, l'idée est la même. Et donc, en effet, ben, Dieu en tant que principe suprême est rejeté en tant que symbole d'autorité, mais surtout l'Église est rejetée parce qu'elle impose des dogmes, des comportements qui entravent la liberté de l'individu. Et donc, par exemple, quand le pape Jean-Paul II est venu en Belgique en 1985, en 1995, ben, il a été sujet à de nombreuses caricatures et on a cette affiche, par exemple, on était à l'époque de l'épidémie
0: Sida.
1: de sida, et donc il y a cette affiche où on voit le pape agenouillé au sol et cette affiche dit contre le sida, la capote, pas la calotte.
0: Le jeu de mots est facile, hein. Heureusement en français ça marche bien.
1: Ça marche très bien. Ça marche très bien.
0: Ce que j'aime bien, c'est ici cette affiche. Visiblement, on dirait un uniforme qui sort de chez Hergé avec la
1: Oui.
0: paire, hein, c'est vrai, avec la paire de bottes. Ne soyez pas complices, refusez le service militaire. Nous sommes des marionnettes qui sont actionnées par allez, je vais dire un général 2 étoiles.
1: Oui. Alors, l'antimilitarisme est quelque chose de très important chez les anarchistes. D'abord parce que l'armée est le bras armé de l'État, et comme on rejette l'État, inévitablement on rejette l'armée, d'autant plus que l'armée, fin 19e siècle et début 20e siècle, est souvent utilisée pour réprimer les mouvements sociaux, les grèves, les manifestations.
0: La police belge a tiré sur les mineurs, hein, faut pas
1: Voilà.
0: l'oublier.
1: Mais aussi, intégrer l'armée, ben, c'est intégrer le
0: Un
1: système de
0: système.
1: défense d'un État et
0: C'est adhérer à
1: potentiellement,
0: quelque chose.
1: voilà, et potentiellement participer à une guerre pour défendre une patrie qu'on ne reconnaît pas, puisqu'on ne reconnaît pas l'État. Donc les anarchistes sont contre ce système-là. Ça, c'est une affiche qui botte, qui date de. Qui botte,
0: Oui,
1: pas ça dans le.
0: voilà, le lapsus est révélateur.
1: Qui date de la mise en place de l'objection de conscience en Belgique et qui invite les jeunes hommes à refuser le service militaire et ne pas être complices des guerres qui peuvent. Donc l'anarchisme est un idéal assez pacifiste qui va plutôt prôner la solidarité internationale. Ça ne veut pas dire qu'on rejette les guerres dans tous les cas. Par exemple, dans un contexte révolutionnaire, on peut accepter qu'il y ait des conflits armés.
0: On a le droit de se défendre aussi.
1: Et on a le droit de se défendre. Et la question va se poser au moment où éclate la Première Guerre mondiale. C'est un épisode qui va profondément diviser le mouvement anarchiste, parce que les uns vont dire, ben là, il s'agit de combattre un régime autoritaire allemand en l'occurrence, donc ça vaut la peine d'aller se battre, même si c'est pour défendre une démocratie relative qu'on conteste à mains égards. Et d'autres vont dire non, ça ne correspond pas à notre idéal, donc nous on refuse de se battre, quelle qu'en soit la raison, pour défendre un État. Et donc beaucoup sont exilés ou ont été déserteurs.

0: Je vois deux grands noms qui ont... Je pense toujours à la musique d'Ennio Morricone quand je vois Sacco et Vanzetti.
1: Ouais. Voilà. Alors Sacco et Vanzetti sont deux anarchistes italiens qui vivaient aux États-Unis et qui sont jugés en 1920 pour des attentats qu'ils n'ont pas commis et pour des manifestations desquelles ils ne sont pas responsables. Et en 1920, ils sont condamnés à mort, ce qui suscite une campagne de soutien international très importante, notamment en Belgique. Ils sont malgré tout exécutés en 1927, et chose intéressante, c'est qu'ils seront réhabilités en 1977, il faudra attendre 50 ans. Et donc l'année prochaine, on fera quelque chose, très certainement, sur le centième anniversaire, pourtant qu'on puisse parler d'anniversaire, ouais, de l'exécution de Sacco et Vanzetti. Donc ce sont deux anarchistes qui sont emblématiques de la répression que les anarchistes subissaient à l'époque. C'est une des raisons pour lesquelles les anarchistes sont opposés à la police, par exemple. Parce qu'il y a la police en tant qu'instrument de répression, mais aussi la surveillance qu'ils subissaient. Par exemple, dans une vitrine là-bas, on peut voir des archives qui sont issues de la police des étrangers. Donc c'est un dossier de police d'un archiviste qui s'appelait Émile Chapelier. Et on voit que les policiers suivaient leurs activités au jour le jour, qu'ils rédigeaient des rapports. Alors, c'est très intéressant ces dossiers parce qu'on y trouve aussi des pièces qu'on ne trouve pas ailleurs parce que les policiers récoltaient des pièces à conviction, évidemment. Donc,
0: Oui. Ça résonne encore aujourd'hui avec ce qui se passe aux États-Unis. Je vois une affiche là, No Border Camp, les campements d'étrangers, mais la chasse aux gens qui ne sont pas dans les clous, clous décidés par ceux qui plantent les clous, évidemment.
1: Oui, mais il ne faut pas aller jusqu'aux États-Unis. Hein. Chez nous, les violences policières sont quand même une réalité. On peut voir la façon dont les manifestations se passent maintenant. Il y a clairement matière à contestation.
0: Donc cette exposition a tout lieu d'être et a tout lieu d'être visitée. Ça peut se faire jusque quand ?
1: Ça peut se faire jusqu'au début mai 2027.
0: Donc on a un petit peu le temps. Il y a des affiches qui sont extraordinaires. Il y a des choses. Déjà, Jacques, ça porte à discussion. Et c'est ça qui est important, c'est de créer le débat. Qu'est-ce que c'est l'anarchie ? Qu'est-ce que c'est une société, finalement ?
1: Tout à fait. Mais c'était un peu aussi l'objectif de cette exposition. C'est de voir qu'il y a peut-être d'autres manières de penser le monde, qu'on soit anarchiste ou pas. Ce n'est pas une exposition militante.
0: Hein.
1: Ici,
0: oui.
1: Une exposition qui montre une série d'idées et qui montre que ces idées peuvent peut-être être intéressantes, même si on n'adhère pas
0: totalement.
1: Et en susciter d'autres. Donc il y a plein de sujets qui peuvent donner lieu à des discussions très nourries.
0: Ça se passe au Mundaneum à Mons. Si vous ne l'avez pas encore visité, il est grand temps de venir. C'est à aller une petite marche depuis la gare, un bon quart d'heure, 20 minutes. Ça monte un petit peu, hein. C'est Mons, hein. Il ne faut pas oublier ça, c'est pas plat.
1: Il y a moyen de faire le trajet à plat.
0: Quand on passe devant le Beffroi, puis devant Sainte-Foudrue, ça vaut la peine.
1: Oui.
0: Merci Jacques Guilaine.
1: Pas de quoi.

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1: Il est 19h.
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0: Bonjour à toutes et à tous et bienvenue dans un nouvel épisode d'Un champ à moissonner sur RCF Sud Belgique. Et aujourd'hui, on va mettre en avant la première édition d'un événement de chant liturgique. Ecclesia Cantique est un rassemblement de jeunes de 18 à 35 ans qui se tiendra dans différents lieux de Namur du 9 au 11 octobre. Et pour nous en parler, nous recevons Sophie Soleil. Elle est responsable contenu pour Ecclesia Cantique et nous fait le plaisir de venir en studio. Bonjour Sophie.
1: Bonjour.
0: Merci d'avoir fait le déplacement aujourd'hui, d'être venue en studio ici à Namur. Vous êtes également musicienne, professeure de guitare classique et je pense plein d'autres fonctions encore. Est-ce que vous pouvez vous présenter en quelques mots à nos auditeurs, quel rôle vous avez dans le cadre de cet événement-ci?
1: Oui, bien sûr. Alors bonjour à tous. Donc pour Ecclesia Cantique, je vais m'occuper plus particulièrement de tout ce qui a trait à la musique puisque je suis musicienne. Mm-hmm. Donc le contenu musical, c'est aussi bien choisir les chants du concert, organiser les masterclass qui vont permettre aux participants de se former, faire le lien aussi avec toutes les personnes qui vont animer les offices, m'occuper du carnet de partition. Donc voilà, je m'occupe vraiment de tout ce travail en coulisses pour que la musique puisse être belle et que les gens puissent se former à la musique.
0: Oh, c'est un rôle d'une grande importance, je suppose. Vous gérez pas mal de choses.
1: Mais en tout cas, c'est un petit peu... Je trouve que ce rôle est très beau parce qu'il est vraiment au cœur de la mission d'Ecclesia Cantique. Et donc, je suis tout de suite plongée dans le vif du sujet et c'est vrai que ça, c'est très chouette.
0: Et justement, Ecclesia Cantique, qu'est-ce que c'est ?
1: Alors concrètement, Ecclesia Cantique, c'est un rassemblement qui est né en France il y a une dizaine d'années et qui a pour but de permettre aux jeunes de 18 à 35 ans de se former au niveau de la musique, donc vraiment plutôt de la technique musicale, comment bien chanter, comment faire que la messe soit belle, qu'il n'y ait pas des fausses notes partout, et en même temps de se former aussi au niveau du contenu liturgique, quel est le sens de ce qui est célébré, comment comprendre la messe, comment choisir tel ou tel chant, et donc pour que tout ça puisse prendre sens, être beau et finalement être au service d'une belle liturgie pour toute l'Église.
0: Justement, c'est peut-être une bête question, mais qu'est-ce que c'est des chants liturgiques ?
1: Alors les chants liturgiques, ce sont les chants qui vont accompagner les célébrations liturgiques, que ce soit aussi bien la messe ou bien les offices liturgiques. Ce qui se démarque en fait un petit peu d'un autre style qu'on connaît de plus en plus, qui est plutôt une musique de louange, qui va être vécue soit dans des soirées de louange, soit en écoutant dans sa voiture de la musique de louange, et qui va donc être très belle aussi, mais dans d'autres contextes. On est vraiment parti sur une formation ciblée sur un contexte précis, qui est le contexte de la liturgie.
0: D'accord, eh ben on va en parler un petit peu par après dans le programme de cet événement d'Ecclesia Cantique. Comment cette aventure elle est arrivée en Belgique? Puisque c'est la toute première édition, c'est tout nouveau, tout neuf. Comment c'est arrivé chez nous?
1: Tout simplement parce que plusieurs Belges ont passé la frontière et ont été participer à des éditions d'Ecclesia Cantique en France. Pas tous en même temps d'ailleurs, certains différentes éditions. Et puis la France nous a contactés et a demandé à l'un d'entre nous s'il était partant pour lancer en Belgique une première édition. Et donc de là, des liens se sont créés, on s'est rassemblés et une petite équipe s'est formée pour lancer une première édition en Belgique.
0: Avec notamment Vincent Janssens, que je remercie, c'est lui qui a lancé cette invitation par rapport à Ecclesia Cantique. Et vous, comment vous avez rejoint cette aventure-là ?
1: Alors moi, j'ai participé justement à une édition d'Ecclesia Cantique à Paris en 2025. Et puis après, Vincent m'a recontacté en me disant « Tiens, ben voilà, tu étais aussi à Paris, est-ce que ça t'intéresserait de faire partie de l'organisation ?» Et c'est comme ça tout simplement que j'ai atterri dans cette aventure.
0: Et quels souvenirs vous gardez justement de cette expérience à Paris en 2025 ?
1: Ah ben moi, j'ai découvert Paris en 2025, donc avec Ecclesia Cantique. Je garde une impression d'une grande qualité de formation. En tout cas, je trouve qu'il y avait énormément de personnes, beaucoup de diversité dans les formations proposées. Et je me suis dit que c'était vraiment intéressant comme concept parce qu'il y avait un côté très professionnel. Et c'est vrai qu'en tant que musicienne professionnelle, je trouvais important qu'il n'y ait pas juste des petites formations plic-ploc, mais quelque chose d'un peu plus construit. Mmh. Voilà, et donc je trouvais que ce côté un peu construit et solide était intéressant, même si forcément la France n'étant pas la Belgique, on ne va pas juste importer en faisant un copier-coller, mais on adapte aussi à la réalité du terrain.
0: Comment on réadapte, à notre sauce, à la sauce belge, à la sauce namuroise? Comment on fait pour faire ça?
1: Ça se fait très simplement, parce qu'en fait, on est tous belges.
0: Oui.
1: Et donc, on reprend les idées, on est coaché par la France, et en même temps, quand on organise, on fait simplement attention à la réalité qu'on connaît tous les jours. Donc ça se fait très simplement, il n'y a pas de gros plan d'attaque pour voir comment transformer. C'est, je pense, la réalité qui naturellement se met en place.
0: Ecclesia Cantique, c'est donc, ça se passe du 9 au 11 octobre ici à Namur, dans différents lieux à Namur. Et c'est destiné donc aux 18-35 ans. Pourquoi cibler ce public-là de jeunes ?
1: Alors je pense qu'en fait on aurait pu cibler tous les publics parce qu'il y a de l'attente un peu partout. Nous, il se fait qu'on est jeunes, qu'effectivement Ecclesia Cantique en France a déjà investi ce terrain-là et on s'est dit qu'on allait réinvestir cette même tranche d'âge. Et puis parce qu'effectivement souvent les 18-35 ans ont une soif d'apprendre et de se former, que je trouve qui est assez, assez chouette. Je pense que c'est encore un âge où on va très vite aller se dire, tiens, je vais faire une session par-ci, aller faire une petite formation, voilà. Alors, ça se fait à tous les âges, évidemment.
0: Bien sûr.
1: Mais c'est, je trouve que c'est assez dans un mouvement assez naturel, en tout cas dans cet âge-là, surtout pour les étudiants qui sont en pleine formation. Et donc, voilà, on investit un terrain qui existe déjà un petit peu, mais pour les gens qui voudraient se lancer pour faire la même chose,
0: oui.
1: Pour d'autres tranches d'âge, il y a tout autant de sens à le faire.
0: Et puis voilà, c'est le temps d'un week-end aussi, c'est 3 jours, donc
1: voilà. Et il faut bien prendre une tranche d'âge. Voilà, c'est vrai que c'est parfois plus facile à gérer aussi, parce que les attentes peuvent parfois plus être les mêmes dans une tranche d'âge définie que si on fait de 6 à 7 ans, 7 ans, quoi.
0: Oui, c'est ça. Donc, voilà. Peut-être qu'il y aura d'autres événements à l'avenir. On verra d'abord comment ça se passe ici avec cette première édition d'Ecclésia Quantique. Et donc, voilà, c'est un programme qui aura lieu donc sur 3 jours. On va d'abord commencer avec le vendredi, le programme du vendredi. Comment ça va se passer? Qu'est-ce qu'il va y avoir concrètement ce vendredi?
1: Alors, concrètement, le vendredi, ça va vraiment être le premier accueil, comme souvent. Donc, l'accueil, ça va d'abord être simplement accueillir les gens, leur donner les partitions, les répartir dans les logements. Un temps de prière pour commencer quand même par un temps de prière ce week-end, et puis après une première répétition de chant directement pour rentrer dans le vif du sujet.
0: Ah oui, comme ça.
1: Voilà, directement commencer à répéter les chants pour le concert final du dimanche. Donc l'objectif final est directement mis en avant.
0: C'est ça, et donc voilà. Tous les participants alors vont participer à ce concert final.
1: Tout à fait, tous les participants sont en train de recevoir au fur et à mesure de leur inscription des liens avec les partitions et les chants à préparer. Et donc déjà chez eux, en amont, ils vont préparer ces partitions pour après répéter ensemble durant le week-end et former le concert final pour le dimanche.
0: Wow, préparer un concert en 3 jours, c'est quand même pas évident. Je veux dire, ils ont reçu tout ça en amont quand même, mais c'est quand même pas évident, non? Ça va être quelque chose.
1: Mais en tout cas, je trouve que c'est une aventure qui est très sympathique parce qu'effectivement, c'est assez serré dans le temps. En même temps, on a choisi aussi les chants de manière à ce qu'ils soient préparable, enfin que ce
0: bien
1: soit
0: sûr.
1: Faisable, on n'a pas mis une passion de bac, quoi.
0: Enfin, non, c'est ça.
1: On a choisi des chants qui étaient tout à fait chantables et préparables pour des gens qui ont plus ou moins l'habitude de chanter dans des chœurs de paroisse. C'est tout à fait faisable, avec un petit peu de bonne volonté et de préparation. Et le reste, c'est un défi, donc je pense que le côté enthousiasmant dope aussi un peu les gens et...
0: Oui, je suppose.
1: Et finalement, ça se passe bien, quoi.
0: Le fait que ce soit un peu une communauté, il y a déjà, je pense, une centaine de participants
1: aussi. Oui,
0: c'est
1: ça, voilà.
0: Bah voilà, je pense que voilà, une centaine de personnes qui se retrouvent comme ça, bah finalement, le lien se noue très vite aussi.
1: Oui, c'est ça. Et puis les gens, je pense, qui viennent là sont motivés. Et donc, les temps de répétition sont efficaces. On n'est pas en train d'essayer de tenir une classe, quoi.
0: Non.
1: Tout le monde est motivé. Et donc, voilà, je pense que c'est un défi, mais un défi tout à fait à taille humaine.
0: Bah, je propose qu'on parte en musique. Alors, Sophie Soleil, donc vous êtes responsable contenu pour Ecclésia Quantique. Vous êtes également musicienne et professeure de guitare classique. Voilà, donc Ecclésia Quantique, je rappelle déjà les dates maintenant. C'est du 9 au 11 octobre ici à Namur. C'est destiné aux jeunes de 18 à 35 ans. Et bien sûr, pour tous les autres qui souhaitent éventuellement aider pour cet événement, on en parlera par après. Donc là, ici, on part en musique et on se retrouve juste après.

0: Nous voici dans la seconde partie de cette émission Un chant moissonné sur RCF Sud Belgique où on parle de Ecclesia Cantique qui est un rassemblement, voilà, c'est un événement de chant liturgique destiné aux jeunes de 18 à 35 ans et c'est surtout un événement un petit peu de formation par rapport à ce chant liturgique. Ça a lieu à Namur du 9 au 11 octobre et pour nous en parler, nous avons toujours Sophie Soleil, elle est responsable contenu pour Ecclesia Cantique et elle nous fait le plaisir d'être en studio aujourd'hui. Et donc on a parlé d'abord de l'origine de ce projet, on a parlé du vendredi soir, de tout ce qui allait se passer. Et puis après, il y a le programme du samedi qui, je pense, est assez chargé. Il se passe pas mal de choses, je pense. Qu'est-ce qu'on pourra y retrouver ce samedi ?
1: Oui, tout à fait. Le samedi, c'est un peu le plat de résistance, comme je dirais. Donc le samedi va alterner en fait trois grands temps. Les temps de prière, bien sûr, puisque les gens se rassemblent pour prier ensemble. Les temps de formation, qu'on a appelé des temps de masterclass, c'est-à-dire que différents intervenants professionnels vont venir former les jeunes qui auront pu choisir leur masterclass sur différents sujets, aussi bien des sujets très pratiques, donc technique vocale, direction de chœur, ou bien des sujets plus spirituels, par exemple, tiens, quel est le sens des psaumes, comment choisir les bons chants pour la liturgie, les chants du grégorien aussi. Donc voilà, différents thèmes que les personnes pourront creuser en venant au masterclass. Et puis, troisième temps, ce seront évidemment les temps de pratique vraiment vocale où nous allons préparer le concert avec différentes répétitions des différents chœurs pour préparer ce concert du dimanche.
0: Waouh, on ne va pas s'ennuyer chez vous.
1: Non, c'est vrai.
0: Avec un programme qui est bien chargé, ça commence dès 8h30, notamment avec les Laudes aussi. Et donc avec ces masterclass, justement, donc ce sont des formations. En fait, on pourrait, le synonyme de masterclass, c'est formation dans ce cas-ci.
1: Oui, c'est ça, c'est classe de maître, en fait, des professionnels qui vont donner une heure de cours face à une toute petite classe, parce que la chance, c'est d'avoir beaucoup de masterclass et donc des formations qui seront pour des petits groupes. Oui. Donc chacun pourra vraiment être impliqué. Ce ne sera pas un grand auditoire où on s'endort au bout.
0: Non, c'est
1: chacun
0: ça.
1: Pourra vraiment être voilà, participant, notamment pour les masterclass pratiques ou techniques vocales, c'est bien que tout le monde puisse vraiment faire des exercices, pas juste écouter, quoi.
0: Oui, c'est ça. Il y a pas mal de formations. On en parlera peut-être un petit peu par après. Avec plusieurs chefs de chœur aussi qu'on va mentionner. Ouais. Il y a Maïté Dujardin, Grégory Dessert, Katerina Blitzkowska, notamment, et Jean-François Jung. C'est quand même des noms qui sont prestigieux. Est-ce qu'on peut les présenter un petit peu chacun ?
1: Oui, tout à fait. Alors, ils se présenteraient bien mieux, évidemment, eux-mêmes
0: bien
1: que
0: sûr,
1: moi-même.
0: Oui.
1: Donc, je vais essayer de vous les présenter rapidement. Donc, nous avons Maïté Dujardin qui sera la chef de chœur des débutants, parce que ça, c'est une particularité d'Ecclesia Cantique Belgique. C'est que nous avons un chœur pour ceux qui n'ont jamais chanté ou qui veulent commencer. Et donc voilà, Maïté s'est proposée pour faire cet office. Et puis nous avons différents autres chefs. Nous avons Grégory Dessert qui est connu à Namur puisqu'il est le maître de chapelle de la cathédrale. Nous avons Jean-François Jung qui a la même responsabilité mais à Saint-Hubert comme maître de chapelle. Tous sont évidemment musiciens professionnels.
0: Oui.
1: Et Katerina Blitzkowska qui est aussi une jeune chef de chœur et chanteuse.
0: Wow.
1: À Bruxelles, elle.
0: À Bruxelles et qui font l'honneur de venir ici
1: voilà.
0: Lors de cet événement-là. Et donc, voilà, donc ça, c'est pour le programme du samedi avec toutes ces formations que chacun peut choisir en fonction de son niveau, en fait, via le formulaire qu'on complète, je pense.
1: Ça oui, c'est ça. Alors, les chœurs, nous allons nous-mêmes répartir les gens dans les chœurs. Les gens nous donnent leur niveau, en fait, en cochant un petit peu. Et nous, on essaye de faire des chœurs qui soient un peu équilibrés. Et puis après, à côté, il y a le chœur des débutants. Donc, tout est dans le formulaire. Mais donc, pour les gens qui voudraient découvrir la liturgie, le chant, mais qui n'ont jamais chanté ou qui ont un peu peur en se disant « ben voilà, j'ai peur que ce soit pas de mon niveau », il existe une solution. Et à l'inverse, pour les gens qui ont fort l'habitude de chanter, il y a aussi des intervenants qui sont vraiment très pointus, qui peuvent encore apporter quelque chose. Donc on a essayé de brasser large pour que tout le monde puisse se sentir rejoint là où il en est et participer à l'événement.
0: Et puis après, donc ça c'est pour le programme du samedi, et puis il y a le programme du dimanche,
1: oui.
0: Avec le fameux grand concert, je suppose.
1: Exactement.
0: Et d'autres choses.
1: Voilà, oui, alors en fait le dimanche matin, les participants seront répartis dans 5 ou 6 paroisses de Namur, puisque le but c'est pas de rester en petit comité le week-end, c'est aussi de pouvoir se mettre au service de l'église, si on se forme pour le chant, pour la liturgie, c'est pour après rentrer chacun dans nos milieux de vie, et pouvoir justement utiliser les outils reçu. Et donc directement, ils vont passer de la théorie à la pratique le dimanche matin en allant se mettre au service de la messe du dimanche dans différentes paroisses.
0: D'accord.
1: Et puis après, il y aura le deuxième temps l'après-midi où les gens vont répéter une dernière fois le concert, bien évidemment, et puis ils vont présenter ce concert à 15h dans l'église Saint-Nicolas.
0: un concert qui est accessible à tous, je pense.
1: Tout à fait. Il est ouvert, l'entrée est libre. Et donc là, c'est l'occasion évidemment de venir découvrir, alors déjà découvrir les chanteurs qui seront là, 100 ou 150 personnes sur scène, donc c'est quand même un gros cœur. Et puis aussi découvrir des nouvelles compositions, parce que nous avons repris des anciens chants, mais nous avons aussi des compositeurs qui ont composé pour l'occasion. Et donc voilà, un programme très éclectique, avec différentes sensibilités liturgiques, musicales, des compositions. Donc voilà, je trouve que c'est un événement et un concert qui risque d'être très intéressant aussi pour les personnes qui s'intéressent un petit peu aux différents, à la liturgie et aux différents chants liturgiques.
0: Et donc ça, c'est à l'église, si je ne dis pas de bêtises, Saint-Nicolas.
1: Tout à fait.
0: Je pense, ici à Namur, c'est dans le centre, c'est pas très très loin, à côté du Cinex, je pense aussi.
1: Oui, c'est ça, en face du Cinex.
0: En face du Cinex, notamment aussi. Justement, comment on peut participer à cet événement à Ecclesia Cantique? Comment ça se passe? Je pense qu'il y a un site internet qui est très fonctionnel.
1: Oui, tout à fait, il est très fonctionnel, il marche bien. C'est donc ecclesia-cantique.be et en fait, c'est par là que se font les inscriptions. Donc les gens entre 18 et 35 ans qui souhaitent participer vont sur le site et s'inscrivent sur le site directement. Et il y a aussi moyen de s'inscrire pour les personnes qui ne sont plus dans la tranche d'âge, donc qui sont au-dessus parce que les mineurs ne sont pas acceptés, bien sûr, qui sont au-dessus et qui désideraient rendre service, être bénévole. On a encore besoin de quelques bénévoles. Donc voilà, si des personnes veulent être dans l'ambiance Ecclesia Cantique, entendre les gens répéter, chanter tout en donnant un coup de main, c'est tout à fait possible aussi de s'inscrire via le formulaire d'inscription en précisant être bénévole.
0: C'est ça.
1: Et la dernière moyen de soutenir, évidemment, c'est aussi un soutien financier. Il y a moyen aussi sur le site, soit de donner directement, soit d'acheter des bières qui ont été brassées pour l'occasion.
0: Ah.
1: La bière L'Ovation qui a été brassée pour soutenir le projet. Et enfin, dernière manière, bien sûr, venir au concert et prier pour nous.
0: Exactement. Waouh, ça fait pas mal de choses
1: pour soutenir. Voilà, donc il y a pas mal de solutions pour
0: oui,
1: être impliqué.
0: Ça. Et en tant que bénévole, qu'est-ce qu'on peut faire, par exemple, pour aider? Comment ils vont aider au quotidien à cet événement, les bénévoles?
1: Alors, on aura besoin de bénévoles. Simplement, déjà, ça se passe dans plusieurs lieux de Namur. Donc, pour aider à indiquer les différents lieux, être présent pour faciliter les déplacements, aider pour tout ce qui est l'intendance, aider pour tout vraiment les petits trucs organisationnels du quotidien. Pour que les participants, justement, qui ont un horaire chargé, ne doivent pas, en plus, eux-mêmes faire, la vaisselle. Enfin, voilà, pour le côté pratique, quoi, simplement pour que tout soit bien huilé.
0: Et vraiment, voilà, c'est pour tout le monde, on va dire. C'est pour les jeunes d'abord, donc des 18 à 35 ans, mais pour tous ceux qui souhaitent après voir ce fameux concert, alors qu'il aura lieu le dimanche 11 octobre ici à l'église donc Saint-Nicolas, ici à Namur.
1: Oui.
0: Donc n'hésitez pas à vous rendre. Est-ce qu'on peut rappeler le site internet d'Ecclesia Cantique?
1: Bien sûr, ecclesia-cantique.be.
0: Et donc, durant ce week-end d'Ecclesia Cantique, qu'est-ce qu'on va retrouver comme chant? Qu'est-ce qui va être proposé aux participants alors comme chant liturgique?
1: Alors, nous allons avoir un programme qui va être très éclectique. Alors déjà, le titre, en fait, cette année-ci, c'est « De tout votre art, soutenez l'ovation ». Donc, ça ouvre pas mal de portes. Et le but, en fait, c'est vraiment d'être au service des différentes expressions et sensibilités liturgiques des participants. Donc, notre clé de lecture, c'est vraiment est-ce que le fond est théologique, est juste, et est-ce qu'au niveau musical, la forme, c'est bien écrit. Mais après, on aura aussi bien de la musique classique, du grégorien, que des chants beaucoup plus récents du XXe siècle. Et donc, ça va vraiment partir, en fait, dans différentes manières de chanter la même chose, donc de chanter la liturgie. Mais le concert va être assez éclectique. Je pense qu'il y a plus ou moins un tiers de musique qui seront avant le XVIIe siècle, et puis tout le reste, ce sera plus moderne. Mais donc voilà, les gens peuvent s'attendre à avoir vraiment un panel de différents chants liturgiques. Et donc je pense que chacun peut découvrir quelque chose en fait, parce qu'on connaît rarement tout ce qui existe.
0: Bien sûr.
1: Et donc chacun, je pense, va retrouver des choses qu'il aime et puis va découvrir d'autres chants qu'il n'aurait peut-être pas chanté de lui-même.
0: C'est
1: donc
0: ça.
1: Je trouve que c'est aussi une belle manière de découvrir et de s'ouvrir tout en restant tout à fait en église et ancré dans le diocèse.
0: Et j'avais encore une question, alors Sophie Soleil, par rapport à cet événement donc, qui a lieu du 9 au 11 octobre, je suppose qu'il faut se loger là-bas, comment ça se passe au niveau du logement? Est-ce que c'est chez l'habitant? Comment ça se déroule concrètement?
1: Oui, tout à fait, il y a bien sûr des participants qui vont loger chez eux puisqu'ils sont namurois,
0: oui.
1: Mais sinon pour tous les autres, nous avons cherché des logements, soit dans des communautés religieuses, soit des habitants qui se sont proposés pour loger les participants, ce qui permet aussi des belles rencontres.
0: Mm-hmm.
1: Et donc nous sommes en train de mettre en contact, l'équipe qui s'occupe des logements est en train de mettre en contact les différents participants avec leur logeur.
0: Voilà, je propose qu'on termine là-dessus justement. Donc Sophie Soleil, je répète votre fonction, vous êtes responsable contenu pour Ecclesia Cantique, vous êtes également musicienne aussi et vous gérez pas mal de choses pour cet événement qui aura lieu donc du 9 au 11 octobre ici dans différents lieux de Namur pour les jeunes de 18 à 35 ans. C'est un événement de chant liturgique, donc un tout grand merci à vous d'être venu en studio. N'hésitez pas à vous inscrire, à vous renseigner par rapport à tout ça. Merci.
1: Merci à vous également.

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2: Dans notre série consacrée aux Belges célèbres ou qui méritent de l'être, voici un numéro un peu spécial. Nous allons vous parler d'un personnage haut en couleur. Nous allons parler de Jean-Antoine Joseph Bien. Et pour éclairer notre lanterne, c'est Jean-Luc Serret qui va s'y coller. Jean-Luc est sculpteur, il connaît le folklore liégeois. Notre ami Jean-Antoine Joseph Bien, qu'est-ce qu'il a de spécial? Il est né en 1805.
5: Alors, il est né en 1805, à l'arrêt, dans une petite maison, dans une ferme, où son beau-père, puisqu'il vivait aux côtés de son beau-père, était carrier ou entrepreneur de carvaux funèbres. Entre autres, pour l'histoire, ce Jean Smet, donc le beau-père du géant, a construit le carveau funéraire de la famille Coquerel à Spa. Famille Coquerel bien connue, on va dire, en Belgique.
2: Vous avez lâché un mot qui est important dans notre histoire aujourd'hui, vous avez dit le géant Bien, parce qu'il a eu un parcours de vie un peu spécial.
5: Donc c'est en fait un vrai géant, donc il a bien existé. Tous les géants qu'on peut voir dans les fêtes de ville ou de village ne sont en fait que des légendes, des histoires racontées ou de tout ça. Ici, le géant Bien est un vrai géant qui a existé, qui a grandi, qui a fait famille, qui a eu des enfants, qui a bourlingué comme un saltimbanque ou un homme de théâtre dans toute l'Europe et aux États-Unis.
2: À son âge adulte, quelle taille faisait-il?
5: Alors ici, on a une indication précieuse, puisque en 1828, il est inscrit dans la milice nationale, mais nous sommes hollandais. Enfin, disons qu'il y a une fiche militaire qui le concerne et il ne fera pas l'armée parce qu'il a tiré le bon numéro à l'époque. C'est un tirage au sort. Un détail important, c'est qu'il mesure 2 mètres. Voilà, donc on parle de millimètres à l'époque, mais il mesure 2 mètres à 23 ans. Ce qui est déjà,
2: c'est déjà pas mal, hein,
5: une bonne grandeur, puisque la moyenne, je crois que c'est 1m65
2: pour
5: les hommes, allez, 1m70. Quoi. Donc 2 mètres, c'est déjà un bel homme.
2: Mais il n'a pas fini de grandir.
5: Ah, mais il va encore beaucoup grandir. Alors, par exemple, la première grosse légende qui a été réfutée par un historien ou des spécialistes d'histoire militaire, c'est que des chroniqueurs verviétois ont toujours prétendu qu'il a été plutôt tambour-major dans l'armée hollandaise.

0: Donc, c'est réfuté. Enfin, il faut tout de suite éliminer cette légende qui a été construite un petit peu par des chroniqueurs qui cherchaient un petit peu des héros, des gens, pas des vedettes, mais un peu
1: Des modèles.
0: des modèles un peu de personnages de la région de Verviers. Et on disait même qu'il avait été tambour-major à Waterloo. À Waterloo, il avait 10 ans. Bon, voilà.
1: Il faut.
0: Donc, il y a eu beaucoup de légendes des chroniqueurs qui sont plutôt farfelues, comme en trop de manger un veau entier. Donc on lui donne un peu
1: Faut pas exagérer, c'est pas Gargantua.
0: toutes les légendes face à un géant, un peu comme l'ogre ou tout ce qu'on peut retrouver dans la littérature, les géants qui sont très grands, qui mangent de tout, qui mangeraient des petits enfants à la rigueur. Bon, voilà.
1: Jean-Luc, on peut s'imaginer que ce garçon a quand même dû souffrir hein, d'être différent. On est à une époque où la différence, on va en parler tout de suite parce qu'après, comme métier, il a été exploité un petit peu à cause de cette
0: Alors,
1: différence.
0: on devient géant, plutôt c'est un accident de la nature, je ne vais pas expliquer ça de manière médicale, mais sa famille, il n'y avait qu'un géant, donc les autres personnages de la famille ne sont pas des géants. La chose la plus importante, le géant bien est un homme bien constitué, bien formé, ce n'est pas un
1: Il a les
0: handicapé.
1: bonnes proportions.
0: Il a de très bonnes proportions, il plaît aux personnes, c'est un bel homme. Donc, il n'est pas, on va dire, bossu
1: Tordu.
0: ou tordu ou alors il a plein de problèmes médicaux parce que c'est un géant. Non, non. Il faut mettre un homme normal à côté de lui pour voir que c'est un géant. Si on le voit qu'en photo, on ne se rend pas
1: Si on
0: compte.
1: le voit
0: C'est un,
1: seul, oui.
0: voilà. C'est
1: Si on
0: un
1: le voit
0: homme
1: seul.
0: normal, mais qui est grand, qui est
1: Alors,
0: géant.
1: voilà. Alors, on va écouter un petit peu de musique et puis après, on va suivre le parcours de notre géant.

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1: Jean-Luc Serret, la grande ville dans la région, grande ville qui est en pleine expansion, c'est Verviers.
2: Oui, c'est Verviers. Alors, c'est un jeune homme, donc après l'armée, il est à Verviers, environ 1830. Disons que la création de la Belgique n'a rien à voir avec son histoire, sinon qu'on pourrait l'appeler le géant belge et plus le géant français. Bon, alors, il travaille dans la brasserie, chez un brasseur de Verviers. Là, il est admiré déjà pour sa force et sa taille, puisque c'est très pratique pour un brasseur d'avoir un géant à côté de lui, puisqu'il doit porter des tonneaux toute la journée. Mais il fera d'autres métiers, un peu de tout, donc il n'est pas spécialisé dans quelque chose, mais très vite, il va être remarqué par des patrons, des gens d'Allemagne, entre autres, qui vont l'influencer un petit peu dans son orientation professionnelle, c'est-à-dire un peu saltimbanque. Donc, à ce moment-là, il part un peu sur les routes. Alors, on pense quand même pas tout seul, avec une petite troupe, et il devient rapidement un phénomène de foire. Alors, comme un peu la foire d'octobre à Liège, où quand j'étais petit, il y avait encore des lutteurs, des boxeurs, ou la grosse Rita, comme on disait. Donc, on rentrait dans une petite baraque, et on voyait, on va dire, une femme quand même de poids. Et elle était simplement, on va dire, couchée ou assise sur quelque chose. Et on devait la regarder. On avait payé d'ailleurs pour aller la voir. Bon, c'est un petit peu...
1: C'est un peu morbide. Hein.
2: Un peu morbide.
1: C'est fini ça aujourd'hui.
2: D'ailleurs, ça n'existe plus. Bon, eh bien, le géant billet, c'était exactement ça. Donc, les gens payaient pour rentrer dans un endroit fermé, que ce soit...
1: Une tente ou une baraque.
2: Et... Le géant était assis, il bougeait, se mettait debout, il chipotait, il bougeait des choses. Mais la petite différence, c'est qu'on lui avait mis à côté soit des personnages normaux, soit des nains. Et c'était en fait pour admirer la différence entre un nain et un géant, qui devait être énorme. Donc on est dans la foire un petit peu mystérieuse, avec des personnages un peu hors du commun. Donc il doit fréquenter, à mon avis, des gros, des petits, des nains, des laids, des handicapés.
1: C'est un peu interlope. Hein, comme...
2: Interlope. Donc on est en 1830. Hein, donc
1: oui.
2: On n'est quand même pas une époque très connue, mais où le théâtre populaire existe déjà depuis le Moyen-Âge. Je crois qu'il n'a pas de patron, mais il a quand même des organisateurs fidèles qui organisent tout ça en ville, enfin, dans les villes où il passe. Et alors là, il est en Allemagne, il est en Belgique, il est en France, il est un peu partout. On va dire qu'il n'est pas encore très loin de la Belgique, mais il va quand même se promener pendant quelques années comme saltimbanque.
1: Ouais, d'autant que le chemin de fer, il existe en 1835 en Belgique, tout petit. Donc les trajets qu'il va faire pendant les 15 ans qui suivent, c'est de la diligence, c'est par la route ou par l'eau.
2: Enfin, on pense quand même, ça c'est Michel Bedeur, l'historien qui a fait le meilleur livre sur le géant, mais qu'il a quand même un cheval, on va dire une charrette, je ne sais pas comment on peut dire,
1: ça, il a vécu,
2: avec un matériel de saltimbanque. Sans doute qu'il n'est pas tout seul. Ben, là, on ignore complètement, parce qu'on n'en parle jamais de ses acolytes ou de ses même gens qui va l'aider. Mais la vedette, c'est quand même le géant billet. Donc c'est lui où tous les regards vont se porter. C'est un phénomène de foire, c'est un géant. Et à cette époque-là, il mesure déjà 2 mètres, ce qui est déjà grand. Mais... il va grandir encore. Donc, à l'adolescence, il ne s'arrête pas. Donc, le géant grandit, on va dire, pas de jour en jour, mais on en parlera après combien il va exactement, on va dire, mesurer.
1: Alors, on va avancer dans son histoire. On le remarque et on l'emmène à Paris.
2: Voilà. Alors, en France, il est parti pour la France. Alors là, c'est dans un lieu connu, enfin historiquement, c'est le cirque olympique à Paris. Et on lui donne tout de suite un rôle, Goliath. Voilà, Goliath dans la tradition peut-être biblique, je
1: Oui,
2: ne sais
1: biblique,
2: pas.
1: si.
2: De toute façon, c'est un géant. Et on va le mettre soit combattre, soit aider par des nains, mais des véritables nains. Donc toujours les nains, on va dire, de notre époque. Un nain peut mesurer entre 1 mètre et 1,20 m, à peu près.
1: Il suffit de
2: Donc,
1: regarder Fort Boyard,
2: voilà, c'est ça.
1: hein.
2: Voilà. Donc on va le mettre. Donc, il est habillé en officier, un peu en homme important, mais c'est un peu le Goliath des foires. Alors, tout ça, c'est relaté dans des journaux qui ont été numérisés et qui sont en lecture actuellement par des sites bien connus. Et on va lui donner plusieurs noms, dont le géant Franchimontois, on va dire c'est moins connu, mais le géant belge, le colosse du Nord, le géant de Palestine parce que ben, on parle de Goliath, et donc c'est plutôt, je pense qu'il doit peut-être combattre des Sarrasins, peut-être. Ou, enfin, voilà, je ne sais pas très
1: En
2: bien,
1: fait,
2: donc ça.
1: dans la Bible, Goliath est un Philistin, c'est-à-dire un Palestinien, c'est le même mot, mais c'est David, le roi David, jeune berger, qui a descendu Goliath. Mais ici, l'histoire est inversée, c'est le géant qui gagne contre les nains. Bah, c'est pour l'histoire,
2: Oui,
1: évidemment.
2: c'est pour l'histoire. Voilà. Donc, en effet, c'est Goliath et David. Il y a un spectacle. Donc, les gens payent dans un genre de. Ici, c'est plus une baraque. Donc, on est vraiment dans un genre de
1: On va dire
2: théâtre.
1: un
2: Disons
1: musical.
2: qu'on parle de cirque olympique. Sans doute qu'il y a une arène un petit peu au milieu ou quelque chose ou une scène. Et les gens payent pour voir. Donc, on est quand même dans un autre milieu beaucoup plus aisé. Enfin, ça reste quand même très populaire. Et alors là. La petite nuance, c'est qu'on parle de 2,18 m. Donc il a quand même grandi de 18 cm. 2,18 m, c'est pas mal pour un
1: Il aurait
2: géant.
1: pu jouer au basket. Hein.
2: Ouais. Alors, après la France, bon, on va dire qu'il reviendra plusieurs fois en France. Mais enfin, il est en Italie, en Angleterre. Et alors, en 1840, il part aux États-Unis. Alors là, c'est quand même autre chose, puisque là, il est repris par des vrais impresarios, par des vrais patrons quand même, de foires, de tout ça, de théâtre, de cirque. Et il va parcourir, je ne vais pas dire tous les États-Unis, parce que là, on parle de chemin de fer, et là je ne sais pas très bien, en 1840.
1: Parce que la conquête de l'Ouest n'est pas finie aux
2: Voilà, c'est ça.
1: États-Unis. Il y a
2: Voilà.
1: encore du monde sur le chemin de
2: Voilà.
1: San Francisco. Mais c'est un grand patron d'entertainment, un grand patron du spectacle américain qui va l'engager et on va parler de Barnum.

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2: Alors là,
3: là ça devient du lourd là. Hein.
2: Oui, oui, donc on est dans du lourd. Donc il y a des affiches partout. Alors, sa taille, elle est discutable parce que les organisateurs de tous ces spectacles-là ben, sont un petit peu...
3: Ils exagèrent un peu.
2: Voilà, ils exagèrent. Donc ce sera celui qui dira un petit peu la plus grande taille qui aura peut-être du succès dans les spectacles. Mais en fait, on parle quand même... ça me paraît être la hauteur la plus haute. Non, comment est-ce qu'il faut
3: dire ça ? La taille la plus haute.
2: Oui. La taille la plus haute, on parle en pied, donc 7 pieds 12 pouces, qui est 2,40 m. Voilà. Pour moi, c'est la hauteur.
3: C'est vrai que s'il est
2: maximal,
3: c'est pas mal.
2: Qu'on a présenté aux spectateurs. Ouais. Alors, on pense quand même qu'il mesure quand même entre 2,20 m et 2,40 m. Pour les gens qui ne savent pas, donc 2,40 m, c'est la hauteur habituelle de nos plafonds dans nos maisons d'aujourd'hui. Donc vous voyez, il doit se pencher très fort pour entrer...
3: Il a dû avoir des bosses.
2: ...au-dessus d'une porte qui mesure 2 mètres. Il doit se baisser et il risque de se cogner contre toutes les lampes qui se promènent le long du plafond.
3: Voilà. Il chope les mouches.
2: Alors n'oubliez pas que s'il doit dormir dans les hôtels ou dans tout ça, il lui faut un lit qui est absolument adapté à sa taille, 2,40 m. Ça fait quand même un lit de 2,50 m.
3: Minimum.
2: Minimum, oui. Donc tout est adapté, tout est à sa mesure. Donc un tailleur doit faire ses vêtements, ses chaussures, enfin un chausseur fait sur mesure ses chaussures et tout ça. Oui, oui. Alors la grosse précision, c'est qu'il devient, depuis qu'il est saltimbanque, immensément riche. Donc, il gagne beaucoup d'argent, il devient un des people les plus connus aux États-Unis, donc il devient très riche. Donc, ça devient un personnage très important qui fréquente quand même, on va dire, les personnages importants aux États-Unis. Et du fait qu'il est très riche, ben voilà, donc il peut se permettre quand même beaucoup de choses. Donc c'est une vraie vedette. Aujourd'hui, on parlerait de people, de personnages qu'on verrait à la TV souvent. Le géant dans la vie privée, on lui donne 3 mariages. Alors, il aurait connu une jeune fille en Allemagne dans ses tournées, mais ils ne se sont jamais mariés. Il y a une trace écrite d'un acte, on va dire, d'état civil allemand, mais c'est en fait, ce n'est pas un mariage, c'était plutôt une lettre de liberté, c'est-à-dire qu'il prouve qu'il est célibataire, mais en fait, il ne s'est jamais marié avec cette personne-là. Alors, il se marie une première fois en Angleterre avec une fille peut-être d'origine française, mais il n'aura pas d'enfant. Alors, je pense que cette dame-là meurt et il se marie une deuxième fois avec une Américaine qui a quand même des biens, qui est rentière, qui a beaucoup d'argent et qui a déjà 2 enfants d'un premier mariage. Le Jean-Antoine Joseph Biet la marie en Belgique et à New York, donc c'est les deux endroits, et il aura 2 enfants avec cette dame-là. Voilà. Il va revenir 3 ans en Belgique, dans la région de Dolay-les-Bourgs, qui est pas loin de Verviers. Il rachète carrément un domaine, des terres, de tout. Une maison, une ferme, quasi un château. Il va vivre la grande vie. Il va dépenser pratiquement tout son argent. Il va bien vite être, on va dire... pas dans la faillite, mais il va quasiment perdre tout son argent. Il se rend compte qu'il ne sait pas du tout gérer sa fortune. Et il part. Il fuit avec sa femme et ses 4 enfants, parce qu'il y a 2 enfants qui sont nés à Dolay-les-Bourgs. Donc il a 2 enfants de lui-même. Et Il part, donc il retourne aux États-Unis, il fout le camp parce qu'il va être confronté à la justice belge. Donc il part et tout est revendu et je pense que ça ne suffit pas pour rembourser toutes les dettes. Bon, voilà, donc il ne reviendra jamais plus en Belgique après cette histoire de ruines ou de maisons ou de domaines qui ont été revendus par après.

0: Venom faces that most ferocious of all jungle beasts, the female of the species, who has been kept waiting over 1 hour and 14 minutes. 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
1: Sauf que les folkloristes l'ont récupéré et il est revenu sous forme de géant poupée, là.
2: Alors, d'abord, rappelle qu'il est mort à New York.
1: Il est enterré là-bas, donc.
2: En 1873, à 69 ans, de troubles hépatiques. Bon, voilà. Donc, il est inhumé dans le cimetière de Greenwood, qui est pratiquement en face de Manhattan, à New York. Voilà. Alors, la chose la plus qu'on peut parler de maintenant, c'est des géants de foire. Donc, les géants qu'on peut voir encore actuellement, peut-être dans d'autres villes, pour d'autres géants. Donc, le folklore belge est rempli de géants. Il y en a beaucoup dans le Hainaut, dans la région de Namur, et surtout en Espagne et en France, dans le nord de la France principalement. Alors, il y a deux géants qui sont, on va dire, plus représentatifs. D'abord, le premier, c'est à Verviers, puisque la famille Billet a déménagé à Verviers. On va dire que les chroniqueurs ont beaucoup parlé de la famille Billet et du géant. Entre les deux grandes guerres mondiales, c'est-à-dire, je crois, 1926, ils ont décidé de y chercher un peu des personnages un petit peu verviétois, s'élèvent un petit peu, qui puissent en parler, mais qui font partie du folklore verviétois. Donc, ils ont construit un géant, le géant Billet, son épouse, donc ça, la deuxième épouse, et un enfant qu'ils ont appelé Barnabé, mais en fait, il n'existe pas, il s'appelait plutôt Séraphin, son fils, voilà. Donc ce sont donc trois personnages qui sortaient à Verviers que pour les grandes fêtes. À une époque qui était très représentative, il avait du succès. On est à une autre époque, hein, où le folklore est encore bien, bien vivant. Voilà, alors, ils existent toujours. Actuellement, il y a quelques années, il est ressorti dans les rues de Verviers, mais il se fait de plus en plus rare de voir le géant Billet à Verviers. Alors, à l'arrêt, donc, un petit village tout près de entre Spa et Teux, donc, où le géant Billet est né. Alors, la jeunesse rédoise, qui était le comité des fêtes de l'époque, on est en 1974, et ils décident de construire également un géant. Alors, ce géant, il mesure 5 mètres, un peu plus de 5 mètres. Il est très, très bien construit, mais il est difficilement manipulable. Voilà, donc, il est sorti à la Saint-Fiacre, c'est-à-dire à la fête du village de l'Arrêt. Principalement, il a fait quelques sorties à Verviers, peut-être à Liège à la fête du 15 août, au moins une fois, je crois. Et puis, il a un peu disparu parce que les porteurs qui s'occupent du géant sont en grande difficulté d'équilibre. C'est-à-dire que la tête est tellement lourde, 50 kilos, je crois, qu'il penche un peu à gauche, à droite, et ça devenait dangereux. Donc, il n'est plus sortable. Le géant de l'arène n'est plus sortable. Donc, il est, dans un garage, comme on dirait. Et alors, actuellement, il y a une dizaine d'années, on va dire, la jeunesse rédoise a reconstruit un petit géant, qui doit faire 3 mètres, je crois, beaucoup plus léger, et qui ne ressort qu'à la fête de la Saint-Fiacre, c'est-à-dire fin août, toutes les années, à l'arrêt. Voilà.
1: Eh bien voilà une belle histoire. Une belle histoire qui s'inscrit dans la grande. Il a vu Napoléon, il a vu les États-Unis à l'époque de Buffalo Bill. Jean-Luc Serré, merci beaucoup pour cette histoire anecdotique. Non, pas vraiment, parce que c'est notre histoire à nous tous. Merci beaucoup.

Du livre des psaumes. Je ne demande qu'une chose au Seigneur, mais je la désire vraiment. Habiter la maison du Seigneur tous les jours de ma vie, pour contempler la beauté du Seigneur et prendre soin de son temple.

le peuple de la Syrie, pour toutes les victimes des violences et de la guerre dans ce pays, pour les personnes déplacées ou réfugiées, pour l'évêque Jacques Mourad à Homs, le père Vincent de Beaucoudré à Damas, pour sœur Rima et les sœurs du Carmel Saint-Joseph à Latakia.

Bénis-nous, Christ ressuscité. Souffle sur nous ta paix, qu'elle devienne rayonnement de bonté dans nos vies.

Évangile de Jésus-Christ selon saint Jean. Le soir du premier jour de la semaine, les disciples étaient réunis dans une maison. Ils en avaient fermé les portes à clé, car ils craignaient les autorités. Jésus ressuscité vint et, debout au milieu d'eux, il leur dit « La paix soit avec vous ». Cela dit, il leur montra ses mains et son côté. Les disciples furent remplis de joie en voyant le Seigneur. Jésus leur dit de nouveau « La paix soit avec vous ». Comme le Père m'a envoyé, moi aussi je vous envoie. Après ces mots, il souffla sur eux et leur dit « Recevez l'Esprit Saint. Ceux à qui vous pardonnerez leurs péchés obtiendront le pardon. Ceux à qui vous refuserez le pardon ne l'obtiendront pas ».

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3: Il y a 60 ans, le Concile Vatican II refermait ses portes après 3 ans de travaux intenses. Il en restera de nombreux textes, des interrogations, des changements et une impulsion donnée par l'Église, celle de la volonté d'une ouverture au monde moderne. Mais de quoi s'agit-il? Qu'est-ce que le monde moderne et jusqu'où l'Église pouvait-elle bien accompagner ce monde? Eh bien, c'est ce que nous verrons toute cette semaine avec vous, Étienne Fouilloux. Bonjour.
4: Bonjour.
3: Vous êtes historien français, professeur émérite d'histoire contemporaine et spécialiste d'histoire du catholicisme français. Vous avez beaucoup travaillé sur le Concile Vatican II. Vous êtes l'auteur du livre « Une église en quête de liberté, la pensée catholique française du modernisme à Vatican II ». C'est publié chez Desclée Brouwer. Et avec vous, on va s'intéresser notamment à l'un des 16 textes produits par le Concile Vatican II. Il s'appelle « Gaudium et Spes », c'est-à-dire « Joie ». Et Espérance, c'est un texte approuvé par 2307 évêques présents à Rome en 1965. Et ce texte dit bien ce que l'Église veut partager avec ses contemporains. Alors, Étienne Fouilloux, d'abord pour un historien, qu'est-ce que ça veut dire moderne ?
4: Moderne, mais les sens sont assez différents. L'Église n'entend pas le mot moderne dans le même sens que tout un chacun. Elle a une longue contentieuse d'hostilité au monde moderne conçu comme animé par des systèmes idéologiques qui lui sont hostiles. En 1864, dans le syllabus sur les erreurs de notre temps, la dernière proposition condamnée était « le pape doit se réconcilier avec la société moderne ». Ça voulait dire se réconcilier à cette époque avec la philosophie des Lumières et les principes de la Révolution française. Mais ça s'est poursuivi. Toutes les idéologies qui ont prétendu faire le bonheur de l'homme en dehors de Dieu, considérées comme modernes, après la Révolution française, libéralisme, positivisme, matérialisme, socialisme sous ses diverses variantes, ont été critiquées, voire condamnées par l'Église, qui voyait une impossibilité. Pour elle, on ne pouvait pas envisager le monde en dehors de son lien à Dieu. Donc le sens de moderne dans l'Église, c'est celui-là. Elle a condamné sous le nom de modernisme au début du XXe siècle une série de thèses qui interprétaient de manière un peu différente d'elle la Bible, la tradition, l'histoire ancienne de l'Église, qui remplaçait la philosophie de saint Thomas qu'elle prônait comme philosophia perennis par des philosophies modernes. Donc c'est un exemple, mais cette méfiance s'est poursuivie. Jamais elle n'a accepté que le bonheur de l'homme se fasse en dehors de la référence à Dieu.
3: Donc au fond, Vatican II, c'est pas la réconciliation avec le monde moderne, c'est plutôt l'observation de ce monde et comment l'Église peut prendre sa place, la tenir dans ce monde moderne, entre guillemets.
4: Le Vatican II, de ce point de vue-là, marque quand même une inflexion. C'est-à-dire que l'Église n'accepte pas, toujours pas, les principes qu'elle a condamnés antérieurement, au nom de sa tradition, mais son attitude vis-à-vis du monde est quand même assez sensiblement différente. Et le texte de Gaudium et Spes, où deux courants se sont affrontés au sein de la majorité conciliaire, un courant plus conciliant avec le monde moderne qu'il a finalement, le monde du XXe siècle, courant qu'il a finalement emporté, et puis un courant plus réservé disant le monde moderne, c'est aussi le péché, les conséquences du péché, la croix, etc., qui a été minoritaire dans la constitution Gaudium et Spes, mais qui ensuite a dirigé l'Église jusqu'à François non inclus. Mmh. C'est-à-dire que Jean-Paul II fut cardinal Wojtyła et Ratzinger, expert au Concile, était plutôt de la tendance de ne pas baisser trop la garde et de ne pas être trop optimiste à l'égard du monde moderne.

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2: Étienne Fouilloux, vous avez utilisé le terme tout à l'heure de tradition pour l'Église. Est-ce que tradition et moderne, ça s'oppose ou absolument pas? On a entendu que moderne, c'était ce qui, dans la conception de l'Église, finalement, éloignait de Dieu. Tradition, qu'est-ce que c'est? Toujours dans le vocabulaire de l'Église.
3: Oui, ça n'est pas le sens courant de tradition qui, dans le sens courant, est plutôt mis au pluriel. La tradition, c'est l'ensemble des documents depuis la fin de la période des évangiles, donc toutes les déclarations des conciles, les textes des grands-pères de l'Église et les dogmes définis après la fin de la période évangélique, l'Immaculée Conception de Marie, l'Assomption en 1950, et un certain nombre de déclarations solennelles des pontifes successifs du magistère ordinaire de l'Église. Donc la tradition, c'est tout ça. Et l'Église, depuis la Réforme, depuis la lutte contre les protestants, affirme que les sources de la foi sont duelles. Il y a la Bible, les protestants disent qu'il n'y a que la Bible, et l'autre source de la foi est la tradition, c'est-à-dire cet ensemble riche de 2000 ans.
2: Pensée, en fait.
3: Oui, le Concile de Trente contre les protestants au XVIe siècle a affirmé qu'il y avait deux sources de la foi, la Bible et la tradition, avec une formule partim partim, c'est-à-dire d'une part et d'une part. Et Vatican II, de ce point de vue-là, a apporté une nuance importante en réunifiant les choses, en disant que la source de la foi, c'était la Bible, mais interprétée dans la tradition. L'interprétation ne pouvant pas être contraire à la Bible, bien sûr, mais aussi à ce que l'Église a toujours affirmé. Donc l'Église a atténué dans son mouvement de reconnaissance d'un certain nombre d'acquis de la Réforme, a atténué cette opposition. Mais le terme reste très fort.
2: Un exemple concret.
3: L'encyclique Humanae Vitae de 1968 de Paul VI qui interdit le contrôle dit artificiel des naissances. On pense que ce texte, alors que la commission que le pape avait réunie allait plutôt dans un sens d'ouverture, s'il a choisi en sens inverse, c'est pour ne pas contredire un texte de Pie XI en 1930, une encyclique qui s'appelle Casti Connubi, qui interdisait formellement la contraception. Donc c'est le sens de la tradition, qu'on peut discuter évidemment, mais enfin, qui a incliné le pape à ne pas prendre une position contraire à une position prise solennellement par un de ses prédécesseurs, Pie XI.
2: Donc c'est un socle puissant finalement, parce qu'il est aussi des rails dans lesquels se mettent aussi les successeurs finalement.
3: Oui, et cette tradition a une autre caractéristique, dans le sens où l'entend l'Église, sa continuité, c'est-à-dire qu'il n'y a pas, selon elle, de rupture dans la tradition. C'est tout le débat autour de Vatican II. Est-ce que c'est une réforme dans la continuité, a dit Benoît XVI, ou est-ce que c'est une rupture par rapport à ce qui précède? L'Église dénie toute pertinence à la notion de rupture. L'historien est évidemment d'un avis un peu différent.
2: Alors l'historien, justement, on continue avec vous, Étienne Fouilloux. Puisqu'on est dans ces explications de vocabulaire, quel est le rapport de l'Église au progrès? On a entendu quand il y a eu le changement de pape, est-ce que le futur pape, après le pape François, sera progressiste? Est-ce qu'il sera conservateur? Qu'est-ce que vous diriez de ces deux termes, puisqu'on est toujours dans la question de moderne et tradition, progrès, conservateur? Là aussi, est-ce que l'Église donne un autre sens à ces mots?
3: Alors le progrès, l'Église a accepté le progrès technique. Elle a utilisé les chemins de fer, la presse et les découvertes médicales. Ces hôpitaux actuellement sont à la pointe du progrès médical. Mais elle n'a jamais admis les principes qui les sous-tendaient, qui étaient les principes issus de la Révolution française, et ensuite du positivisme, des doctrines hostiles à l'Église. Donc il y a une distinction entre le progrès technique et ce qui le sous-tend. Et il y a aussi une plus forte insistance que dans le monde ambiant sur l'ambivalence du progrès. C'est-à-dire que le progrès peut aller dans un sens de l'amélioration de la condition humaine ou des conditions de vie de l'homme, mais il peut aussi se retourner contre. C'est très évident pour l'atome qui peut à la fois soigner et détruire. Donc elle a toujours été moins enthousiaste que les doctrines, aussi bien le libéralisme du 19e siècle que le communisme, disons on fera le bonheur des hommes, enfin les lendemains qui chantent, etc. Ça, l'Église n'a jamais accepté ce type de raisonnement. Mmh. Elle a toujours été critique, tout en acceptant les progrès techniques, elle a toujours été critique à l'égard des principes qui pouvaient les sous-tendre.
2: Quand vous dites les principes qui pouvaient les sous-tendre, c'est à partir de quel moment ça continue à servir l'homme et Dieu, ou à quel moment ça devient un but idéologique ou égoïste, ou quel principe vous diriez justement ?
3: À partir du moment où ces progrès sont commandés par des idées étrangères à la foi chrétienne.
2: Un dernier mot sur le terme conservateur. Là aussi, l'Église est-elle par nature conservatrice, ou le terme conservateur est-il là aussi parfois un peu péjoratif, ou qu'est-ce qu'il désigne ?
3: Personnellement, comme historien, j'aime pas beaucoup ni conservateur ni progressiste, parce que c'est très très ambigu et ça a eu des significations très différentes au cours de l'histoire. Je préfère intransigeant ou conciliant. Intransigeant à l'égard du monde moderne, n'acceptant rien ou pas grand-chose des principes du monde moderne, ou adoptant un degré de conciliation avec les principes du monde moderne. On en a un bon exemple d'évolution. L'Église s'est battue pendant tout le 19e siècle contre les droits de l'homme et du citoyen de la Révolution française. Et au 21e siècle, Jean-Paul II a dit qu'en fait, ils étaient d'origine chrétienne et qu'ils n'avaient rien d'hostile en eux-mêmes. C'est la manière dont ils étaient utilisés qui était hostile.
2: Merci beaucoup, Étienne Fouilloux. Je rappelle que vous êtes l'auteur du livre « Une église en quête de liberté, la pensée catholique française du modernisme à Vatican II », publié chez Desclée de Brouwer. À demain.

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3: Dans le calendrier liturgique orthodoxe, on marque le 1er octobre la fête de l'intercession de la Mère de Dieu, qui commémore l'apparition de la Sainte Vierge dans l'église du quartier des Blachernes à Constantinople. Cette émission, avec des morceaux qui honorent la Mère de Dieu, s'ouvre avec le premier prélude pour clavecin de Johann Sebastian Bach, transformé par Charles Gounon en un magnifique accompagnement pour son Ave Maria, suivi par la pièce du même nom de Franz Schubert.

0: C'était deux Ave Maria composées par Bach Gounod et respectivement Franz Schubert.
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0: Dans la liturgie orthodoxe, on chante l'Action Estine. Il est digne en vérité de te célébrer, ô Mère de Dieu. Et voici également les motets Salve Regina de Francis Poulenc et Alma Redemptoris Mater de Palestrina.

0: Action estine, il est digne en vérité de te célébrer, ô Mère de Dieu, Salve Regina de Francis Poulenc et Alma Redemptoris Mater de Palestrina, une émission consacrée à la fête de l'intercession de la Mère de Dieu que les orthodoxes marquent le 1er octobre.
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0: Joseph Haydn a écrit une messe pour la Vierge Marie, Missa Celensis, la messe pour Zell, dont le nom fait référence à une petite ville autrichienne connue comme lieu de pèlerinage, car le monastère bénédictin de là-bas accueille une image en bois de la Mère de Dieu qui date au moins de 1157.

avec des extraits de la Messa Cœlensis de Joseph Haydn, dédiée à la Vierge Marie, cette édition conjoint a pour célébrer le 1er octobre la fête de l'intercession de la Mère de Dieu dans la religion orthodoxe, est arrivée à sa fin. Je vous dis à la prochaine sur RCF.

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1: C'est clair que de plus en plus, il y a une tendance à la mainmise de certaines nations ou de certaines compagnies privées sur l'espace. Et ça pose question, puisque d'une certaine manière, l'espace doit rester un lieu accessible à tous. Peut-être que, justement, la recherche spatiale ou les missions spatiales peuvent avoir un rôle extrêmement important pour montrer que, malgré les tensions, malgré les divisions, etc., des humains peuvent, d'une certaine manière, ne pas perdre le sens de l'autre et de la fraternité.
2: À qui appartient réellement l'espace ? Va-t-il devenir un nouveau Far West économique et militaire ? Ou peut-il rester un bien commun au service de tous ? C'est la question que nous allons explorer dans cet épisode de C'est clair.
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2: Pendant des siècles, l'humanité a levé les yeux vers les étoiles avec émerveillement. Mais aujourd'hui, on ne se contente plus d'observer l'espace, il est exploré, utilisé et même exploité. Comment se positionne l'Église sur la conquête spatiale et que peut-elle apporter sur le plan éthique ? C'est ce que nous allons chercher à comprendre à travers le regard de plusieurs experts et de notre journaliste Clément Laloyau. Bonjour Clément.
4: Bonjour Manu.
2: L'espace et sa gouvernance éthique, Clément, c'est en réalité une question qui interroge le Vatican depuis un certain temps.
4: En effet, Manu, puisqu'en 1891 déjà, donc il y a 135 ans, Léon XIII fondait l'actuel observatoire du Vatican. Et cet intérêt de l'Église pour l'espace est même encore beaucoup plus vieux, puisque la première préfiguration d'un observatoire remonte au XVIe siècle avec Grégoire XIII. Depuis, les derniers papes ont maintes fois exprimé leur vif intérêt pour l'astronomie. Et tout dernièrement, en février 2026, la fondation Caritas in Veritate, présidée par l'archevêque Ettore Balestrero, représentant du Saint-Siège auprès de l'ONU, a publié un document sur l'éthique des activités spatiales. Un document intitulé « L'espace et l'humanité à la croisée des chemins, une nouvelle frontière du bien commun ».
2: On va revenir dans un instant sur ce document essentiel qu'on analysera ensemble, mais d'abord Clément, que dire sur l'évolution de notre rapport à l'espace ?
4: Eh bien Manu, on va remonter au 4 octobre 1957. Ce jour-là, un petit satellite soviétique baptisé Sputnik 1 entre en orbite autour de la Terre. Pour la première fois, l'humanité franchit les portes de l'espace.
5: Le 4 octobre 1957, un objet métallique de la taille d'un ballon de plage s'élève dans le ciel soviétique. Il tourne autour de la Terre en émettant un simple bip, mais ce son fait trembler le monde. C'est la première fois qu'un objet créé par l'homme entre en orbite dans l'espace. Il a été lancé par l'Union soviétique et les États-Unis comprennent qu'ils viennent de prendre du retard dans la conquête spatiale. Désormais, la guerre froide se joue également sur ce terrain-là.
4: Quelques années plus tard, le cosmonaute Youri Gagarin devient le premier homme à quitter notre planète. Une aventure extraordinaire commence alors. Depuis, l'espace a profondément transformé notre quotidien. Sans toujours nous en rendre compte, nous dépendons des satellites pour nous orienter avec nos GPS, communiquer à l'autre bout du monde, surveiller le climat, prévoir la météo ou encore détecter certaines catastrophes naturelles. Mais cette aventure, Manu, elle change aujourd'hui de nature. L'espace n'est plus seulement un terrain d'exploration scientifique, il devient un espace économique majeur. Les entreprises privées y investissent massivement. Des milliers de satellites sont lancés. Certains rêvent même d'exploiter les ressources minières des astéroïdes. D'autres imaginent déjà installer des colonies humaines sur Mars. Dans le même temps, les inquiétudes se multiplient. Débris spatiaux, encombrement des orbites, concurrence entre puissances, risque de militarisation. Face à cette situation, des scientifiques, des diplomates et l'Église catholique ont souhaité ouvrir une réflexion éthique. Leur conviction est simple. Si l'espace représente une nouvelle frontière pour l'humanité, il faut décider collectivement quelles règles y appliquer afin qu'il reste au service de tous et non des seuls plus puissants.
2: Lorsqu'on évoque

0: L'espace, on pense spontanément aux fusées, aux astronautes ou aux grandes missions scientifiques. Pourtant, l'espace est déjà partout autour de nous. Sans lui, notre vie quotidienne fonctionnerait très difficilement. C'est ce que nous explique le professeur Dominique Lambert, physicien et philosophe des sciences.
1: Prenez simplement maintenant le fait qu'on ait des satellites pour le positionnement des personnes, pour l'observation météo, pour prévenir les catastrophes naturelles. Donc c'est un bienfait. Nous avons des systèmes qui permettent d'embarquer des télescopes et d'aller voir très loin. Donc, tout ça, c'est excellent. Seulement, il ne faudrait pas que les appropriations unilatérales, les destructions de l'environnement spatial se retournent contre ça.
0: Lorsque nous consultons une carte sur notre téléphone, lorsque nous payons par voie électronique ou lorsque les avions traversent les continents, nous utilisons indirectement les infrastructures spatiales. Notre dépendance est devenue telle qu'il serait presque impossible de revenir en arrière. Mais les promesses ne s'arrêtent pas là. Certains imaginent déjà accéder à de nouvelles ressources énergétiques ou minières grâce à l'espace. Se pose alors une question fondamentale : qui profitera de ces richesses.
1: Il y a des instances internationales qui attribuent des orbites, etc. Donc il y a une régulation qui se fait de l'espace, mais c'est clair que de plus en plus, il y a une tendance à la mainmise de certaines nations ou de certaines compagnies privées sur l'espace. Et ça pose question, puisque d'une certaine manière, l'espace doit rester un lieu accessible à tous. Et bien entendu, il faut réaliser que, bien sûr, l'espace peut être une source possible d'éléments rares, une ressource pour les bienfaits de notre planète, mais il faut une destination commune de tous ces biens. Donc il faut que ces ressources puissent profiter à tous et il faut que l'exploitation soit d'une certaine manière raisonnable et ne se traduise pas par une pollution majeure ou par une destruction de cette altérité qu'est l'espace extérieur. Dans ce sens-là, l'Église prône une extension de la protection de l'environnement, telle que le pape François l'avait décrite dans Laudato Si, une extension de l'écologie intégrale à l'espace extra-atmosphérique.
0: On voit que l'exploration spatiale ne relève plus de la science-fiction. Les bénéfices sont considérables pour l'humanité, mais ils s'accompagnent d'enjeux économiques majeurs. Et c'est précisément là que commencent les tensions, Clément.
2: Oui, Manu. Depuis quelques années, l'espace attire les États, des multinationales et des entrepreneurs milliardaires. Les lancements de satellites explosent et les ambitions économiques se multiplient. Actuellement, plus de 12 000 satellites actifs orbitent autour de la Terre. D'après les dernières projections, on devrait en compter 40 000 d'ici 2030.
3: 10, 9, 8, ignition sequence start, engines armed.
4: Avec cette image, Pékin envoie trois taïkonautes dans l'espace et un message politique à la Terre.
5: La nuit, l'ISS survole un autre continent. Chaque point lumineux, une ville. Vu d'ici, l'énergie humaine devient visible.
6: La NASA a un vaste réseau de projets en cours, de l'ambitieux objectif de ramener l'humanité sur la Lune, au déploiement de télescopes capables de voir la lumière des premières galaxies et de sondes qui osent toucher le Soleil.
7: L'aventure humaine dans l'espace est une priorité constante, marquant une nouvelle ère pour l'humanité. Le programme Artemis n'est pas qu'un plan, c'est la feuille de route pour que les êtres humains marchent à nouveau sur la surface lunaire dans cette décennie, 50 ans après la dernière mission Apollo.
0: Aujourd'hui, certains observateurs s'inquiètent d'une logique du premier arrivé, premier servi. Le président de la fondation Caritas in Veritate, Monseigneur Balestrero, va jusqu'à comparer l'espace à une jungle où chacun agit comme il l'entend, sans se soucier du bien commun.
8: Le grand problème, c'est que l'espace devient une jungle. Et de considérer que dans l'espace, comme il n'y a pas encore un système juridique et normatif suffisamment développé, chacun peut faire ce qu'il veut et celui qui arrive premier, il a le droit de faire tout ce qu'il veut.
9: Côté Far West.
8: Mais ça serait pire pour tous. Mm-hmm. Et donc, ce que j'ai dit, on a fait des erreurs dans l'exploration de la Terre. Ouais. Nous devons faire trésor de ce que nous avons appris, de principes que nous avons élaborés sur la Terre et les appliquer dans l'espace. Donc le principe de la dignité de la personne humaine, le principe de la solidarité, le principe de la subsidiarité, et aussi le principe de la responsabilité vis-à-vis pas seulement les générations présentes, mais aussi les générations de l'avenir. Parce que ce que nous faisons aujourd'hui, ou ce que nous ne faisons pas aujourd'hui, aura une très fortes répercussions sur les générations à venir. Ouais. C'est maintenant que nous devons agir pour assurer que l'avenir soit vraiment juste et soit partagé et profitable pour tous.
0: L'expression est forte. L'espace devient une jungle. Derrière cette formule se cache une réalité très concrète. Les orbites autour de la Terre sont de plus en plus encombrées par la quantité de satellites. Des méga-constellations commerciales comme Starlink ou OneWeb occupent déjà des positions stratégiques. Cette situation rappelle parfois certaines pages moins glorieuses de notre histoire. Pour le philosophe des sciences Dominique Lambert, il ne s'agit pas de freiner l'innovation ou l'exploration. L'enjeu est plutôt d'éviter que l'humanité reproduise dans l'espace les erreurs déjà commises sur Terre.
1: On pourrait dire qu'il y a une saine émulation entre les nations, entre les laboratoires, etc. Et ça, c'est tout à fait légitime. Mais d'une certaine manière, effectivement, on ne devrait pas reproduire dans l'espace les erreurs que nous avons produites. Par exemple, les tristes exemples de la colonisation où on s'appropriait des territoires qu'on divisait entre les plus puissants, etc. Donc on ne doit pas reproduire ça, mais on ne doit pas s'empêcher non plus d'explorer, parce que dans le traité de 67, on appelait d'une certaine manière les astronautes des messagers de l'humanité. Donc et on l'a vu dans la mission Artemis, la dernière mission, c'était beau aussi de voir un message fraternel de gens qui s'émerveillent devant la face cachée de la Lune, etc. Bon. Donc, c'est une erreur souvent que l'on commet en éthique des technologies. Il ne faudrait pas croire que l'éthique n'est pas là pour brider la technologie ou pour empêcher l'innovation, parce que l'innovation est importante même pour l'économie, pour l'industrie. D'ailleurs, le Saint-Siège ne va pas du tout dans cette direction. Elle n'est pas là pour brider le développement économique, industriel, scientifique, mais au contraire, pour lui garantir un avenir durable.
0: Dominique Lambert nous dit que le problème n'est pas d'explorer davantage l'espace, mais plutôt de savoir selon quelles règles nous allons le faire. Car sans cadre commun, l'espace pourrait rapidement devenir un lieu de rivalité, d'appropriation et d'inégalité croissante.
4: Le vol spatial de la société Blue Origin avec la chanteuse Katy Perry qui a eu lieu la semaine dernière a littéralement cristallisé toutes les problématiques liées au développement du tourisme spatial et son impact sur l'environnement. Et à juste titre, puisque quand on vous dit de moins chauffer l'hiver, vous êtes moyen content de voir des gens exploser votre empreinte carbone de presque une décennie en 11 minutes.
0: On l'entend sur les réseaux sociaux, le tourisme spatial fait réagir, mais ce n'est malheureusement pas la seule forme de pollution de l'espace, Clément.
2: Oui Manu, rends-toi compte que actuellement, plus de 36 000 particules de débris de plus de 10 cm circulent en orbite à très grande vitesse. Un simple fragment métallique peut détruire un satellite ou mettre en danger une mission spatiale. Alors, cette situation, elle a été abordée dans le film Gravity, sorti en 2013. Je te fais un petit peu de contextualisation. On est ici dans une scène où un satellite russe est touché par un missile. L'explosion crée un nuage de débris qui va menacer les astronautes sortis en mission.
0: On écoute un extrait.
9: Explorer, ici Houston.
10: Je vous écoute, Houston.
9: Le NORAD nous signale qu'un satellite russe a été touché par un missile. L'impact a créé un nuage de débris d'une vitesse orbitale de 32 000 km/h. Explorer, ici Houston.
10: Parlez, Houston.
9: Mission avortée. Je répète, mission avortée. Procédez au désarrimage d'urgence du télescope Hubble. Initiez la procédure de rentrée. ISS, procédez à une évacuation d'urgence.
10: Bien reçu, procédure lancée. Matt, revenez immédiatement sur Explorer. Je répète, revenez immédiatement sur Explorer.
11: Bien reçu, Explorer, préparez le SAS.
10: Le SAS est armé, prêt à recevoir.
11: Houston, développé.
9: Les débris de l'impact missile ont causé une réaction en chaîne. En percutant d'autres satellites, ils ont créé de nouveaux débris. Et ça file à la vitesse d'un boulet de canon vers votre altitude. Confirmez réception.
11: 5 sur 5.
2: Cette scène du film Gravity illustre une menace réelle que les scientifiques ont nommée le syndrome de Kessler. Alors, il s'agit d'un scénario catastrophe dans lequel les collisions de débris spatiaux provoqueraient une réaction en chaîne, rendant l'orbite terrestre inutilisable pour des décennies.
1: Bien sûr, il y a une urgence pour éviter des appropriations unilatérales, des exploitations qui deviendraient destructives de l'environnement et aussi des exploitations qui empêcheraient le développement futur de la science. On en a parlé tout à l'heure, mais c'est clair que ne pas respecter la banlieue proche de la Terre, ça veut dire aussi peut-être se priver d'une possibilité de sortir de la Terre pour aller explorer les confins de l'univers. Je ne voudrais pas tomber dans l'excès inverse. Je pense que l'humain a toujours voulu explorer et a repoussé ses limites. Donc, il est légitime de quitter la Terre pour aller explorer plus loin. Et les retombées sont importantes pour la Terre.
0: Pour répondre à ce risque, certains proposent d'étendre à l'espace les principes de l'écologie intégrale. Clément, Dominique Lambert le disait plus tôt, l'Église prône une extension à l'espace extra-atmosphérique de la protection de l'environnement telle que le pape François l'avait décrite dans l'encyclique Laudato Si.
2: L'idée est simple. Protéger non seulement notre planète, mais également l'environnement spatial dont dépend désormais une partie de notre avenir collectif. L'espace paraît infini, et pourtant, certaines orbites sont déjà maintenant saturées. Préserver cet environnement n'est donc pas un luxe, mais une condition nécessaire pour poursuivre demain les découvertes scientifiques et les services dont nous bénéficions aujourd'hui.
0: Une autre inquiétude grandit. L'espace pourrait devenir un nouveau champ de bataille. Clément, à ce sujet, vous avez rencontré Jean-Paul Poncelet. Il a été ministre de la Défense en Belgique, mais surtout, il a dirigé le pôle stratégique de l'Agence spatiale européenne.
2: Jean-Paul Poncelet, il estime que les liens entre l'espace et la militarisation existent depuis les origines même de la conquête spatiale. Sa thèse est que toute l'histoire de la conquête spatiale est une conquête militaire depuis ses débuts. C'est ce qu'il nous a confié à la sortie d'une conférence sur l'espace organisée par les évêques européens à Bruxelles.
12: En fait, l'espace, il est militarisé depuis très longtemps. Si militarisé, ça veut dire qu'il y a dans l'espace des équipements militaires, évidemment que oui. Et toute l'histoire de la conquête spatiale a été une conquête militaire pour des raisons militaires et stratégiques. À chacune des étapes, on peut illustrer avec des applications militaires. Le GPS que tout le monde connaît, c'était un système de positionnement pour les forces armées et essentiellement pour les forces armées. Les télécommunications spatiales, c'est parce que les États-Unis étaient en train d'étendre leur influence dans le monde et ils voulaient que leurs forces armées communiquent partout dans le monde, donc le satellite répondait. Ma thèse, c'est que l'espace est déjà militarisé, au sens qu'il y a des équipements qui appartiennent aux militaires, beaucoup, et qu'ils utilisent à des fins de défense, j'espère. Et donc franchir le pas de mettre des armes en tant que telles en orbite, ça c'est une autre étape, elle n'est pas formellement faite, quoique. Et donc l'étape suivante, c'est éventuellement, et ça j'espère qu'on ne le fera pas, de mettre des armes en orbite.
2: Depuis cette rencontre avec Jean-Paul Poncelet, une annonce américaine est venue rebattre les cartes. Le lundi 14 septembre 2026, le secrétaire à l'US Air Force, Troy Menk, a confirmé publiquement pour la première fois que les États-Unis disposaient désormais d'armes de contrôle spatial déployées en orbite. Selon le secrétaire à l'US Air Force, ces armes doivent permettre de défendre les forces américaines contre les actions hostiles d'adversaires. Le responsable américain n'a toutefois donné aucune précision sur leur nombre, leur localisation ou leur nature. Et il n'est donc pas possible d'affirmer qu'il s'agit d'armes cinétiques, de laser ou d'autres systèmes.
0: On va revenir un instant vers Jean-Paul Poncelet qui vous expliquait, Clément, que nous ne sommes pas encore au bout de nos surprises.
12: Je suis malheureusement un peu réaliste, c'est que je pense que le lobby militaro-industriel l'imposera. Pour l'instant, je ne vois pas quelle organisation ou quel intervenant international serait capable de l'empêcher. Et l'étape suivante, c'est quoi? C'est ce qu'on appelle les armes à énergie dirigée, c'est-à-dire des lasers. Tout le monde le sait que ça va arriver, avec comme mission de détruire d'autres satellites. Aux États-Unis, il y a une section des forces armées qui s'appelle la Space Force, la force spatiale, qui a déjà 30 milliards de budget. C'est 2 fois et demi le budget belge de la défense. Rien que pour ça. Et ils sont en train de préparer des satellites qui vont pouvoir intervenir en orbite basse contre ou pour d'autres satellites, par exemple pour les refueler, ce qu'on ne faisait jamais, pour les désorbiter. Quand vous faites ça, c'est pas compliqué de les détruire. Donc la limite est floue et je crains vraiment qu'on franchisse progressivement toutes ces étapes.
0: Pour de nombreux experts, le traité de l'espace de 1967 reste aujourd'hui un rempart essentiel. Ce texte affirme notamment le libre accès à l'espace, sa non-appropriation, son usage pacifique et son bénéfice pour l'ensemble de l'humanité. Le Saint-Siège ne veut pas réinventer la roue en créant un nouveau traité sur l'espace. Pour Dominique Lambert, le Vatican souhaite plutôt réappuyer les principes contenus dans les traités déjà existants.
1: Le Saint-Siège a décidé de faire une réflexion en profondeur, d'autant qu'il existe un traité de l'espace de 1967 avec 5 grands principes de ce traité, le libre accès à l'espace, la non-appropriation de l'espace, la responsabilité des États et non pas des compagnies privées, l'usage pacifique, ça c'est une insistance importante, et le respect du bien commun, un peu comme ce qu'on avait dans le traité pour la préservation de l'Antarctique 1959. Eh bien, ce traité-là, qui a été signé par énormément de nations, le Saint-Siège a décidé de l'appuyer en montrant les fondements éthiques profonds qui soutiennent ce traité et en disant qu'il est important de ne pas le renégocier, puisque énormément de nations l'avaient signé, mais simplement peut-être l'améliorer par un protocole additionnel.
0: L'espace est déjà stratégique. La question n'est donc plus de savoir si la dimension militaire existe, mais comment empêcher qu'elle ne prenne le dessus au détriment de la coopération scientifique et de l'intérêt général. De là, une nouvelle question se pose. Jusqu'où l'humanité peut-elle aller ? Au-delà des questions politiques ou environnementales, l'exploration spatiale nous renvoie aussi à une interrogation profondément humaine. Pourquoi voulons-nous toujours aller plus loin ? Pour comprendre l'univers, pour repousser nos limites, ou parfois pour nourrir le rêve d'une humanité capable de survivre partout, Dominique Lambert nous explique la position du Saint-Siège sur les limites à fixer.
1: Je pense que ce à quoi le Saint-Siège s'opposerait, ce sont des projets qui porteraient atteinte, par exemple, à la dignité des personnes. Le Saint-Siège ne s'oppose pas à des projets ou à des personnes précises, mais elle s'opposerait à des projets, par exemple, qui mettraient tellement en péril les astronautes qu'elle serait indigne du respect que l'on doit aux personnes. Donc, il est légitime de prendre des risques. On est allé au sommet de l'Himalaya, on a pris, les cosmonautes prennent des risques, etc. Mais ce sont des risques qui sont toujours tempérés par un respect de la personne. Mais une exploration qui, d'une certaine manière, ne tiendrait pas compte des limites physiologiques et qui explorerait simplement pour le prestige ou pour accumuler des profits indépendamment des considérations humaines, ça, il faudrait s'opposer à cela. Mais, bien entendu, on ne s'oppose pas, et le Saint-Siège ne s'oppose pas certainement, à une exploration, à une prise de risque technologique ou encore moins refus de l'innovation. Mais seulement, je pense que, et d'ailleurs certains astronautes ont dit, ils sont prêts à retourner sur la Lune, mais peut-être pas à aller sur Mars.
0: Et lorsqu'on évoque les projets de colonisation de Mars, une autre question surgit. L'être humain est-il réellement capable d'affronter un tel voyage ?
1: Moi, je ne suis pas un spécialiste de la médecine spatiale, mais c'est clair que vous connaissez toutes sortes de répercussions des séjours longs dans l'espace sur la physiologie humaine. D'ailleurs, on apprend beaucoup en médecine par ce genre d'analyse de la santé des astronautes. Mais ce qui serait dangereux, par exemple, c'est l'exposition à un taux de radiation important qui risquerait de provoquer des cancers, etc. Ou bien des problèmes qui sont liés aussi à la psychologie, le fait d'être enfermé pendant autant de temps. Donc, il y a des tas de questions qui se posent. Le tout, c'est de voir, dans la mesure où on respecte les limites de l'humain, c'est acceptable, mais dans la mesure où on détruirait systématiquement l'humain à des fins mercantiles ou à des fins simplement de prestige national, là, il faudrait vraiment poser des questions. Et puis, il y a aussi, sous-jacent à certains projets, l'idée qu'on pourrait, en quittant la Terre, en allant coloniser différents sites, etc., on pourrait, d'une certaine manière, avoir cette espèce d'impression qu'on est immortel, qu'on va pouvoir, même si la Terre disparaît, on va pouvoir reconstituer les civilisations ailleurs, etc., avec une idée de se prolonger éternellement dans l'immanent. Et de nouveau, ce qui est important, c'est de ne pas croire qu'en faisant cette quête d'immortalité dans l'immanence, croire qu'on toucherait la transcendance. Et c'est ça, peut-être, un des problèmes philosophiques importants de ces projets. C'est, d'une certaine manière, de mal situer le problème de la transcendance. Et de manière un peu symétrique, c'est à ça que Mgr le Maître s'opposait quand il s'opposait à ceux qui croyaient voir dans le Big Bang le doigt de Dieu. Il cherchait dans le passé quelque chose qui serait la création. Eh bien, il y a quelque chose d'un peu symétrique aujourd'hui. Nous cherchons dans l'immensité du cosmos quelque chose qui serait comme la vie éternelle. Mais ce n'est pas dans cette direction qu'il faut la chercher et il faut être raisonnable. Je ne suis pas du tout technophobe, au contraire. Je trouve qu'il faut développer les technologies de la cosmologie, de l'astronautique, etc., mais toujours en référence à ce qui fait le cœur de l'humain. Dieu est au cœur de l'humain, plus intérieur à l'homme que lui-même, et donc défendre le cœur de l'humain, c'est aussi défendre ce droit de la transcendance, si on veut. Peut-être que, justement, la recherche spatiale ou les missions spatiales peuvent avoir un rôle extrêmement important pour montrer que, malgré les tensions, malgré les divisions, etc., des humains peuvent, d'une certaine manière, ne pas perdre le sens de l'autre et de la fraternité.
0: Ce que nous dit Dominique Lambert, c'est que finalement, la réflexion porte alors moins sur la technologie elle-même que sur son but. En conclusion, je vous propose de revenir un instant sur le document « L'espace et l'humanité à la croisée des chemins » édité par la Fondation Caritas in Veritate. On va entendre la recommandation de l'archevêque Ettore Balestrero à l'occasion de la publication de ce document.
13: La première mesure concrète que l'humanité devrait prendre, je dirais que c'est de respecter ce qui existe déjà, à savoir le traité de l'espace extra-atmosphérique, il y a près de 60 ans. C'est précisément l'un des objectifs de notre publication, montrer et expliquer dans quelle mesure ces principes sont en accord avec ceux de la doctrine sociale catholique, notamment le respect de la dignité humaine. Près de 120 États ont adhéré à ce traité, parmi lesquels les principales nations spatiales. Il est en vigueur et reconnaît que l'utilisation et l'exploration de l'univers relèvent de l'humanité tout entière.
0: Clément Laloyau, en définitive, pour le Vatican, peut-on dire que ce qui est techniquement possible est souhaitable ?
2: Eh bien Manu, de manière générale, le Vatican considère l'exploration spatiale comme l'une des plus belles aventures humaines. Mais l'Église insiste néanmoins. Elle doit rester au service de l'humanité tout entière. Le progrès garde tout son sens lorsqu'il respecte la dignité, la sécurité et la liberté de celles et ceux qui le rendent possible.
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0: Au terme de ces entretiens, plusieurs idées fortes émergent. D'abord, l'espace est devenu indispensable à nos sociétés. Navigation, télécommunication, observation du climat ou gestion des catastrophes, nous dépendons déjà largement des technologies spatiales. Ensuite, l'espace entre dans une nouvelle phase de son histoire. L'arrivée massive d'acteurs privés, les perspectives économiques considérables et les ambitions géopolitiques créent de nouveaux défis. Troisième enseignement, l'environnement spatial n'est pas infini. Les débris, l'encombrement des orbites et les risques de pollution menacent déjà certaines activités futures. Quatrième constat, la militarisation progresse, même si l'espace demeure aujourd'hui encadré par des principes internationaux qui privilégient son utilisation pacifique. Enfin, et c'est peut-être la question la plus importante, l'exploration de l'espace nous oblige à réfléchir à ce que nous voulons devenir comme humanité. Conquérir davantage ne suffira pas, il faudra aussi apprendre à partager, à coopérer et à protéger cette nouvelle frontière. Comme le rappellent plusieurs intervenants de cet épisode, l'espace peut devenir un lieu de compétition et de confrontation. Mais il peut aussi rester un bien commun au service de tous les peuples et des générations futures. Merci à Ettore Balestrero, Dominique Lambert et Jean-Paul Poncelet pour leurs analyses. Un grand merci également à Clément Laloyau pour son éclairage et pour la préparation de ce podcast. 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

Du livre des psaumes. Je ne demande qu'une chose au Seigneur, mais je la désire vraiment. 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

peuple de la Syrie, pour toutes les victimes des violences et de la guerre dans ce pays, pour les personnes déplacées ou réfugiées, pour l'évêque Jacques Mourad à Homs, le père Vincent de Beaucoudré à Damas, pour sœur Rima et les sœurs du Carmel Saint-Joseph à Latakia.

Bénis-nous, Christ ressuscité. Souffle sur nous ta paix, qu'elle devienne rayonnement de bonté dans nos vies.

Évangile de Jésus-Christ selon saint Jean. Le soir du premier jour de la semaine, les disciples étaient réunis dans une maison. Ils en avaient fermé les portes à clé, car ils craignaient les autorités. Jésus ressuscité vint et, debout au milieu d'eux, il leur dit « La paix soit avec vous ». Cela dit, il leur montra ses mains et son côté. Les disciples furent remplis de joie en voyant le Seigneur. Jésus leur dit de nouveau « La paix soit avec vous ». Comme le Père m'a envoyé, moi aussi je vous envoie. Après ces mots, il souffla sur eux et leur dit « Recevez l'Esprit Saint. Ceux à qui vous pardonnerez leurs péchés obtiendront le pardon. Ceux à qui vous refuserez le pardon ne l'obtiendront pas. »

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2: Bonjour et bienvenue à l'école de la prière, une émission qui vise à vous introduire à l'art de la prière. Aujourd'hui, j'ai le grand plaisir de recevoir le frère Marie-Laurent de la Résurrection, qui est carme de la province du Sud, qui est basée à Toulouse, et qui dirige les formidables petites éditions du Carmel, qui publie beaucoup d'ouvrages de spiritualité de grande qualité. Bonjour frère Marie-Laurent.
3: Bonjour Xavier.
2: Alors aujourd'hui, vous allez nous parler d'une dévotion assez intéressante, peut-être un peu méconnue aujourd'hui, mais qui a marqué des très grands spirituels comme Saint Jean-Paul II par exemple, et qui est le scapulaire.
3: Tout à fait.
2: Et plus exactement, parce qu'il y a plusieurs scapulaires, le scapulaire de Notre-Dame du Mont Carmel. Alors, est-ce que vous pouvez nous dire tout d'abord, très concrètement, très basiquement, ce qu'est le scapulaire, et puis après on verra l'origine du scapulaire.
3: Oui. Alors, le scapulaire, c'est une partie de l'habit des frères et carmes et sœurs carmélites, qui est la partie qui correspond au tablier, c'est-à-dire en fait une espèce de longue bande, alors marron pour les carmes, qui pend devant et derrière, avec un trou au milieu dans lequel on passe la tête. Voilà. Alors, ça c'est la version pour les carmes et les carmélites, et la version qui va être concernée par la dévotion, rassurez-vous, vous n'allez pas devoir vous balader dans la rue avec ça, avec la grande bande des frères, c'est deux petits carrés de toile brune reliés par deux ficelles qu'on passe autour de la tête et qu'on met ça souvent, on met ça sous les habits. Et donc, c'est la version en miniature, si vous voulez, du scapulaire des carmes et carmélites.
2: Alors, on va voir évidemment à quoi ça correspond, mais alors, voyons, quelle est l'origine de cette tradition ?
3: Alors, l'origine, en fait, remonte au début du Carmel. Donc, l'ordre du Carmel a été fondé au tout début du XIIIe siècle. C'était quelques croisés qui, après la deuxième croisade, se sont installés autour de la grotte d'Élie pour vivre une vie de type érémitique et qui, dès le départ, se sont consacrés à la Sainte Vierge. Donc, ils se sont donnés comme nom les frères de la Bienheureuse Vierge Marie du Mont Carmel. Une cinquantaine d'années plus tard, ils reviennent dans leur pays d'origine, en France et en Angleterre, où ça se passe extrêmement mal et ils sont sur le point de disparaître. Et alors leur supérieur général, Saint-Simon Stock, prie à leur sainte patronne, donc la Vierge Marie, de faire quelque chose parce qu'ils sont sur le point de mourir. Et alors, bon, les circonstances historiques, le détail, il y a une part de mystère, mais la Sainte Vierge se manifeste, lui indique que le scapulaire et qu'il doit le porter comme habit de la Sainte Vierge et qu'elle lui promet de protéger, et particulièrement au moment de la mort, de toujours protéger ceux qui porteraient ce scapulaire. Alors, ça a marché, si je puis dire, puisque, vous voyez, 800 ans plus tard, les carmes sont encore là.
2: Mais alors, assez rapidement, des laïcs, qui n'étaient pas donc des religieux, ont voulu participer à ce privilège, si j'ose dire, lié au port du scapulaire et donné par la Vierge Marie.
3: Tout à fait. La Sainte Vierge n'avait pas dit, ça sera uniquement pour les carmes et carmélites. Elle avait dit, ça serait pour ceux qui portent mon habit. Et donc, évidemment, les amis des premières communautés, ils ont été intéressés par ça. Et donc, très rapidement, on a mis au point la version petite. Donc, dès le XIVe siècle, cette dévotion commence à se répandre.
2: Alors, donc, des laïcs se font imposer, on parle d'imposition du scapulaire, parce que donc on ne se donne pas le scapulaire à soi-même, on le reçoit d'un prêtre, c'est ça ?
3: Tout à fait, alors il faut le recevoir. Alors pourquoi ? C'est parce que, en fait, le scapulaire est une grâce, et on ne peut pas mettre la main sur la grâce, hein, c'est ça le fondement. Hein. Donc du coup, il faut le recevoir de l'Église. Bon, ça prend la forme, un prêtre le remet, n'importe quel prêtre peut le remettre, il n'y a pas besoin du tout d'être carme. Et donc on reçoit cette grâce. Alors après,
2: se pose la question. Un petit rituel
3: qu'on trouve sur internet sans problème. Ça doit prendre une dizaine de minutes. On peut le faire de manière plus ou moins solennelle, mais voilà. Et alors ça nous pose la question, quelle est cette grâce, hein? Vous voyez, le scapulaire, c'est pas d'abord quelque chose ou ascétique encore, hein? C'est d'abord une grâce que le Seigneur me donne. En fait, il me donne sa mère. On pourrait dire que le cœur de la grâce du scapulaire, elle est bien exprimée par le chapitre 19 de Saint Jean, hein, où le Christ dit à la Vierge Marie, voici ton fils, et à Saint Jean, voici ta mère. Hein, c'est vraiment le cœur de ce qui se passe au scapulaire, là où on reçoit Marie comme mère, et qui du coup, Marie va veiller sur nous, particulièrement au moment le plus important de notre vie, qui est en fait le dernier moment, qui est le moment de la mort, de notre entrée dans la vie en plénitude, mais aussi évidemment dans toute notre vie, avec bah, qu'est-ce que veut faire la Sainte Vierge. C'est le début de l'évangile de Saint Jean, faites tout ce qu'il vous dira. Elle nous conduit toujours à Jésus. Et donc c'est recevoir cette grâce de la maternité de la Sainte Vierge, de cet accompagnement de la maternité de la Sainte Vierge, qui va nous conduire à Jésus. Mais ça, c'est un cadeau, c'est une grâce. Avec un deuxième aspect, c'est que, donc là, en fait, d'une certaine manière, alors nous, moi, comment je vais accueillir cette première grâce ? Eh bien, c'est, en fait, c'est le scapulaire, c'est une forme de consécration à la Sainte Vierge. Mais par rapport à une autre consécration à la Sainte Vierge, si je puis dire, elle a une couleur particulière, c'est qu'elle fait participer à la grâce du Carmel. Porter le scapulaire, c'est le premier degré d'association à l'ordre du Carmel, à la grâce, à la grâce du Carmel. Alors, à un degré d'association qui a énormément de souplesse. On peut tout à fait être dominicain, bénédictine, marié, et porter le scapulaire. Il n'y a absolument aucune contre-indication. Et puis aussi, et ça c'est important, la grâce, il n'y a pas un engagement à vie, vous voyez. Ça, c'est important de le dire. C'est...
2: Alors, peut-être juste avant de dire ça, quand vous dites associé à l'ordre du Carmel, en quelque sorte, ça implique quoi ? Ça implique.
3: En fait, c'est que cette grâce, elle a une couleur du point de vue spirituel. Elle nous associe au mystère, à la manière qu'a le Carmel d'aller à Jésus. C'est comment ? C'est. Marie méditait toutes ces choses et les gardait dans son cœur. En fait, la grâce du Carmel, c'est la vie à Nazareth. Dans cette simplicité, en compagnie de Jésus, vous voyez, on est là avec Jésus, et une grande simplicité de vie, mais tous les actes, puisque Jésus est là, tous les actes, ils ont une fécondité pour l'Église qui
2: Donc,
3: est incroyable.
2: Donc ce n'est pas spécifiquement l'oraison, en fait.
3: Alors, c'est pas...
2: Donc la prière silencieuse.
3: Oui, alors, évidemment, moi je pense, et l'expérience le montre un peu, que la grâce, elle conduit à l'oraison, si vous voulez. Cette grâce du Carmel, elle conduit à l'oraison, parce que l'oraison, c'est quoi ? C'est la prière de la Vierge Marie, qui médite tous ces mystères de la vie du Christ, et puis qui vit avec Jésus, vous voyez ? L'intimité avec Jésus à Nazareth, c'est ça l'oraison, le cœur de l'oraison. Donc effectivement, comment cette grâce, elle se manifeste ? Par un désir d'intériorité, si vous voulez. Et cette intériorité, elle s'exprime particulièrement dans la prière silencieuse, dans l'oraison.
2: Alors, quand on reçoit donc, et qu'on est associé à cette grâce du Carmel, à cette maternité de la Vierge, cette grâce du Carmel, est-ce qu'il y a une contrepartie, comment dire ? Est-ce qu'on s'engage à quelque chose ou est-ce qu'il suffit de porter le scapulaire ?
3: Alors, il y a plusieurs niveaux. Mais le premier, il suffit de porter le scapulaire. Alors, sous-entendu, évidemment, pas comme un gris-gris. Je veux dire, avec foi, comme signe. Comme manifestation de notre mise de notre vie dans les mains de la Sainte Vierge pour qu'elle nous conduise à Jésus. Donc ça, c'est ça le premier engagement qui est le seul fondamental. Alors après, si vous voulez, comme en ouvrant cette petite porte au Seigneur, il me donne sa grâce et sa grâce, elle me conduit plus loin. Donc, alors ça ne va pas être un engagement de ma part lié strictement au scapulaire, mais il ne faudrait pas s'étonner que petit à petit, peut-être que vous allez vous sentir poussé à faire un peu oraison, aller à une école d'oraison, ou poussé à mettre un peu le nez dans les écrits des Filles du Carmel, la petite Thérèse, poussé à dire le chapelet, ou voilà. À ce premier niveau, le seul, c'est de porter le scapulaire, sachant que ce n'est pas un engagement à vie. Vous pouvez l'arrêter, il n'y a aucun problème. Ce n'est pas un péché d'arrêter de porter le scapulaire, c'est important. Et c'est probable que le Seigneur, il se serve du scapulaire peut-être à une époque de votre vie. Puis à un moment, ça passe au second plan, parce qu'il y a autre chose qui prend la place. Mais il n'y a aucun problème. La vie spirituelle, c'est comme ça.
2: D'accord. Il se développe alors autour du scapulaire actuellement, ça c'est comment dire plus conjoncturel, mais des groupes de personnes qui se regroupent, qui portent le scapulaire pour essayer de vivre de cette spiritualité.
3: Tout à fait. Alors en fait, ce qu'on voit, c'est que cette dévotion qui a été extrêmement répandue jusqu'au début du XXe siècle, mais extrêmement répandue. C'est étiolé au cours du XXe siècle. Et là, ce que les frères on constate depuis une quinzaine d'années, c'est un retour en force du scapulaire. On a de plus en plus de demandes. souvent d'ailleurs de personnes jeunes, hein, parce que dans sa simplicité, c'est quelque chose de très simple. Hein. Mmh. Et puis, ils se sentent attirés. Je pense qu'il y a la grâce qui travaille. Voyez. Alors, pour répondre à ça, vu que de plus en plus, on avait des demandes, on a un peu mis en place. Alors, il y a ça, par exemple, à Paris. Mais on trouve ça dans d'autres villes de province. À Toulouse, on a mis indépendamment aussi les mêmes choses en place. Donc, d'abord, des journées ou des matinées mensuelles du scapulaire où on peut recevoir le scapulaire. Là, sans engagement, donc là, nous, à Toulouse, mais je sais qu'il y a l'équivalent à Paris, à Toulouse, c'est le premier samedi de chaque mois, où les personnes viennent, mais elles peuvent venir un samedi, pas venir l'autre, enfin, il n'y a pas de problème. Et puis, au bout de deux ou trois fois, bah, si elles persistent, après un petit entretien avec un frère, elles reçoivent le scapulaire, mais sans engagement de revenir ensuite. Mmh. Et puis, un deuxième aspect, c'est que justement, comme cette grâce reçue, elle pousse intérieurement à faire quelque chose de plus, hein, c'est qu'on a mis en place des groupes où alors là, il y a un engagement. Et avec, sur Paris, il est particulièrement dynamique. Il y a même des petits pèlerinages qui sont organisés, etc., pour accompagner cette grâce mariale que le Seigneur nous donne à travers le scapulaire.
2: Et peut-être un dernier mot rapidement. Il y a une curiosité, une spécificité, c'est ce qu'on appelle le privilège sabbatin. Vous pouvez très rapidement nous dire ce que c'est.
3: Oui, en deux mots. Alors, donc, c'est quelque chose qui a été confirmé par l'Église, qui relève en fait de la doctrine des indulgences. C'est la promesse qu'a faite la Sainte Vierge qu'elle délivrerait du purgatoire le samedi suivant leur mort ceux qui ont porté le scapulaire pendant leur vie, respecté la chasteté de leur état, et dit tous les jours le petit office de la Sainte Vierge qu'on peut transmuer souvent en un chapelet, par jour. Voilà. Et c'est quelque chose qui est tout à fait traditionnel et confirmé par l'Église encore aujourd'hui.
2: Très bien. Bon, on pourrait aller plus loin en essayant de penser les rapports entre justement notre temps et le temps
3: tout
2: du purgatoire.
3: Tout à fait, oui, ça pose évidemment énormément de questions, ce privilège sabbatin.
2: Mais remettons-nous à l'Église pour l'instant, parce qu'on n'a pas le temps de développer. Merci beaucoup, frère Marie-Laurent.
3: Merci, Xavier.
2: Chers auditeurs, j'espère que cette proposition du scapulaire parlera peut-être à certains d'entre vous. En tout cas, je vous remercie de votre attention. Je vous donne rendez-vous à la semaine prochaine. Et en attendant, dans le mensuel Prier, qui est une revue de formation à la vie de prière, qui vous propose aussi un supplément, le Prier au quotidien, qui vous donne l'Évangile chaque jour, ainsi qu'un commentaire de Père de l'Église. Et je me permets de vous recommander aussi notre nouvelle hors-série, Prier avec les anges. Vous y apprendrez comment inscrire finalement les anges dans votre vie spirituelle. À très bientôt, au revoir.

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3: Bonjour à toutes et à tous, c'est Oli sur RCF. Bienvenue dans l'instant présent, votre rendez-vous quotidien avec l'actualité culturelle et régionale. Qui dit nouvelle semaine dit nouveau concours. Et cette semaine, eh bien, je vous propose de tenter de remporter Cœur en origami. Il s'agit d'un roman signé Licia Virel, sorti aux éditions Nombre 7. L'autrice était d'ailleurs notre invitée de la semaine dernière. C'était dans l'émission À la page, au micro d'Adrien Chardhomme. C'est une émission que vous pouvez d'ores et déjà retrouver en podcast sur notre site internet. Et puis c'est surtout, à partir d'aujourd'hui, un concours à retrouver sur notre page Facebook, donc pour tous les amateurs de littérature. Et puis jeudi soir, ils étaient en showcase au Rideau Rouge pour la présentation de À demi-jour. C'est le titre de leur tout nouvel EP. Le groupe, c'est Zapper Palace. Maxime, Paul et Nathan étaient à mon micro. Et puis dans la seconde partie de cette émission, eh bien on va retrouver notre traditionnel billet en wallon du lundi en compagnie de Bernard Van Vinkt. Sans oublier la séquence Back in my 70s. Elle est consacrée aujourd'hui à The Roaring Silence, un album majeur de la carrière de Manfred Mann Earth Band, un disque qui sortait il y a 50 ans déjà. Enfin, côté musique, sans plus attendre, je vous propose de replonger dans l'univers de Zapper Palace avec un premier extrait d'À demi-jour. Voici Baiser des anges.

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1: À quelques heures du coup d'envoi de leur release party ici au Rideau Rouge, Alan, Maxime, Paul et Nathan nous font l'immense plaisir de nous raconter l'histoire de Zapper Palace, 15 ans au compteur, une multitude de singles, quelques EP, avec un tout nouveau en primeur ce soir, d'Arrache la page à Partir voir la mer, Zapper Palace distille une énergie résolument pop-rock sur des textes en français passionnés, avec en toile de fond une amitié indéfectible entre les trois camarades depuis l'adolescence. Bonjour à tous les trois.
2: Bonjour.
3: Hello.
1: Alors l'aventure Zapper Palace, est-ce que c'est vrai que ça a commencé au collège de Nivelles, pour replacer un peu le cadre?
4: Oui, bien sûr. Totalement, on avait 15 ans, on était sur les bancs du collège Saint-Gertrude à Nivelles, et voilà, on s'est rencontrés là, on a commencé à faire de la gratte dans la cour de récré, et puis ça, on ne s'est jamais quitté.
1: Tous les trois alors, vous étiez quoi, genre dans la même classe
5: Si on veut être plus précis, Nathan et moi on était déjà par hasard dans la même école primaire, mais on ne se côtoyait pas encore, et puis la vie a fait qu'on s'est retrouvés, on a commencé à faire des chansons ensemble, on composait,
1: ouais.
5: Puis Paul a eu oui qu'on cherchait un guitariste, et donc tu nous as abordé. Ouais.
6: Tu veux que j'enchaîne? Ouais, tu vois, il me regarde, il dit il faut que t'enchaînes.
5: Vas-y, explique Paul.
6: Bah, donc du coup, après moi je suis venu avec ma guitare dans la cour, un peu comme un petit jeune plein d'envie, plein de rêves, et je lui ai joué je pense 2-3 morceaux qu'ils avaient composés.
1: Mm-hmm.
6: Et il m'a
5: que
6: regardé en mode il me dit ouais, bon, ça va le faire, hein, je pense, tu veux pas venir en répète la semaine prochaine? Et voilà, ça s'est fait comme ça, je les ai rejoints et puis maintenant je suis toujours là.
5: Et ouais. Surtout Paul avait appris les morceaux, genre il avait vu nos vidéos Facebook, il avait taper les accords, et donc déjà il nous avait impressionné par le fait qu'il avait tout repiqué, quoi.
6: Fallait bosser un peu le sujet quand même.
1: Ah mais oui, donc t'es arrivé en connaissant déjà déjà la matière, quoi.
6: Ouais, j'admirais déjà pas mal la création de base qui était derrière.
1: Alors justement, à quel moment ça devient un vrai projet professionnel?
5: Bon, ça il faut quand même attendre quelques années, donc
4: en 2017 ou en 2019 avec Sarcophage.
5: Donc là, on a eu Ludovic Barnoin, qui était le manager de Morane à l'époque, qui nous a approché sur Facebook. Je me rappelle un message qui demandait pour nous rencontrer. Et finalement, on a travaillé plus de 5 ans avec ce monsieur. Mm-hmm. Et avant ça, en fait, on était plein de fougue. On avait déjà quelques projets. On jouait, en fait, étonnamment, on jouait beaucoup avant de sortir ce premier single, mais voilà, on jouait dans les écoles, à la braderie de Nivelles, tous les festivals qui voulaient bien qu'on joue, on y allait.
4: Sur toutes les scènes ouvertes en fait locales. Hein.
5: Ouais, on avait faim, quoi.
1: Mm-hmm. Alors le plan à l'époque, c'est quoi? C'est d'avoir une chaîne YouTube, d'avoir Facebook, mettre des publis, et en espérant que des professionnels du milieu s'intéressent. Et vous aborde en fait.
6: Bah, paradoxalement, on n'a pas été vraiment très à l'aise avec les réseaux dès le départ.
1: Ouais, ouais.
6: Mais on savait que c'était comme ça qu'il fallait atteindre un peu élargir un petit peu la portée. Mais on était très route à l'époque. On était très, on répète dans une cave. On aimerait bien que notre musique se fasse connaître. Mais c'est vrai que les réseaux, on les a pris tardivement. Et même encore aujourd'hui, c'est pas.
5: Mais attends, si je peux juste, tu te rappelles quand même qu'on avait au début 15-16 ans. On faisait quand même des vidéos à l'arrache qu'on mettait sur Facebook où vous veniez dans ma chambre, etc. On se filmait.
6: On déconnait, quoi.
5: Ouais, on déconnait. Et l'air de rien, ça avait déjà. Enfin, à l'époque, ça, c'était le début de Facebook, mais je veux dire, ça marchait un petit peu, quoi.
6: Ouais, mais il y en a 10 000 qu'on n'a jamais sortis parce que c'était.
4: C'était pas sortable.
6: C'était pas sortable du tout.
4: C'était pas axé réseau de base, vraiment. Ouais. À l'époque, en plus, c'était loin de ça. Mais c'était plus axé sur le fait qu'on voulait jouer sur les scènes ouvertes et kiffer ensemble, quoi. Ouais. Vraiment, depuis le début, c'était ça.
1: Mm-hmm. Alors, le plan, c'est évidemment, à un moment donné, c'est commencer à écumer les jam sessions et ce genre de choses.
6: Yes.
1: Ouais, ça vous avez fait beaucoup aussi.
6: Ouais, quand même pas mal, moi, en tout cas, pour ma part.
5: Bah oui, mais enfin moi un peu moins, parce qu'en fait on se voyait tous les samedis ou le mercredi après-midi, en fait on jammait beaucoup ensemble à quatre, en fait, dans notre cave ou en répète, et du coup moi j'ai moins été peut-être en jam. J'ai été par la suite, mais on ne jamais ensemble, quoi.
1: Mm-hmm. Le petit coup de pouce du destin, la bonne rencontre, ça a été quoi?
5: Mais du coup je pense que ça a été Ludovic Barnoin, ouais. Qui nous a vraiment aider à nous professionnaliser, parce qu'à l'époque on connaissait pas le milieu, on savait un peu les mots manager, etc., mais on savait pas trop qui servait à quoi et qui faisait quoi, donc voilà, mais oui, il nous a vraiment aidé à rencontrer des gens et à sortir à comprendre en fait la machinerie, quoi,
6: à pousser des portes, quoi,
1: qui
6: nous étaient jusqu'alors fermées.
1: Il les a ouverts, quoi.
6: Ouais.
1: Qu'est-ce qui fait votre complémentarité à tous les trois, selon vous? C'est une question peut-être un peu difficile, mais
6: notre complémentarité.
1: Ouais, ouais.
6: Bah, je pense que ce qui fait notre complémentarité, c'est qu'on est finalement très différents, mais on s'est toujours compris de A à Z sans vraiment dire sans dire beaucoup de mots. Juste, on a des personnalités très différentes et on se complète de par ces personnalités. Il y en a qui sont peut-être un peu plus terre à terre ou d'autres plus abstraits, et du coup, on s'agence bien, quoi.
4: Ça, et dans nos styles de musique qu'on écoute aussi.
6: Ouais.
4: C'est ça que on est assez divers là-dessus, et en fait, on a tout ramené dans un port palace qui est une sorte de coup d'hybridation entre tout ça, et je pense que c'est vraiment ça qui a créé un peu ce son-là, Zapper Palace, aujourd'hui.
6: Nos références, quoi. Ouais,
5: et si je peux compléter, je pense aussi que le fait est qu'on a grandi ensemble. Donc, c'est-à-dire que si on voit la vie, un être humain comme un arbre, bah, le tronc, on l'a construit tous ensemble en partageant les mêmes choses, les mêmes écoles, les mêmes sorties, les mêmes copains. On a partagé les premiers amours, les premières déceptions amoureuses, amicales. Et donc, on a grandi ensemble. Et puis, c'est vrai qu'on s'est tous construits. Après, bah, les personnalités émergent, et voilà. Mais je crois qu'on connaît le background de chacun, mieux que quiconque, et donc je pense que c'est ça qui fait aussi ce ciment entre nous, qui fait qu'on a réussi à faire déjà 15 ans ensemble, quoi.

0: Zapper Palace, la question évidemment, c'est ça veut dire quoi? Ça vient d'où? C'est quoi la symbolique ou la petite histoire qui a derrière le nom du groupe? Comment vous l'avez choisi?
1: Ben en fait, du coup, ben ça, on n'a jamais changé de nom. Donc depuis
2: 15 ans,
1: 2010-2012,
2: ouais.
1: C'est la même chose. L'idée à l'époque, c'était de choisir deux mots, parce que les groupes qu'on aimait bien, c'était souvent deux mots, Arctic Monkeys, Baby Brune, etc. Ou des mots composés. Et Zapper Palace, on trouvait que ça sonnait particulièrement bien ensemble. On trouvait ça vachement original, dans le sens où il n'y avait pas autre chose comme référencement sur Internet, ce qui est quand même important, parce qu'il y a des groupes géniaux qui, malheureusement, on tape leur nom sur Google ou sur Insta, on ne les trouve pas. Ça, c'est un peu dommage. Et donc là, on était vraiment content d'avoir un nom bien référencé. Et on a déjà pensé à changer, parce que parfois c'est vrai que ça a été remis en question par nous-mêmes ou par notre entourage. Mais finalement, on se dit que c'est un peu notre identité. Ça symbolise un peu cette adolescence qu'on traîne avec nous. Et finalement, on en est quand même fiers de ce nom. Donc voilà.
0: Côté texte, j'ai cru entendre qu'il y avait eu les fameuses rencontres d'Astaforth chez Cabrel. Est-ce que ça a été un tremplin? Et comment est-ce qu'on fait pour y participer? Comment est-ce que tu t'y es retrouvé et qu'est-ce que ça t'a apporté?
1: Bah, du coup, en fait, c'était grâce à sa balance. Donc ça date déjà, maintenant ça a fait 10 ans
0: Ouais.
1: déjà, les rencontres d'Astaphor. Et
2: Ça
1: en fait,
2: l'oublie tout ça.
1: sa balance, qui malheureusement a été démantelée, c'était donc l'organisme qui s'occupait de la culture au niveau de la province de Liège. Et cette année-là, on était rentré dans l'accompagnement qu'ils proposaient de manière sporadique aux groupes. Chaque année, ils avaient des groupes qui sélectionnaient. Et donc pendant un an, on a été encadré par sa balance, on a été en studio avec eux. Et ils nous envoyaient à Astaphor. Et aussi la même année au Québec. Donc vraiment, pour nous, c'était plein d'opportunités avec sa balance. C'était hyper enrichissant. Après, honnêtement, moi, les sessions d'écriture, c'est pas ce qui me réussit le mieux. Malheureusement, j'en suis le premier triste. Mais je suis pas très bon, en fait, pour écrire avec les autres. C'est-à-dire que, contre-intuitivement, pendant ces stages-là, j'ai pas forcément été super productif. Par contre, ce que j'ai pu, c'est observer d'autres personnes, d'autres auteurs. J'ai vu des auteurs justement ultra productifs et qui, je pense notamment à Noé Clément, qui était un auteur qui était à Astaphor. Il était trop fort, quoi. Il enchaînait les punchlines et les phrases. Et voilà, moi, je suis peut-être plus optimiste dans ma plume et plus renfermé sur moi-même quand j'écris. Mais voilà, je pense que c'est des personnalités différentes.
0: Pour toi, c'est plus un plaisir solitaire d'écrire un texte.
1: C'est plus voilà, j'ai besoin de me concentrer, de ressentir les choses profondément. Plus j'aime les textes abstraits, donc j'ai besoin d'avoir des tableaux, des mots, et voilà, c'est pas quelque chose que j'ai facile à partager.
0: Alors justement, tu as des références en termes d'écriture, des artistes qui t'inspirent particulièrement dans ce type d'écriture abstraite, justement?
1: Moi, la personne que j'ai toujours placée très très haut à ce niveau-là, c'est Adrien Gallo, donc le chanteur des Bébés Brunes. J'ai
0: Ok.
1: toujours adoré. Donc déjà, au niveau sonore, ça nous a beaucoup influencé, parce que Bébés Brunes, on écoutait beaucoup. Et puis la plume, moi, ce que j'ai toujours adoré avec Adrien Gallo, c'est que j'écoutais une première fois la chanson, juste pour le kiff musical, je m'en faisais une interprétation. Un an après, je la réécoutais, je comprenais un autre message. Un an après, je comprenais autre chose. Parce qu'en fait, en faisant un tableau abstrait, bah, je pense que c'est le cas aussi en peinture, hein, la peinture abstraite. Je pense que ça cherche la signification, les émotions que le spectateur veut ressentir à ce moment-là, ou en tout cas interprète à ce moment-là. Et c'est ça que j'aime bien aussi avec la chanson, c'est pouvoir ouvrir le spectre des possibles et pas trop renfermer avec une histoire toute écrite. Alors parfois, on le fait aussi, hein, sur certaines chansons, parce que c'est pas toujours facile et pas toujours possible de faire de l'abstrait. Mais c'est vrai que pour moi, voilà, que ce soit Adrien Gallo ou Serge Gainsbourg, ou alors en anglais, Arctic Monkeys, Axel Turner, je trouve aussi qu'il a une écriture qu'on pourrait qualifier, je pense, d'abstraite. Et voilà, pour moi, c'est des références absolues.
0: 15 ans au compteur, ça on l'a dit. Ça fait du coup pas mal de scènes, d'expériences scéniques, des belles rencontres aussi, avec justement avec un petit coup d'œil dans le rétro. C'est quoi le regard que vous portez sur le chemin parcouru?
2: Le regard qu'on pourrait porter, c'est en fait ça a été magnifique et on a fait des choses incroyables quand on était ado. On a fait des scènes à la hauteur de notre adolescence entre guillemets. Puis on a fait des scènes beaucoup plus grosses après quand on est devenu jeune adulte. Et là, on continue ce rêve-là. Non, franchement, c'est une belle histoire qui continue à s'écrire depuis 15 ans. Et en fait, c'est fou de réaliser qu'il n'y a pas tant de groupes que ça en fait qui tiennent 15 ans.
0: Oui, non, c'est clair.
2: Mine de rien.
1: Parce
2: Et c'est
1: qu'il y a
2: vraiment.
1: beaucoup de groupes qu'on a croisés sur la route qui se sont démantelés, malheureusement. Et c'est vrai qu'à chaque fois, on se disait, bah, on arrive à continuer, quoi. Ça, c'est agréable.
2: Ouais, là, on est toujours dans la vie de chacun, et c'est chouette, quoi.
3: Ouais, à fond. Mm-hmm. Il y a peut-être juste la contrainte du boulot qui s'est ajoutée quand on était jeune, ado. On pensait pas trop à ça. Et maintenant, c'est vrai que ça vient quand même parfois mettre des freins dans la progression.
0: Oui, ça se sent par rapport à avant, au moment où vous étiez aux études ou à l'école, je sais pas.
3: Ouais, à fond.
0: Là, maintenant, ici, ça ralentit le processus, ça.
3: Ouais, parce que rien qu'au niveau de la créativité, quand tu rentres de ta journée de taf, à l'époque, moi, je me souciais pas de ça, donc la créativité venait tout seul en m'asseyant, en jouant, en créant. Maintenant, la journée de taf arrive et t'as le cerveau embrouillé et du coup, non, mais vraiment, ça impacte la créativité et du coup, ça impacte aussi finalement le projet artistique, puisque c'est de la criminalité.
2: Après, ça nous oblige à aller plus droit au but au final et
3: On s'en sort, mais si on devait quand même sortir une petite,
1: c'est de plus en plus difficile.
0: Oui.
1: Ouais, mm-hmm. La difficulté augmente, quoi. Tu parlais

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1: Les plus belles rencontres que vous ayez fait avec des artistes de la scène musicale belge et les meilleurs souvenirs de concert, ce serait quoi?
2: Je pense qu'on peut chacun
1: Ouais,
2: citer
1: c'est ça.
2: quelqu'un qu'on a rencontré.
1: Ouais.
2: Personnellement, moi j'ai un bon souvenir de quand on a joué au BSF, juste avant Kyo et
1: Ah moi
2: Hyphen
1: aussi,
2: Hyphen
1: j'avais
2: à
1: été
2: l'époque.
1: aussi là aussi.
2: Et donc on avait pu partager avec le chanteur de Kyo, qui est aussi quelqu'un
1: Ben.
2: qui. Ouais, c'est ça que j'adorais ce qu'il faisait quoi, à l'époque. Donc c'était assez incroyable de pouvoir échanger avec ce groupe, quoi.
1: C'est ça, ouais, j'allais dire le même souvenir, c'était vraiment dingue de voir voilà, Ben de Kyo comme ça, comme là on parle.
3: Ouais.
1: Et super sympa, super simple. Et vraiment, c'était. Bon, moi, je me suis vraiment dit, mais en fait, c'est fou. C'est fou la vie.
4: Ouais, si chacun y va son petit souvenir. Moi, c'était bizarrement, c'était le guitariste de Suarez, Dada.
1: Ok,
4: C'est
1: ouais.
4: un gars qui vient de Madagascar.
1: Madagascar.
4: Et j'ai adoré sa vibe. En fait, je pensais que dans ce milieu-là, c'était très sérieux, etc. Tous les musiciens, les artistes étaient très sérieux. Et en fait, ce gars voyait les choses tellement dilettantes que ça m'a marqué.
2: Surtout qu'on était très jeunes, quoi. Les premières parties de Suarez, la première fois qu'on l'a faite, c'était en 2012, je pense. Donc
1: Ouais.
2: on avait genre, moi je pense que je suis le plus jeune du groupe, je crois que j'avais 14 ans, quoi, à l'époque où on a fait Suarez. Peut-être 15,
1: En fonction de
2: mais
1: Nivelles, ouais.
2: c'était une de nos premières expériences scéniques. Et en fait, on était très. Enfin, le directeur du centre culturel de Nivelles nous connaissait. Et Suarez passait par son centre culturel. Il nous a dit, est-ce que vous êtes OK de faire ça? Et c'était une super expérience parce que par la suite, on a refait des premières parties. Mais Suarez, ils avaient été particulièrement tendres avec nous. Dans le
1: Oui,
2: sens où moi, j'ai un souvenir où on
1: bienveillant, oui.
2: finit le soundcheck, on rentre dans notre loge. Et on avait des albums de Suarez dédicacés à notre nom, à
1: Ah ouais,
2: chacun,
1: c'est drôle,
2: personnalisés,
1: ouais.
2: quoi, pour Paul, pour Nathan, pour Maxime, etc. Donc, franchement, une expérience pour l'époque
1: De
2: incroyable. Et
1: dingue.
2: on l'a refait, je pense. Je crois qu'au total, on a dû faire 5 fois les premières parties de Suarez. Et à chaque fois, enfin, c'est des gens hyper inspirants. Et puis, je pense qu'à notre échelle belge, c'était un bel exemple pour nous aussi. Parce que parfois, on a tendance à se dire. Avoir les stars françaises, mais rien à faire, on n'est pas du même côté de la cour.
1: Claire, oui.
2: Et il faut essayer de voir son écosystème, je parle au niveau financier, pour arriver à vivre. En Belgique, je trouve que Suarez, c'est un bon exemple. Peugy, c'est des exemples inspirants quoi, pour nous, les groupes belges.
1: Absolument. Justement, en parlant de nouvelles productions, on parle quand même un tout petit peu de l'EP qui sort demain. C'est quoi la couleur de cette production? Ça a été quoi un peu le fil conducteur de ce nouvel EP?
3: Alors c'est très éclectique, mais on va dire que ça retrace bien notre parcours. Et là, on arrive dans les nouvelles sonorités un peu Tame Impala ou Fuchsia Turtle qu'on peut avoir, quoi. Mais donc, on a toujours cette inspiration de Arctic Monkeys, de Cooks et tout ça qu'on avait quand on était jeune, mais maintenant qui s'est développé, et qui va plus chercher dans ces couleurs-là avec des synthés pop assez sympas, qui rajoutent une couleur mélancolique et tout ça, quoi.
2: Et au niveau texte, il y a deux thèmes qui sont assez présents.
1: Oui.
2: Donc, qui sont dans le. Donc, l'EP s'appelle À demi-jour. Parce que, en fait, demi. En fait, à la base, on partait du mot moitié. Je sais pas si ta question d'après, c'est le titre ou pas. Parce que si je
1: Non, non,
2: spoil.
1: non.
2: Donc, après, à la base, on partait du mot moitié. On réfléchissait à un nom d'EP. Et moitié, ça venait parce que, en fait, on a 15 ans. Pardon, on a 30 ans. Ça fait 15 ans qu'on joue ensemble, donc ça fait littéralement la
1: La
2: moitié de notre
1: moitié de
2: vie
1: votre
2: qu'on
1: vie,
2: joue
1: oui, c'est
2: ensemble.
1: ça.
2: On sort un EP, c'est la moitié d'un album. Et enfin. Quand même, j'écris souvent sur l'amour, donc sur cette quête de la moitié. Donc le mot moitié nous venait, et puis à demi-jour, parce que en fait, c'est un peu le chapitre d'après, après Aube Obscure. Donc il y a toujours ce côté dualité qui est toujours présent avec une musique assez rythmée, assez joyeuse finalement. On prend notre pied sur scène, mais les textes peuvent être parfois un peu plus sombres, un peu plus profonds. Et donc il y a cette dualité. Et les deux thèmes principaux des chansons, ça reste quand même l'amour et cette quête, en fait, cette quête personnelle de la moitié, mais aussi l'évasion en fait, parce qu'on a un âge où il n'y a rien à faire. Enfin, je pense que c'est à tout âge, mais on a cette envie de souffler quoi. La vie, parfois, elle peut être beaucoup, on peut être sous pression, que ce soit au niveau boulot ou à plein de boulot, enfin à plein de niveaux. Et en fait, voilà, souffler. Je pense à loin des hommes, partir loin des hommes, ou juste partir voir la mer. Voilà, tous des thèmes où on a besoin de vacances, on a besoin de souffler.
1: En fait, c'est ça, on a besoin de vacances.
4: C'est peut-être une thérapie en fait, en
1: C'est
4: cette
1: ça, peut-être.
4: EP.
1: C'est pas mal. Dernière petite question, parce que je pense que là, vous allez manger, puis après, vous allez aller jouer. Est-ce qu'il y a l'envie ou un projet de faire un album long format, voilà, hein, dans le futur proche ou plus lointain?
3: Alors oui, c'est toujours une envie qu'on a, parce que je pense qu'on a toujours rêvé de ça en voyant les groupes
1: Ouais.
3: qu'on écoutait quand on était jeune. Après, la réalité du terrain fait que, en fait, les EP permettent de revenir un peu plus régulièrement sur la scène avec quelque chose de nouveau. Et donc voilà, là on est.
2: Tu présentes un coût moins important.
3: Ouais, c'est ça, c'est aussi les coûts financiers et tout ça. Quoi.
2: En étant totalement considérable, parce que ça reste un budget. Quoi, mais...
3: Oui, ouais.
4: Puis il faut s'adapter aussi à comment les gens consomment la musique aussi aujourd'hui. Et je pense que l'album n'est plus forcément une fin en soi. Même, peut-être que quand tu as un monument et que tu as fait tes preuves et que tu es une star internationale, l'album est attendu. Mais dans notre cas, je trouve que c'est parfois plus intéressant, comme disait Nathan, d'avoir des éléments récurrents.
3: Et puis ça permet aussi de se dire, bah, ok, ça c'est cet EP-là, et alors dans le prochain, on pourrait partir dans une autre direction, et puis dans le prochain encore, et donc
4: se laisser plus de... la liberté.
3: Ouais, ça. C'est ça.
2: Et après, je pense qu'aussi, on a déjà eu la réflexion de se dire, en fait, on va changer de stratégie, on va sortir un single tous les deux mois, quoi. Il y a beaucoup d'artistes qui font ça, et puis aujourd'hui, quand on écoute un peu les stratégies, Spotify, etc., les algorithmes, c'est ça qu'ils veulent, c'est de la récurrence. Donc, je pense que voilà, tout a été dit, mais l'album, en fait, je crois que c'est un fantasme, c'est du kiff.
3: Mm-hmm.
2: Mais est-ce que c'est vraiment la meilleure idée aujourd'hui pour les carrières musicales?
3: Et pour notre groupe à nous, quoi, c'est ça.
1: Ouais. Voilà. Ouais, pour se faire plaisir peut-être un jour ou l'autre, quoi.
2: Oui,
1: ouais. Ouais. En tout cas, merci beaucoup. Nous, on va se faire plaisir ce soir, évidemment, en écoutant chacun de vos morceaux. Et puis, bon concert.
3: Merci beaucoup.
4: Merci à toi pour l'accueil.
1: Et bon appétit.
3: Merci.
4: Partir voir.

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2: Allez, de retour dans l'instant présent. 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On va retrouver le billet en wallon, mais pour nous mener jusque la petite nouveauté, Jug avec dernière fois.
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0: Le billet wallon du lundi par Bernard Van Vinkt.
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Allez, jusqu'au coq qui vint, donc.

27 août 1976, le jour où le rock progressif a trouvé sa rugissante perle rare, Manfred Mann Hearst Band, The Roaring Silence. Au lendemain de la sortie de l'album Nightingales and Bombers, le Manfred Mann Hearst Band embarque déjà pour une nouvelle tournée américaine. Seulement, avec un rythme de production effréné de 6 albums en 4 ans, le groupe est épuisé et les premières tensions ont déjà atteint leur point de rupture. Il faut dire que l'Hearst Band, tant il est productif, se retrouve emporté dans le tourbillon de l'évolution musicale des 70s. Après s'être fait une véritable réputation dans l'univers du rock progressif, un genre qui est pourtant déjà en déclin au tournant de la décennie, le guitariste australien et chanteur principal Mick Rogers lorgne du côté du jazz-rock fusion au grand dam du maître de cérémonie Manfred Mann. Le claviériste, leader de l'Hearst Band, s'est suffisamment battu pour forger la réputation de son groupe. Rogers n'aura qu'à tenter ses expérimentations ailleurs. L'Hearst Band restera progressif. Ainsi, pour la tournée américaine, le groupe est contraint de remplacer leur principal frontman. L'équilibre aurait pu s'en trouver menacé. Mais c'est sans compter l'intégration de non pas un, mais deux nouveaux membres pour combler le vide laissé par le guitariste. Tout d'abord, on a l'écossais Dave Flett, qui apporte un nouveau souffle épique au solo de guitare de Hearst Band. Dave is on the road again, un futur tube en clin d'œil au nouveau guitariste bourlingueur, intègre la setlist. Ensuite, il y a la perle rare. Chris Hamlet Thompson est encore un illustre inconnu lorsqu'il rejoint Hearst Band en tant que chanteur. Ayant grandi et vécu ses premières expériences musicales en Nouvelle-Zélande, le monde musical ne connaît pas encore l'étendue de ses talents de chanteur à la voix rugissante. Un secret bien gardé qui va faire immédiatement sensation. Le nouvel album, The Roaring Silence, est donc en partie rodé sur scène durant la tournée américaine avant d'être enregistré. On peut déjà y découvrir l'incroyable Road to Babylon, mais surtout l'excellente version de Blinded by the Light d'un Springsteen devenu le boss, reprenant la formule de Spirit in the Night sur l'album précédent. Et une fois n'est pas coutume, la musique classique de Stravinsky s'invite aussi sur le disque. Toujours est-il qu'avec The Roaring Silence, le Manfred Mann Hearst Band, sorti d'un silence assourdissant, prouve au monde entier sa capacité de résilience et propulse sa double perle rare sous le feu des projecteurs.

0: Bonjour à toutes et à tous et bienvenue dans votre journal local du lundi 28 septembre. Au sommaire, hommage d'abord à Pascane Van Bell, figure de la vie associative, universitaire et festive namuroise, décédée à l'âge de 53 ans. À Fos-la-Ville, l'évêque de Namur, Mgr Fabien Lejeune, a présidé la messe pontificale de la Septennale de Saint-Feuillin pour sa première rencontre avec cette tradition. Insolite ensuite près de Dinan avec une vaste opération de police après la découverte d'un blaireau mort sur un territoire de chasse. Et puis à Arlon, les opérateurs du 112 tirent la sonnette d'alarme face au manque de personnel et à l'épuisement des équipes. À Namur, Pascane Van Bell est décédé ce vendredi à l'âge de 53 ans, figure de la vie associative, universitaire et festive namuroise. Il était notamment un membre historique de la radio universitaire namuroise, la RUN. Informaticien à l'UNAMUR depuis 2000, Pascane Van Bell avait rejoint la RUN dès 1993 et en était administrateur depuis plus de 25 ans. Il avait également participé à plusieurs projets liés aux radios associatives, notamment Radio Esperanza et le passage au DAB+ de stations namuroises. Très impliqué dans la vie folklorique et estudiantine, il était aussi membre du comité centrale de Wallonie et participait notamment à l'organisation des Walloniades. Pascane Van Bell est décédé 6 mois après son frère Mathieu, autre figure bien connue de la vie festive namuroise. Il luttait depuis plusieurs mois contre une leucémie. À Fos-la-Ville, l'évêque de Namur, Mgr Fabien Lejeune, a présidé samedi la messe pontificale de la Septennale de Saint-Feuillin, son premier rendez-vous avec cette tradition fossoise. Dans son homélie, l'évêque a insisté sur la figure de Saint-Feuillin comme missionnaire. Ce moine irlandais avait quitté sa terre natale pour traverser les mers et annoncer l'évangile. Pour Mgr Lejeune, les marches de l'Entre-Sambre et Meuse vont bien au-delà de la simple tradition. Nos marches ne sont pas du folklore, elles sont le fruit du don de la vie de Saint-Feuillin, a-t-il déclaré. L'évêque a également souligné le rôle de Sainte Gertrude et de sa famille, qui ont offert à Saint-Feuillin une terre hospitalière où sa mission pouvait porter ses fruits. On a beau annoncer l'évangile, il faut des âmes, des oreilles, des cœurs et une intelligence pour recueillir cette bonne nouvelle. Et grâce à Feuillin et Gertrude, vous êtes là, nous sommes là, fruits de cette annonce de l'évangile, a conclu l'évêque. Insolite, près de Dinan, une vaste opération de police et du département de la nature et des forêts a été menée début septembre après la découverte d'un blaireau mort sur un territoire de chasse à Flamignoules. Une vingtaine d'agents ont perquisitionné une ferme et saisi les armes ainsi que les téléphones de l'exploitant. Le blaireau étant une espèce strictement protégée en Wallonie, une enquête a été ouverte. L'agriculteur, qui nie toute responsabilité, dénonce une intervention disproportionnée. Il affirme notamment avoir été accompagné par un inspecteur du DNF jusque dans son bulldozer pour aller nourrir son bétail. Le bourgmestre de Dinan, Richard Fourneau, dit lui aussi avoir été surpris par l'ampleur de l'opération et réclame des explications. L'agriculteur doit prochainement être entendu dans le cadre de l'enquête. À Arlon, les opérateurs de la centrale 112 tirent la sonnette d'alarme. Ils estiment que le service d'urgence est au bord de la rupture en raison notamment du manque de personnel et de l'épuisement des équipes. La centrale compte actuellement 17 personnes contre un cadre théorique de 23 et certains travailleurs doivent aller jusqu'à 60 heures par semaine pour assurer le fonctionnement du service. La période estivale a également été particulièrement chargée avec notamment la canicule, les feux de forêt et l'afflux de touristes. Le SPF intérieur a annoncé 8 nouvelles embauches à Arlon. Les opérateurs demandent toutefois des garanties et souhaite retrouver un minimum de 4 personnes en salle. C'était votre journal local. Belle journée à l'écoute de RCF Sud-Belgique.
1: Allez, l'instant présent, c'est terminé pour aujourd'hui. J'étais ravi de passer cette heure en votre compagnie. Une fois n'est pas coutume, on se quitte en musique avec notre album découvert de cette semaine. Il s'agit de Eldorado, sorti fraîchement vendredi. C'est le tout nouveau Girls in Hawaii. Et Girls in Hawaii est à retrouver en interview cette semaine dans notre émission Parole d'artiste. Une interview réalisée aux Solidarités. Et on se quitte donc en musique avec un premier extrait. C'est la plage d'ouverture de cet album. Ça s'appelle Is It Happening Right Now, à demain, bye bye.

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0: battu.
1: C'est beau ça. 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

0: S'il vous plaît.
1: Deuxième lot. Un grand chagrin d'amour.
0: Ouais, c'est beau ça. C'est beau. Un grand chagrin d'amour. 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
1: La cicatrice.
0: La cicatrice.
1: Mise à prix.
0: Mise à prix.
1: 10 sous.
0: 10 sous. 10 sous, 10 sous, c'est pas beaucoup, 10 sous, voilà, 10 sous. 10 sous, qui est mieux, on souffre, monsieur, monsieur est amoureux, tant mieux. 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

0: S'il vous plaît.
1: Troisième lot. La mort du héros.
2: Oh là là.
3: Une superbe mort que j'avais gardée pour moi. Sans curé, sans docteur. Une mort de gala. Une mort en pleine nuit. Tout debout et bien droit. Un bon coup de fusil. Bon. C'est pas beau ça, monsieur.
1: La mort du héros.

Un franc la manche jolie, deux francs, monsieur Ali, monsieur le Cavalier, c'est bien. Deux francs la manche jolie, je le dis, il y a beaucoup de fusils, je le dis. Une fois, deux fois, une mort comme ça, si vous ne l'achetez pas, ben, je la garderai pour moi. Une mort en pleine vie, tout debout et tout nu, un bon coup de fusil. Salut.

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5: Bonjour à toutes et à tous et bienvenue dans un nouvel épisode de Voyage Voyage sur RCF Sud-Belgique. J'espère que vous allez bien et aujourd'hui je vous propose de partir à la découverte d'Athènes en Grèce et plus spécifiquement de ses merveilles archéologiques. Et pour nous en parler, je suis en compagnie d'Alexandre Clay, c'est un ami et il est titulaire d'un diplôme en archéologie de l'UC Louvain. Il est également titulaire d'un diplôme d'agrégation également aussi et donc il a beaucoup voyagé ces dernières années et il va nous parler de tout ça. Déjà, bonjour Alexandre.
4: Bonjour Adrien.
5: Merci d'avoir accepté l'invitation, de te
4: Avec
5: prêter
4: plaisir.
5: À l'exercice. Puisque c'est la première fois à la radio, mais il faut une première à tout. Pour,
4: oui, c'est vrai.
5: Donc voilà, ça va être très chouette, je pense, de parler de tout ça, d'Athènes et de, normalement aussi, une prochaine fois, de la Suisse aussi, en train également. Et donc cette fois-ci, on va parler de l'accessibilité aussi des voyages, puisque Alexandre, toi, tu es en chaise roulante.
4: Oui, tout à fait.
5: Et donc c'est l'occasion de parler justement d'accessibilité. Je pense que c'est l'une des premières fois qu'on en parle sur cette antenne, donc c'est l'occasion d'en parler, tout simplement. D'abord, première question, Alexandre, qu'est-ce qui te plaît d'abord dans le voyage, en fait? Parce que tu as pas mal voyagé, je l'ai dit, mais qu'est-ce qui te plaît dans le voyage?
4: Je dirais ce qui me plaît le plus dans le voyage, c'est de pouvoir voir quelque chose de différent. Donc voilà, je dois dire qu'en Belgique, quand je voyage en Belgique, il y a beaucoup de choses différentes dans ce même pays. Mais je trouve ça toujours intéressant de découvrir d'autres cultures, d'autres manières de voir les choses. Et je dirais rien que le fait d'aller quelque part, c'est déjà, je trouve ça déjà très excitant de par exemple, prendre l'avion pour aller quelque part ou partir quelque part en train.
5: Et c'est je déjà, pense que oui. tu as pas mal voyagé aussi, tu as pas mal voyagé à travers le monde, je veux dire, les États-Unis, je pense aussi.
4: Oui, aux États-Unis, je suis allée à New York et en Floride.
5: Mm-hmm. Et tu as voyagé à d'autres endroits.
4: Oui, je suis partie au Canada, je suis partie en Indonésie, où c'était déjà il y a longtemps, quand j'étais encore enfant. Je suis partie en Afrique du Sud aussi, début de cette année-ci.
5: Ah bon ?
4: Wow. Et donc, c'est des...
5: Des beaux voyages, ça.
4: Des beaux voyages, oui, des longs voyages surtout.
5: Et qu'est-ce que ça t'apporte, le voyage, justement ?
4: Ce que ça apporte, c'est surtout de, comme je disais, donc découvrir d'autres choses, découvrir d'autres endroits dans le monde, d'autres pays. Et oui, je dirais aussi, j'avoue quelque chose que j'aime beaucoup, c'est peut-être un petit peu bateau, mais c'est vrai que j'aime beaucoup la cuisine du monde. Donc j'avoue que quand je pars très loin, découvrir d'autres saveurs, c'est quelque chose qui je trouve assez intéressant.
5: Qui te plaît.
4: Qui me plaît, oui, c'est ça.
5: C'est ça, on va parler de gastronomie, je pense, par après, plutôt en fin d'émission, mais on parlera de gastronomie,
4: Alexandre,
5: ne t'inquiète pas.
4: Bien sûr.
5: Et donc, j'ai dit que tu avais fait des études en archéologie. Est-ce qu'il y a une raison à ce choix ? Pourquoi ce choix-là ?
4: Depuis tout petit, mon papa est assez passionné d'histoire. Et donc, depuis que je suis petit, il me lit des livres sur l'histoire. Et quand j'étais, je dirais, en début de secondaire, je me suis demandé ce que je voulais faire comme études plus tard. Et je voulais devenir historien. Et en fait, je me suis rendu compte que l'histoire, c'est plus... Alors, c'est peut-être très cliché, mais que l'histoire, c'est plus basé sur les livres, entre guillemets, et que l'archéologie, c'est plus du terrain et basé sur les objets.
5: Oui.
4: Et donc, je trouvais ça plus intéressant de découvrir l'histoire à travers les objets qui sont... je ne vais pas dire qu'ils sont réels, mais je veux dire qu'on s'est touchés, qui sont matériels.
5: C'est ça, des objets qu'on voit. Il y a une histoire aussi derrière tous ces objets, je suppose, qu'on découvre.
4: Oui, donc voilà, c'est ça.
5: C'est super intéressant, je suppose. Et c'est pour ça que tu es probablement allé à Athènes. Pourquoi ce choix-là d'Athènes, finalement ?
4: Athènes, en fait, je suis allée à Athènes il y a déjà, je pense, 5 ou 6 ans. Et en fait, j'allais en Crète, donc on a transité par Athènes, on a passé, je dirais, une petite journée. Et depuis ce jour-là, je me suis dit qu'il fallait vraiment que je puisse retourner à Athènes pour voir toutes les merveilles archéologiques. Et surtout, je veux dire, quand j'y suis allée il y a quelques années, on n'a pas su aller à l'Acropole parce que c'était pas encore accessible. En fauteuil roulant, l'ascenseur n'était pas encore construit. Et donc, je me suis dit, un jour, je retournerai pour au moins voir l'Acropole, qui pour moi est un peu le summum de l'archéologie.
5: Ah oui, c'est le summum, c'est un lieu phare.
4: Oui.
5: On en parlera par après, mais c'est quand même un lieu qui est important.
4: Oui, c'est ça.
5: Et c'est vrai que comment on prépare justement un voyage quand on est en chaise roulante ? Je suppose qu'il y a toute une organisation à préparer. Comment ça se passe ?
4: Je dois dire que d'habitude, avant cette année-ci, quand je partais en voyage, je partais très souvent avec mes parents. Et donc voilà, avec mes parents, c'est assez simple. Eux organisent le voyage, je viens avec eux. Et bon, eux s'occupent de me porter, etc. Toutes les choses plus... je dirais plus pratique. Mais ici, c'est la première année où j'ai décidé de voyager seule. Et donc, c'est vrai qu'au début, je ne savais pas très bien comment m'y prendre. Et en fait, j'ai un peu cherché un petit peu partout. Et puis, j'ai trouvé plusieurs sociétés qui s'occupent de faire des voyages avec des personnes en fauteuil roulant. Et ce qu'il y a, c'est qu'en fait, eux, d'habitude, ils disent, nous, on prépare le voyage et la personne en fauteuil roulant ou porteuse handicap vient avec nous. Et ici, je leur ai dit, ce que je vais faire, c'est qu'en fait, j'aimerais bien moi-même planifier le voyage. Et qu'à la limite, la société qui vienne avec soit juste là pour l'accompagnement.
5: Oui, c'est ça, pour t'aider finalement
4: pour m'aider,
5: au quotidien,
4: voilà,
5: dans les déplacements, je veux dire, et dans tout ce que ça implique, un voyage pareil.
4: Oui, voilà, c'est ça.
5: Oui, c'est ça, parce que c'est toute une organisation. Il faut aller là-bas, je suppose qu'on y va en avion,
4: Oui, en avion, oui, pour Athènes, c'est plus... Oui,
5: c'est mieux, effectivement, c'est plus court, je pense. Et donc, donc on prépare tout ça. Je suppose qu'il faut trouver un hôtel qui est adapté aussi.
4: Oui, c'est ça, il faut aussi faire des recherches pour...
5: Et justement, donc tu passes par Internet pour tout ça, via une agence par exemple ?
4: En fait, ce que je fais, c'est que mes parents passent toujours par Booking.com pour trouver les hôtels avec les critères d'accessibilité. Et donc, évidemment, je fais la même chose. Mais ce qu'il y a, c'est que quand sur le site, il est mis, cet hôtel est parfaitement accessible. Quand on regarde les photos, parfois, on voit qu'il y a une marche pour arriver dans la chambre. Il y a 2 marches pour arriver dans la douche. Donc, c'est pas tout à fait... Donc là, il faut un peu prendre contact avec l'hôtel sur place et expliquer bien... Je ne vais pas dire le problème, mais expliquer ce qui est nécessaire. Et donc là, ils m'ont envoyé des photos, on a un peu discuté. Donc là, ça a permis de voir effectivement si c'était bien accessible.
5: Je suppose que ça prend du temps de faire tout ça finalement, de faire toutes ces démarches-là, de vérifier tout ça.
4: Oui, ça prend du temps. Mais en fait, comme je suis diplômée depuis juin de l'année passée, j'ai que ça du temps. Et donc finalement, c'était quand même assez pratique pour préparer les voyages. C'est vrai que oui, le temps c'est important quand même.
5: C'est ça. Et donc tu fais une année sabbatique ici. Enfin, tu la termines doucement, je pense, cette année sabbatique.
4: Oui, en fait, je comptais la terminer ici à l'été 2026. Mais je pense que je vais continuer jusqu'à la fin de l'année 2026.
5: Ah.
4: J'ai encore quelques petits projets
5: Des voyages, je suppose.
4: Oui, des voyages, oui.
5: Ah ben voilà, on va en parler juste après. On va d'abord partir en musique ici, avec des chansons qui sont en lien avec le pays en question dont on va parler, donc la Grèce ici à Athènes. On va s'écouter ici d'abord Dalida. C'est un classique, on va dire. Les gens, je pense, connaissent cette chanson. C'est la danse de Zorba, la traduction française de, je pense, la chanson de Zorba. Donc on va s'écouter ça, Dalida, la danse de Zorba.

0: C'était donc Dalida avec la danse de Zorba dans Voyage Voyage sur RCF Sud Belgique. Aujourd'hui, on parle de la Grèce et on parle d'Athènes, tout simplement, en compagnie d'Alexandre Claeys, qui est en studio pour nous en parler toujours. Donc là, ici, on a parlé un petit peu de la préparation de ce voyage, de l'accessibilité aussi, puisque comme je l'ai dit, tu es en chaise roulante, donc voilà, il faut savoir comment on s'organise. Donc tu es allé à Athènes avec une personne alors pour t'accompagner dans la logistique, je suppose. Et quelles ont été un petit peu tes premières impressions sur place à Athènes? Quel souvenir tu gardes de ton arrivée là-bas?
1: Eh bien, je trouve qu'une des premières impressions, c'était ce qui faisait vraiment bon. Parce qu'en fait, je suis partie début mai et on est parti de l'aéroport de Charleroi et là, il pleuvait, il faisait
0: gris.
1: Il faisait 14 degrés. Et quand on est arrivé là-bas, c'était le soir, je crois qu'il devait être 5-6 heures. Et le soleil se couchait doucement, il faisait vraiment bon, il y avait un petit vent chaud. Donc c'était. Oui, je me sentais bien. C'était. Oui.
0: Et c'est vrai que la météo, tu as eu une météo qui était, je suppose, ensoleillée. Je suppose qu'il fait chaud, il fait très beau là-bas.
1: Oui, il fait très beau et très chaud. Mais après, au mois de mai, ça va encore. Mais j'ai quand même eu un peu chaud. J'avoue qu'il faisait 25 degrés pour un mois de mai, c'est pas mal.
0: C'est quand même pas mal, effectivement. Et quand on voit ici au mois de juin, même au mois de juillet, voilà, il y a eu des grosses, grosses chaleurs aussi du côté de la Grèce et dans toute la partie Méditerranée. Donc, c'est des pays qui sont très, très chauds l'été. Mais donc, au mois de mai, je pense que c'est la période
1: idéale. C'est la période idéale pour
0: y aller aussi. Et donc, il y a différents lieux à visiter. On a parlé de merveilles archéologiques, il y a plein de merveilles. Je vais en citer l'une ou l'autre et tu me diras si tu as pu aller les visiter. D'abord, l'Acropole d'Athènes, c'est le truc que tu voulais visiter.
1: Oui, ça, bien sûr, je l'ai visité. Oui, bien sûr.
0: Et pourquoi l'Acropole? D'abord, à quoi ça ressemble l'Acropole, pour redonner une idée aux personnes qui nous écoutent?
1: Eh bien, l'Acropole, en fait, on la voit directement quand on est dans le centre d'Athènes. On voit un rocher, on appelle le rocher de l'Acropole, et au-dessus, on voit une espèce de muraille avec, à l'intérieur de cette muraille, un énorme temple. Qui est assez en ruine, mais de loin, on voit quand même un certain nombre de colonnes, donc c'est quand même très impressionnant, même à plusieurs kilomètres. C'est quand même impressionnant. Et une fois qu'on est devant, on l'a, c'est un temple qui doit faire, je pense, dans les 20 ou 30 mètres de haut.
0: Ah, quand même.
1: Avec, avec des colonnes qui doivent faire plusieurs mètres de diamètre. Enfin, c'est vraiment, c'est assez énorme quand on est devant.
0: Oui, c'est ça. Et c'est un temple qui est assez, ce qui est assez étonnant, c'est que plein de gens viennent voir ce temple alors que c'est un temple qui est un peu en ruine. Suite à la guerre, je pense que c'est suite à la Seconde Guerre mondiale où il y a eu des bombardements aussi et qui... Ou en fait que ça a été détruit, je pense.
1: Oui, ça a été détruit depuis... En fait, ça a été construit, je pense, au 5e siècle avant notre ère. Et depuis, les Perses sont arrivés à Athènes, ont mis la ville à sac. Et donc, le temple a été en partie détruit. Et puis, les Ottomans, à une certaine époque, ils en avaient fait une réserve de munitions et de poudre. Lors d'une guerre entre les Vénitiens et les Ottomans, cette réserve de poudre a explosé et donc le toit s'est effondré.
0: Voilà.
1: Et donc petit à petit, voilà, ça s'est détérioré.
0: Et donc, est-ce qu'on peut rentrer dans l'Acropole ou pas du tout? C'est juste la voir de l'extérieur.
1: Alors on peut la voir de l'extérieur, mais on ne peut pas rentrer à l'intérieur du temple parce que depuis plusieurs décennies, ils sont en train de... ils sont en train de restaurer en fait l'Acropole, et donc à l'intérieur il y a plein de machines, de chantiers, enfin il y a plein de gens qui sont occupés à restaurer le bâtiment, donc on peut le voir de l'extérieur mais pas de l'intérieur.
0: Et donc il y a d'autres monuments historiques à voir dans Athènes, je pense.
1: Bien sûr.
0: Le Parthénon, je suppose.
1: Le Parthénon. Alors oui, le Parthénon, c'est en fait le temple de l'Acropole.
0: Ah,
1: donc,
0: voilà.
1: En fait, c'est oui.
0: Donc c'est relié.
1: Voilà, c'est ça. Oui. En fait, l'Acropole, c'est il y a le Parthénon et puis il y a plein de petits temples à côté. Il y a aussi, enfin simplement des blocs qui étaient à l'époque des temples. Et donc c'est vraiment tout un complexe. Tout un complexe de temples, en fait.
0: C'est ça. Et qu'est-ce que tu as pu visiter d'autre comme merveille archéologique, hein?
1: Alors, à Athènes, j'ai aussi pu visiter l'Agora romaine. Alors, à Athènes, il y a l'Agora grecque et l'Agora romaine. L'Agora grecque, en fait, je n'ai pas vraiment eu le temps de la visiter parce que j'y suis arrivée une fois que c'était fermé et je pense que c'était à la nuit tombée, donc c'était un petit peu plus compliqué.
0: Ah oui.
1: Mais l'Agora romaine, c'est plus petit et c'est assez intéressant. Bon, je l'ai vu vraiment au coucher du soleil, donc c'était assez impressionnant.
0: Et je pense qu'il y a plein de temples aussi, le temple de Dionysos, le temple de Zeus aussi.
1: Oui, c'est ça. Il y a le temple de Zeus olympien, qu'on appelle l'Olympéon, qui se trouve dans la plaine à Athènes. Et là, en fait, il est moins bien conservé que l'Acropole, mais on voit quand même encore, je dirais, une dizaine de colonnes qui doivent aussi faire dans les 30 mètres de haut. Donc, même s'il n'est pas entier, ça reste très, très impressionnant.
0: Oui, c'est ça. Finalement, ce que tu retiens de ces merveilles archéologiques, c'est que ce sont des constructions qui sont encore très impressionnantes aujourd'hui, alors qu'elles ont déjà pas mal d'années d'existence aussi.
1: Oui, voilà, c'est ça. C'est quand même assez... Après, c'est vrai que l'Acropole, doit avoir 2500 ans, alors que le temple de Zeus n'en a que 2000, entre guillemets.
0: Ah oui.
1: Mais bon, ça reste quand même assez impressionnant, même si c'est très, très ancien.
0: C'est ça. Je pense qu'il y a d'autres places aussi. Il y a la place Monastiraki, je pense, c'est ça ?
1: Oui, alors là, je n'y suis pas restée longtemps, mais c'est la place qui jouxte en fait l'Agora romaine.
0: D'accord.
1: Et donc, c'est une place où il y a plein de petits cafés, de petits restaurants, où il y a beaucoup de monde.
0: Oui.
1: Et voilà, c'est un peu le centre... Ouais, je dirais le centre touristique un peu d'Athènes.
0: C'est ça. Et finalement, l'accessibilité dans tout ça, finalement, est-ce que tu as pu accéder à tous ces temples, à tous ces endroits quand même, en chaise roulante, est-ce que tu as pu accéder à tout ça ?
1: Eh bien, en fait, ce qu'il y a, c'est que, comme je disais au début, quand j'ai voulu visiter l'Acropole il y a quelques années, c'était pas encore accessible. Mais en fait, cette année-là, je pense au mois d'août, ils ont construit un ascenseur qui permet d'accéder en haut de l'Acropole. Et donc, en fait, il y a un chemin qui monte jusqu'au pied de l'Acropole et de là, un ascenseur panoramique qui mène directement au-dessus. Et donc là, c'est parfaitement accessible. Sur le sommet, il y a des chemins en béton. Donc, tout est parfaitement lisse. Tout est parfaitement faisable, en fait, en fauteuil roulant.
0: Ah, ça, c'est super.
1: C'est assez impressionnant pour un site aussi ancien, en tout cas.
0: Oui, c'est ça, parce que ce n'est pas toujours le cas. En fonction des pays qu'on visite, ce n'est pas toujours évident.
1: Moi, c'est vrai.
0: J'ai un souvenir, j'en ai parlé sur antenne il y a quelques mois de cela, mais notamment à Venise, où on avait fait tous ces ponts avec des marches, notamment.
1: Oui, c'est vrai.
0: Ou aussi la Croatie, qui là était encore un pays moins adapté encore pour les chaises roulantes aussi. Donc là, on peut savoir que la Grèce, c'est plus ou moins accessible, en tout cas.
1: En tout cas, je dirais qu'Athènes, c'est accessible, parce que la Grèce, genre, j'ai pas vraiment.
0: C'est ça.
1: J'ai pas été beaucoup en Grèce, mais je sais qu'il y a beaucoup de sites en Grèce qui ne sont pas très accessibles. Athènes, c'est un peu, je dirais, une exception dans cette région-là, en fait. Une exception d'accessibilité, je dirais.
0: C'est ça. Ben voilà, donc là, je propose qu'on reparte de nouveau en musique, Alexandre. Voilà, on a déjà parlé de pas mal de choses. Là, ici, on va s'écouter par après deux chanteuses grecques. J'espère que je vais bien prononcer leur nom. J'ai un doute, mais voilà, on va quand même essayer. Donc la première ici, ça va être Daphné Christaras. Et donc, elle nous chante le titre « La Rosa ». Anne Floretse, je pense que ça se prononce comme ça, on verra. Mais donc on va s'écouter ça maintenant. Daphné Christaras.

0: C'était tout doux, c'était sur RCF Sud Belgique, donc je vais répéter le titre, enfin le nom de l'interprète, c'est Daphné Christaras, avec le titre La Rosa en Florece, j'espère que je le prononce bien. Nous sommes toujours en compagnie d'Alexandre Kleiss, qui nous parle de la Grèce, mais, enfin plus précisément d'Athènes pour être précis. Il a parlé des merveilles archéologiques, de l'acropole du Parthénon, de l'Agora, des différents temples aussi, des places, etc. Et maintenant on va parler de gastronomie, Alexandre, puisque voilà, c'est souvent un volet que j'aime bien aborder dans cette émission, la gastronomie. Gastronomie à Athènes, enfin la gastronomie grecque. Qu'est-ce que ça donne? Qu'est-ce qu'on mange à Athènes?
1: Je dois dire que personnellement, j'ai beaucoup été dans des restaurants très touristiques. Donc j'avoue que ce que j'ai vu de la cuisine grecque, c'est ce qu'on
0: c'est un peu l'image
1: c'est,
0: qu'on a.
1: C'est
0: quoi.
1: L'image qu'on a de la cuisine. Ah. Ouais, c'est ça. Voilà. Mais ça reste délicieux.
0: Bien sûr.
1: Je sais qu'un des soirs, on a mangé, c'était des souvlaki, je pense. Donc c'est un peu comme un peu comme un durum, donc c'est de la viande coupée en fines lamelles. Mm-hmm. Et avec ça, il y a une petite salade, un peu des feuilles de vigne, du tzatziki, donc l'espèce de fromage blanc
0: oui.
1: Avec
0: grec,
1: des concombres. Hein. Fromage, oui, grec. Et voilà, donc ça, c'est quand même pas mal.
0: Oui.
1: Et puis, il y a d'autres choses aussi. Alors, je ne me rappelle plus du nom exact, mais c'est cette espèce de petite saucisse, un peu comme des merguez, mais qui ne sont pas piquantes. Mm-hmm. Et qui sont aussi avec de la viande, je pense, de bœuf ou d'agneau, quelque chose comme ça. Et c'est aussi avec la salade, avec du tzatziki, donc ça c'est quand même, c'est vraiment pas mal.
0: Et finalement, c'est des plats qui sont assez légers en fait, d'après ce que je comprends, c'est plutôt, c'est léger sur l'estomac, ça ne reste pas sur l'estomac, je veux dire.
1: Oh, oui, c'est ça, c'est pas des choses qui sont vraiment, je dirais trempées dans la graisse ou dans la friture, c'est quand même assez léger, mais bon, avec la chaleur qui fait en Grèce, c'est quand même plus...
0: On ne va pas tremper dans la graisse en Grèce, hein, quand même.
1: Oui, voilà, exactement.
0: Ça ne se fait pas, voyons. Et donc, est-ce que tu as pu déguster d'autres choses, peut-être aussi, là on le voit, c'est chaque fois accompagné d'un fromage, est-ce qu'il y a d'autres spécialité en Grèce?
1: Alors, il y a aussi un fromage, je réfléchis deux secondes, je n'ai plus le nom, mais c'est un fromage qui a, en fait, qui n'a pas énormément de goût, mais qu'on sait grillé. Mmh. Et donc, ici, j'en ai pas mangé cette fois-ci à Athènes. Je sais que c'est une spécialité grecque qui est... Alors, moi, je trouve que ça n'a pas énormément de goût, mais parfois, on le fait avec des épices. Et donc, c'est vrai que c'est quand même pas mal. Ouais, c'est assez... oui. Assez intéressant comme goût.
0: Tu n'as pas été déçu, je suppose, par la gastronomie là-bas?
1: Non, pas du tout, pas du tout.
0: Non, c'est une gastronomie qui est très accessible aussi, je veux dire, à nos goûts de Belges ou d'Européens.
1: Oui, c'est les goûts qu'il y a... Enfin, c'est vrai qu'en Belgique, on a quand même des restaurants un peu de...
0: Grec, je dirais
1: de partout
0: aussi.
1: En Europe, oui, de restaurants grecs, donc c'est quand même assez... oui.
0: C'est fidèle à l'image qu'on en a finalement.
1: Voilà, c'est ça, c'est fidèle à l'image.
0: Et est-ce que tu as finalement visité aussi d'autres choses à Athènes? Est-ce qu'il y a d'autres choses que tu as visitées?
1: Eh bien, à Athènes, j'ai aussi visité le musée archéologique. Comme je suis fan d'archéologie...
0: Bien sûr, une évidence.
1: Oui, exactement. J'ai passé toute une après-midi dans le musée archéologique qui est vraiment... qui a des collections très, très riches de partout en Grèce. Et je veux dire que même moi, à la fin de la visite, j'étais vraiment fatiguée.
0: Ah oui.
1: Alors que je suis passionnée par tout ce qui est présenté. Donc, c'était quand même assez très intéressant et des pièces vraiment...
0: uniques.
1: Magnifiques, oui, des pièces uniques. Des statues en marbre parfaitement conservées, des choses qu'on voit difficilement en fait dans d'autres musées en Europe.
0: Et fatigué parce que c'est très très grand, parce que pourquoi? Parce qu'il y a pas mal de choses à visiter, à voir peut-être.
1: Fatigué parce qu'il y a beaucoup de choses à voir, et j'avoue que même en étant très passionnée par l'archéologie, après quelques heures dans un musée, j'ai un petit peu honte de le dire, mais les choses que je vois commencent à me fatiguer après un certain temps. Et comme on a terminé la visite par la section des céramiques, et j'avoue que la céramique, c'est pas trop mon truc. Et donc, voir des centaines de céramiques l'une à côté de l'autre, c'est, oui,
0: je peux comprendre.
1: Oui, assez fatigant.
0: Je peux comprendre. Et finalement, quel bilan tu fais de ton voyage là-bas en Grèce, à Athènes?
1: Finalement, je trouve que c'était un voyage très, très intéressant et aussi très accessible. J'étais vraiment impressionnée par l'accessibilité d'une ville que je pensais absolument pas adaptée aux personnes à mobilité réduite. Et voilà, c'était un voyage, c'était génial. Enfin, ce voyage était
0: vraiment un beau voyage. Tu aimerais retourner justement à Athènes?
1: En fait, j'aimerais bien retourner à Athènes et alors là, plutôt visiter d'autres parties de la Grèce. Donc, je dirais prendre Athènes comme point de départ. Et visiter d'autres villes, aussi les îles des Cyclades, j'aimerais bien y aller, même si c'est vraiment, là pour le coup, c'est pas accessible.
0: C'est pas accessible, mais c'est très très beau, je pense. Hein. C'est vraiment, on en a une image qui est magnifique. Hein.
1: Oui, c'est vrai, mais des images que j'ai vues, c'est quand même, oui.
0: Et je pense que tu as été sur l'île Ægine, je pense aussi, sur les îles Ægine.
1: Oui, c'est vrai, oui, tout à fait. À peu près au milieu du voyage, on est parti en ferry. Jusque-là, donc en fait, d'Athènes, il y a le grand port du Pirée, qui est le port d'Athènes. Et de là, en une heure de ferry, on arrive sur une petite île qui s'appelle Ægine. Et donc là, il y a une, en fait, il y a des petites plages, il y a un petit port assez sympa, un petit centre-ville très sympa, et bien sûr un site archéologique avec son musée archéologique que je n'ai pas hésité à visiter.
0: Ah bah voilà, c'était une belle découverte donc d'Athènes et de ses merveilles. Okay, merci Alexandre pour ce beau voyage qu'on a fait avec toi.
1: Avec
0: voilà, on va te retrouver normalement une prochaine fois pour parler de la Suisse, mais plutôt en train cette fois-ci, ça sera totalement différent. On va parler encore d'accessibilité et de toutes les choses à voir en Suisse. Je pense que c'est un petit pays, mais il y a voilà qui est plein de richesses aussi également. Donc voilà, merci à toi. On va terminer ici avec un autre titre. Donc c'est encore de nouveau une chanteuse qui s'appelle Despina Vandi et donc on va s'écouter le titre Anaveis Photiès, tout simplement. Et donc voilà, on se retrouve une prochaine fois pour un autre épisode de Voyage Voyage sur RCF Sud-Belgique. Merci à toi Alexandre.

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2: Bonjour à toutes et à tous et bienvenue dans un nouvel épisode de À la page sur RCF Sud Belgique. Voilà, c'est la rentrée, c'est le mois de septembre et voilà, c'est la fin des vacances. Vous avez peut-être eu des lectures durant les vacances et là ici on va vous recommander d'autres choses ici à la librairie Papyrus. On continue notre collaboration. Une fois par mois, on vient ici dans cette librairie du centre-ville de Namur. Et là pour commencer, je suis en compagnie de Natacha. Bonjour Natacha.
3: Bonjour Adrien.
2: Qui va nous parler donc de 4 livres pour adultes et avec Catherine, on va aussi parler de livres pour adultes. Donc là, je ne sais, ça sera sûrement pour une prochaine fois, je pense. On va d'abord commencer avec un premier livre qui s'appelle « Ce qui se joue ».
3: Voilà, donc on est dans les parutions de la rentrée littéraire qui commence à couler à flot même. Donc « Ce qui se joue » de Caroline Hinault, c'est paru aux éditions du Rouergue et c'est vraiment un livre passionnant, un livre assez lyrique aussi, que moi j'ai lu vraiment d'une seule traite. C'est j'ai envie de le dire, c'est un chant d'amour aux enseignants et à l'école, et en particulier à l'enseignement de la littérature et du français, puisqu'on suit dans tout le livre une enseignante de français, donc dans un contexte un peu particulier, tout à fait imaginaire, lui, où il y a une épidémie qui sévit en France et qui...

0: On va redire le titre, donc c'est Ce qui se joue, écrit par...
1: Caroline Hinault, H-I-N-A-U-L-T.
0: On continue avec un autre ouvrage qui s'appelle Phi 2.
1: Alors Phi 2, on est dans une toute autre ambiance, c'est chez l'éditeur Finitude, un éditeur indépendant, donc l'autrice c'est Anne Piteloup. Alors là, notre narratrice est chargée au décès de son père. Son père est un immense auteur qui a une renommée incroyable, qui a publié des livres avec un énorme succès, mais qui n'en a plus publié depuis des années. Et elle, à sa mort, est chargée de publier son œuvre posthume, son œuvre inédite. Mais elle s'aperçoit, elle est la seule à s'en apercevoir, puisque sa maman est aveugle, que les manuscrits sont vides.
0: Ah.
1: Et donc, elle décide, sans rien dire à personne, de confier à l'éditeur un texte de sa propre main. Et là, vous la prise dans un engrenage. Donc voilà, c'est un livre à l'écriture très sobre et très efficace. On a, alors c'est pas du tout un thriller, mais on a quand même une petite tension là, qui on se demande où ça va se terminer cette histoire. Donc c'est assez réussi autour de la question aussi de l'imposture. Vraiment un très bon livre assez court qui se lit très très facilement. Ça se lit en quelques soirées. Une belle découverte.
0: Et surtout, est-ce qu'on va découvrir si c'est elle qui a écrit ou pas? Ça, c'est le mystère.
1: Évidemment.
0: De l'ouvrage. Donc ça s'appelle « Phi 2 » et c'est écrit par...
1: Anne Piteloup.
0: On continue alors avec un troisième ouvrage. On a plein de choses à vous recommander aujourd'hui. Donc c'est « Odessa des oiseaux ».
1: Oui, « Odessa des oiseaux », c'est le nouveau roman de Sophie G. Lucas aux éditions de la Contre-Allée. On avait beaucoup aimé il y a quelques années « Mississippi ». Et l'autrice était venue le présenter d'ailleurs à la librairie. Ici, « Odessa des oiseaux », c'est un texte... Alors Sophie G. Lucas, elle est poétesse d'abord. Et là, donc c'est un roman avec une trame narrative. Mais dans son écriture, on retrouve vraiment une grande beauté qui est aussi celle de la poésie et du travail de la langue. Donc c'est vraiment quelqu'un qui va travailler son style. Et du coup, ça nous rencontre vraiment dans l'émotion et dans la beauté de la langue, mais aussi elle parvient à transmettre des émotions fortes, quoi. Donc son personnage, elle est au début du livre d'abord enfant, et elle est très admirative de son grand frère, qui est lui un grand adolescent. Donc on découvre vraiment son quotidien d'abord. C'est dans une vie, on voit bien que c'est pas non plus la grande, enfin c'est pas des familles aisées, quoi. Et au fur et à mesure, on sent la connexion à la fois de ce grand frère et à la fois d'elle-même avec les éléments de la nature. Et on sent, il y a aussi une tension narrative qui est liée au fait qu'on comprend qu'elle s'est retrouvée dans une situation où elle est coincée quelque part. Et voilà, on se demande ce qui lui est arrivé. On va le comprendre à mi-mot au fil du livre. Et elle va aussi, à un moment, ce qui est important, se retrouver à faire un reportage sur les lieux de l'ouragan Katrina, donc à l'époque, hein, non, il y a déjà quelques années, à la Nouvelle-Orléans. Et donc, voilà, ça c'est... Et donc, toute la question de la... des ordres naturels est très présente aussi dans le livre et vont lui donner son rythme, quoi. Un très beau livre, vraiment pour les amoureux d'un travail particulier de la langue.
0: Exactement. Et je recommande aussi le travail de Sophie G. Lucas. Je l'avais reçue justement quand elle était de passage ici à Namur il y a quelques temps déjà. Donc voilà, je recommande son travail. Et ça s'appelle Odessa des oiseaux. Et puis après, donc Natacha, vous avez encore deux autres ouvrages à nous
1: Tout
0: recommander.
1: À fait.
0: Quels sont-ils?
1: Donc le premier, c'est Demandez à Mietchka. C'est un livre de Yevrenia Kuznetsova qui est ukrainienne. Donc c'est traduit de l'ukrainien aux éditions des Argonautes. Demandez à Mietchka, c'est le roman charmant, à la fois très libre et à la fois très réconfortant. Donc on est dans une maison de famille qui est en train de se délabrer, qui a été envahie surtout par la végétation. Il y a eu des plantations historiquement, mais la grand-mère vit maintenant seule dans cette maison, et les framboisiers sont débordants, enfin les plantes, tout déborde au niveau de la végétation. Et ces deux petites filles, deux sœurs, vont... en fait, c'est dans cette maison que les membres de la famille reviennent quand il y a un problème, quoi, quand il y a un truc qui ne va pas dans leur vie. Voilà, on a deux sœurs, des jeunes adultes qui débarquent dans cette maison. On va les suivre de chapitre en chapitre, et puis d'autres personnages vont venir se greffer, une petite fille, puis la maman de ces deux filles, une cousine, toutes qui sont en train de traverser un moment un peu délicat. Et alors c'est vraiment aussi un récit où on va fort réfléchir à la liberté des choix de vie dans la vie des femmes, mais dans la vie de tout le monde d'ailleurs, en particulier des femmes, parce que c'est beaucoup des personnages féminins. On voit les liens entre ses cousines et ses sœurs qui se charrient, qui se malmènent parfois un petit peu, mais qui vont fort s'entraider. C'est un livre... c'est tout un été aussi, donc on a l'impression d'être en été, on est d'être perdu soi-même au milieu de la végétation, c'est très visuel, hyper charmant. Et alors le dernier.
0: Oui.
1: Donc ça c'était demandé à Mietchka. Alors le dernier c'est encore une toute autre ambiance, aux éditions Toussaint Louverture.

0: Ça s'appelle « Comme la viande aime le sel ». C'est Maria McCann, l'autrice. Là, c'est un roman historique. On est au XVIIe siècle en Angleterre, pendant les guerres civiles. Et donc, on va suivre un personnage, un narrateur qui est tourmenté, parfois violent, qui nous relate quelques années de son existence, dans lesquelles il va vivre une passion, notamment amoureuse, tout à fait atypique, mais il va aussi être confronté à cette guerre. Et il va aussi, à un moment, faire partie d'un projet idéaliste, hein, donc c'est authentique hein, de l'époque, des personnes qui occupaient des terrains pour les cultiver, pour s'approprier des terrains qui étaient revendiqués de façon pas vraiment légale par des riches propriétaires. Et donc voilà, il y avait un côté idéal communautaire, on va cultiver notre propre nourriture, etc. Donc c'est à la fois, il y a à la fois un intérêt historique, à la fois c'est un livre vraiment très intense au niveau des émotions aussi.
1: Waouh! Est-ce qu'on peut répéter le titre de ce dernier ouvrage?
0: Comme la viande aime le sel.
1: Comme la viande aime le sel. C'est un joli titre, ça,
0: tout
1: Natacha.
0: À fait, ouais.
1: Merci beaucoup, en tout cas, Natacha, donc, de la librairie Papyrus, ici dans le centre-ville de Namur. On va partir en musique ici avant de retrouver Catherine pour parler encore d'ouvrages pour les adultes et de ce qui est sorti durant cette rentrée littéraire. Merci à vous, Natacha.
0: Merci, Adrien.

0: Nous voici dans la seconde partie de À la page sur RCF Sud Belgique. Nous sommes toujours dans la librairie Papyrus, ici dans le centre-ville de Namur, mais cette fois-ci avec Catherine. Bonjour Catherine.
1: Bonjour Adrien.
0: Qui va nous présenter donc trois romans plutôt pour les adultes ici. Voilà, ça sera pour le mois prochain les romans jeunesse, les ouvrages jeunesse. On va d'abord commencer ici avec Le Pays des Étés et c'est écrit par Pierre Adriane.
1: Oui, alors, en effet, voilà un nouveau livre qui vient de sortir, édité par les éditions Gallimard, et donc qui fait partie de ce qu'on appelle la rentrée littéraire, les nouveautés, hein, qui sortent à partir de la moitié du mois d'août environ, et qui sont vraiment chaque fois l'occasion de belles découvertes. Alors, Pierre Adrien, c'est pas son premier roman. Il nous a déjà proposé, je pense, deux ou trois autres livres. Et ici, on se retrouve en Bretagne. Ce n'est pas la première fois qu'il nous emmène là-bas. Il a une relation un peu particulière avec cette région. Et on va se retrouver dans une maison familiale, une maison de vacances, mais qui est vraiment là depuis des années. Plus qu'une maison, c'est même un petit village dans lequel, bah, en effet, il y a une maison qui appartient à la famille. Mais entre-temps, les enfants de du couple qui avait acheté cette maison ont aussi, certains, acheté d'autres maisons de vacances dans le village. Donc, c'est un village où ces personnes, cette famille, ont différentes secondes résidences, mais ils s'y sentent quand même fort chez eux parce qu'ils y viennent depuis des décennies et des décennies. Et là, la grand-mère à qui appartient la maison principale est en fin de vie. Et c'est probablement un des derniers étés qu'elle va passer là. Et en effet, au cours du bouquin, tout au long du livre, l'auteur va nous emmener dans l'histoire de cette famille, mais vraiment dans leur rapport à cette ville, à ce village et à cette maison. Et à un moment, la maison va devoir être mise en vente suite au décès de la grand-mère et à la succession. Et ce qui va se passer après est vraiment intéressant parce qu'on va en fait continuer à suivre la famille qui continue à se réunir dans le village et qui va suivre ce qui va se passer avec cette maison, comment les nouveaux propriétaires vont l'aménager, ce qu'elle va devenir, etc. Et je vais déjà dévoiler un petit peu l'histoire, mais donc il va y avoir plusieurs propriétaires successifs. Les anciens propriétaires continuent à tourner autour, à venir un peu papoter, à essayer de voir ce qu'il devient. Et cette maison, petit à petit, va être transformée et va de moins en moins leur ressembler. Ça va devenir une maison de vacances un peu luxueuse, du coup, qui va attirer aussi des locataires un peu tape à l'œil, qui vont venir investir les lieux pendant l'été de manière un peu bruyante. Il y a comme ça aussi toute une sorte de réflexion sur le tourisme, particulièrement le tourisme en France, le tourisme en Bretagne, qui était pendant des années peut-être un petit peu réservé, ou en tout cas, il y avait une certaine petite partie de la population qui y allait, parce qu'en Bretagne, il pleuvait souvent, etc. Oui. Ben maintenant, avec le réchauffement climatique,
0: ça change,
1: c'est une région qui devient fort prisée, et mine de rien, la Côte d'Azur, en plein été, c'est peut-être un petit peu moins...
0: C'est plus compliqué aujourd'hui.
1: Voilà, ça devient un peu plus compliqué. Et pas mal de gens se rabattent sur la Bretagne. Et donc, il y a aussi toute une réflexion. Certains ont l'impression que le village perd son âme, que eux, c'est pas tout à fait... les nouveaux touristes, c'est pas tout à fait comme les anciens touristes, etc. Enfin, voilà. Il y a toute une réflexion là-dessus. Et en même temps, on suit... Il y a quand même une intrigue autour de ce qui se passe, des gens qui vont graviter autour de cette maison. Il y a beaucoup de mélancolie aussi dans la manière dont c'est raconté. Voilà, c'est vraiment très agréable à lire au niveau du style. On est embarqué. Pour les amoureux de la Bretagne, vraiment, faut foncer là-dedans.
0: Ah.
1: Pour les gens aussi qui ont l'habitude de partir en vacances, en grande famille, de se retrouver au moment de l'été avec des cousins, des cousines, des oncles, des tantes. Voilà, ça évoque plein de choses. Donc, une lecture vraiment très agréable pour prolonger encore un petit peu l'été.
0: Ah, ça donne envie. En plus, je suis un passionné de Bretagne, donc ça pourrait m'intéresser effectivement. Donc, ça s'appelle Le Pays des Étés. C'est écrit par Pierre Adriane et c'est paru chez Gallimard. On vous le recommande très, très, très chaudement. On continue avec un autre ouvrage qui s'appelle « À voix haute », écrit par Paulina Panasenko.
1: Oui, alors Paulina Panasenko, c'est son deuxième roman. Elle avait écrit un premier roman qui s'appelait « Tenir sa langue », qu'on avait beaucoup, beaucoup aimé ici. Et on la retrouve. Alors, elle mêle toujours un peu son histoire et ses romans. Ici, l'héroïne est une jeune femme qui a envie de faire des études d'art d'expression. de rentrer dans un conservatoire de théâtre. Et elle est arrivée en France quand elle avait 5 ou 6 ans. Ses parents, sa famille est d'origine, est originaire de Russie. Et elle, par contre, bah, elle a fait toute sa scolarité en France. Donc, elle parle parfaitement le français, qu'elle maîtrise très bien. Mais elle parle aussi le russe, puisqu'elle a été élevée dans une famille immigrée de Russie. Et là, bah, elle a une vingtaine d'années et elle va passer les examens d'entrée pour tenter de rentrer au conservatoire de théâtre de Moscou. Elle va être reçue et elle va pouvoir débuter des études là-bas. Alors, c'est une région qu'elle connaît déjà, où ils allaient, enfin, pendant de longues années, elle est retournée en Russie pendant les vacances. Ses grands-parents vivaient toujours là-bas, donc elle a encore des liens avec la Russie. Mais bon, ici, c'est un peu différent. Elle vient s'y installer pour faire ses études. Donc, elle va un peu plus s'immerger dans la vie quotidienne des Russes et elle va s'installer chez son grand-père qui a un petit appartement à Moscou et ils vont cohabiter. Et on va suivre comme ça son parcours et la découverte de cette ville sous un aspect un peu plus quotidien. C'est vraiment un livre qui est... Déjà, il y a cette relation avec ce grand-père qui est très, très belle. Ils ont une très belle relation. Ils sont très attachés l'un à l'autre. En même temps, ils sont chacun indépendants. Ils ne sont pas de la même génération, donc ils ne vivent pas tout à fait les mêmes choses. Et voilà, on les suit, on les voit discuter, papoter, s'apprendre des choses l'un l'autre. C'est très touchant, c'est très émouvant. C'est aussi écrit avec beaucoup d'humour. Donc, il y a vraiment beaucoup, beaucoup de plaisir de lecture dans ce bouquin. On va voir aussi comment est-ce qu'elle s'intègre dans cette société russe. Voilà, qu'est-ce que c'est d'être, de revenir comme ça dans son pays, d'origine, mais finalement dans lequel elle n'a pas beaucoup vécu et dans lequel elle n'a pas grandi. C'est vraiment tout un livre aussi sur la mémoire, sur comment on raconte l'histoire d'une famille. Parce qu'en réalité, quand elle va se retrouver là-bas, elle va en fait vraiment avoir envie d'en savoir plus sur le passé de sa famille et oui. Sur ses ancêtres, notamment certains personnages dont on parle moins, on ne sait pas trop, ils ont disparu, qu'est-ce qui leur est arrivé, est-ce qu'ils sont partis, est-ce qu'ils ont été envoyés au goulag, etc. Et donc elle va avoir envie d'en savoir plus, ça va vraiment la turlipiner, de se demander ce qui s'est passé, et tout ça en lien avec l'histoire de la Russie au XXe siècle. Et elle va vraiment partir dans une enquête sur la trace notamment d'un ancêtre, et ça va la mener au fin fond de la Russie. Voilà, je ne vais pas vous en dire beaucoup plus,
0: non. Mais
1: on voyage avec elle dans l'histoire de la Russie, dans le territoire russe réellement, et ça c'est très savoureux parce qu'elle nous raconte... Voilà, là où elle va et dans des lieux vraiment quand même tellement extrêmement reculés qu'on atteint avec plusieurs jours de bus. Voilà, c'est un très beau livre qui est, je trouve, qui parle de choses vraiment fortes et en même temps avec un ton très accessible, léger aussi, voilà, comme je le disais tout à l'heure, avec pas mal d'humour. Donc vraiment une très, très, très belle lecture. Je trouve que pour un deuxième roman, c'est super abouti, c'est excellent.
0: C'est vraiment travaillé et on vous le recommande très chaudement aussi. Ça s'appelle « À voix haute » et c'est écrit par Polina Panasenko. Et puis après, on termine avec un dernier ouvrage, c'est « Deux petites montagnes » de Li Ting.
1: Oui, alors les deux premiers livres dont je vous ai parlé étaient écrits en français. Ici, moi j'aime beaucoup la littérature étrangère, donc je vais vous parler d'un livre qui est traduit du chinois. Alors, « Deux petites montagnes », ça raconte l'histoire d'une mère et de sa fille. Alors la mère est chinoise, la fille aussi, mais la jeune fille va partir faire pendant ses études, va séjourner plusieurs fois au Japon et elle va finir par s'y installer, rencontrer un Japonais, se marier avec un Japonais et s'installer là-bas. Et là, quand on la rencontre, elle est enceinte et sa mère chinoise décide de venir lui rendre visite. Elle n'a jamais quitté la Chine, elle n'a jamais été au Japon. Elle vient d'une région quand même plutôt un peu reculée en Chine, un peu rurale. Et elle vient rendre visite à sa fille et elle va s'installer chez cette fille pendant quelques semaines pour l'aider pendant sa grossesse et préparer l'arrivée du bébé et être là lors de l'arrivée. Donc on va suivre ces deux femmes qui se retrouvent, une mère et sa fille. Les relations ne sont pas toujours simples. se rend compte qu'elles ne sont pas très proches l'une de l'autre. En même temps, elles ont chacune leur vécu, leur histoire. Et en fait, la narration est assez agréable parce qu'on passe dans la tête de l'une et dans la tête de l'autre à chaque chapitre. Donc, on a à chaque fois un petit bout de l'histoire qui est raconté. Et puis, on a un peu parfois les mêmes événements, mais vus d'un autre point de vue. C'est l'histoire aussi de la confrontation quand même de deux cultures. Mine de rien, il y a voilà, la manière de vivre est très différente entre la Chine plutôt rurale et le Japon urbain. On va aussi parler de l'histoire de ces pays, notamment l'histoire de la politique de l'enfant unique en Chine.
0: Ah oui.
1: Parce qu'il y a, voilà, la jeune fille est en effet une fille unique, mais ça n'a pas été le seul enfant de cette famille. Donc on va revenir aussi dans le passé de la maman. C'est très touchant. Et comme les autres livres dont j'ai parlé, c'est aussi un livre qui est voilà, assez agréable à lire. On est vite embarqué. En fait, les trois livres dont je vous ai parlé, ils font entre 150 et 250 pages. Donc, c'est des choses, je trouve, voilà, très...
0: vraiment efficace, on va dire.
1: Oui, efficace. On est très, très vite embarqué dans la lecture. Il n'y a pas vraiment de longueur. Ça se tient tout du long. Donc, voilà, je vous le recommande. C'est Deux petites montagnes. L'autrice, c'est Li Ting. C'est publié aux éditions Piquier et c'est traduit du chinois par Brigitte Douzan et Zhang Guachuan.
0: Merci beaucoup Catherine pour ces trois recommandations. Franchement, ça donne envie d'acheter les trois livres. Maintenant, voilà, on va dépasser son budget littéraire sur le mois de septembre ici. Merci beaucoup Catherine. On se retrouve le mois prochain pour parler d'autres nouveautés littéraires, que ce soit pour les adultes ou pour les enfants, à la librairie Papyrus ici dans le centre-ville de Namur. Merci Catherine.
1: Merci, au revoir.

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1: Il y a 60 ans, le Concile Vatican II refermait ses portes après 3 ans de travaux intenses. Il en restera de nombreux textes, des interrogations, des changements et une impulsion donnée par l'Église, celle de la volonté d'une ouverture au monde moderne. Mais de quoi s'agit-il? Qu'est-ce que le monde moderne et jusqu'où l'Église pouvait-elle bien accompagner ce monde? Eh bien, c'est ce que nous verrons toute cette semaine avec vous, Étienne Fouilloux. Bonjour.
2: Bonjour.
1: Vous êtes historien français, professeur émérite d'histoire contemporaine et spécialiste d'histoire du catholicisme français. Vous avez beaucoup travaillé sur le Concile Vatican II. Vous êtes l'auteur du livre « Une église en quête de liberté, la pensée catholique française du modernisme à Vatican II ». C'est publié chez Desclée de Brouwer. Et avec vous, on va s'intéresser notamment à l'un des 16 textes produits par le Concile Vatican II. Il s'appelle « Gaudium et Spes », c'est-à-dire « Joie ». Et Espérance, c'est un texte approuvé par 2307 évêques présents à Rome en 1965. Et ce texte dit bien ce que l'Église veut partager avec ses contemporains. Alors, Étienne Fouilloux, d'abord, pour un historien, qu'est-ce que ça veut dire moderne ?
2: Moderne, mais les sens sont assez différents. L'Église n'entend pas le mot moderne dans le même sens que tout un chacun. Elle a une longue contentieux d'hostilité au monde moderne conçu comme animé par des systèmes idéologiques qui lui sont hostiles. En 1864, dans le syllabus sur les erreurs de notre temps, la dernière proposition condamnée était « le pape doit se réconcilier avec la société moderne ». Ça voulait dire se réconcilier à cette époque avec la philosophie des Lumières et les principes de la Révolution française. Mais ça s'est poursuivi. Toutes les idéologies qui ont prétendu faire le bonheur de l'homme en dehors de Dieu, considérées comme modernes, après la Révolution française, libéralisme, positivisme, matérialisme, socialisme sous ses diverses variantes, ont été critiquées, voire condamnées par l'Église, qui voyait une impossibilité. Pour elle, on ne pouvait pas envisager le monde en dehors de son lien à Dieu. Donc le sens de moderne,